0: dit « Allez, on s'accacasse doucement, tâchez moyen d'y aller doucement pour pas kiner. » Moi, je suis été la voir, la kiné, pour lui remettre le diplôme du Goya lauréat.
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2: Aujourd'hui, je suis au château d'Ars. Alors, il se trouve près de la Châtre. Ce château a connu de nombreux propriétaires, de nombreuses vies. Mais alors, c'était quoi avant ce château? Vous allez le savoir tout de suite.
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4: C'était quoi avant?
2: Ce château d'Ars a connu de nombreux propriétaires.
5: Oui. Alors, malheureusement, on ne connaît pas le premier. C'est-à-dire qu'on ne sait pas exactement qui a été le premier propriétaire qui a fait construire ce château d'Ars. Alors, on espère toujours découvrir l'archive mystérieuse qui va répondre à cette question. Pour l'instant, non. On connaît quand même ensuite, à partir du 14e, 15e siècle, les autres propriétaires. C'est une famille qui s'appelait Perrin de Bourges qui ont fait construire ce château. Et on arrive à le lire sur la façade. En fait, toute l'évolution du château, c'est l'intérêt aussi de connaître un peu l'histoire de l'architecture. Donc, on a une tour qui date du 15e siècle. On a un escalier qui date plutôt du 16e siècle, une façade du style Renaissance. Il a eu des propriétaires un petit peu prestigieux. On a Louis d'Ars qui était le maître d'armes du chevalier Bayard.
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5: Et puis ce château va passer de main en main. On connaît d'autres propriétaires au 18e. Au 19e siècle, on a un propriétaire prestigieux, en tout cas pour les amis de George Sand, puisqu'il s'appelle le docteur Papé. C'est l'ami de George Sand qui va être propriétaire du château et qui va accueillir dans ses murs George Sand, un certain Frédéric Chopin, puisqu'ils sont voisins. Et puis, au début du XXe siècle, la famille a vendu le château. Et c'est une autre histoire un peu étonnante. C'est la société Pont-à-Mousson, qui est installée dans l'est de la France, qui achète le château pour en faire son lieu d'archivage. Parce que Pont-à-Mousson, eh bien, ils ont, entre les deux guerres mondiales, notamment après la Première Guerre mondiale, ils ont eu peur d'avoir leurs archives pillées. Ils se sont dit, on va chercher un lieu plutôt en sécurité au centre de la France. Alors, patrimonial, un beau lieu. Donc, ils achètent un château. Ils vont le revendre dans les années 90. Et c'est la ville de La Châtre qui l'achète à ce moment-là, qui fait des gros, gros travaux de restauration et qui en a fait un lieu culturel. Alors, on peut le louer aujourd'hui pour des soirées privées, lors des mariages ou autres. Mais il est surtout aussi le lieu qui accueille eh bien, des grandes festivités. Et principalement, celle qui est le plus connue aujourd'hui, c'est le Festival du Son Continu, qui, pendant le 14 juillet, eh bien, accueille plus de 20 000 festivaliers autour de la musique traditionnelle.

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1: Bonjour, je suis Romain Rangiras.
2: Bonjour Romain. Alors votre nom de famille, on l'entend beaucoup en Dordogne, car le stade de Périgueux porte depuis l'année 2009 le nom de Francis Rangiras. C'était votre papa. Est-ce que je peux vous demander quels souvenirs vous gardez de lui ?
1: Alors des souvenirs, j'en ai très peu. Et les souvenirs que j'ai, étrangement, liés au rugby, notamment quand il jouait à Pau. Moi, d'aller sur des matchs et notamment aussi de jouer un peu sur le stade qu'il y avait à côté à Pau, à la Croix-du-Prince. Après, les souvenirs, avec le temps, peut-être se sont construits aussi, mais par ce que j'ai pu entendre. Il avait démarré à Périgueux lorsqu'il était au lycée. Après, il est parti à Pau, dont il a été capitaine. Et il est revenu après sur Périgueux. Il n'était pas du tout professionnel. Donc non, il travaillait à côté, que ce soit à Pau ou à Périgueux. Il était technicien, notamment à l'office HLM à Pau. Il s'entraînait beaucoup moins régulièrement que ne le font les joueurs de première et deuxième division, voire troisième maintenant. Oui.
2: Alors Francis Rangiras est décédé lors d'un match de rugby, d'un problème de santé en 1991. Vous étiez tout jeune, vous aviez 9 ans. Est-ce que 34 ans après, on vous parle encore de Francis Rangiras, Romain, quand vous allez faire votre marché ou...
1: Oui, ça arrive qu'on en parle encore des fois des personnes que je n'ai pas connues ou que je ne connais pas forcément, mais qui l'ont connu. Après, c'est vrai que étant dans le milieu du rugby toutes ces années, c'est sûr que j'en ai très souvent entendu parler.
2: Vous aussi, vous avez joué au rugby avec Hugo, votre frère. Est-ce que ce qui est arrivé avec votre papa, ça aurait pu aussi totalement vous dégoûter de ce rugby-là ?
1: On était très jeunes. Moi, j'avais 8 ans, j'allais avoir 9 ans. Mon frère, 4 ans. Et on commençait dans le rugby. Et à vrai dire, de mes souvenirs, on ne s'est pas du tout posé la question. On a continué à jouer au rugby et puis s'est créé le Challenge Rangiras, qui est une manifestation sportive pour les jeunes, qui avait été créée à l'époque par des coéquipiers de mon père, notamment François Robert et d'autres, de l'école de rugby, Philippe Verger, voilà, toute une bande qui avait créé cette manifestation. Et j'ai eu l'occasion d'y participer sur ces premières années. Donc non, je me suis jamais posé la question de la pratique du rugby. J'ai fait du foot, du tennis de table, de l'escrime. J'ai essayé beaucoup de choses à côté, du tennis aussi, avec un fil conducteur qui était toujours quand même le rugby.
2: Quand vous passez à côté du stade Francis Rangiras maintenant, est-ce que vous y faites encore attention au nom du stade ou plus maintenant ?
1: C'est une bonne question pour laquelle j'aurais pas forcément une réponse tranchée. Oui, à chaque fois, c'est vrai qu'on va dire il y a beaucoup d'événements qui arrivent au Rangiras, pas forcément sur le rugby. Vous voyez, moi, je vais dire le Rangiras quand je parle du stade et je vais demander aux jeunes où est-ce que vous jouez, ou alors je vais dire au Rangiras, c'est vrai. Donc, c'est un petit peu ambigu. Oui, ça me marque, mais je suis aussi, j'y suis habitué maintenant depuis toutes ces années.
2: Merci Romain.
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3: Le saviez-vous, tous les jours, on prend 2 minutes pour découvrir les histoires méconnues du Vaucluse. Et ça, c'est avec vous, Maxime Perron. Bonjour.
4: Bonjour Mathieu et bonjour à toute l'équipe.
3: Et aujourd'hui, vous nous parlez d'un surnom assez surprenant. Je pense que même les habitants de Villeneuve-les-Avignon ne connaissent absolument pas cette histoire. Alors certains des habitants ont des surnoms. Alors c'est le cas à Nîmes, on les appelle les crocodiles là-bas. Et donc Maxime, vous nous dites qu'à Villeneuve-les-Avignon, les habitants sont surnommés les lézards.
4: Oui. Alors les lézards, ouais, c'est plutôt étonnant parce que derrière en fait ce surnom un peu amusant se cache une véritable histoire médiévale à la frontière entre la réalité et la légende. Une histoire qui commence donc au XIVe siècle avec un personnage aujourd'hui presque oublié, Pierre de Luxembourg.
3: Vous parlez de Pierre de Luxembourg, c'est qui ce monsieur ? C'est un roi, un pape, un cardinal ?
4: Un cardinal, oui. Oui, c'est ça. Un cardinal très jeune d'ailleurs, connu pour sa vie pieuse, son humilité et sa générosité. Il vit à Villeneuve-les-Avignon, dans un palais où il refuse le luxe et meurt d'ailleurs au même endroit en 1387 à seulement 26 ans. Après sa mort, sa réputation de sainteté est telle que ses reliques deviennent immédiatement un enjeu majeur. Et c'est là en fait que la rivalité avec Avignon commence. La ville d'Avignon souhaite récupérer les reliques pour les honorer, mais les habitants de Villeneuve-les-Avignon considèrent ces restes comme un trésor inestimable, presque sacré. Voilà. Alors les Avignonnais font une proposition spectaculaire. Nous vous donnerons autant d'or que la caisse des reliques peut en contenir. Ah, c'est une proposition alléchante. Et pour les habitants de Villeneuve, cette offre est difficile à refuser. Alors ils vont accepter. L'échange se fait entre les deux rives du Rhône, d'une manière très solennelle. Les reliques partent à Avignon dans l'église des Célestins, construite spécialement pour ces reliques quand même. Et les Villeneuvois repartent avec une caisse identique, censée être donc remplie d'or.
3: Censée, parce que ça veut dire qu'il y a un problème quelque part, c'est ça ?
4: Bah oui, parce que selon la légende, une fois la malle ouverte, les pièces d'or se transforment en milliers de lézards. Des lézards qui s'échappent aussitôt, qui filent dans les rochers de Villeneuve et disparaissent autour de la ville. Une histoire racontée dans des archives et des récits anciens comme une punition symbolique de la cupidité. Depuis plus de 6 siècles, on appelle les habitants de Villeneuve donc les lézards. Et aujourd'hui encore, il y a quelques symboles qui se cachent un peu partout, sur certaines façades et sur la place notamment Jean Jaurès, où vous avez une statue de lézard. Je vous ai mis la photo dans l'article web. Comme le disait Frédéric Mistral, « Gai lézard, bois ton soleil, l'heure passe trop vite et demain, il pleuvra peut-être ». À Villeneuve, les Avignons, être un lézard, ce n'est pas juste une moquerie, c'est presque une philosophie de vie.
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6: C'est l'histoire d'une dame en noir, comme Barbara, la célèbre dame en noir. Eh bien, figurez-vous qu'avant elle, exista une autre Barbara, celle du père Truitard. Une histoire de Sandra Amani, tirée de l'ouvrage « Amours et passions d'antan en pays bourguignon », édité chez l'Escargot Savant. Bonjour Sandra.
7: Bonjour Charlotte.
6: Notre dame en noir a de quoi surprendre dans cette histoire. Nous voici à Saint-Romain, dans le canton de Santenay. Autrefois, ici, on comptait de nombreux moulins qui puisaient leur force dans le ruisseau du Verger.
7: L'un de ces moulins, en ruine aujourd'hui, fut le théâtre d'une histoire d'amour des plus étranges. Je vous emmène au milieu du 19e siècle. C'est à cette époque que vit le père Truitard, un vieil original que l'on dit même fou. Son activité principale est d'élever dans son moulin des arachnides. Il a pour ambition de posséder les plus belles araignées. Pour cela, il fait de curieuses expériences, enfermé dans la lugubre demeure. Et il parle à ses petites protégées.
8: « Oh toi, Lucette, ton ventre rebondit, me satisfait pleinement. Quant à toi, Joséphine, je n'aurais jamais cru parvenir à te greffer une 9e patte. Je suis très fière de moi, vraiment. »
7: Un beau jour de printemps, après de multiples expériences toutes plus étranges les unes que les autres, le père Truitard donne naissance à Barbara, un monstre énorme. Une superbe araignée aux reflets irisés, aussi grande qu'un être humain. La première réaction du vieil ermite devant une telle création fut d'abord la peur. Mais très vite, Barbara fit comprendre au père Truitard qu'elle lui était dévouée corps et âme. Jamais elle ne le piquerait.
8: Barbara, tes toiles sont grandioses. Je t'admire tellement. Tu es la femme que je n'ai jamais eue et que je n'aurai jamais.
7: Très souvent, le père Truitard dépose des doux baisers sur les mandibules de l'araignée. Mais Barbara dépérit de jour en jour. Seule dans le moulin immense et froid, elle s'ennuie.
8: Bon, ma chérie, sans doute aimerais-tu des amis ? Je vais en créer pour toi.
7: Bientôt, 3 énormes arachnides sortirent du laboratoire du père Truitard. Comme il était heureux! Barbara, ravie de n'être plus la seule dans la vie de son maître, retrouve sa fougue et redouble de caresses pour son créateur.
6: Mais l'arrivée de ces nouvelles araignées géantes ne présage rien de bon dans la vie du père Truitard.
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6: Les araignées. En tout cas, j'espère qu'elles ne vous font pas peur, parce que dans notre histoire du jour, elles sont gigantesques. Voici la suite de la légende du père Truitard de Barbara. Un conte de Sandra Amani, édité chez l'Escargot Savant. Nous sommes dans un vieux moulin, près de Santenay, au 19e siècle. Le père Truitard était un vieil excentrique. Il avait créé 3 araignées géantes. Sa préférée, c'est Barbara.
7: Imaginez quand même cet homme solitaire, vivant dans son moulin avec 3 arachnides aussi grandes que lui. Il
9: Il faut bien subvenir aux besoins de ces bêtes-là.
8: Mince, mes vivres s'épuisent. Je ne pourrai plus nourrir mes bébés. Mais comment faire? Je ne peux pas laisser mes amours seuls. S'il arrivait quelque chose à Barbara, je ne m'en remettrai jamais.
9: Mais le père Truitard, après plusieurs jours de diète, n'avait plus le choix. Il devait s'absenter pour faire des courses. D'autant que Barbara et ses deux comparses à mandibule commençaient à dépérir. C'est la mort dans l'âme que le savant fou décide d'enfermer ces trois monstres à double tour dans une des pièces de son moulin.
8: Ne vous inquiétez pas, mes petites, je reviens bientôt.
9: Avant de partir, le père Truitard adresse une dernière caresse à Barbara, son araignée d'amour. Confiant, il part sans se retourner. Le soir même, le père Truitard revient chez lui dans son moulin chargé de deux énormes paniers à provisions pleins à ras-bord. En entrant dans sa sombre demeure, il est d'abord surpris par le silence. D'habitude, ces araignées font un vacarme épouvantable. Il s'approche de la chambre et sort sa clé afin d'ouvrir la porte.
8: Mes chéris doivent sûrement dormir.
9: Barbara, papa revient avec tout plein de bonnes choses pour toi. Pas de réponse. À peine un grattement, un léger frottement. Il tourne la clé de plus en plus inquiet.
8: Barbara, où es-tu ?
9: Hélas, seules les deux compagnes de son araignée chérie se tiennent immobiles devant lui, penaudes. Barbara n'est plus là, et le pauvre homme sait qu'il est inutile de fouiller le moulin pour la retrouver. Truitard comprend l'horrible réalité. Le calme des deux autres en disent long. Elles viennent de dévorer Barbara.
10: Oh, assassin ! Je vous tuerai !
9: Truitard s'effondre alors sur le sol. Son pauvre cœur vient de lâcher. Il est mort de chagrin.

Aujourd'hui encore, dans les alentours de Santenay, près du Vieux Moulin, certains promeneurs racontent qu'ils croisent le fantôme du vieil homme qui inlassablement hurle à tue-tête.

0: 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Wikizef, petit guide à l'usage des étrangers du sud du péage d'Arras en vacances dans notre belle région.
1: Votre cousine a décidé d'organiser son anniversaire. Seulement, les temps sont durs. Elle voudrait réunir la famille, mais faire ça à moindre frais. Vous savez, les réceptions dans les grandes familles, ça fait vite cher. Hein. Rien que la famille proche, ils sont 25. Deux, trois cousins en plus avec les gosses, on monte vite à 50. Alors, elle a une idée. Elle se dit, je vais faire à manger des pentières au four avec des saucisses au barbecue. Et ils ramèneront chacun une ou deux bouteilles. Et là, votre cousin, il dit, Vadius, ça va faire une paire de bouteilles. Ne paniquez pas, Wikizef est là pour vous aider. Votre cerveau s'est mis en route à essayer de compter. Et vous ne parvenez pas à trouver comment une trentaine d'adultes, en ramenant une ou deux chacun, voire trois, on arrive à une simple paire.
2: Définition.
1: Une paire de bouteilles ? Beaucoup de bouteilles. C'est simple, hein. Mais attention, quand on dit une paire de bouteilles, c'est quand on sait qu'il va y en avoir beaucoup, peut-être même de trop, mais on ne sait pas combien. Et en acceptant ce qui va par paire naturellement, les chaussures, les tototes, les chaussettes, les prunes et les jumeaux. Par contre, à un colloque de jumeaux, on peut dire, des jumeaux là-bas, il va y en avoir une paire. Et si on va par là, dans le dressing de votre femme, je suis sûr que des chaussures, il y en a aussi une paire.
2: Exemple.
1: Une paire de manifestants selon la police, une belle paire de manifestants selon les syndicats. Je crois qu'on a fait le tour. Depuis le temps des Wikizef, je crois, j'en ai fait une paire, je suis sûr.
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0: Stéphanie Hackett, Amour charnel, un coup de cœur ici au Serre.
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2: Vous l'avez forcément déjà remarqué en allant de Palavas à Carnon, ce fortin qui trône au milieu de l'étang du Levant. C'est la redoute de Balestras, une tour de guet qui a passé 60 ans emmurée dans un château d'eau.
3: Tour des pirates !
2: Au milieu du XVIIIe siècle, de nombreux pirates barbaresques arpentent notre littoral et détroussent les navires marchands. Et il y a aussi les Anglais qui se prennent pour les maîtres des mers. Fire ! Pour protéger les populations, Louis XV fait construire tout au long des côtes françaises une série de fortins équipés de sémaphores. Lorsqu'un bateau suspect se rapproche dangereusement, on envoie des signaux pour prévenir les gardes-côtes qui envoient alors au canon quelques coups de semonce. Du Gros du Roi jusqu'à Hague, dont construit un réseau de 8 tours de guet, on peut encore voir celle de Frontignan, Marseillan, Sète, au Grand Travers aussi, et donc celle de Palavas. Dès 1743, la redoute de Balestras assure sa fonction protectrice, et ça va durer plus d'un siècle. Autour de ce fortin, peu à peu, des pêcheurs installent leurs cabanes, et c'est tout un village qui finit par prendre forme. En 1906, on installe sur le toit de la tour une citerne, qui va alimenter en eau les fontaines de la commune. Au début du XXe siècle, la station balnéaire, devenue reine des plages, voit ses besoins en eau augmenter. Alors en 1943, la mairie décide de bâtir un véritable château d'eau. Il y a toujours la cuve sur la redoute qui est alors emprisonnée d'un sarcophage de béton. Attendre les années 90 pour la redécouvrir. On détruit le château d'eau pour bâtir à la place le phare de la Méditerranée, 45 mètres avec son restaurant tournant au sommet. Et la redoute, elle, est démontée pierre par les compagnons du devoir. 300 tonnes de pierres marquées une à une et transportées sur un autre site. Il faudra aussi tailler de nouvelles pierres pour remplacer celles qui sont trop altérées. La ville de Palavas a choisi l'étang du Levant pour reconstruire le fortin à l'identique, dans la même orientation qu'à l'origine. Il trouve au milieu des flamants roses un écrin à sa mesure. La redoute de Balestras abrite depuis le musée Albert Dubout, dessinateur caricaturiste qui a contribué à la réputation de Palavas grâce à ses dessins du célèbre Petit Train. Voilà une bonne occasion d'aller la visiter.
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2: À quoi servent les maths?
3: Par exemple, si on est coiffeuse, pour faire payer ses clients, au lieu que de prendre une calculette, le faire de tête comme ça le plus rapidement, comme ça on n'utilise pas trop notre téléphone. Puis c'est intéressant les mathématiques.
4: Moi je trouve que ça sert à tout et à rien. Les profs, ils disent faut savoir convertir, mais ça sert à rien quand on est grand en fait.
5: Dans n'importe quel métier, il faut savoir les maths. Convertir s'il faut, parce que ça se trouve, à un moment donné, l'occasion elle va venir, tu vas pas savoir et ça va être compliqué. Et moi je préfère les maths que le français.
6: Moi je me dis, c'est comme toutes les autres matières, plus tu sais de choses et tu es bon en maths, français, grammaire, plus tu auras plusieurs métiers à ta disposition.
7: J'ai jamais trop aimé les maths, mais je sais que je pense que ça va beaucoup servir.
8: En fait, les maths, c'est une des premières matières à être inventée. Les maths, c'est la base de l'école.
9: Pour payer quelque chose, il faut se servir des maths pour, par exemple, compter les pièces, les billets, etc. En fait, les maths, il y a beaucoup de choses qui servent à beaucoup de choses. Il y a des choses où tu vas jamais t'en servir en mathématiques, quoi. Par exemple, la géométrie, tu t'en sers que dans quelques métiers. Tu vas pas t'en servir dans tous les métiers du monde.
10: On était parti à Cultura et j'avais pris des sous, mais j'avais mal compté. Donc, je demandais à ma mère de payer parce que j'avais pas assez. Mais du coup, faut compter tout. Faut compter les centimes et les euros et tout ça.
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11: Le principe des petits bonheurs, c'est d'aller au petit bonheur, donc au hasard, faire des rencontres avec le micro ici à la main, le tout à l'improviste, sans rendez-vous, sans se présenter. Alors, je vous en ai trouvé un en Savoie. Nous sommes au pied du massif de la Chartreuse.
12: Oui.
11: C'est à vous cette maison?
12: Oui.
11: On est à Saint-Jean-de-Coux ici, c'est
12: oui,
11: ça?
12: Oui, le hameau de Côte-Barrière.
11: Côte-Barrière.
12: Oui.
11: Et alors, cette maison, je l'ai déjà repérée.
12: Ah bon?
11: Parce que derrière les vitres, on voit plein de coupes, de trophées divers et variés.
12: Bah oui, parce que je suis un ancien motard, champion de France de la montagne en 1983. Et là, actuellement, je roule en moto ancienne. Je fais des démonstrations avec une 2,5 TZ de 86.
11: Et donc, je suis passé plein de fois, il n'y avait personne. Et là, vous êtes en train de sortir une moto du garage.
12: Voilà. Donc, c'est la moto d'une copine que je vais passer au contrôle technique. C'est pour ça que je n'ai pas trop le temps, mais j'ai 5 minutes.
11: Oui, parce que là, pour le coup, ce n'est pas une moto de compétition, celle-là.
12: Non, ce n'est pas une moto de compétition. C'est une moto classique, une 125 Suzuki. Voilà. Donc, je m'appelle M. Gomez Manuel. J'ai été motociste pendant 45 ans. Et j'ai fait la compétition pendant 12 ans en championnat de France la montagne. Et donc, j'ai eu le titre en 1983.
11: Motociste, ça veut dire quoi?
12: Ben, j'ai un magasin de moto.
11: Une passion depuis toujours?
12: Ah ben oui, depuis l'âge de 15-16 ans, dans la moto, et j'ai toujours fait que ça.
11: Bon, maintenant, vous n'êtes plus un perdreau de l'année?
12: Non, parce que je suis retraité depuis 3 ans.
11: Voilà. Et vous roulez encore à moto?
12: Ah ben bien sûr, oui. Je roule en moto dès que j'ai l'occasion, quoi. Et là, j'ai fait un mécanicien au Bol d'Or pour un équipage. Et j'ai fait les 24 heures de Barcelone aussi en tant que mécanicien.
11: D'accord.
12: Voilà.
11: Et là, des motos, il y en a plein le garage?
12: Non, j'ai plus rien. J'ai que mes deux motos de course, mais je peux pas vous les faire voir. Elles sont dans la remorque du camping-car et du coup, il faut que je sorte tout. Faudrait que...
11: Ouais. Et parce que vous tournez toujours?
12: Bien sûr, je fais des démonstrations. J'étais au Sunderice Classic en 2024, 2025. C'est au circuit Paul Ricard. J'ai roulé avec des grands champions, c'est le Christian Saron, Giacomo Agostini, puis tous ceux que j'oublie, quoi.
11: Des démonstrations de quoi?
12: De vitesse. Sur le circuit du Paul Ricard, au Castellet.
11: Sinon, là, aujourd'hui, vous ne faites plus de moto au quotidien?
12: Si, j'ai une moto pour rouler tous les jours, hein, mais bon, je dois faire 500 km par an parce qu'on n'a pas le temps. On est retraité, on n'a pas le temps.
11: Ah oui, c'est ça. Bon, et sur la route, vous astiquez un peu?
12: Oh, ça m'arrive, mais en faisant attention au radar comme celui qui est là.
11: Hein. Oui, alors, la nationale, celle qui amène de la route des échelles là, jusqu'à
12: Chambéry. Voilà.
11: Et donc là, il y a un radar tourelle, là, on le voit bien depuis chez vous. Oui,
12: ouais, bien sûr. Donc là, avec des trucs comme ça, on fait attention. Voilà.
11: Bon, ben merci de m'avoir accordé un petit peu ce temps. Eh ben, juste cette question, parce que finalement, c'est ça qui m'amène.
12: Oui.
11: C'est quoi le dernier petit bonheur de Manuel?
12: Ben là, ça va être encore au Bol d'Or là, cette année, faire le Bol d'Or en tant que mécanicien, puis avoir des amis de partout. Voilà. Et ça, il n'y a pas de souci. Parce qu'on m'appelle encore tous les jours, ben, tiens, j'ai un renseignement de demande.
11: Ouais, ben d'ailleurs, ça sonne, on vous entend à la radio.
12: Ouais, voilà, ça sonne.
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13: Un début de conversation pour vous aider dans l'apprentissage de la langue bretonne aujourd'hui et puis après un nom de famille qui permet de faire front.
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13: Alors, c'est pas évident d'apprendre la langue à la radio. J'essaie de vous donner quelques clés chaque jour, mais pour ça encore faut-il être à l'heure pour écouter les chroniques. Donc, pour ne pas rater l'heure, il y a une question que vous devez connaître. Une phrase. Pédeuré. Je suis sympa, c'est une phrase courte. Trois mots. Pédeuré. Et ou éo, si vous voulez, c'est facile à traduire, c'est « quelle heure est-il ?» Ped, c'est un mot interrogatif qui signifie combien ? Ped, retenir évidemment, ça sert dans plein d'utilisations. Pedeur, quelle heure ? Et à la fin, éo, c'est une des formes du verbe être en breton conjugué. Pedeur éo, pedeuré, quelle heure est-il ? Retenir cette phrase vous permettra de ne jamais rater vos rendez-vous de toutes sortes et surtout vos rendez-vous radiophoniques. Pedeur éo, quelle heure est-il ? Alors pour répondre s'il est midi par exemple, bah vous répondrez Christeis eo. Midi il est. Et on n'oublie pas le verbe à la phrase, on ne dit pas juste Christeis, on dit Christeis eo. Pedeur eo, quelle heure est-il ? Christeis eo. Il est midi. Bon, dites pas ça une autre heure qu'à midi, ça marchera moins bien.
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13: Et un patronyme frontal aujourd'hui, ou un nom qui fait front, comme je vous le disais, ou même plusieurs. Taldir ou Talourne. Deux mots commençant avec le préfixe tal, T-A-L. Et tal, qui n'est pas la chanteuse en breton, a plusieurs sens. En premier, c'est le front humain, évidemment, tal, antal, le front, tal, antal et begarpen, le front en haut de la tête. C'est mieux s'il est là, d'ailleurs. Et donc, si votre nom de famille est Taldir ou Talouarn, eh bien, mieux vaut ne pas donner de coup de tête au risque de casser celle d'en face, car Taldir veut littéralement dire front d'acier. Rien que ça. Et Talouarn, c'est pas en reste non plus. Talouarn, c'est le front de fer. Alors encore un nom ramenant une époque où les hommes se faisaient remarquer sur les champs de bataille ou dans les mêlées. Et les Taldir ou Talouarn étaient visiblement pas mauvais pour donner ou amortir les coups. C'est pas une raison pour faire pareil. Moi je vous dis à demain, même heure.
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1: Louis Hachette, fondateur de l'un des plus grands groupes d'édition au monde. Mais saviez-vous que tout a commencé à Rethel? Louis, dès son plus jeune âge, se tourne vers la lecture. Un amour, d'ailleurs, qu'il ne quittera jamais. À peine adolescent, il quitte sa ville natale avec sa famille pour Paris, où sa mère travaille comme lingère dans un grand lycée. Et c'est à la capitale qu'il va faire ses études, notamment en droit. Mais c'est un autre domaine qui va capter son attention, l'édition. À 26 ans seulement, il fonde sa propre maison d'édition. Très vite, elle prend une ampleur considérable et en quelques années, elle devient le premier groupe d'édition en France. Et qu'est-ce qui explique un tel succès? Eh bien, c'est surtout son modèle commercial novateur. Louis Hachette comprend que pour toucher un large public, il faut adapter les livres aux besoins du public. Qu'il s'agisse de manuels scolaires, de dictionnaires ou d'ouvrages destinés aux jeunes lecteurs, son intuition est de créer des ouvrages pédagogiques, accessibles à tous à des prix raisonnables. Et le pari est réussi, car ses livres se retrouvent dans toutes les écoles et contribuent à l'émergence d'une véritable culture populaire. Loin de se cantonner à l'édition scolaire, il diversifie rapidement son catalogue en publiant des romans, des biographies,

0: cherche un format qui séduit un public jeune car le prix est plus raisonnable. Aujourd'hui, les éditions Hachette sont parmi les plus grandes maisons d'édition au monde, mais tout a commencé à Rethel, grâce à ce jeune homme passionné par les livres et déterminé à démocratiser la culture. Louis Hachette, véritable pionnier de l'édition, c'est l'un des trésors de Champagne-Ardenne.
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2: À Cognac, la solidarité ne date pas d'hier. Il y a plus de 100 ans, on distribuait déjà des repas gratuits aux personnes dans le besoin. Une soupe populaire avant l'heure, en quelque sorte, née dans une loge maçonnique et qui va rapidement provoquer une guerre ouverte avec l'Église. Dès le XVIIIe siècle, la franc-maçonnerie s'implante dans la cité cognacaise, notamment autour du négoce du cognac. Alors on y retrouve des noms bien connus dans la ville, hein. Martel, Hennessy, Otard, des notables, des élus, des négociants qui jouent un rôle majeur dans la vie locale. À la fin du XIXe siècle, dans le contexte de la Troisième République naissante et de ses différentes réformes sociales, eh bien, une idée émerge dans les rangs de la loge cognacaise qui est alors dénommée la Liberté. Il s'agit de créer une œuvre caritative nouvelle, efficace et laïque. Et cette œuvre, eh bien, va prendre le nom des fourneaux économiques. Concrètement, les fourneaux économiques, eh bien, on y distribue gratuitement des soupes, des légumes, de la viande, mais aussi du charbon et du bois de chauffage aux habitants les plus démunis. Et les archives de cette œuvre caritative montrent une solide organisation, hein, et un engagement qui va durer près de 40 ans. Donc on est vraiment là, clairement, face à un ancêtre des Restos du Cœur. Jusqu'alors, la charité, eh bien, c'était surtout l'affaire de l'Église. Et avec les fourneaux économiques, eh bien, la loge maçonnique, elle entre sur un terrain sensible. Et elle va concurrencer directement les œuvres religieuses locales. Très vite, les tensions montent. Des rumeurs circulent, des accusations de mauvaise gestion, voire de sabotage. Écoutez bien, en 1899, un des responsables de l'œuvre raconte même que des personnes payées par le clergé local auraient mis du verre pilé, du verre pilé dans les aliments pour discréditer les fourneaux économiques et affaiblir la franc-maçonnerie cognacaise par la même occasion. Alors là, la riposte est immédiate, hein. L'Église crée à son tour ses propres fourneaux économiques tenus par des religieuses. Derrière l'aide aux plus pauvres, eh bien, on se rend compte que ce sont en fait deux visions du monde qui s'affrontent, hein. La charité religieuse d'un côté et la solidarité républicaine de l'autre. Malgré toutes ces péripéties, les fourneaux économiques des francs-maçons, eh bien, ils vont poursuivre leur action jusqu'en 1940, avant d'être stoppés par l'occupation et le régime de Vichy. Aujourd'hui, si on prend un peu de recul, on se dit surtout que ces fourneaux, eh bien, ils ont été une réponse simple et humaine à la pauvreté du quotidien. Un peu de pain et de chaleur pour ceux qui en avaient besoin.
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3: h 19, l'heure de votre rendez-vous, les gens d'ici. Tous les jours, nous mettons en lumière une personnalité qui fait briller notre région. Elle se confie au micro de Romain Bruno et aujourd'hui, à direction un studio d'enregistrement au cœur de Paris, à la rencontre de la personne qui a créé le nouveau jingle d'Île-de-France Mobilité. Romain, vous êtes avec lui, il s'appelle Jean et vous venez d'entrer dans son studio.
4: Oui, je viens de rentrer dans ce studio qui est magnifique, un studio d'enregistrement dans le 6e arrondissement. Et j'ai Jean Dindino, il dirige la société de production chez Jean et il est ici installé derrière cette grande table de mixage. Jean, bonjour.
5: Bonjour.
4: On a l'impression d'être dans un sous-marin.
5: C'est vrai que beaucoup de gens l'associent à cette vision un peu à cause des hublots, un peu sous-marin de la, ancien et en même temps peut-être aussi cabine spatiale futuriste.
4: Et vous avez produit le nouveau jingle sonore d'Île-de-France Mobilité.
5: Ouais, sacré challenge. Composer en fait quelque chose qui va accompagner les gens en fait dans leur quotidien comme ça sur tous les transports, sur tout le réseau d'Île-de-France.
4: Est-ce qu'on peut l'écouter ce jingle? Ce nouveau jingle, il va remplacer quel jingle?
5: Il va unifier tout le réseau Île-de-France, en fait. Donc, il concerne le métro, les bus, les tramways, le RER.
4: Ça remplacera ce jingle, écoutez. On va le décortiquer, ce jingle. Il est fait de plusieurs parties.
5: Par rapport à cette notion de mobilité, on peut déjà écouter un premier son, qui est le son d'intro.

0: production et aussi celui de conclusion, finalement, qui joue cette mobilité. Là, on est dans cette idée de mouvement, en fait. Donc, la première nappe introduit le thème qui est composé de 6 notes. Qui doivent symboliser quelque chose d'à la fois assez doux, pas agresser les gens au travers de quelque chose. Donc, il y a une douceur et une gaieté, en fait, normalement, qui se définit sur ces 6 notes. 6 notes, il y a une symétrie entre le tagada, que je vois comme une question, quoi, et la réponse qui est tintin. Même si c'est toujours difficile d'expliquer la musique.
1: C'est une fierté au final, après, de pouvoir entendre sa musique, son jingle, pendant les transports.
0: Ouais, carrément. J'avoue qu'il me tarde de l'entendre. Même si, voilà, c'est aussi toujours un peu une petite angoisse de s'adresser à plein de gens. Mais non, c'est une grande fierté, bien sûr.
1: Ça fait combien de temps que, Jean, vous travaillez dans l'univers du son ?
0: Ouais, j'ai commencé à 25 ans et j'en ai 65. Donc, vous avez fait le calcul ? Je préfère pas le dire. J'ai eu la chance de travailler dans cet univers qui est un univers très riche parce qu'il touche à la fois à la musique, aux comédiens, à la poésie, au texte. Enfin, c'est vraiment travailler dans le son, vous en savez quelque chose, vous-même qui m'a interrogé. C'est assez passionnant et ça remplit une vie tranquillement.
1: Merci Jean Dindino.
0: Ben, de rien, plaisir. Revenez quand vous voulez, 18 rue Dauphine.
1: Voilà, ici donc pour cette société de production chez Jean qui a créé entre autres ce fameux nouveau jingle sonore d'Île-de-France Mobilité qu'on a hâte d'entendre. 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
2: Bonsoir.
3: Merci de danser sur les jingles de Décibel.
2: C'est parce que je pense que je suis de très bonne humeur aujourd'hui, donc je danse sur à peu près tout.
3: Mais oui, alors c'est un jour spécial évidemment pour une artiste, le jour de la sortie de l'album. Vous êtes beaucoup trop jeune pour que je vous demande si ça vous fait l'effet de la naissance d'un enfant, évidemment. Mais à quoi c'est comparable comme joie ?
2: À quoi c'est comparable comme joie, je sais pas, à une belle journée de victoire.
3: Ouais.
2: Et il y a aussi quelque chose de, il y a une émotion de libération. Je me sens libérée, comme si j'avais cet album qui était un énorme secret et que je pouvais pas faire grand chose à part m'ambiancer toute seule dessus. Et maintenant, je me dis, ah, je peux enfin m'ambiancer sur mon album avec les gens, tout le monde. Ça, c'est chouette. Donc oui, je suis très heureuse.
3: 4 ans se sont passés depuis la sortie de votre premier album, La Vingtaine. On réécoute pour le plaisir.

0: single de diamant, hein. C'est un vrai succès, EBAM. Donc, est-ce que la joie du jour, la joie d'enfant difficile, est comparable avec la joie de la sortie de ce premier album, il y a un petit peu moins de 4 ans?
1: Oui. Et j'en suis très heureuse de me dire que aujourd'hui ou même hier soir, lors de ma release party, j'avais ce même émerveillement.
0: Ouais.
1: Parce que c'est ça qui est dangereux, c'est ça le piège, c'est d'avoir un peu l'habitude, d'être habitué, de parfois se lasser aussi, parce que c'est pas un métier facile tous les jours. Et hier soir, j'avais vraiment les yeux qui brillaient, qui pétillaient, comme une petite fille, comme la Mantissade il y a 4 ans. Je me suis dit, ah, ok, j'ai pas perdu ça, heureusement. Et j'espère que je garderai cet émerveillement. Oh, c'est difficile.
0: C'est celui-là. Ouais, celui-là, il est costaud.
1: Il est piégeux. Il est costaud. J'espère que je garderai ça tout au long de mon projet artistique.
0: On dit aussi que les moments de joie, ça nous reconnecte à l'enfant qu'on était. Alors ça tombe bien parce que vous étiez une petite fille qui adorait les majorettes la série Glee, voilà, où tout le monde dans un lycée chantait comme ça dans des chorales, des tubes et tout. Donc, est-ce que c'est vrai, est-ce que ça vous reconnecte à cet enthousiasme-là?
1: Oui.
0: Des jours comme aujourd'hui.
1: Oui, vraiment. Et puis hier, lors de ma release party, on a recréé une fête foraine.
0: Oh.
1: Parce que c'est ça que je voulais. J'ai dit, qu'est-ce qu'on peut faire pour ma release party? Il faut que ce soit quelque chose en connexion avec l'album, avec le thème de l'album, Enfant difficile. Et je me suis dit, quels sont les moments qui m'ont marqué de mon enfance? Et je me suis dit, mais les moments en fête foraine, quand on y allait tous en famille, on a tous des souvenirs à la fête foraine.
0: C'est vrai.
1: Que ce soit quand on était nous jeunes ou après, même quand on est parents et qu'on emmène des enfants. Et je me suis dit, je pense que c'est un thème qui met tout le monde d'accord. Tout le monde connaît la fête foraine, il y a quelque chose de familial, de chaleureux, de convivial, et j'ai voulu recréer un peu cet espace et de voir tous ces gens hier soir rigoler, s'amuser, de voir des parents, les enfants aussi étaient présents, étaient conviés à ma release party.
0: Il y avait des barbes à papa.
1: Il y avait de la barbe à papa, du popcorn et des hot dogs.
0: Meilleure fête. Qui veut des cocktails, franchement? Qui veut des pina coladas? On veut ça, exactement.
1: Et hier soir, je me suis dit, mais là, je me suis reconnectée à mon enfance.
0: Ouais.
1: J'avais l'impression que j'avais un peu fait ma Sweet 16. C'était vraiment marrant, c'était très chouette.
0: J'adore. La Sweet 16, c'est la fête d'anniversaire pour les 16 ans.
1: Oui.
0: Et c'est vrai que, alors nous, oui, en France, en Belgique, bon, on fête nos 16 ans, mais les Américains prennent ça très au sérieux.
1: Exactement.
0: Et font des fêtes incroyables. Ouais. Incroyables. Alors, ces questions sur l'enfance, c'est aussi parce que, au-delà de votre joie presque enfantine de sortir ce deuxième album, il porte ce titre donc Enfant difficile, et au pluriel, s'il vous plaît, la chanson Les Enfants difficiles.

0: étant donné
1: c'est assez incroyable, on se dit en vous voyant aujourd'hui, comment ça quelqu'un a marqué dans un dossier, oh là là, la petite Mentissa, attention, elle est difficile, c'est vrai.
2: Oui.
1: Est-ce que vous pouvez me raconter ça?
2: Oui, quand j'étais plus jeune, moi, de mes 6 à mes 10 ans, c'était vraiment compliqué, moi, à l'école. Je ne m'entendais pas du tout avec mes profs. Mes profs ne m'aimaient pas. J'avais un tempérament, je pense, assez fort pour une petite fille de 6 ans. Et ça, c'était quelque chose qui était très mal vu. À 6 ans, tu es censée être docile. Et moi, bah, j'étais têtue, je faisais ma vie. Et quand j'avais envie, oui, et quand je n'étais pas d'accord, je le montrais assez bien. Et ça, c'était quelque chose qui m'a été beaucoup reproché. Je me souviens notamment de toutes ces petites notes. Souvent, en plus, la prof, elle prenait un stylo rouge. Pas du noir, du rouge. Et je me souviens, quand j'ouvrais mon agenda, je voyais du rouge partout. Et quand je regardais chez mon camarade de classe à côté, lui, il n'avait pas autant de rouge.
1: Ouais.
2: Et c'est fou, parce que... Aujourd'hui, avec du recul, j'en rigole, mais je me suis dit c'est quand même quelque chose qui m'a marqué étant petite, de me dire ah moi il y a quelque chose qui va pas avec moi. Visiblement, je suis pas assez gentille, je suis pas assez je suis un peu à l'écart. Et aujourd'hui, je me dis mais c'est ça qui a fait ma force, c'est ma personnalité justement, ouais. Et c'est mon fort tempérament. Mais à cet âge-là, non, c'était pas quelque chose qui était bien vu. Et donc je pense que toute ma vie, par après, j'ai essayé justement de rentrer dans les cases, de ne pas déranger, de toujours avoir un comportement assez maîtrisé. Je pense que c'est un peu une conséquence inconsciente de
1: ça.
2: Voilà, parce qu'en fait, moi, mes premières interactions, parce que 6 ans, c'est très jeune, mes premières interactions dans le monde social étaient déjà très dures. Et on m'a vite fait comprendre que non, toi, tu vas rester à ta place, tu vas rester calme.
1: Ouais. Oui. Alors après, il y a effectivement le côté enfance, mais les gens à qui on demande de rester à leur place,
2: oui.
1: Quand en plus elles sont femmes,
2: oui.
1: Et quand en plus elles sont noires,
2: oui.
1: C'est d'autant plus étouffant parce qu'on se dit, en fait, c'est pas par rapport à ce que je fais, c'est par rapport à ce que je suis. Donc, c'est pour ça que je trouve qu'il est épatant, le titre de votre album, parce que ça veut dire qu'à un très jeune âge, parce que vous avez 27 ans, vous avez analysé ça et vous avez appris à fonctionner avec ça.
2: Oui.
1: Parce que ce phénomène-là, il s'arrêtera jamais. On demandera toujours aux femmes et aux noirs de parler moins fort que les autres et de surtout pas se plaindre. T'as déjà de la chance d'être à notre table. Donc tu vas la fermer, mais vous arrivez à fonctionner avec ça.
2: Mais en fait, je pense que j'ai compris très tôt que si je voulais être acceptée dans certains milieux, en plus moi j'ai grandi en Flandre, donc la partie flamande de la Belgique.
1: C'est là où il y a beaucoup de Hollandais et de nains de jardin dans les jardins. Incroyable.
2: Exactement.
1: C'est incroyable ce lieu, vraiment.
2: Et où on va pas se mentir, l'ouverture d'esprit, ça fait pas forcément partie de la culture là-bas. Donc j'ai toujours compris très vite que pour pouvoir me faire une petite place, il allait falloir que je me dompte. Et c'est seulement maintenant, en fait, 21 ans après, que j'ai compris ce que ce phénomène avait créé en moi, ce que ces premières interactions avaient créé en moi. Et c'est maintenant que je me suis dit, mais en fait, c'est fini ça.
1: Ouais.
2: En fait, j'ai pas besoin de montrer tout le temps, de me montrer toujours hyper reconnaissante, parce que j'ai cette quête un peu irrationnelle de chercher ma place. En fait, si je suis là, c'est que je suis à ma place. Et ça, c'est quelque chose de très difficile. On n'a pas toujours conscience de ça, parce que les gens aiment nous rappeler en permanence que bon, on n'est pas à notre place. Si on est là, c'est parce que coup de chance, coup de bol, si ça. Et moi, j'ai envie de dire non. Si je suis là, c'est que je mérite d'être là, c'est que j'ai travaillé pour. Et voilà, et que je n'irai nulle part, voilà. Et cet album m'a vraiment aidé à réaliser ça. Et c'est pour ça que mon album s'appelle Enfant difficile, parce qu'il y a vraiment eu un avant-après cette chanson. C'est en écrivant cette chanson que j'ai compris à quel point ces choses qu'on m'avait dites plus jeune m'avaient marqué, et que j'avais un peu malheureusement créé un peu une identité, on va dire un masque, une façade aussi pour plaire. Et aujourd'hui, je me suis dit, il est temps d'enlever ce masque. Quitte à ne pas plaire à tout le monde, quitte à perdre quelques personnes en route, mais au moins, je veux que les gens à qui je parle sont des personnes qui sont comme moi. C'est ça que je voulais. Avant, j'avais envie de, quand j'ai commencé avec Ebam, je voulais plaire à un grand nombre. Et quand on veut plaire à un grand nombre, alors du coup, on est lisse et on a un discours très maîtrisé. Et en fait, maintenant, je me suis dit, non, il est temps que tu dénonces ce que tu as envie de dénoncer, tu racontes ta vérité. Et c'est sûr que les gens qui vont aimer et qui vont s'identifier avec ton discours, ce nombre-là, il va forcément se rétrécir.
1: Ou
2: et
1: pas.
2: C'est OK. Ou pas, non, ou pas.
1: Ou pas, même si ça.
2: Oui.
1: Alors, on a parlé aussi de ce côté s'accepter soi. Oui. C'est vrai que voilà, vous êtes sur le devant de la scène à un jeune âge, hein, mm-hmm. puisqu'en gros, à 23 ans, tout le monde vous connaît au moment du premier album. Donc forcément, vous êtes regardée. Vous avez vos réflexes de petite fille qui veut être la première de classe, et en tout cas. Et donc, vous êtes un petit peu dans une attitude polissée, etc. Mm-hmm. Peut-être ça vous empêche un peu de profiter, d'ailleurs, de ces premiers succès. Et là, dans l'album, il y a des chansons comme ça qui regardent en face cette façon de faire. Il y a notamment « Qu'attendez-vous de moi ?»
2: Oui. Attends.

0: qu'attendez-vous de moi? C'est très indiscret la question que je vais vous poser, mais tant pis, vous pouvez m'envoyer balader, même si ça... En vrai, vous parlez à qui quand vous posez cette question?
1: Je pense que je parle aux gens, je parle à
0: au
1: mon public.
0: Ouais. D'accord.
1: Parce que je pense que c'est une des questions qui me trotte depuis mes débuts, et c'est peut-être la seule question que je n'ai jamais vraiment posée. Mais parfois, j'ai envie que les gens me disent honnêtement, quand ils viennent me voir en concert, quand ils ont pris un billet, qu'ils ont acheté un billet, qu'ils ont fait la route pour venir me voir, qu'est-ce qu'ils attendent vraiment de moi, honnêtement? Pas le « oui, on t'aime bien, on t'aime ». Non, qu'est-ce qui vous donne envie de venir me voir? Et est-ce que vous avez envie de repartir avec quelque chose ou pas?
0: Ouais.
1: Et c'est une vraie question qu'on se pose tout le temps.
0: Et vous avez peut-être la réponse en vous. Quand vous allez voir une artiste que vous aimez, qu'est-ce que vous attendez d'elle?
1: C'est ça la question. Je pense que j'aime bien voyager quand je vais en concert. Et en fait, je pense que moi, quand je vais voir une artiste que j'aime bien, j'ai envie qu'elle m'emmène là où moi je n'ose pas aller. Quand je regarde une femme sur scène, j'ai envie qu'elle me donne le courage de faire des choses que moi je n'ose pas faire dans ma vie. J'ai vu Sabrina Carpenter, j'ai vu Rosalia, j'ai vu Beyoncé. En fait, après ces concerts-là, une fois que tu as vu Beyoncé sur scène, tu rentres chez toi et tu dis bon. Ma cocotte. Tu sais, t'as un boost de confiance.
0: Ouais.
1: Et c'est ça, en fait. C'est que tout d'un coup, je rentre chez moi et j'ai l'impression d'avoir des ailes, quoi. Et je me dis, c'est fini, moi aussi, en fait, j'en suis capable. Et c'est ça que j'aime bien. C'est ce truc où, tu vois, ça met en route quelque chose en toi, un peu de boost de confiance, et ça fait du bien.
0: C'est beau.
1: En tout cas, moi, c'est souvent ce que je cherche ce que je recherche quand je vais voir une artiste scène.
0: Mentissa, lâchez prise. J'ai du mal.

0: Alors, il paraît que ça fait très peur de lâcher prise, encore plus quand on est une artiste et qu'il faut lâcher prise devant tout le monde. Alors, ça y est, vous l'avez fait.
1: Je pense que je suis en mouvement vert.
0: Ouais.
1: J'aime bien me dire que la vie n'est pas une image arrêtée. Et donc, bien sûr, c'est pas parce que j'ai écrit Balance que du jour au lendemain, j'étais en mode j'aime trop mon corps. Mais je pense
0: c'était
1: que...
0: sur le premier album. Si vous la connaissez pas, Balance, il faut l'écouter.
1: Mais je suis sûre que écrire ce genre de chanson, ça m'aide de me dire ok, maintenant que tu l'as dit, faut vraiment que tu fasses ce travail-là.
0: Ouais. Et partager l'écriture de chansons, alors parce que c'est une chose que vous avez faite sur cet album, Enfant difficile. Il y a notamment un garçon qu'on aime beaucoup qui s'appelle Noé Préchov, qui est à vos côtés sur la création de la chanson d'amour.

0: je pense, l'histoire vraie de l'histoire d'amour que vous vivez en ce moment, Mentissa, que vous voulez protéger un petit peu et que vous voulez pas en parler. Et donc vous appelez votre copain Noé Préchoff pour écrire ensemble cette chanson.
1: Oui. En fait, je pense qu'on avait déjà écrit une dizaine de titres et on se dit, on n'a pas encore la chanson d'amour. En fait, c'est devenu presque un peu une blague. Oui. Chaque session, on se disait, oh, on n'a pas
2: la. Il faut le slow.
1: Oui, on a les traumas d'enfance, check. On a la chanson où je dis aux gens de pas trop me chercher, fais gaffe à toi, check. On a la chanson, on a tout. On se dit, on n'a pas la chanson d'amour. Genre, c'est pas possible.
0: Surtout que vous êtes amoureuse.
1: Oui,
0: alors c'est quand même dommage.
1: Et que je suis une grande amoureuse de l'amour. J'aime ce thème. Mais en fait, on se disait, oh, en fait, il y en a tellement déjà. En fait, si c'est pour écrire une chanson amour bateau, ça sert à rien. Et en fait, on discute un peu. Il me dit, mais toi, ta vie, c'est comment je lui dis, moi, j'ai une très bonne relation, ça se passe bien et tout. Je lui dis, c'est vrai que je suis quelqu'un d'assez pudique sur ces choses-là. J'aime pas trop étaler ma vie sur les réseaux et tout. Il me demande pourquoi. Je dis, mais je sais pas, j'ai toujours eu un peu cette pudeur. Moi, je crois vraiment au vivons heureux, vivons cachés. Il me dit, c'est ça qu'on doit écrire. Et puis, je lui dis aussi, moi, j'ai vraiment ce truc où parfois les chansons d'amour mythique, si demain la personne elle part, t'es bien avec ta chanson d'amour. Je pense à plein de chansons d'amour incroyables qui existent. Quand les histoires se terminent, je me dis, tu fais comment? Tu continues à la chanter? Et pour toutes ces raisons-là, je lui disais, j'ai du mal à faire le pas d'écrire une chanson d'amour et d'écrire sur papier, et de faire une déclaration à cette personne, parce que, imagine, ça se finit, c'est bizarre.
0: Les chansons, c'est pour toujours. Alors, j'ai posé la question à Oshi, parce qu'elle a fait carrément tout un album avec, c'était sa compagne à l'époque, et ça l'est plus aujourd'hui, des chansons sur leur rencontre, sur leur amour, sur leur coup de foudre, machin et tout, et elle m'a dit, non, je chanterai plus.
1: Je chanterai plus
0: sur scène.
1: Tu vois.
0: Ouais.
1: Mais c'est pour ça, moi j'ai anticipé ça. Parce que moi, je suis toujours un coup d'avance.
0: C'est ça.
1: J'ai dit non. Et donc finalement, c'était marrant d'écrire une chanson d'amour qui n'en est pas vraiment une. Ouais. Je lui dis, en fait, c'est pas vraiment une chanson d'amour. Hein. Attention, hein, on va pas s'emballer. Mais bon, quand même. Et à la fin, de dire, peut-être que finalement, c'est quand même une chanson d'amour. Je trouvais ça très marrant d'avoir cet angle-là qui est aussi ce que je pense et ce que je ressens.
0: Ça ressemble à ce que vous imaginiez, Mentissa, la vie de chanteuse. Parce que vous y pensez depuis que vous êtes toute petite. Je crois que vous avez fait The Voice Kids. Donc quand vous étiez enfant, vous aviez envie, etc.
1: Oui.
0: Est-ce que ça ressemble à ce qui vous faisait rêver?
1: Je savais pas du tout à quoi m'attendre. J'avais pas vraiment d'image où c'était un rêve. Et souvent, le rêve, c'est quelque chose d'assez inatteignable. C'est très flou, c'est très vague. Donc, non, je savais pas du tout à quoi ça ressemblait. Mais maintenant que je le vis, je suis reconnaissante. Je pense que c'est plus dur que ce que je croyais. Je pense que quand on rêve de quelque chose, on voit que le positif et on se dit pas qu'en vrai, derrière des artistes, des icônes de la pop, en fait, il y a beaucoup, beaucoup de travail et il y a aussi beaucoup de, il y a beaucoup de solitude aussi, je pense, dans ce monde-là, le monde d'artistes, parce que on passe de vraiment, on est sur le devant de la scène, on est acclamé par plein de gens et le lendemain, on rentre chez nous et on est tout seul. Donc ça, c'est quelque chose qu'il faut gérer. Vu que c'est pas quelque chose qui est psychologiquement, personne n'est vraiment fait pour ça, pour être acclamé, idolâtré, d'avoir des gens qui viennent vous voir et qui vous disent merci, je vous adore, votre chanson m'a sauvé. C'est pas quelque chose de. Et donc, il faut réussir, je pense, à trouver un bon équilibre et surtout à garder la tête sur les épaules, quand même, à garder les pieds sur terre, pas s'envoler. Et aussi, justement, accueillir les victoires comme les échecs aussi. Je pense que ça, c'est important. Moi, j'ai de la chance d'avoir un bon entourage. Mais ça, c'est vrai que j'avais sous-estimé ce que ça fait à l'ego quand on sort un single et que ça marche pas. Parce que c'est comme ça.
0: Ça prend pas. Les radios, elles en veulent pas.
1: Mais c'est ça. Tu en prends un coup.
0: Ouais.
1: Et au début, je me disais, non, ça va. Non, je m'en fous. Et trois mois après, en fait, je me dis, non, en fait, ça va pas. Et j'ai mis du temps vraiment à. Et aujourd'hui, j'en rigole et je me dis que les échecs ou les flops, comme on dit, ça fait partie d'un parcours, c'est hyper important aussi. Mais oui, il y a plein de choses que j'avais sous-estimées.
0: Ouais.
1: Et je pense l'ego aussi. J'avais sous-estimé quand même cette espèce d'ego trip parce que t'es tellement toujours, tout le monde te met sur un piédestal et après, du jour au lendemain, c'est fini. Les gens, ils passent à autre chose. En plus, c'est ça aujourd'hui, ça va vite. On est dans la consommation. Fast food,
0: rapide,
1: quoi. Et donc, il faut pas. il faut pas paniquer, il faut faire son truc, il faut rester sur sa ligne directrice, il faut rester sur son chemin et il faut faire, voilà, il faut faire ce que t'as à faire.
0: Alors vous avez fait un joli petit lapsus puisque au lieu de dire acclamé tout à l'heure, vous avez dit accablé. Mais c'est intéressant parce qu'il y a une chanson sur l'album qui s'appelle Fais gaffe à toi où justement on se dit tiens, elle envoie bouler un peu les médisants. Alors les médisants, il y en a partout.
1: Oui.
0: Et il y en a même dans ce bureau, des gens comme ça qui se baladent toute la journée à dire du mal des uns des autres. J'ai souvent tendance à penser que ça dit plus sur eux que sur les gens qu'ils accablent.
1: Oui.
0: Vous, forcément, étant star,
1: oui.
0: Y a d'autant plus de monde. Nous, on a un relou au bureau, mais alors vous en avez combien ?
1: Oh, des relous, j'en ai pas mal. Hein. Après, honnêtement, je m'en sors plutôt bien sur les réseaux sociaux. J'ai pas beaucoup de haters, comme on dit, mais ça m'est arrivé.
0: Ouais.
1: Mais je pense que cette chanson, elle est plus axée sur la vie intime et la vie quotidienne de tous les jours, justement. Ouais.
0: Et tout le monde s'identifie, a fait gaffe à
1: mais
0: toi.
1: Oui, mais tu vois, ce mec relou qui fait des blagues, il trouve ça super marrant, et tu vois, il te regarde. Et c'est ça, en fait, où des gens qui pensent qu'ils ont leur... En fait, on leur demande pas leur avis. Et ces gens qui ont toujours besoin de donner leur avis constamment sur comment tu t'habilles, sur comment tu es, sur comment tu te présentes, oh, moi ça me saoule. Et je me suis dit, c'est quoi, j'écris une chanson pour tous ces relous, ces médisants, comme tu dis. Et je vais leur dire gentiment de rester à leur place.
0: Ben c'est voilà. Ça, fais gaffe à toi, exactement. Alors il y a des moments graves dans l'album, on parlait tout à l'heure de pop et d'envie de légèreté, de lâcher prise, etc. Il y a la chanson Comme un loup qui parle avec beaucoup de délicatesse. De quand un homme violent entre dans un foyer, qu'est-ce que ça fait aux adultes et aux enfants qui sont dans cette maison ?

0: entre les lignes de cette chanson que vous avez vécu ça, impuissante puisque enfant.
1: Oui.
0: Est-ce que c'est une chanson thérapeutique ?
1: Oui, je pense que c'est une chanson thérapeutique. C'est une chanson qui m'a libérée aussi parce que c'était vraiment, c'était un lourd secret pour moi. Ouais. C'était un fardeau à porter parce que je me rappelle que c'était quelque chose dont je voulais pas du tout parler au début. Et en fait, j'ai l'impression que c'est un truc qui me suivait un peu, que je traînais un peu et je me disais bon, peut-être que ça reste là parce qu'en fait, mon rôle est d'en parler. Ouais. Et cette chanson, je l'ai écrite. J'ai commencé l'écriture toute seule de cette chanson. J'ai écrite, je pense, la fille de ma mère et comme un
0: Ah, bah elle est là, la fille de ma mère.
1: Dans la même période.

0: énormément d'amour hein, dans cette chanson, La fille de ma mère. Mais voilà, si on la met à côté de Comme un loup.
1: Oui, on comprend son cadre familial.
0: Ouais. Et on comprend le titre de l'album. Évidemment que Mentissa, c'est une gosse difficile, puisqu'il y a un homme violent à la maison.
1: Oui, c'est en fait.
0: Et elle ne peut pas sauver sa mère.
1: Exactement. En fait, c'est difficile quand chez toi, tu manques un peu de repères, tu manques de stabilité. C'est très difficile. De se construire en fait en tant que à cet âge-là, c'était pendant toute mon adolescence, mais ouais. À l'âge de 16 ans en fait, t'as envie de t'occuper, j'en sais rien, du jean que le jean que t'as envie de mettre, t'as envie de parler de garçon, enfin à 16 ans, t'as pas envie d'être là à appeler la police parce que c'est la bagarre chez toi à la maison. Et c'est ça qui était difficile, et j'avais aussi l'impression d'être la seule à vivre ça. Je me disais mais je peux pas en parler aux profs, je peux pas en parler à mes copines, les gens ils vont penser qu'on est des fous, et en fait, j'avais honte. Et la raison pour laquelle j'ai écrit cette chanson, c'est que j'ai toujours eu honte d'en parler autour de moi.
0: Parce que vous pensiez que vous étiez la seule. Donc oui. Là, cette chanson, s'il y a ne serait-ce que 5 filles qui sont en train de vivre ça, qui l'entendent, mm-hmm. vous en aurez peut-être sauvé 5 qui se diront, je suis pas toute seule.
1: Et c'est pour ça que j'ai décidé de la mettre sur l'album. J'étais pas sûre de vouloir mettre cette chanson à la base, je l'ai écrite juste pour moi me libérer de quelque chose. J'avais visiblement besoin d'en parler encore. Et après, il y a eu vraiment cette question de tu la mets sur l'album ou pas. Je me disais, elle est quand même très intime. Et puis je me suis dit, mais attends, moi, à 16 ans, ça m'aurait sauvé d'avoir une chanson comme ça, ouais. Et de me dire ok, d'accord, alors c'est dur, c'est très dur, c'est très triste, mais je suis pas la seule. Et juste le fait de savoir que parfois on n'est pas les seuls à vivre ce qu'on est en train de vivre, ça sauve vraiment. Et c'est pour ça que Comme un loup est sur mon album. C'est pour moi et pour toutes ces personnes qui malheureusement vivent ou ont peut-être vécu ces épreuves-là.
0: C'est un vrai voyage, ce disque. Alors, c'est marrant, tout à l'heure, vous m'avez dit que vous vouliez voyager quand vous allez voir vos chanteuses en concert. Ben, c'est vraiment ça, parce que à des moments, on se marre avec vous, à des moments, on est vos pom-pom girls, on dit ouais, allez, Mentissa, tu vas y arriver. Et voilà, et en fait, vraiment, vous nous embarquez. Vraiment, les amis, je vous recommande d'écouter Enfant difficile. Ah ouais, vraiment. Ma chère Mentissa, bonne route.
1: Merci beaucoup.
0: Et bravo pour cet album.
1: Merci pour l'invitation, merci pour l'échange.
0: À bientôt.
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3: Imaginez l'un des plus gros vendeurs de disques français dont personne ne voulait.
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3: En 1981, Jean-Jacques Goldman a 30 ans et toutes les maisons de disques lui ferment la porte. Son rêve, rester dans l'ombre et écrire pour les autres. Mais personne ne veut de ses chansons. Son directeur artistique, Marc Lombroso, finit par lui dire « Si personne ne veut tes morceaux, chante-les toi-même ». Goldman finit par céder et enregistre « Il suffira d'un signe ». Un titre fou de 6 minutes, inspiré par la révolution en Iran, avec une guitare martelante.

0: Il faudra 8 mois de patience avant que le titre trouve son public et le propulse au sommet des ventes.
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2: Le surdoué Grand Corps Malade qui, 20 ans après son premier album, n'en a pas encore fini.
3: Je n'ai pas encore fini avec l'envie d'écrire, car quand le monde va trop vite, il n'y a que ça qui m'aide à ralentir. Quand mon cerveau constate, c'est mon stylo qui comprend, qui sait prendre du recul, noircir la page en m'éclairant.
2: Eh ouais, ça fait 20 ans, mais pas le temps de faire le bilan. Grand Corps Malade préfère ouvrir un nouveau chapitre. Nouvel album fabriqué dans un nouveau pays, nouvelle tournée, nouvelle rencontre en studio. La seule chose qui ne change pas, c'est son envie d'être là avec vous. Et bonsoir Grand Corps Malade.
3: Bonsoir.
2: Bienvenue dans Décibel. Je suis toujours contente. Alors, il y a du nouveau, on le disait, 20 ans de carrière.
3: Et oui,
2: depuis ces voyages en train, c'est ce jour-là qu'on a découvert Grand Corps Malade.
3: C'est vrai que les histoires d'amour, c'est comme les voyages en train. Et quand je vois tous ces voyageurs, parfois j'aimerais en être un. Pourquoi tu crois que tant de gens attendent sur le quai de la gare? Pourquoi tu crois qu'on flippe autant d'arriver en retard?
2: Grand Corps Malade, les voyages en train, c'est le premier tube et puis la première victoire de la musique aussi, Révélation scène en 2007. J'ai dit que t'as pas très envie de faire le bilan, mais puisque t'es là, moi je veux bien en faire un petit quand même. Tu t'imaginais au moment de ce premier album que tu ferais ça sur le long cours?
3: Non, je m'imaginais pas parce que je pense pas aussi loin.
2: Ouais.
3: Donc si on m'avait dit est-ce que dans 20 ans t'auras déjà fait plein d'albums, je me pose même pas la question en fait. Et si jamais on m'avait forcé à me la poser, non, j'aurais pas imaginé tout ce qui s'est passé depuis 20 ans. C'est vrai qu'il s'en est passé beaucoup.
2: Ouais.
3: Mais voilà, le premier texte là, c'est j'en ai pas encore fini, c'est l'intro de l'album.
2: Ouais.
3: Parce que justement, mais moi j'ai aucun problème à faire des bilans, j'adore les bilans. Mais en tout cas, un bilan, c'est un bilan provisoire, quoi. Ça veut pas dire que c'est fini. Et en effet, j'ai encore plein d'envie et plein d'idées. Donc, on repart pour 20 ans, quoi.
2: Alors, je donne les chiffres parce que c'est un bilan, mes enfants, comment dirais-je, ébouriffant. Donc, 8 albums. Le 9e, Voir la mer, arrive dans quelques semaines. 2 millions d'albums vendus, 3 victoires de la musique, 3 films aussi, Patient, La vie scolaire et l'excellent Monsieur Aznavour. Plus de 800 concerts donnés en France, mais aussi partout dans le monde. C'est pas rien. Il y a aussi des tubes, des vrais tubes radio, comme ce Mais je t'aime, victoire de la chanson originale en 2021.

0: Camille Lelouch. Alors, est-ce que justement, cette chanson, J'en ai pas encore fini, qui est le tout premier extrait du 9e album.
1: C'est déjà sorti.
0: Voilà. Est-ce que c'est aussi justement une réaction à ce bilan, un bilan qui est extrêmement positif, où tu as réalisé énormément de choses, où tu as eu énormément de succès, et tu te dis à toi-même, OK, j'en ai pas encore fini, il y a encore des rêves à aller chercher, c'est ça dedans.
1: Exactement, c'est un peu ça. C'est toujours difficile à expliquer comment une envie de texte naît, mais là, je suis né avec. Je me rappelle, je crois, ma première idée, c'était, j'étais un peu mélancolique et j'avais envie de dire, tiens, je n'ai pas encore fini avec la mélancolie. Et je voulais écrire un texte là-dessus. Puis je me suis dit, mais finalement, je n'ai pas encore fini avec beaucoup plus de choses que ça.
0: Ouais.
1: Donc, je n'ai pas encore fini avec l'envie d'écrire, avec mon optimisme, avec l'envie de faire des vannes, avec mes combats silencieux, avec l'envie d'être amoureux. Et voilà. Et donc, du coup, ça a donné un texte comme ça, un peu fleuve, sans refrain. Voilà, du texte un peu dans la pure tradition slam du début.
0: C'est ça.
1: Beaucoup, un texte assez dense. Mais voilà, qui arrive pour moi à un bon moment et puis qu'une bonne manière d'introduire l'album où il y a après plein de choses très différentes.
0: Il est dense, mais digeste, je veux dire, on comprend. Mais la question en fait que je me posais, c'est si c'était du coup une conversation entre toi et toi, simplement, j'en ai pas encore fini, ou est-ce que c'est une réponse à des questions qu'on a pu te poser aussi, je sais pas, dans ton entourage professionnel?
1: Non, là c'est plutôt entre moi et moi,
0: la ligne
1: et toi, ouais. Ça va, j'ai pas eu trop de gens qui m'ont dit alors c'est la fin, c'est fini, non, pour l'instant,
0: t'es vieux.
1: Non, ça va. Ça va, c'est peut-être c'est plutôt et pourtant j'ai pas besoin de me convaincre, moi je suis là, je sais naturellement que j'ai envie de continuer, mais c'est vrai que c'était une manière d'introduire l'album, ce petit bilan et perspective, tu vois, comme on dit dans les sociétés, c'est-à-dire qu'à la fois on regarde où on en est, mais on ouvre une porte, quoi. Je venais de poser mon stylo et de fermer les paupières. Je pensais éteindre mon cerveau en éteignant la lumière, mais mon stylo et mon cerveau se sont vite réunis. Ils me conseillent de me relever car j'en ai pas encore fini. J'en ai pas encore fini avec le texte du jour. J'ai des rimes plein les joues qui valent peut-être le détour. Alors je me relève cette nuit, demain et après-demain, avec l'expérience d'un daron et l'enthousiasme d'un gamin. J'en ai pas encore fini avec l'envie d'écrire, car quand le monde va trop vite, y'a que ça qui m'aide à ralentir. Quand mon cerveau constate, c'est mon stylo qui comprend, qui sait prendre du recul, noircir la page en m'éclairant. Mes textes savent lire en moi, même dans les moments de brouillard. Et chaque phrase est une lampe torche sur ce que je n'ose pas voir. J'écris pour compenser l'impuissance de voir ce qui brûle autour, pour contrer nos silences face à ceux qui crient au secours. J'écris enfin et surtout pour partager nos chairs de poule, pour que nos solitudes se reconnaissent au milieu de la foule, que nos émotions fassent équipe plein de sourires interactifs, et que la scène devienne un grand battement de cœur collectif. J'en ai pas encore fini avec la nostalgie, la fiancée des bons souvenirs qu'on éclaire à la bougie. Face à tout ce bonheur passé, j'essaie de pas rester spectateur, et je me bats comme un taré pour que l'avenir soit à la hauteur. J'en ai pas encore fini avec mes combats silencieux, ceux qui se cachent derrière les sourires et les projets ambitieux, ceux qui me répètent heure par heure que grand corps malade, c'est pas juste un nom d'artiste mais des galères en cascade. Y'a des souffrances qu'on partage et souvent je tends la main, mais y'a des blessures égoïstes et des épreuves sans témoin. Alors je fais le dos rond, je m'endurcis, je me rassure, et je serre tellement les dents que mes silences sont des morsures. Mais j'en ai pas encore fini avec ce putain d'optimisme, il me colle à la peau même dans les moments les plus tristes. Mon optimisme est mal élevé, il ouvre tout le temps sa gueule, dans chacun de mes albums il veut être le premier single. Mon optimisme rattrape souvent là pour compenser, il dévie les chemins tracés et les destins qu'on pensait. Quand je ne vois que les murs gris pendant les jours pluvieux, mon optimisme interpelle et me dit attends, regarde mieux. Alors je vois des vies cachées, des œuvres d'art, des arcs-en-ciel. Derrière tout l'ordinaire, j'arrive à voir le potentiel. Ça fait tellement longtemps que j'ai choisi d'y croire, que mes espoirs ont pris racine et font pousser des fleurs bizarres. J'en ai pas encore fini avec l'envie de dire merci, ce mot qui paye pas de mine et qui crée des éclaircies. J'en offre avec franchise aux inconnus et aux proches. Oh merci, je suis paradin, j'en ai toujours plein les poches. Dire merci fait des miracles, la gratitude est un pouvoir. Si tu ne savais pas, essaye un peu juste pour voir. Ça ouvre des portes et des sourires pendant 2 secondes ou 6 mois. Et quand tu le vérifieras, n'hésite pas, remercie-moi. J'en ai pas encore fini avec l'envie de faire des vannes, dans les soirées, les enterrements, dans les joies et les drames. Ce petit diable sur mon épaule qui me souffle des conneries. 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J'en ai pas fini avec l'amour et le privilège d'être amoureux. Pour donner du sens à la vie, c'est encore ce qu'on a trouvé de mieux. Alors j'aime sans compter, sans prévoir, à l'air libre. C'est le seul vertige qui m'aide à garder l'équilibre. J'en ai pas encore fini avec l'envie de comprendre, avec l'envie d'apprendre, avec l'envie d'entreprendre. J'en ai pas encore fini avec l'envie tout court. Tant qu'elle frappe dans ma poitrine, je me dis que c'est encore mon tour. L'envie de lancer des projets, c'est une envie qui répare et qui transforme tous les parcours de vie en ligne de départ. L'envie de prendre des risques, d'essayer comme un crève la faim. J'en ai pas encore fini. J'en aurais pas encore fini, même à la fin.
0: Mais grand corps malade est de retour, j'en ai pas encore fini. Le nouvel album arrive le 18 septembre. Alors, il faut raconter que il est né, ce disque, loin de chez nous. Nous allons planter le décor.
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0: Avec la voix de Robert Charlebois, Montréal, le Québec, c'était un rêve familial de longue date. Et tu l'as réalisé l'année dernière, enfin il y a 2 ans, c'est pour ça. Un an. Raconte-moi alors.
1: Eh ben oui, c'est un projet familial, avant que les enfants soient trop grands, ça, de vivre une aventure autre, de se permettre le luxe, le privilège d'avoir une autre vie pendant un an. Et on a réussi à le faire, à l'organiser. Et puis Montréal, c'est une ville que j'adore. J'ai eu l'occasion d'y aller beaucoup de fois pour jouer, pour faire des concerts, de la promo. Et j'ai toujours eu un coup de cœur pour cette ville et pour les Québécois. Et donc voilà, on l'a fait de été 2024 à été 2025 avec les enfants à l'école là-bas, tout ça. Et ça a été une expérience de vie évidemment géniale pour nous tous, pour toute la famille. Et puis on a voyagé, et puis on a vu l'hiver québécois.
0: Ouais.
1: Et puis évidemment, tout ça, c'est nourrissant, ça donne plein d'envie, plein d'idées. C'est vrai que ce nouvel album, il est né là-bas. Et Voir la mer, c'est aussi un titre de l'album, une chanson de l'album, et c'est le titre général de l'album. C'est aussi symbolique de ça. Voir la mer, c'est prendre le temps, se reposer, respirer un bon coup, poser ses yeux sur un paysage. Donc voilà, voir la mer, c'est aussi symbolique de cette année à Montréal.
0: Donc c'était pas nécessairement le but du voyage, d'être tellement inspiré que tu as tout de suite commencé de nouvelles chansons, mais c'est ce qui t'est arrivé là-bas, c'est ça?
1: Ouais, c'est ça. Ouais. Et puis j'ai pris plus de temps là-bas. Sortais de 3-4 années avec le cinéma, les tournées, les albums intenses. Le but là-bas, c'était de ralentir un peu. Et bah ouais, dès que tu ralentis un peu, ton cerveau, il est un peu plus tranquille et hop, il a envie d'écrire des textes.
0: Ça dépend qui. Toi, oui. Moi, quand je ralentis, après, je fais plus rien, je mange des chips. Mais c'est super.
1: J'ai mangé pas mal de chips ça n'empêche pas. Chips et stylo, voilà, c'était mon programme.
0: Voir la mer aussi, moi, quand j'ai entendu le titre de cet album, je me suis dit, ah, il a vu loin. Tu parlais de respirer, d'avoir de l'espace. C'est vrai que nous, vu d'ici, c'est l'image que nous renvoie le Québec, je sais pas, moi je vois des grandes forêts, je crois qu'il y a même des baleines.
1: Enfin... Bien sûr, c'est exactement ça, on a vu tout ça.
0: Ouais.
1: Évidemment, on a voyagé, et oui, quand Montréal, déjà c'est une ville très très nature.
0: Ouais.
1: Ce que les gens connaissent de Montréal, c'est là où t'atterris, et puis c'est les petits hôtels, enfin non, les grands hôtels, dans le petit downtown où il y a des buildings comme à New York. Mais c'est pas du tout ça Montréal. Montréal, faut sortir du centre-ville, et les 80% de la ville, c'est ailleurs, et là il y a des parcs partout, il y a des arbres partout, donc c'est une ville très nature. Et puis dès que tu sors, tu roules une heure en sortant de Montréal, et là, oui, t'es dans des forêts, dans des grands lacs, des chalets au bord des lacs, etc. Donc, bien sûr qu'on a vu tout ça, on a fait tout ça. On est allé voir dans le grand nord du Québec les chiens de traîneau l'hiver, et puis les baleines à tête de sac. Bon, donc oui, voir la mer, c'est tout ça. C'est se poser les yeux ailleurs, respirer, découvrir.
0: Ouais. Et voir du beau, voir la nature, c'est quelque chose, toi, qui, surtout dans ton côté auteur, tu penses que ça a nourri, ça, ton écriture? Parce que c'est pas des... Enfin, voilà, tu parles comme ça de paysages à perte de vue et de dépaysement total aussi. Voilà, ça peut même débloquer des trucs dans le cerveau. Enfin,
1: peut-être,
0: je sais pas.
1: Ouais, certainement. Après, c'est plus ou moins conscient de changer de rythme déjà. Ça débloque des trucs dans le cerveau. De vivre ailleurs, une autre mentalité, ça débloque des trucs. Alors évidemment, de voir des beaux paysages comme ça, peut-être aussi. Ouais. Mais c'est ça qui est bien dans le processus de création, c'est que tu sais jamais vraiment comment ça vient, et tant mieux.
0: Et là, c'est venu. Hein. Donc l'album arrive au mois de septembre. Il est né là-bas, le disque, mais il s'est pas fabriqué entièrement là-bas. Ceci dit, c'est vrai qu'il y a plein de nouveautés. Je le disais tout à l'heure en ouverture, tu travailles avec une nouvelle équipe. C'est vrai que là, on est sur une ambiance différente de tes albums précédents, qui étaient plus électro, avec Mosimane.
1: Ouais, avec Mosimane.
0: Aux commandes des prods. Ouais.
1: On avait des albums, oui, avec des sons un peu plus synthétiques, plus électro. Et là, c'est vrai qu'on est revenu à une musique plus organique. Tout est joué à 100%.
0: C'est un groupe.
1: C'est un groupe, et on a même enregistré dans des conditions de live. Il y a des beaux studios dans le sud de la France, là, qui s'appellent La Fabrique, qui permettent ça. C'est-à-dire, c'est des grands studios où on peut tous se brancher les uns les autres. Et on a joué vraiment en live. Et donc, je pense que ça doit s'entendre un peu, c'était cette espèce d'alchimie où on s'écoute tous les uns les autres au moment où on enregistre. Et bah voilà, j'avais des musiciens incroyables. C'est Nicolas, ça s'écrit N-I-K-O-L-A, parce qu'il a aussi un projet musical, il est chanteur, etc.
0: Ouais.
1: C'est un jeune auteur-compositeur qui a réalisé musicalement tout l'album. Et il a fait un travail incroyable. Je suis hyper fier de lui, hyper fier de cet album, grâce à lui aussi. Donc
0: tu lui as donné quoi comme direction, comme envie?
1: Ben, on a commencé un peu ensemble à Montréal. Il est venu me voir là-bas. Et justement, je lui ai parlé de cette envie de son un peu plus organique.
0: Ouais.
1: Et notamment aussi un peu grands espaces. Il y a sur l'album plusieurs moments où il y a des guitares un peu qui font un peu Ennio Morricone, un peu western, même si je sais pas si c'est juste une direction comme ça. Il y a beaucoup d'autres choses, mais en tout cas voilà, il a senti un peu ce que je cherchais. Et puis après, il a beaucoup composé. Il m'a proposé plein de musique avec ses potes Achille et Noé. Et du coup après voilà, j'ai pris certaines de ses musiques, certaines boucles, et puis j'ai commencé à écrire dessus. J'ai écrit beaucoup sur sa musique. J'aime bien aussi. Pendant longtemps, j'écrivais tout seul a cappella et je demandais aux musiciens de faire de la musique sur mesure sur mes paroles, mais j'aime bien aussi écrire moi sur mesure sur des notes,
0: ouais.
1: Et c'est plutôt dans ce sens-là qu'on a fait l'album.
0: Ça te rajoute une petite contrainte?
1: Ouais, j'adore. Ça t'inspire une humeur, la musique. Déjà,
0: oui,
1: ça te met dans une ambiance. Et puis oui, ça te rajoute des contraintes de rythme, de la longueur de tes phrases. Et ça, j'aime bien, c'est un jeu.
0: Alors, on va découvrir le prochain rêve. Deuxième extrait, déjà, de ce nouvel album.
1: Qui est sorti cette semaine, ouais. C'est notre petite nouveauté.
0: C'est ça. Et c'est en duo.
1: C'est un duo.
0: Tilto.
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0: on va pas faire les surprises, genre quoi, Grand Corps Malade fait des duos. On a bien compris que
1: j'aime bien ça.
0: C'était quelque chose qui t'allait très bien. Ça arrive quand d'ailleurs? Alors, il y a Mesdames, évidemment, qu'on connaît par cœur, mais t'as fait déjà des duos avant. Est-ce que tu arrives à dater à quel moment tu t'es dit, mais j'adorerais être avec quelqu'un sur mes chansons dès le début?
1: Dès le début, j'ai toujours adoré cet exercice particulier qu'est le duo. T'arrives à faire matcher, à trouver l'osmose entre deux univers différents, deux voix différentes. Et puis après, il y a l'univers du texte et de la musique. Et marier tout ça, c'est jamais gagné. C'est un vrai petit challenge, un duo. Et du coup, quand ça marche, d'un seul coup, il y a une chanson qui est cohérente, il y a deux voix qui se répondent. Et moi, j'aime bien ça. C'est un jeu que j'aime bien.
0: Alors, t'as fait des duos excellents. On adore, évidemment. On en parlait tout à l'heure, celui avec Camille Lelouch, Mais je t'aime. Il y a eu aussi Ben Mazué, Gaël Faye, là c'était carrément un trio. Véronique Sanson, Louane, enfin voilà, il y a plein d'artistes. Suzanne, avec qui t'as fait des excellents duos. Là c'est Stilto. Stilto, c'est une jeune artiste, alors qui a un parcours pas tout droit, puisqu'en fait, avant de sortir sa musique, elle avait déjà une espèce de carrière sur les réseaux sociaux. Tu l'as découverte à ce moment-là ou tu l'as découverte quand elle a commencé à faire de la musique?
1: Non, je l'ai découverte quand elle a commencé à faire de la musique.
0: Donc, tu n'es pas forcément au courant de son passé?
1: Non, après, je crois que la première fois que j'ai vraiment écouté ce qu'elle faisait, c'est la fin du duo avec mon pote, Ben Mazué. Oui. Et du coup, j'ai découvert son timbre de voix, sa fraîcheur, et puis j'ai regardé qui c'était, et puis là, j'ai vu qu'elle avait toute une carrière avant et plein de gens qui la suivaient.
0: Une communauté incroyable. Ouais.
1: Et puis après, il y a un autre pote, Vincha, qui a composé plusieurs musiques pour moi sur l'album précédent. Et un peu sur celui-là aussi, qui avait écrit pour elle. Donc, c'était un peu Stilto, qui s'appelle Laure. Stilto, c'était un peu la famille de la famille. Quoi.
0: Oui.
1: Donc, du coup, quand j'ai commencé à écrire cette chanson, où j'avais déjà le thème du prochain rêve, je me disais, ça irait bien à une jeune artiste qui vient d'avoir une espèce de premier aboutissement. Et elle, c'est le cas. Elle a fini par se lancer dans la chanson. Elle a eu énorme succès. Elle fait déjà des tournées, des zéniths, etc.
0: Nommée aux victoires. Et
1: donc,
0: passé des trucs,
1: quant à cette première consécration, comment ça se passe dans ta tête, quoi? C'est quoi la suite? C'est quoi le prochain rêve? Et c'était ça le thème. Et en écrivant pour elle cette chanson, j'ai compris que moi, en fait, j'étais dans la même question, même si c'est après 9 albums, quoi.
0: Ouais.
1: Et que, le projet d'après, le petit doute avant d'attaquer un nouveau projet, c'est toujours le même. Et voilà, ça s'appelle le prochain rêve.
0: C'est quand même la bonne nouvelle de ce mois de juin. Grand Corps Malade, j'en ai pas encore fini.
1: Je n'ai pas encore fini avec l'envie d'écrire. Car quand le monde va trop vite, il n'y a que ça qui m'aide à ralentir. 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
0: En écoutant cette chanson, je trouve beaucoup de lumière, tu dis que écrire, ça sert à rassembler, ça sert à sortir l'espoir, etc. Je ne peux que me rendre compte que tu seras en tournée pendant une année présidentielle et je suis assez contente de ça. Je sais pas, quelque part, je me dis c'est bien, Grand Corps Malade, il est pas loin, etc. Est-ce que d'une manière ou d'une autre, de manière très frontale ou pas, tu penses que tu as envie de prendre la parole sur la politique de ce pays, notamment l'année prochaine, puisqu'on va élire un nouveau président ou nouvelle présidente.
1: Plus d'une manière que d'une autre, d'ailleurs, comme tu dis.
0: Oui, mais c'est...
1: Et en effet, non, vous ne me verrez pas prendre position et prendre parti pour un tel ou un tel, et aller serrer la pince des politiques sur leur podium. Je me sens pas du tout à ma place. En revanche, bien sûr, on a parlé de certaines chansons qui sont sorties, il y en a d'autres qui sont sur l'album et qui ne sont pas encore sorties, et il y en a qui parlent très concrètement et très frontalement de certaines situations en France, et notamment de la montée de l'extrême droite je parle notamment de la parole complètement décomplexée des propos racistes c'est un morceau où je dis j'ai grandi dans une époque où être raciste était honteux et aujourd'hui c'est tellement plus le cas. Aujourd'hui on entend des choses qui sont incroyables
0: sur des plateaux télé
1: et du coup aussi sur des radios et puis du coup aussi dans la rue et puis d'un seul coup il y a plus de limites et c'est vrai que ça je trouve ça hyper effrayant

0: plutôt que de pointer du doigt.
1: Ouais, exactement. Ouais, ouais. Je suis effrayé de ça, mais c'est pas juste un texte pour dire je suis effrayé. Mm-hmm. C'est un texte pour dire voilà, on peut réagir. Quoi.
0: On peut faire des choses.
1: C'est cette espèce de dérive, cette dérive totale de haine. Ouais. On peut essayer de la contrer, quoi.
0: Alors la haine, elle arrive de tous les côtés. Il y a une histoire qui traîne depuis 5 ans. Je viens aux nouvelles à propos de notre copine Oshie.

0: Oshi, qui avait été attaqué par un journaliste nommé Fabien Lecoeuvre en 2021. Deux points, ouvrez les guillemets. Quand est-ce qu'on va nous sortir des beaux mecs ou des filles sublimes? Quand vous regardez Oshi, par exemple, qui a un talent incroyable, indiscutable, enfin, vous mettez un poster de Oshi dans votre chambre, vous? Mais elle est effrayante! Il faut qu'elle donne ses chansons à des filles sublimes, comme des Vanessa Paradis. Fermez les guillemets. On embrasse Vanessa, évidemment, qui n'a rien à faire dans cette histoire. Et toi, quand t'as entendu ça en 2021, et quand t'as vu qu'en plus Oshi était touchée, qu'elle réagissait, t'as écrit une super chanson qui s'appelait « Des gens beaux ».
1: Parce que dans la suite de son interview, il disait « Il faut des gens beaux ».
0: Il faut des gens beaux.
1: Cette phrase est quand même extraordinaire.
0: Bah, surtout venant de Fabien Lecoeuvre. Hein, si vous ne l'avez jamais vu, googlez-le, je vous en supplie. Et donc, l'idée, c'est que toi, tu as fait cette chanson, « Des gens beaux », justement, en disant « Mais comment ça, il nous faut des gens beaux ?» Elle est super et je n'ai pas le droit de la diffuser ce soir. Parce que alors, de procès, un coup c'est toi qui gagne, mais un coup c'est lui qui fait appel, etc. En gros, il te reproche d'avoir pris son intervention dégueulasse que je viens de vous lire à la radio et de l'avoir mis en intro de la chanson. Et il dit que tu dois lui payer des droits d'auteur.
1: Voilà, c'est ça. Bah, donc il dit qu'on n'a pas le droit d'utiliser sa voix. Ouais. Nous, bah, voilà, notre avocat et tout nous dit bien sûr que si. On n'a pas volé sa voix dans une sphère privée. Il était sur un plateau de radio. Et puis en plus, c'est des propos polémiques. Donc tout le monde a commenté, tout le monde a entendu. Du coup, les avocats disent c'est des propos d'intérêt. Enfin, pas d'intérêt de débat général.
0: Oui, c'est ça,
1: donc voilà. Donc tout du coup à partir connaît. De là, il y a pas de vol de voix quoi.
0: Ouais.
1: Bon, mais lui il a estimé que on n'avait pas le droit, donc le procès on l'a gagné, mais il a fait appel et il a gagné et du coup il y a une troisième manche
0: qui s'appelle la cassation.
1: Ouais. Et j'ai pas de scoop à vous donner, j'ai pas encore de nouvelles.
0: On sait pas.
1: Mais en tout cas voilà, c'est une affaire comme souvent la justice qui dure et qui dure.
0: Ouais.
1: Mais en tout cas, cette chanson-là, elle a existé. Il y a plein de gens qui l'ont entendue. Je l'ai chantée en festival.
0: Nous, on l'a encore. Alors, je sais que si on la joue, là, ça va mettre tout le monde dans la sauce et j'ai pas envie. Mais en tout cas, à la seconde où t'as le droit de la rechanter et où nous, on a le droit de la rediffuser, on le fera.
1: On la remettra. Je vous tiendrai au courant.
0: Vraiment.
1: Dès qu'on a le droit, on y va.
0: À la seconde. Je voulais aussi qu'on prenne le temps de parler deux secondes de cinéma. Vu que ton agenda musical est extrêmement chargé, je le rappelle, 9e album le 18 septembre, plus la grande tournée 2027, c'est sans doute l'un ou l'autre dans ton emploi du temps. Donc là, il n'y a pas forcément de projet de ciné
1: dans
0: les médias.
1: Certainement, pendant la tournée, je vais développer une petite idée ou commencer à écrire parce que j'ai des idées. Mais oui, ce n'est pas pour tout de suite. Le cinéma, c'est un truc de longue haleine. Une chanson, je peux l'écrire ce soir, la mettre en musique demain et elle est sur les plateformes demain soir.
0: Oui.
1: Le cinéma, c'est un autre délire. Hein, donc ça prend du temps. Donc ce ne sera pas pour tout de suite. D'autant que là, la priorité, c'est vraiment la musique, c'est l'album et la tournée. Mais il y aura d'autres choses.
0: Ok, génial. Bon, bah, l'album, ce sera le 18 septembre pour le ciné. En attendant, sachez que Monsieur Aznavour, le merveilleux biopic réalisé par toi, Grand Corps Malade, et par Mehdi Idir, est disponible sur Netflix.
1: Ouais,
0: c'est une très bonne nouvelle. Voilà, si vous n'avez pas de code, ne m'énervez pas, prenez-les à quelqu'un et allez voir ce film qui est une merveille. Moi, j'ai beaucoup aimé, j'ai beaucoup pleuré aussi. Et j'ai appris beaucoup de choses sur Aznavour. Pourtant, je sais que, voilà, je l'avais étudié, le bonhomme. Mais
1: il a un passé incroyable.
0: Ben,
1: jeunesse folle, des
0: aventures. Sa jeunesse, ses parents.
1: La guerre, la résistance. Ouais. Plein de gens ne savent pas tout ce qu'il a vécu.
0: C'est ça.
1: Et on s'est beaucoup intéressé à sa jeunesse, justement.
0: Ouais, ouais. Bravo. Je ne sais pas si je te l'avais dit, parce qu'évidemment, étant donné que c'était un film et pas de la musique, je ne sais pas si on en avait parlé vraiment. Mais bravo, je suis très admiratif du travail sur Monsieur Aznavour.
1: Merci beaucoup.
0: À la prochaine.
1: À bientôt. Merci
0: à
1: beaucoup.
0: La prochaine. Salut.
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0: Le pays imaginaire d'Indochine avec Canary Bay. Comment vont mes leftos ce matin? J'espère que vous avez passé une bonne nuit et surtout une bonne semaine. Je suis très content de vous retrouver aujourd'hui avec toute l'équipe d'ici dès 5h.
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0: Et ce vendredi, c'est Féline Leloir-Duhaut qui est avec nous. Bonjour Féline.
3: Bonjour Louis, bonjour à tous.
0: Je vais vous faire découvrir un nouveau rendez-vous qu'on est en place cette semaine.
3: Je suis curieuse.
0: 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Dans le rétro également, Féline, c'est notre invention du jour. Il y a 138 ans, George Eastman dépose le brevet, figurez-vous, du tout premier Kodak, l'un des premiers appareils photo conçus d'une simple petite boîte qui allait révolutionner, lui, le monde de la photo. Mm-hmm. Nous sommes le 4 septembre 2026 et elle a une de l'actualité ce matin, Féline.
3: On n'a jamais connu un été aussi chaud en France, le constat dressé hier par la ministre de la Transition écologique, alors qu'on est en train de vivre une nouvelle vague de chaleur dans le sud de la France.
0: Et pour vous accompagner jusqu'à 6h, Saveria au standard, Diana la technique, c'est Clément la rédaction en chef ce matin. Ici, à dès 5h, ça commence maintenant.
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0: C'est vendredi, excellent réveil à l'écoute d'ICI, il est 5h. Le tour de l'actualité à vos côtés, Féline Leloir-Duhaut. Le scandale des violences dans le périscolaire ne concerne pas que Paris.
3: Alors que la rentrée vient de démarrer, la cellule investigation de Radio France a enquêté dans les 20 plus grandes villes françaises pour savoir combien d'animateurs ont été suspendus pour des violences physiques ou sexuelles. Et la quasi-totalité sont concernés, Anne-Laure Barral.
4: Des enfants victimes de coups, de menaces, forcés à manger ou encore victimes de cris, nous en avons trouvé dans toutes les villes. Et dans les 20 plus grandes, eh bien, elles sont toutes concernées par des alertes ou des suspensions sur les personnels périscolaires, dont 17 d'entre elles à cause de violences sexuelles. En un an, Marseille a ouvert une vingtaine d'enquêtes. Il y a eu 4 suspensions à Nantes, même chose à Villeurbanne. Certes, Paris a le plus grand nombre de cas avec une 60aine de personnes concernées, mais elle a aussi 15 fois plus d'animateurs que Rennes, qui a pourtant suspendu 3 agents cette année pour des faits à caractère sexuel. Seuls Grenoble et Reims ne signalent aucune suspension, mais cette dernière reconnaît ne pas avoir reconduit une 30aine de vacataires, notamment en raison d'échanges grossiers ou de familiarité envers les enfants. Seule la ville de Nice n'a pas souhaité répondre à notre questionnaire. Un animateur y a pourtant été mis en examen en février dernier pour viol et agression sexuelle.
3: Et rien qu'à Paris, près de 200 animateurs du périscolaire ont été suspendus depuis le début d'année. De nouvelles menaces de mort envers le maire de Famec en Moselle. 2 des mineurs ont été blessés hier en examinant un courrier anonyme destiné à l'élu à l'intérieur de la poudre blanche qui a été testée et qui a engendré une réaction chimique suivie d'une explosion. Depuis plusieurs années, Michel Ligbot est victime d'une campagne de harcèlement. Il annonce à nouveau porter plainte.
0: Après l'été caniculaire, le monde agricole attend des mesures.
3: La ministre de l'Agriculture doit détailler son plan de sauvetage ce matin à 9h. L'idée, venir en aide aux agriculteurs largement touchés par la sécheresse et les dégâts dans les cultures. Alors ces annonces sont plus que nécessaires, Édouard Marier.
5: Les agriculteurs parlent de catastrophe, c'est du jamais vu dans les 400 000 exploitations françaises. La FNSEA, premier syndicat agricole, évalue les coûts des canicules à plus de 10 milliards d'euros, dont la moitié rien que pour l'élevage. Les prairies sont à sec. Pour nourrir les animaux, les éleveurs prélèvent déjà depuis quelques semaines sur le fourrage d'hiver. Et faute d'herbe à couper, ils ne peuvent pas renouveler les stocks. La sécheresse fait également chuter la production de fruits et légumes, mais aussi de céréales. Vu la crise des finances publiques, les syndicats agricoles savent qu'ils n'auront pas cette somme. Ils demandent en urgence des aides massives à la trésorerie, la prise en charge des cotisations sociales à des niveaux élevés, la suspension des taxes foncières, le versement sans délai des aides prévues par la politique agricole commune. De quoi redonner du souffle, car selon plusieurs sondages effectués par des chambres d'agriculture, de nombreux exploitants sont désespérés.
3: Et déjà hier, le Premier ministre Sébastien Lecornu a demandé de nouvelles économies dans le budget 2026 pour financer ces aides en urgence en faveur des agriculteurs. Car cet été caniculaire est le plus chaud jamais enregistré en France, d'après la ministre de la Transition écologique Monique Barbu, avec des températures bien au-dessus des normales de saison. Et ce n'est pas fini. À partir de ce midi, 5 départements du sud de la France basculent en vigilance orange canicule. L'Ardèche, l'Aude, la Drôme, le Gard et l'Hérault. À Montpellier, on attend jusqu'à 35 degrés cet après-midi. Et dans le quartier Antigone, où presque aucun logement n'est équipé de volets, les habitants redoutent cette nouvelle vague de chaleur, Lou Bourdi.
6: On se croirait ici en Grèce antique, avec la chaleur d'abord, mais aussi avec le style architectural du quartier, des colonnes, des fontaines avec des dieux, et ce grand bâtiment blanc des années 80, construit sans volet. Alain nous a ouvert sa porte.
7: Il y a les touristes qui viennent ici, qui regardent, qui trouvent ça beau, mais effectivement, c'est un peu chaud à l'intérieur, quoi.
8: Ils ne voient pas les gouttes de sueur qui perlent sur nos fronts.
7: Exactement.
6: Et oui, pas de volet, car le bâtiment est labellisé architecture remarquable. Alors Alain, qui a déjà souffert tout l'été,
7: ça va être très difficile,
6: redoute cette nouvelle canicule.
7: On nous a annoncé du 29, on est à 34-35. On verra. Ah ben moi j'ai ma mère qui est pas loin et elle souffre. Je lui ai installé pareil un ventilateur au plafond. Mais elle me dit il faudra que tu me mettes mieux l'an prochain parce qu'elle a 86 ans, donc elle me dit je sais pas si je vais tenir. Elle se pose des questions pour l'année prochaine si elle est toujours là.
6: La vague de chaleur devrait durer au moins jusqu'à lundi. Alors Alain rêve déjà d'ailleurs.
7: On était avec ma femme, on est allé se balader en Bretagne au mois d'août et honnêtement j'irais bien passer quelques temps à Plogoff, quoi.
6: Mais à Montpellier aujourd'hui, il va faire jusqu'à 35 degrés, sûrement encore plus. Chez Alain, c'est 9 degrés de plus que les normales de saison.
3: Reportage à Montpellier, signé Lou Bourdi.
0: En football, victoire de Lille hier face à Toulouse.
3: Le LOSC l'a emporté 1-0 en ouverture de la troisième journée de Ligue 1. Lille qui prend provisoirement la tête du classement. Ce soir, l'Olympique Lyonnais reçoit Auxerre et Monaco se déplace au Parc des Princes pour affronter le PSG. Et puis c'était sa dernière dans un tournoi du Grand Chelem. Le tennisman français Gaël Monfils, qui vient de fêter ses 40 ans, a été éliminé cette nuit au deuxième tour de l'US Open par l'Américain Lennard Tien. Gaël Monfils qui prendra sa retraite à la fin de la saison au Masters 1000 de Paris. Et nous, Louis, on va s'arrêter un petit tour sur la météo. Il fait bien beau et chaud.
0: Oui, exactement, comme vous l'avez dit. De la chaleur et un ciel, lui, qui sera bien dégagé ce vendredi. Alors, on a encore quelques petits nuages, mais c'est vraiment pas la dominante du jour qui vont graviter, notamment au-dessus de la Manche. Pour les températures, en milieu de matinée, elles dépassent quasiment partout les 20 degrés. À Amiens et Reims, on aura déjà 21 degrés. Besançon, 22. Nantes, 23 degrés. La Rochelle, 23 également. Marseille et Nice, ce matin, 26 degrés. Cet après-midi, pas de changement dans le ciel. On va toujours retrouver ce soleil généreux. Vous pouvez d'ailleurs arpenter votre casquette et vos lunettes de soleil sans aucun problème à mettre avec vous dans votre sac ce matin. Pour les maximales ce vendredi après-midi, elles sont en hausse. 30, c'est la maximale dans le nord, à Strasbourg, et dans le sud, 35 degrés. Vous l'avez entendu à Montpellier, mais également à Bordeaux et à Tarbes cet après-midi. J'ai aussi la tendance de ce week-end. On va rester sur la même dynamique que ce vendredi, c'est-à-dire avec un joli soleil, un ciel lui qui sera bien dégagé, et encore une fois des températures qui vont dépasser les 30 degrés aussi bien samedi que dimanche.
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0: 5h07, très bon réveil à l'écoute d'ici. Je suis ravi de vous retrouver ce matin. On fête les Rosalies aujourd'hui.
3: Bonne fête les Rosalies.
0: Bonne fête à toutes les Rosalies qui nous écoutent et qui se réveillent avec ici. Et bien entendu, vos chansons préférées qui répondent toujours présents pour commencer la journée aux côtés de ABBA, Money, Money, Money.

0: À 5h10 sur votre radio ici. Bonjour tout le monde, je suis super content de vous retrouver aujourd'hui. On a fait déjà, ça passe vite, notre première semaine ensemble. Et aujourd'hui, je suis ravi de partager cette émission avec vous, ma chère Féline.
1: Moi aussi, Louis.
0: Je suis content, franchement, je suis content.
1: On est ensemble. Ah,
2: ouais. Ici, dès 5h,
0: de l'amour dans cette émission ce matin.
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0: Et de l'histoire aussi, pour commencer votre journée. Direction la Charente-Maritime, à la découverte d'un port qui a connu une drôle de mésaventure. Il a perdu la mer. Féline, comment c'est possible?
1: Eh oui, Louis, Brouage était autrefois l'un des ports les plus prospères du royaume. Aujourd'hui, la cité se trouve à plusieurs kilomètres de l'océan.
0: Alors, comment la mer a-t-elle pu s'éloigner à ce point du port? Réponse avec Stéphane Bern, c'est juste avant les infos de 5h30 sur ICI. On tourne les pages à présent de vos magazines ce matin dans la revue d'ICI. Et on commence avec un exploit en majuscule raconté dans Le Parisien, celui de Julien Vesser, 39 ans, qui devient le premier amputé tibial à terminer l'Ultra Trail du Mont Blanc, un parcours de 170 km autour du massif.
1: Avec tout de même 9700 mètres de dénivelé positif et plus de 44 heures d'effort pour arriver au bout.
0: Et une fois arrivé au bout, l'Auvergnat ne s'est pas gêné pour célébrer sa réussite. Il a directement sabré le champagne, figurez-vous, dans sa prothèse. Après le tour du Mont Blanc, prenons à présent de l'altitude avec le magazine Science et Vie, direction Toulouse, où Airbus s'apprête à tester un avion capable de parcourir 18 000 km et voler jusqu'à 22 heures sans escale.
1: La compagnie Qantas prévoit de l'utiliser dès 2027 pour relier directement Sydney à New York ou Londres.
0: Et pour réussir une telle performance, l'appareil est d'ailleurs doté d'un réservoir de plus de 20 000 litres et devient ainsi l'avion de ligne avec le plus grand champ d'action jamais construit.
1: Et puis après les airs, Louis, je nous ramène sur la terre ferme avec Doudou Lapin, la peluche perdue par une famille pendant ses vacances sur l'île d'Aix cet été.
0: Oui, heureusement, pas de panique, hein, les gendarmes ont retrouvé Doudou Lapin sain et sauf.
1: Il a été rendu à sa famille et à son jeune propriétaire, et pour remercier les gendarmes, les parents leur ont écrit une carte postale très mignonne. Elle est à lire sur ici.fr.
0: J'y vais de ce pas.
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0: Soyez les bienvenus ce vendredi, il est 5h13 et on va à la rencontre, Féline, des fans de Céline Dion.
1: Car dans 8 jours, c'est le premier concert de la chanteuse québécoise à Paris. Elle avait enflammé la cérémonie d'ouverture des Jeux Olympiques de Paris 2024 en chantant l'hymne à l'amour depuis la Tour Eiffel. Et après 6 ans d'absence, ses fans français pourront enfin la retrouver sur scène. Alors pour l'occasion, un stand de goodies a ouvert hier au 3e étage des Galeries Lafayette. On peut y acheter différents objets dérivés à l'effigie de la star, de la carte postale à 12 euros, aux suites à 180 euros. Le magasin va rester ouvert jusqu'au 5 octobre et dès les premières heures d'ouverture, les fans étaient déjà nombreux, Marie Boéda.
5: Pour Céline Dion, Noëlla ne compte pas.
6: Vous avez dépensé combien ?
7: 1000 euros.
5: Et elle garde tout pour elle. La quinquagénaire, qui a sa place pour le concert en octobre, a décalé sa journée de repos pour acheter.
7: Voilà, des foulards, des t-shirts, des gants, des... Voilà. J'ai acheté la boutique presque.
5: Liliane venait d'abord pour une amie.
8: J'ai dit, je viens faire le repérage. Quand j'ai dit ça à mon amie de Saint-Jean-de-Luz, Brigitte, elle m'a dit, ah, mais tu vas me regarder tout ça, tu me prends les photos.
5: Mais cette admiratrice de la star québécoise ne s'oublie pas.
8: J'ai récupéré le t-shirt noir, évidemment, le sac noir, la pochette.
5: Il est comment le t-shirt ?
8: Ben, il est noir avec un cœur rouge et marqué Paris, I love Paris.
5: Avec le nom de
8: Céline Dion, évidemment, évidemment.
5: La retraitée a déboursé une centaine d'euros.
8: Oui, mais tant pis, pour Céline.
5: C'est un budget, me reconnaît une acheteuse un peu plus loin.
9: Ça a vraiment bien démarré.
5: Anne-Sophie est vendeuse.
9: On a quand même des très très gros fans de Céline, donc qui achètent beaucoup et qui repartent au final heureux.
5: En moins d'une heure, plus d'une centaine d'articles ont été écoulés. Le plus populaire, le vinyle Live in Paris, dans lequel figurent des chansons des années 90, comme

0: On aime Céline.
1: Évidemment, on profite de Céline. Céline qui sera à Paris pour une série de 16 concerts à la Plénitude Arena de la Défense du 12 septembre au 17 octobre. Et pour célébrer le retour de Céline Dion en France, on vous a préparé un quiz sur la chanteuse. Il est à retrouver sur ici.fr.
0: Merci Céline.
1: Et j'espère, Louis, que vous allez d'ailleurs y jouer.
0: Eh ben, j'attendrai si vous m'autorisez. Ah bah écoutez, on fera le bilan.
1: On fera le bilan tout à l'heure.
0: Avec grand plaisir. Il est 5h15 à l'écoute d'ici, dans les coulisses TV ce matin. Un jeu encore une fois, et cette fois-ci, être le meilleur, figurez-vous, ne servira peut-être à rien. TF1 lance ce soir qui sera le plus nul, avec notamment Philippe Catherine et Bruno Sanche. Patrice Gascoigne vous raconte les coulisses de ce drôle de jeu dans moins de 5 minutes sur ICI, puisqu'à 5h16, vous réveillez ce matin avec une chanson, tiens, qui porte bien son nom. On fait un léger saut dans le temps pour retrouver à nos deux compères. Il s'agit de Laurent Voulzy et d'Alain Souchon. Laurent Voulzy pour la composition, Alain Souchon qui a écrit ces mots, et ensemble, eh bien, ils imaginent une belle histoire qui raconte les différences et une lutte contre le racisme avec une idée simple. Le soleil, lui, brille pour tout le monde. Et voici Le Soleil Donne ce matin sur votre radio ici. Excellent vendredi avec nous et bon réveil.

0: Laurent Voulzy avec Le Soleil Donne. Une chanson qui fonctionne très bien pour commencer le vendredi
1: très
0: matin.
1: Bon.
0: Et en plus, ça tombe bien puisque le soleil, lui, répond à présent aujourd'hui. Il est 5h20, soyez les bienvenus si vous nous rejoignez à l'instant. Et ça tombe bien puisqu'il faut nous appeler tout de suite au 0810 055 056. C'est Féline, notre premier rendez-vous avec les auditeurs. C'est une nouveauté, c'est un duel qui oppose un couche-tard, quelqu'un qui nous écoute tout de suite, par exemple, et qui rentre du boulot, et un lève très tôt. Qui,
1: un peu comme lui, nous, un lève-tôt. Voilà,
0: exactement, au contrario, se lève très tôt pour aller bosser. Si c'est votre cas, vous nous appelez tout de suite au 0810 055 056, et l'un d'entre vous repartira avec un joli cadeau, Féline.
1: Et oui, une radio en DAB+, pour nous écouter en continu, partout chez vous, et même profiter de différentes fonctions comme le Bluetooth ou encore sa lampe intégrée.
0: Alors ne tardez pas les amis, c'est Saveria qui vous attend ce matin au standard 0810 056 055 056. Bonne chance à tous.
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0: 5h21. À présent, on retrouve Patrice Gascoigne et ses coulisses TV ce vendredi. Aujourd'hui, Patrice, vous nous proposez un jeu étonnant à voir ce soir sur TF1. Son titre, qui sera le plus nul?
3: Voilà un jeu qui va vous faire perdre tous vos repères, puisque l'idée est de ne surtout pas l'emporter.
4: Oh là là, sortez-moi de là.
5: Qui sera le plus nul? Pas moi.
6: Le seul jeu que personne ne veut gagner.
3: Voilà pour l'ambiance dissipée de qui sera le plus nul à voir ce soir sur TF1. Vous l'avez compris, le but du jeu, c'est de donner le plus vite possible des bonnes réponses et ainsi quitter le jeu, puisque le dernier en lice sera par définition le plus nul. La première édition de Qui sera le plus nul avait réalisé de belles audiences, d'où cette saison 2 qui rassemble un casting de personnalités éclectiques, mais qui ont quand même un point commun, avoir pas mal d'autodérision. Ce soir, vous verrez donc des profils aussi différents que Christine Bravo, Samuel Etienne, une star de télé-réalité, le danseur Christophe Licata, l'investisseuse de Qui veut être mon associé sur M6, Kelly Massol, mais aussi l'acteur Bruno Sanchez et l'artiste Philippe Catherine. À tous les deux, je leur ai demandé un souvenir d'écolier. On commence par Bruno Sanchez.
7: Oui, j'ai fait croire à mes parents que je passais en troisième, alors que c'était pas vrai, ils étaient hyper fiers. Il y a eu une réunion parents-prof, évidemment, parce que j'avais signé un papier à leur place. Et en fait, il y a eu une grande désillusion. Mon père a appris que non, je redoublais, mais que j'avais imité sa signature. Et mon père ne m'a pas parlé, mais vraiment pas parlé pendant bien un mois et demi. Et ça, ça a été très dur.
3: Et vous, Philippe Catherine, un petit souvenir de CM2, puisque dans Qui sera le plus nul, on vous pose des questions au niveau CM2.
8: CM2, moi j'étais dans une école catholique et je ne pensais qu'à Jésus. Donc je voulais être un martyr, c'était mon ambition.
3: C'était quoi les matières préférées de Jésus?
8: C'est le catéchisme, évidemment. Très fort en caté et EMT, bien sûr. Jésus, il savait tout à fait s'en tirer avec éducation manuelle et technique. C'est aussi Jésus. Tout ce qui est aussi la philosophie, même si c'est en CM2, c'est les prémices. En dehors de ça, on avait des profs très durs, notamment frère Gérard, qui était vraiment injuste.
3: Il était où?
8: Moi, j'ai grandi en Vendée, donc terre catholique s'il en est. Mais je passais quand même mes cours un petit peu dans les vapes. Ouais, globalement, j'étais vraiment dans les vapes.
3: On visualise bien Philippe Catherine dans les vapes. Le sera-t-il encore dans Qui sera le plus nul? La réponse ce soir sur TF1. Et c'est un ancien cancre, ouais, moi, qui vous retrouve demain pour de nouvelles coulisses télé.
0: Ne dites pas ça, Patrice, on vous retrouve demain, comme d'habitude, pour de nouveaux coulisses TV. Stéphane Bern, lui, en revanche, Féline, eh bien, on le retrouve dans quelques minutes, directement sur la côte charentaise, avec l'histoire d'un porc qui, lui, a perdu la mer.
1: Non, je n'y crois pas.
0: Bien, figurez-vous que si c'est possible, et c'est à découvrir juste après cette nouveauté. Voici pour vous Adèle Castillon sur Ici. Vous l'écoutez d'ailleurs peut-être pour la première fois ce matin, avec une chanson et un titre qui tient en trois mots et qui se prête parfaitement au jeu en ce moment. C'est Été avec toi.

0: des 5h, vendredi 4 septembre. Et il y a de l'ambiance dans les studios ce matin avec Adèle Castillon. Était avec toi, une chanson qui fonctionne très bien d'ailleurs pour commencer la journée. J'ai vu que ça vous avait saisi, ma chère Féline.
1: Ah mais oui, on était ambiancé dans le studio. Et vous aussi, Louis, je vous ai vu danser.
0: Hein. J'espère que vous aussi qui nous écoutez, cette chanson vous a fait du bien. Il est 5h27 et juste avant les infos de 5h30, un petit peu d'histoire comme d'habitude avant l'actu, aux côtés de Stéphane Bern. Et ce matin, on voyage au 12e siècle directement sur la côte charentaise. Rectification de Féline qui est notre arbitre des siècles. 17e siècle.
2: Il existe des ports sans bateau, mais rares sont ceux qui ont été abandonnés par l'océan lui-même. Au XVIe siècle, en Charente-Maritime, Brouage était l'un des ports les plus prospères du royaume. Fondé en 1555 par Jacques de Ponce, la cité doit sa richesse au commerce du sel, alors surnommé l'or blanc. Il faut imaginer chaque jour des centaines de navires y charger leurs précieuses cargaisons à destination du nord de l'Europe. Et clairement, pour les habitants de Brouage, c'est ce commerce qui leur permettait de mettre du beurre dans les épinards.
3: Et ta sœur ?
4: Elle bat le beurre !
2: Du beurre salé, évidemment. Pour protéger cette place stratégique, Richelieu fait renforcer les fortifications au XVIIe siècle. Mais pendant ce temps, la nature poursuit son œuvre. Les alluvions charriées par les rivières et les marais voisins envasent progressivement le chenal. Les grands navires peinent à accoster, comme quoi les remparts sont très utiles contre les ennemis, sauf quand l'ennemi, c'est la boue. Et lorsque Colbert choisit Rochefort pour accueillir l'arsenal du roi, l'activité maritime se déplace définitivement.
5: Vous le trouverez au bas de la ville, c'est au bord de la mer, vous pouvez pas vous tromper.
6: Mais nous ne voulons pas le fort.
2: Ironie de l'histoire, les puissants remparts sont restés presque intacts. Aujourd'hui, derrière leurs murailles, les visiteurs découvrent une ancienne cité portuaire située à plusieurs kilomètres de l'Atlantique. Ce qui est assez étrange, car un port sans mer, c'est un peu comme une raclette sans fromage ou un casino sans retraité. Il manque l'essentiel. Une ville née grâce à la mer et finalement quittée par elle.
7: Ne me quitte pas.
2: D'habitude, quand une ville perd son port, c'est à cause d'une guerre ou d'une crise économique. Là, c'est juste l'océan qui a dit « Désolé, je crois que je vais prendre mes distances ».
0: Merci Stéphane, et ne prenez pas trop vos distances puisqu'on vous retrouve lundi. Bon week-end à vous et bon vendredi à vous qui nous écoutez. Il est 5h30, voici l'actualité en France et dans le monde en 90 secondes. C'est avec vous, Féline Leloir-Duhaut.
1: Le plan de sauvetage de l'agriculture dévoilé ce matin par la ministre Annie Genevard. Des annonces très attendues par le monde agricole, marquées par les gros épisodes de sécheresse cet été. Hier encore, le Premier ministre Sébastien Lecornu a demandé de nouvelles économies dans le budget 2026 pour financer ce plan de sauvetage. Éducation, accessibilité et emploi, les grands thèmes de la conférence nationale du handicap qui s'ouvre aujourd'hui. Elle fixe le cap des grandes politiques publiques pour améliorer le quotidien des personnes handicapées au cours des prochaines années. Gros point noir, 20 ans après la loi handicap, plus d'un établissement qui reçoit du public sur deux n'est toujours pas aux normes d'accessibilité. Une soixantaine de mesures doivent être annoncées par le président Emmanuel Macron. Le gérant d'un salon de tatouage d'Arras dans le Pas-de-Calais devant la justice pour des agressions sexuelles et viols sur des clientes. En tout, 16 victimes ont porté plainte. Des faits commis entre 2006 et 2023 lors de séances de tatouage, l'homme risque jusqu'à 20 ans de réclusion criminelle. Le procès s'ouvre aujourd'hui. Les Girondins de Bordeaux resteront en Régionale 1, la 6e division du football français. Décision de la Fédération française qui refuse de rouvrir le dossier du club. Le sextuple champion de France est désormais proche de la liquidation. Et puis, fin de partie pour le The Event. Le grand marathon de streaming sur la plateforme Twitch tire sa révérence pour sa 10e édition. 90 streamers réunis ce week-end à Montpellier pour 3 jours de live. Objectif, collecter un maximum de dons pour une vingtaine d'associations. Top départ à 18h.
0: L'info du jour, Féline, c'est cet été de tous les records que vient de vivre la France.
1: L'été 2026 est le plus chaud jamais enregistré depuis le début des mesures en 1900. Constat dressé par la ministre de la Transition écologique, Monique Barbu, hier. Un été caniculaire marqué par les incendies et la sécheresse. 53 jours avec des températures anormalement élevées et près de la moitié des départements ont même dépassé au moins une fois les 40 degrés. Et ce n'est pas terminé. Une nouvelle vague de chaleur touche le sud de la France. 5 départements passent ce midi en vigilance orange canicule. La Drôme, l'Ardèche, le Gard, l'Hérault et l'Aude. La Haute-Garonne, elle, est en vigilance jaune. Et ce week-end, il fera 40 degrés à Toulouse. Alors les habitants n'en peuvent plus, Jeanne-Marie Marco.
3: Oui, écoutez la réaction de cette Toulousaine de 75 ans quand on lui dit qu'il va sans doute faire 40 degrés ce dimanche.
8: Est-ce que je vais survivre ? Est-ce que je vais pouvoir survivre dans un lieu où les portes sont fermées ?
3: Sa voisine Delphine a exactement le même soupir quand on lui parle d'un énième épisode de canicule.
8: Ah bah on n'en peut plus, nous, ça a été atroce, hein. Atroce. Et c'est la première fois que je vois ça à Toulouse. Ça fait 25 ans que je suis là et jamais. Ah, il a fait chaud, il y a eu des. Mais pas des canicules comme ça.
3: Hein. Qui n'en finissent pas,
8: vous vous rendez compte.
3: Avec donc 53 jours marqués par les vagues de chaleur cet été selon Météo France. Alors ceux qui ont la climatisation s'estiment privilégiés comme Julia.
9: Ben, c'est supportable parce que j'ai la climatisation. Mais je plains les gens qui n'ont pas la climatisation. Même la nuit, c'est horrible.
3: Assez insoutenable aussi dans les transports en commun.
10: Et surtout, dans le métro aussi, il fait hyper chaud, il n'y a pas de clim et tout.
11: Non, on l'a fait mettre la clim, mais c'est pas assez fort.
3: Et non, pas de climatisation dans les rames, comme dans quasi tous les métros français. Mais la ligne C, la future troisième ligne du métro à Toulouse, sera climatisée fin 2028.
1: Un reportage signé Jeanne-Marie Marco pour Ici Occitanie.
0: Merci Féline. La météo tout de suite de ce vendredi 4 septembre, il va faire beau et il va faire chaud. Pardonnez-moi. Beau et chaud, les températures, elles, qui sont en hausse hein, par rapport à ce qu'on a connu les jours précédents dans la semaine. Côté ciel, il sera, lui, essentiellement dégagé avec un soleil qui brillera. On garde quand même une légère couverture nuageuse le long de la Manche avec quelques petits nuages qui vont graviter autour, mais c'est pas la dominante du jour. Pour les températures, en milieu de matinée, on dépasse aisément les 20 degrés. À Amiens et Reims, 21 degrés. À Besançon, 22 degrés. Nantes, 23 degrés. La Rochelle, 23 également. Marseille et Nice, ce matin déjà 26 degrés. Cet après-midi, pas de changement dans le ciel, toujours à ce soleil généreux. Casquette, lunettes de rigueur. Et puis pour les maximales, eh bien on dépasse les 30 degrés aussi bien dans le nord que dans le sud. Dans le nord, à Strasbourg, 30 degrés attendus cet après-midi. Puis dans le sud, jusqu'à 35 degrés à Montpellier, à Bordeaux ou encore à Tarbes. Et puis la tendance de ce week-end, vous la devinez, pas de gros changements dans le ciel tout le jour. Ce soleil est généreux et il va faire chaud puisque l'on dépassera les 30 degrés pour les températures aussi bien samedi que dimanche.
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0: 5h35, soyez les bienvenus si vous nous rejoignez à l'instant. Féline, c'est l'un de nos deuxièmes rendez-vous avec les auditeurs, avec vous qui nous écoutez chaque matin. On recherche un auditeur qui, et si je vous pose tiens la question à vous Féline, par exemple, admettons que vous n'avez pas fait carrière comme c'est le cas dans le journalisme, vers quel métier vous vous seriez orienté? Un métier un petit peu insolite?
1: Je sais pas, est-ce que poissonnier c'est insolite ou pas trop?
0: Ça peut, effectivement.
1: Ça peut.
0: C'est un métier
1: marin-pêcheur.
0: Marin-pêcheur.
1: Marin-pêcheur, tiens.
0: On va garder marin-pêcheur. Et vous, justement, est-ce que vous pratiquez un métier insolite? Si c'est le cas, racontez-le nous. 0810 055 056 ce matin. Plus que jamais, vous avez la parole. Si vous avez un métier qui sort un petit peu de l'ordinaire, venez nous le raconter. On vous attend au 0810 055 056. Pour une journée qui commence bien, il nous faut de la bonne musique, vos chansons préférées, de la joie et de la bonne humeur. Le tout chanté par Zaz sur votre radio ici.

0: Je veux avec Zaz sur votre radio ici à dès 5h. On est ravis d'être avec vous ce matin. 5h39, dans 5 minutes, Féline. Si vous avez réservé un hôtel dans les prochaines semaines, attention au message que vous recevez, puisqu'une arnaque particulièrement bien ficelée circule en ce moment.
1: Oui, le message connaît votre hôtel, vos dates de séjour, et il vous demande de confirmer votre réservation en cliquant sur un lien. Alors, effectivement, c'est difficile de ne pas se faire avoir.
0: Alors, comment repérer justement le piège? Aude Razo nous donne les bons réflexes dans C'est pas vrai. Rendez-vous à 5h45 sur ICI.
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0: Et ici, plus que jamais, vous avez la parole et nous avons instauré ce nouveau rendez-vous, Féline, qui est un duel de couche-tard contre Lefto, avec à la clé un joli cadeau.
1: Et oui, le poste de radio parfait, puisqu'il vous suivra partout, il se recharge à l'énergie solaire, il a le Bluetooth, il fait lampe torche, bref, il fait tout. La seule fonction qu'il n'a pas encore, c'est de faire le café.
0: On va y travailler à cette fonction-là. Mm-hmm. Justement, on va accueillir tout de suite notre Lefto, et c'est Nelly qui est avec nous, Nelly du Nord. Bonjour Nelly.
3: Bonjour
1: Nelly.
0: Nelly, vous levez tôt pour travailler?
3: Oui, j'ai eu l'habitude de toujours me réveiller tôt et j'en ai profité pour commencer ma journée de manière très
0: active et sans indiscrétion. À quelle heure vous réveillez-vous?
3: Généralement vers 3h30.
0: Ok, donc vous pourrez nous écouter tout au long de la saison ici dès 5h. Je compte sur vous Nelly, je viendrai vérifier.
3: Et
0: vous,
3: oh
0: avez...
3: Oui.
0: Vous avez un métier plutôt sympa, on en parlera tout à l'heure. On a également Anaïs de l'autre côté. Anaïs qui vient d'un département que j'affectionne particulièrement, le Puy-de-Dôme. Bonjour Anaïs.
4: Bonjour.
0: Anaïs, vous aussi vous vous levez tôt, mais pourquoi? Non, vous couchez tard, j'ai tellement l'habitude.
1: Ah là là, c'est nous qui nous levons tôt Anaïs.
0: Oui, alors Anaïs, vous êtes une couche tard, pourquoi vous travaillez de nuit?
4: Oui, je travaille de nuit. Je prends à 22h et je finis à 5h20.
0: Ok, d'accord. Donc là, vous nous écoutez directement sur le retour pour rentrer à la maison et vous coucher.
4: Exactement. Manger des fois et après, oui, aller faire le dodo.
0: Eh ben, je suis ravie de vous avoir toutes les deux ce matin. C'est notre duel couche-tard contre Lefto avec une question pour vous départager et l'une de vous deux repartira avec sa radio. C'est une question avec une réponse et là, le but étant de me donner le chiffre le plus rapidement possible qui vous vient à la tête. Vous avez rien compris, vous en faites pas, c'est normal. Ce vendredi 4 septembre, figurez-vous que Beyoncé fête son anniversaire et Beyoncé, j'ai lu ça dans la presse, elle détient un record. C'est l'artiste qui a remporté le plus de Grammy Awards. De l'histoire, combien est-ce qu'elle en a gagné selon vous, Nelly?
3: Beyoncé.
0: Oui, mm-hmm. Il faut dire un chiffre hein, aléatoirement, rapidement, s'il vous plaît.
3: Oh là là, 30.
0: 30 pour Nelly. Anaïs, oui. De votre côté. N'importe quel chiffre.
4: Je dirais 36.
0: Vous direz 36. La bonne réponse, Féline, vous l'avez?
1: Oui, c'est 35.
0: 35, c'est donc Anaïs qui a dit 36.
1: Exactement.
0: Qui est la plus proche, qui repart directement avec son poste radio ici, qu'on vous livre directement à la maison. Anaïs, bravo.
4: Merci beaucoup.
0: Nelly, un tout petit mot rapide sur votre métier. C'est exceptionnel.
3: Je suis savonnière-cirière, oui. Je fabrique des savons, des bougies, des produits ménagers écologiques.
0: Génial.
1: On a envie d'aller vous acheter tout, ouais. Ça, Nelly. Hein.
0: Eh bien, Nelly, je vous souhaite une belle journée. Travaillez bien. Et Anaïs, bon
4: merci.
0: Repos.
4: Merci beaucoup.
1: Bonne
0: merci
1: journée.
0: Merci, Nelly. Merci, Anaïs. À bientôt.
3: Au revoir.
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0: 5h44, chaque matin sur ICI, on découvre une initiative qui fonctionne quelque part en France et qui pourrait donner des idées ailleurs à qui n'a jamais imaginé ce qu'il ferait en gagnant plusieurs millions d'euros à la loterie. Eh bien, figurez-vous qu'en Charente, une famille a fait un choix assez inattendu, Féline.
1: Et oui, un choix qui, plusieurs années après, continue de changer le quotidien des habitants et celui, notamment, des enfants.
0: Alors, quel choix ont-ils fait ? Réponse aux côtés de Robin Bernot. C'est juste avant vos infos à 6h sur ICI. 5h44, vous profitez de la musique qui vous réveille avec une formidable chanson, Bill Withers, sur votre radio, avec Lovely Day, une belle mélodie et une voix juste unique pour commencer ce vendredi avec nous. Soyez les bienvenus.

0: 18h, c'est l'écoute de votre radio ici avec Lovely Day. Tiens, petite anecdote, figurez-vous, Féline, que le Day que vous entendez là derrière moi, c'est l'une des notes les plus longues de la chanson. Il l'a tenue 18 secondes.
1: Oh, waouh! Ah oui, incroyable.
0: Belle performance, Lovely Day qui vous réveille ce vendredi à l'écoute d'ici 5h48. Place à votre rendez-vous, c'est pas vrai, c'est votre rendez-vous anti-arnaque aux côtés de Aude Razo. Et attention, les arnaques à la réservation d'hôtel continuent en cette rentrée. Vous avez reçu le témoignage d'une auditrice, Aude.
1: Oui, c'est Yasmine qui me raconte la mésaventure de sa fille. Tout commence sur Booking, la plateforme de réservation, vous connaissez. Morgane, la fille de Yasmine, réserve un hôtel à l'étranger pour un petit week-end fin septembre. Jusque-là, tout va bien. Mais voilà qu'arrive un message WhatsApp. « Nous sommes ravis de vous accueillir pour votre prochain séjour. » Le message a bien l'air de venir de l'hôtel à première vue. Il y a le nom de l'établissement, les bonnes dates de réservation. Et puis, il y a un lien où Morgane est censé cliquer. Pourquoi ? Pour transmettre ces informations, lui dit-on, pour gagner du temps à l'enregistrement quand elle arrivera à l'hôtel et surtout pour confirmer sa réservation. En gros, le message dit à Morgane très poliment que si elle ne remplit pas ce formulaire dans les 24 heures, l'hôtel proposera la chambre à quelqu'un d'autre.
0: Et c'est donc une arnaque. Et est-ce que Morgane est tombée dans le piège ?
1: Non, et bravo, hein, parce que franchement, c'était pas évident. J'ai cliqué, moi, sur le lien dans le message. J'atterris sur un site qui ressemble énormément à celui de Booking. Il reprend toutes les informations de la réservation de Morgane et lui demande de rentrer son numéro de carte bleue pour, je cite, garantir sa réservation. Là où Morgane et sa mère ont tiqué, c'est qu'elles ne sont pas sur booking.com. Elles sont sur booking.hotelcheckininform.com. Ça ressemble, mais ce n'est pas booking.com. Très bon réflexe. Question que vous vous posez peut-être, comment est-ce que l'escroc a su que Morgane allait partir dans cet hôtel là, à ces dates, fin septembre ? Réponse, un piratage informatique, le site de l'hôtel s'est peut-être fait pirater et le malfaiteur sait maintenant tout de ses futurs clients.
0: Merci beaucoup Aude, votre rendez-vous anti-arnaque qu'on retrouve bien entendu sur le site ici.fr, page C'est pas vrai, 5h50. Si vous pratiquez un métier peu commun, un métier qu'on pourrait considérer comme insolite, Céline, comme...
2: Marin-pêcheur, chanteuse d'opéra, danseur étoile.
0: Vous en démordez pas de ce marin-pêcheur.
2: Oui, mais j'aime bien marin-pêcheur. J'ai envie qu'on quelqu'un soit marin-pêcheur.
0: Justement, si vous pratiquez un métier qui sort un petit peu du commun des mortels, vous pouvez nous appeler tout de suite au 0810 055 056. Venez nous faire découvrir votre passion et votre métier ce vendredi. On en parle ensemble juste avant vos infos locales à 6h. Côté musique, voici tout de suite Julien Lieb qui nous rejoint.

0: Vendredi 4 septembre à l'écoute d'ici. Merci d'être avec nous ce matin. C'était Julien Lib à l'instant avec Autrement. Autrement dit, qui n'a jamais un petit peu imaginé ce qu'il pourrait faire, Féline, en gagnant plusieurs millions d'euros à la loterie? Dans une commune de Charente, une famille a fait un choix pour le moins inattendu, un geste qui, vous allez l'entendre, année après année, eh bien, change le quotidien des habitants et particulièrement celui des enfants.
1: Imaginez un instant, vous gagnez à l'euro-million et l'une de vos premières dépenses sert à rénover l'école de votre commune.
2: Ben, c'est une super idée.
1: À Saint-Michel, en Charente, une famille a remporté 50 millions d'euros à l'euro-million en 2009. Depuis ce jour-là, ses habitants qui veulent continuer à rester anonymes offrent chaque année un chèque de 80 000 euros pour payer la cantine des enfants du village. Sauf que désormais, ils souhaitent que cet argent serve à rénover l'école. Les explications de la maire de Saint-Michel, Fabienne Gaudet, à notre reporter Pierre Marza.
3: Oui, c'était vraiment le souhait qu'ils ont exprimé, de dire, bah, écoutez, c'est 80 000 euros, pourquoi ne pas les investir? Pourquoi ne pas vous aider? Et bien évidemment, nous contribuerons nous aussi à compléter cette manne, hein, toujours ce don, pour pouvoir améliorer nos écoles, nos salles de classe, nos salles de vie, nos cours, et voilà.
1: Gagner à la loterie et en faire profiter tout son village, ici en Charente, ça marche, mais vous, tiens, qu'en pensez-vous? J'ai posé la question à Bénédicte.
4: Mais ce qui est bien, c'est de pouvoir partager l'argent, ne pas que prendre pour soi et développer des projets pour des écoles et pour l'avenir de la France, les enfants.
1: Et puis il y a aussi Brigitte qui salue également l'initiative, surtout après les épisodes de canicule de ces derniers mois et aussi le manque d'équipement de nos écoles.
5: C'est très bien parce que l'été, il n'y a pas trop de clim et tout ça, donc pour les enfants, ça sera génial. Peut-être mettre de la verdure, pour le bien-être des enfants, c'est une très très très bonne idée.
1: Parlons-nous honnêtement, entre nous, vous gagnez 50 millions d'euros. Alors, vous achetez une maison au bord de l'océan, un grand appartement en ville, vous voyagez. Mais est-ce que vous donnez autour de vous? Écoutez les réponses de Bénédicte et Brigitte.
4: Je paye mes dettes et j'aide les gens autour de moi qui en ont besoin. Et puis un petit peu mettre de l'argent pour la santé aussi. Comme on ne sait pas si on aura beaucoup de choses à payer dans l'avenir, donc il faut toujours avoir un petit peu de pécule.
5: D'abord, égoïstement, je donne à mes enfants. Et s'il en reste, oui, moi je me serais plus vers les Restos du Cœur et tout ça. Ouais, j'aimerais bien aider les gens dans le besoin et tout ça.
1: À Saint-Michel, le jackpot remporté par ces euros gagnants continue, des années plus tard, de profiter aux enfants. Comme quoi, parfois, gagner à l'euro million ne change pas seulement une vie, ça peut aussi changer celle de tout un village.
0: Merci Robin Bernot avec cette belle initiative. Robin Bernot à l'instant avec Pierre Marsa. Et des gagnants de loterie, c'est vrai que ça nous fait tous rêver, hein, je crois. Au quotidien. Tiens, Féline, je sens que vous avez des belles lubies. Si demain, vous gagnez justement une grosse somme d'argent au loto, on

0: Fabule un petit peu, c'est vendredi, on peut se le permettre.
1: Allez, rêvons un petit peu.
0: Tiens, qu'est-ce que la première chose que vous réaliseriez?
1: Je pense que je pars en voyage à l'autre bout du monde.
0: Ah, quelle destination?
1: J'ai envie d'aller découvrir l'Asie, donc je sais pas, le Japon, la Corée, un grand tour de l'Asie.
0: Ah, c'est pas mal.
1: Moi, c'est pas mal. Et vous alors, Louis? J'allais vous demander.
0: J'achète une belle maison.
1: Oh, ouais, c'est sympa.
0: Je suis quelqu'un d'assez terre à terre, moi.
1: Oui,
0: vous voyez,
1: vous avez raison.
0: Je suis quelqu'un de simple, une belle maison,
1: mais avec
0: un gros bateau, un gros ponton.
1: Et un gros jardin.
0: Un gros jardin. 5h57, nous cherchons un auditeur qui est passionné par son métier et un métier qui sort un petit peu de l'ordinaire. Et je suis ravi d'avoir comme auditeur ce matin Georges qui est avec nous. Bonjour Georges.
2: Bonjour.
1: Bonjour.
0: Georges en plus qui est un copain de l'Allier en Auvergne et qui nous appelle ce matin. Georges, vous vous levez en plus très tôt, je vois 1h30 pour exercer un métier sur la route au quotidien. C'est le métier de chauffeur routier.
2: Sur la route au quotidien. Attends, allô ?
1: Oui.
2: Oui, si, je vous entends.
1: Ah, vous nous entendez ?
2: Oui.
1: Et donc, vous vous levez très tôt, justement, pour nous écouter.
0: Chauffeur routier, Georges, c'était ce que j'étais en train d'expliquer à l'instant. Et vous êtes passionné par les camions. Elle vous vient d'où, cette passion?
2: Ah ben, c'est toujours ça, rêve de gosse, quoi. Donc, j'ai eu la chance de faire une reconversion professionnelle. Et je me suis posé la question, qu'est-ce que je peux faire? Et puis, je me suis dit, pourquoi pas dans le transport? Et puis voilà, j'ai un qui là-dessus, ça me plaît énormément, quoi. Puis ça me permet de voir du paysage que j'aurais peut-être jamais dans ma vie, donc... C'est ça qui est gratifiant, quoi.
0: Vous roulez que en France, Georges, ou ça vous arrive d'aller...
2: Non, je fais que du régional parce que j'ai que le porteur. Mais j'envisage de passer la SMI justement pour faire plus de distance, quoi.
0: Et pour pouvoir, du coup, bouger un petit peu plus loin. Quel est le meilleur moment, tiens, de votre journée, Georges? Est-ce que c'est quand on est seul, un petit peu dans l'obscurité, on profite de la radio, vous retrouvez tranquillement?
2: C'est profiter de la nuit, il n'y a pas de circulation, donc on est plus libre... Et puis là, c'est bientôt les vacances, donc ça va être bénéfique aussi de se reposer aussi un peu, quoi.
0: Eh bien, reposez-vous, Georges, les vacances pour bientôt, et ça m'a fait plaisir de vous avoir avec nous ce vendredi.
2: Est-ce que c'est possible d'avoir une photo dédicacée?
0: Ah, bien sûr, on va vous faire ça. Avec grand plaisir, Georges, sans aucun problème. Et vous la mettrez dans le camion. Je veux la petite photo, bien entendu, Georges. À bientôt, merci, et bon week-end un petit peu en avance. Merci à tous d'avoir été là. À 6h, vous avez rendez-vous, bien entendu, avec l'actualité de vos régions. À 6h30, c'est le retour de Féline Leloir du Haut.
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0: Et tout de suite, voici toute l'équipe d'ici matin qui est là ce vendredi. Je vous souhaite une belle journée qui commence ici.
3: Avec David qui réalise l'émission, c'est votre radio ici Alsace. On le salue, on vous salue aussi. Vous, Arthur Blanc, bonjour.
4: Salut Hubert.
3: Salut, je vous salue.
4: Salut.
3: On est ensemble donc jusqu'à 9h, c'est ici Alsace, votre radio de proximité. Il va faire chaud aujourd'hui. 32 à Strasbourg, même chose à Colmar ou encore à Mulhouse. On est bien au-dessus des normales de saison. Alors, ces températures, c'est cool ou c'est pas cool? Et surtout, avec ce beau temps...
4: une bonne question.
3: Oui, très bonne question, et surtout avec cette chaleur. Qu'allez-vous faire de votre journée, de votre week-end? Vos réponses dans un instant, puisqu'on vous a posé la question. Beaucoup d'entre vous iront à la foire dès aujourd'hui, la foire de Strasbourg. Elle débute au Parc des Expos en ce vendredi 4 septembre. Vous n'avez pas encore vos places? On vous les offre, ce sera juste après 7h, puisque la foire est un événement avec votre radio ici à Alsace. Et puis dans la playlist ce matin... Jean-Jacques arrive dans la prochaine demi-heure. On écoutera aussi Calogero et la dernière de Teddy Swims.
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3: Belle journée à toutes et tous. Ici Alsace, merci d'être là. 6h.
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3: Et Arthur Blanc pour le premier journal. La ville de Colmar, Arthur, va lancer cette année des consultations avec les parents d'élèves et les enfants pour améliorer son service périscolaire.
4: Et en particulier la cantine, car deux plaintes ont été déposées pour des faits de violence, dont une classée sans suite l'an dernier. Mais selon une enquête de la cellule investigation de Radio France, les parents de plusieurs écoles sont nombreux à avoir fait remonter les mêmes problèmes à Anne-Laure Barral.
7: Des insultes, des punitions collectives, des personnels peu attentifs aux enfants, ce sont essentiellement les remarques qui sont remontées par les associations de parents d'élèves de 7 écoles différentes de la ville que nous avons contactées. Cette maman, que nous appellerons Sophie et dont nous avons modifié la voix, a même fait passer un cahier de doléances auprès d'autres parents et elle a eu de nombreux témoignages.
6: un qui m'a profondément choquée, c'est celui où un enfant s'est retrouvé avec un hamburger en français dans la bouche parce qu'il ne voulait pas manger ou qu'il ne mangeait pas assez vite. Je me souviens, la maman, elle était en pleurs et elle a généré des troubles du comportement alimentaire pendant des mois chez son fils. Elle a dû s'arranger, enfin, maman solo, pour pouvoir aller le récupérer le midi parce que son fils ne pouvait plus du tout aller à la cantine.
7: Dans une autre école, Laetitia Vossel, maman de 3 enfants scolarisée à Colmar, a constaté plutôt un gros défaut de surveillance concernant sa fille de 7 ans.
8: Elle a retiré son vélo et elle est partie sans rien dire à 3 reprises. Et il n'y a jamais personne qui m'a appelée pour me dire « votre fille n'est pas venue manger à la cantine ». Pour les avoir appelées régulièrement, je pense que c'est souvent les remises en question de nos enfants et pas de l'encadrement en fait.
7: De son côté, la mairie affirme qu'aucun signalement n'est laissé sans suite. Elle mène des enquêtes internes qui ne lui ont pas permis d'étayer les faits dénoncés dans les 2 plaintes déposées l'an dernier.
4: On y reviendra ce matin sur Ici Alsace avec l'info d'ici à 7h30.
3: Un interne en médecine condamné hier à Strasbourg à 50 prison, dont 2 fermes.
4: Mais pour avoir forcé sa compagne à avorter à son insu en lui donnant des comprimés, l'homme de 36 ans est également interdit d'exercer la médecine. Il n'arrivait pas à se projeter dans la parentalité, a dit son avocat à nos confrères de l'AFP. 2 hommes de 29 et 26 ans condamnés hier à Mulhouse à 1 an avec sursis et 20 mois également avec sursis pour apologie du terrorisme. Ils avaient notamment prêté allégeance à l'État islamique et prenaient position en ligne jusqu'à ce que les forces de l'ordre le remarquent et perquisitionnent leur domicile en décembre dernier.
3: L'enquête se poursuit après l'accident de Benvir pendant les vendanges ce mercredi.
4: Ouais, ce tracteur ayant percuté 3 saisonniers dans ses vignes du nord de Colmar, 2 d'entre eux sont toujours hospitalisés dans un état grave. Selon les premiers éléments, le tracteur se serait emballé, devenu incontrôlable. Une expertise est en cours. Une femme de 79 ans bientôt jugée pour avoir percuté un enfant de 2 ans rue Henri Schwartz à Mulhouse le 27 août dernier. Elle avait pris la fuite avant de se présenter au commissariat le lendemain. L'enfant avait été victime d'hématome. À Strasbourg, la crise du logement se poursuit pour les étudiants. Il y a actuellement 17 dossiers déposés pour un logement Crous dans une ville qui compte 58 000 étudiants. La présidente de l'université propose des exonérations mais va les diminuer. On en parlera ce matin notamment à 7h45 avec l'AFGES, le syndicat étudiant majoritaire.
3: À Foudé, dans la vallée de la Bruche, l'hôtel Spa Julien, rappelé à l'ordre.
4: Cette institution du Bas-Rhin, ouverte en 1955, a créé une zone de détente sur les bords de la Bruche il y a 2 ans. Problème, il s'agit d'une zone humide, protégée, et l'hôtelier n'a demandé aucun permis de construire pour aménager cette zone. La préfecture s'en est rendue compte en mars et a mis en demeure l'établissement. La co-gérante Éléonore Arbeit espère pouvoir s'en sortir avec des mesures compensatoires sans avoir à tout détruire.
9: Si on a eu tort sur quelque chose, évidemment qu'on va régulariser. On est déjà en train de, avec le maire, la communauté de communes, de chercher des terrains compensatoires. Les manquements administratifs, on est aussi en train de tout faire pour les régulariser. Voilà, on tient à travailler en bonne intelligence. La seule chose qui est très très importante aussi pour nous, c'est que ce lieu est vraiment devenu un lieu incontournable de notre maison. Vous rentrez, c'est la première chose que vous voyez, il est au cœur de la maison. Donc il faut qu'on trouve d'autres solutions que de le détruire. En plus, c'était vraiment un investissement conséquent quand même. Nous, nos concurrents, ils se trouvent en Forêt-Noire, en Autriche, et vous pouvez aller regarder tous les hôtels de notre catégorie. Ils ont tous un espace comme ça, tous. Donc, on l'a fait vraiment aussi pour rester dans la compétition. Et puis, c'est vraiment un chouette endroit.
4: La construction de cette extension avait coûté 1,5 million d'euros.
3: Dans le Sungo, un appel lancé aux habitants pour réduire leur consommation d'eau.
4: Mais selon la communauté de communes du Sungo, les réserves sont tellement faibles qu'il devient difficile d'approvisionner tout le monde en eau potable. Un approvisionnement complémentaire est prévu aujourd'hui par camion-citerne. Dans d'autres secteurs, ça s'améliore grâce aux pluies plus ou moins de retour ces derniers jours. Vers Guémar, fin des restrictions d'eau, même si la crise reste d'actualité pas loin, secteur Illhaeusern ou encore dans le vignoble haut-rhinois. À Wiversheim, nord-ouest de Strasbourg, l'étang est fermé de manière préventive depuis 2 jours à cause de la prolifération d'une bactérie. L'eau est devenue verte foncée, pêche et baignade comme humains comme animaux sont interdites en raison du risque de mortalité foudroyante par ingestion des toxines. En attendant des analyses complémentaires.
3: Et c'est dans ce contexte que les températures vont repasser la barre des 30 degrés aujourd'hui en Alsace.
4: Ouais, on attend 32 degrés par exemple à Strasbourg, de quoi frôler, voire dépasser un record pour un 4 septembre fixé à 31,6 degrés. De quoi inquiéter certains Strasbourgeois rencontrés par Mathis Caron.
10: Ça nous fait encore un peu penser aux vacances, même si à la rentrée, donc c'est cool ces températures.
11: Ça prolonge l'été, quoi. On peut sortir en t-shirt et tout, pas besoin de mettre des trucs à manches longues. Ça fait du bien, le soleil.
12: Et alors, est-ce que vous avez prévu des choses pour profiter de cette chaleur ?
13: Des balades au parc et puis manger de la glace, je pense que c'est déjà pas mal.
10: Ouais, profiter d'extérieur, rando, balade, des trucs comme ça.
11: Du coup, je vais pouvoir encore profiter un peu de la piscine. Strasbourg, c'est pas non plus la ville où il fait tout le temps hyper beau, donc faut quand même en profiter, même si c'est pas non plus la meilleure des nouvelles, quoi, pour l'environnement.
14: Ça fait peur. Déjà l'été qu'on a eu, il était hyper chaud. Et ensuite là, qu'en septembre, il n'y a pas la vague de froid qui arrive, quel hiver on va avoir ? Est-ce qu'on va avoir la neige ? Ça me fait un peu peur, ouais. J'ai l'impression que c'est un été sans fin, un peu. C'est pas agréable du tout.
4: On fera un point sur la météo dans quelques secondes, juste avant un mot de handball, pour signaler le début du championnat de première division pour les handballeuses du SATH. Les Pirates débutent à 20h à domicile contre Paris 92.
3: Et enfin, une nouvelle destination pour l'aéroport de Balmulhouse.
4: Direction Montréal à partir de juin 2027 au Canada pour 4 voyages par semaine organisés par Air Canada. Toujours dans le ciel, le château de Lichtenberg se transforme ce soir en observatoire astronomique. Soirée d'observation des étoiles de 19h à 23h30 en partenariat avec l'association d'astronomie Némésis. Et puis, c'est le coup d'envoi, vous en parliez tout à l'heure Hubert, de la 94e édition de la Foire européenne de Strasbourg au Wacken. Près de 600 exposants, hein, plus de 140 000 visiteurs attendus sur une dizaine de jours.
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4: Vous en avez de la chance.
3: Avec ici Alsace, 4 places à vous offrir pour toute la famille.
4: Allez, on prend la météo. Alors on a dit...
3: Il très chaud, hein. Très ensoleillé et très chaud. Ouais,
4: pour, on passe les 30. Hein.
3: 32 à Colmar, même chose pour Mulhouse ou encore à Strasbourg. À Tannes, vous aurez 31. À Célestat, 32. À Saverne, à Aubernay, à Vissembourg, entre 30 et 31. C'est vrai que pour un début de mois de septembre, il faut reconnaître que ces températures sont anormalement élevées. On est au-dessus des normales de saison. Dans le ciel d'Alsace aujourd'hui, et dès ce matin d'ailleurs, c'est du bleu.
4: Ah oui.
3: Il y aura peut-être quelques petits nuages cet après-midi, mais...
4: Ils servent à rien, hein, on vous le dit tout de suite.
3: Ils sont juste pour décorer, vous voyez, pour mettre un peu de couleur, un peu de blanc dans le ciel tout bleu en Alsace. Donc une bien belle journée, et dans l'ensemble aussi un beau week-end, quasiment aussi ensoleillé qu'aujourd'hui, mais les températures elles vont baisser pour demain et pour dimanche, puisque on ne dépassera pas les 25-26 selon les prévisions de Météo France. La météo chez vous, allez-y, on vous lit sur le Facebook ici Alsace. Vous êtes les bienvenus. On a 18 à Vendenheim, nous écrit Nathalie. Pour vos conditions de circulation, qu'est-ce que ça donne là en ce début de journée? C'est plutôt chouette, hein, sur les routes d'Alsace. J'ai les écrans radars sous les yeux. Bonne route à toutes et tous. En cas de souci, le réflexe ici Alsace, le numéro de l'infotrafic, je vous le donne. C'est Juliette qui est au standard ce matin. 03 88 25 02 02.
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3: Et qui s'occupe de votre réveil? Alors, il y aura Jean-Jacques Goldman dans un instant.
4: Oui.
3: Il y aura Teddy Swims avant 6h30.
4: Okay.
3: Mais là, c'est Calo Géraud. Je joue de la musique.

0: Calogero sur votre radio ici Alsace. On est des intimes, nous on l'appelle Calo.
1: Calo, mon petit Calo.
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0: Bon réveil.
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0: Il est 6h13, c'est le 4 septembre. Bon vendredi à toutes et tous. On salue les Rosalie. Bonne fête à vous. Le dicton de ce vendredi. Sainte Rosalie humide, pas de tonneau vide. J'ai l'impression que tous les dictons sont liés au vin.
1: Ouais, c'est vrai qu'on enchaîne cette semaine.
0: C'est un 4 septembre que Google est né. Google, le moteur de recherche, fondé par deux étudiants de Stanford. C'était le 4 septembre 1998.
1: Ah ouais, déjà. Hein.
0: Deux ans après, 4 septembre 2000, les radios régionales que nous sommes, celles de Radio France, prennent le nom de France Bleu. Nous étions France Bleu Alsace. Ça a duré 25 ans, nous sommes désormais, et vous le savez, ici, Alsace. On salue en ce 4 septembre Charlotte Lebon. C'est son anniversaire, vous vous souvenez Charlotte Lebon? L'actrice et ancienne Miss Météo de...
1: Oui, je vois, ça y est.
0: Et bel anniversaire aussi à la Queen.
4: This ain't Texas.
0: Queen Bee.
4: Ain't no hold 'em.
0: Yeah.
4: Hey. Beyoncé.
0: Record Woman du nombre de Grammy Awards. Vous savez, les récompenses de la musique aux États-Unis.
1: Ouais.
0: Elle en a eu 35.
1: Ouf. Voilà. Ça lui fait plus rien maintenant.
0: Une habitude. Ouais. C'est le boulot, quoi.
1: Bon, faut venir sur scène. Allez, venez chercher allez, votre.
0: Une nouvelle fois, bien sûr. Allez, belle journée à toutes et tous. 6h14. À suivre, un bon plan gratuit. On ira à la Maison de la Nature de Münchhausen dans le Nord Alsace. Pourquoi? Parce que le 13 septembre, c'est une fête à la Maison de la Nature et l'événement est gratuit.
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0: Allez, 6h15, vos bons plans gratuits tous les matins, 6h15, c'est vous qui venez vous-même faire la promo de vos événements. Il y a deux impératifs à ces bons plans gratuits, il faut qu'ils soient, comme son nom l'indique, gratuits, et qu'ils aient lieu aussi en Alsace, c'est un impératif. Vous nous envoyez vos messages vocaux sur WhatsApp au 03 88 25 15 15, un appel lancé chaque matin, appel reçu par... Marion qu'on écoute.
7: Je vous appelle parce que j'ai entendu ce matin à la radio qu'on pouvait effectivement laisser un message via WhatsApp pour annoncer des événements. Donc je travaille à la Maison de la Nature du Delta de la Sauer et d'Alsace du Nord à Münchhausen dans le nord de l'Alsace et on organise prochainement le 13 septembre précisément la Maison de la Nature en fête. Donc c'est un événement en fait qui vise à réunir les acteurs locaux et à mettre un petit peu en lumière les savoir-faire des uns et des autres. Ça se déroule sur toute la journée et c'est gratuit et ouvert à tout public. Donc sur cette journée, il y aura des visites, des démonstrations, des spectacles, des conférences. Et voilà, donc s'il est possible de faire une communication à ce sujet, je vous remercie.
0: C'est chose faite, merci à vous Marion. Ce sera le 13 septembre prochain, dimanche 13, pas celui-ci mais celui d'après. La Maison de la Nature sera en fête, événement gratuit. Marion, merci beaucoup.
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0: 6h17 à suivre, un dessinateur alsacien et illustrateur, il adore les poulpes. Ce sera après Jean-Jacques Goldman.

0: matin tout tranquille. On vous le souhaite. Très bon vendredi matin avec votre radio. Et les 6h et bientôt 21 minutes.
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0: Alors il y a 1, 2, 3, 4, 5, 6, 7, 8. Le compte est bon, c'est le nombre de bras, Charlie Weber, de notre Alsacien presque parfait aujourd'hui.
3: Oui, enfin presque, puisque ce matin on part à la rencontre de Super Octopus, un mystérieux illustrateur strasbourgeois qui depuis 18 ans maintenant glisse les poulpes absolument partout dans les grands classiques de la peinture, dans Jurassic Park, qui devient Jurassic Poulpe, Titanic et même dans notre chère Alsace. Et surtout, personne ne connaît vraiment son identité puisqu'il tient à rester anonyme. Bonjour Super Octopus.
4: Bonjour Charlie.
3: Ça fait un peu super-héros oui, comme ça, on adore.
5: Je m'attendais à une voix, bonjour Charlie.
6: Bonjour Charlie. Le devoir m'appelle, attendez.
3: Justement, pourquoi ce mystère, Super Octopus?
4: Ah non, c'est juste que quand j'ai commencé à dessiner, j'aimais beaucoup les dessins de Zep avec Titeuf. Mm-hmm. Et je trouvais ça assez élégant qu'on reconnaisse Titeuf, mais pas forcément son créateur dans la rue. Donc je trouvais ça assez rigolo de garder un peu cette image-là de juste les poulpes pour eux-mêmes et puis pas d'humain derrière.
3: D'accord, justement, on les reconnaît bien, hein, vos poulpes. Pourquoi le poulpe, d'ailleurs?
4: Alors, c'est un peu une erreur de parcours, entre guillemets, puisque pendant les cours du samedi matin au lycée, on avait 2 heures de maths et 2 heures de philosophie à la suite qui s'enchaînaient. Et du coup, avec des amis, on était un petit groupe pour se faire passer le temps. On s'organisait des petits concours de dessin en marge de ces cours-là.
3: En puis, cours, bien sûr.
4: Évidemment. Bon, on était quand même sérieux. Et d'accord. Puis, rassurez-vous, je suis le seul qui a fini par quand même dessiner des poulpes à la fin. Okay. Ils ont tous eu des vrais métiers après.
3: D'accord. Mais et donc, ça s'est lancé comme ça, ouais.
4: Et après, ça s'est pas arrêté. On a commencé à se faire des petits dessins avec plein de thématiques différentes. Et à un moment, quelqu'un a proposé de faire des poulpes. Et je suis littéralement resté bloqué là-dessus. Ouais, peut-être ventousé sur le rocher.
3: Ouais, c'est ça. Et ça fait 300 poulpes de dessiner. Quelques exemples, par exemple, de pop art que vous avez repris, pop culture?
4: J'ai repris du Banksy avec Balance ton poulpe. J'ai effectivement du Tarantino avec Pulp Fiction que vous avez cité tout à l'heure. J'ai aussi fait des petites références culturelles. On parlait de Bretzel ou pas Bretzel. Du coup, j'ai fait le Poulpzel.
3: Ok.
4: Et la maison Kamerzel aussi, qui est devenue la maison Kraken Merzel.
3: Oh, joli, bien joué. 300 poulpes déjà dessinées. Comment on trouve encore de l'inspiration? Ça vous vient comment?
4: Alors l'inspiration, en vérité, c'est pas ce qui me manque, c'est plutôt le temps pour les produire après. Mais en général, ça peut vraiment être soit un petit jeu de mots un peu vaseux, ou alors ça peut être en voyant un film ou une image ou une affiche, et j'essaie de trouver ce qui va être amusant pour la détourner.
3: Ok.
4: Et ça vient assez naturellement en général. Okay. C'est mon côté poulpe atypique.
3: Ouais, c'est ça. Vous avez fait des études d'architecture et là vous êtes lancé, vous êtes uniquement créateur et dessinateur de poulpe.
4: C'est ça, oui. J'essaye de faire plus que ça depuis 2024. En fait, j'ai fait un congé parental pour élever mes petits jumeaux qui, du coup, sont un peu mon poulpe à moi, hein, puisqu'ils ont 4 bras, 4 jambes.
3: Génial.
4: Et donc, voilà, du coup, je me suis dit que j'étais très content comme ça. Et maintenant, à voir où ça va nous mener.
3: Ben écoutez, loin, je l'espère. 55 000 personnes vous suivent sur Instagram. Super Octopus, si vous avez envie de découvrir ce que fait Super Octopus, vu qu'on ne donnera pas votre nom ni votre prénom. On vous embrasse. Bonne journée, Super Octopus. À bientôt.
4: Bonne journée.
0: Au revoir, Super Octopus. C'est vrai que c'est un sacré nom de super-héros.
6: Bah ouais.
0: Un bon nom de code. Notre Alsacien presque parfait en ce vendredi matin. Lui, c'est Super Teddy Swims, sa toute dernière. Une pépite. Mr. Know It All, ici Alsace.

0: Christian Know It All. Nouveauté ici à Alsace avec Teddy Swims. Allez, dans 30 secondes, c'est l'horoscope avec Catherine Viguier. On vous souhaite un très bon vendredi.
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0: L'horoscope Catherine Viguier, bonjour. Les Gémeaux ont besoin d'indépendance.
3: Et ils l'affirment en privé comme à l'extérieur. Bélier, ne passez pas sur vos priorités, sur ce qui est cher à votre cœur. Taureau, vous mettez vos talents au service de votre réussite. Gémeaux, écoutez-vous, si vous avez besoin de briser des chaînes, faites-le. Cancer, vous avez un objectif, n'ayez pas peur, allez-y, foncez. Lion, cette journée vous rassure, en public ou à la maison, on n'attend que vous. Vierge, sans en faire beaucoup, avec simplicité, vous ferez la différence. Balance, au menu de ce jour, la satisfaction de faire du bien à quelqu'un et ce sera réciproque. Scorpion, sur le plan des affaires, vous allez grave assurer, vous serez fier de vous. Sagittaire, la lune vous invite à travailler tout en prenant soin de vous. Capricorne, vous vous sentez responsable de l'univers, essayez de décrocher aujourd'hui. Verseau, votre ego est regonflé en énergie positive grâce peut-être au regard d'une personne aimée. Poisson, vous êtes un peu noué, ces passagers, restez confiants en votre étoile. Et pour nous tous, on désire, mais on y met la forme et on prend le temps.
0: Merci Catherine, bon week-end.
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0: Chaque matin, ici Alsace. Tous les matins, je devrais manger celui-ci.
4: Ouais, c'est vrai. Hein. Voilà. Vous voulez pas qu'on entende votre nom?
0: On peut essayer de le refaire ou pas? On peut en mettre le jingle comme si de rien n'était? Allez, c'est parti.
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0: Ah, bonjour et bienvenue.
4: Vous êtes Hubert Desmarais?
0: Sans fausse note, ravi de vous accueillir. Ici Alsace Radio Télé, comme chaque matin, nous sommes ensemble. Une belle journée en perspective en ce 4 septembre. Une chaude journée avec jusqu'à 32 à Strasbourg, Colmar et Mulhouse. Beaucoup d'entre vous iront à la foire ce week-end et dès aujourd'hui d'ailleurs, puisqu'elle débute à Strasbourg. Vous n'avez pas encore vos places, on va vous les offrir, vos places. On jouera au Bretzel, pas Bretzel, juste après 7h.
4: Et à 7h25, dans l'écho d'ici, on en reparlera avec l'organisation qui nous rejoindra pour parler de toutes les nouveautés de cette nouvelle édition.
0: Dans 10 minutes, nos voisins du Rhin s'intéressent à quoi?
4: Un bel élan de solidarité du côté de Bâle après le passage d'une mini-tornade la semaine dernière. Une pépinière a reçu plein d'aide dans le secteur pour tout déblayer.
0: Ne bougez pas, c'est à suivre donc. Mais là, à 6h30, toute l'actualité en Alsace, c'est quoi les titres, Arthur?
4: Avec des enquêtes ouvertes dans le périscolaire à Colmar après des signalements de violence, notamment à la cantine, une enquête de la cellule investigation de Radio France, deux plaintes déposées l'an dernier, dont une classée sans suite. L'info d'ici dans un instant avec le coût toujours trop important de la rentrée étudiante, alors que 50 000 jeunes vont retourner à l'université à Strasbourg. On parlera notamment du goulot d'étranglement pour les logements. On parle aussi ce matin des soucis pour l'hôtel Julien de Foudé, une institution épinglée pour des aménagements illégaux effectués au bord de la rivière de la Bruche. On parle également de cette belle histoire avec Versheim et ce chat sauvé de l'abandon qui va maintenant vivre à la mairie. 6h31, le tour de l'actu en français dans le monde en 90 secondes. Féline Leloir-Diou.
5: Les 20 plus grandes villes de France sont quasiment toutes concernées par des enquêtes pour des violences dans le périscolaire. Conclusion de l'enquête de la cellule investigation de Radio France, des violences physiques mais aussi sexuelles. À Marseille, une vingtaine d'enquêtes ont été ouvertes sur un an. À Paris, près de 200 animateurs sont suspendus depuis le début de l'année. On a vécu l'été le plus chaud jamais enregistré en France, d'après la ministre de la Transition écologique, Monique Barbu, avec des températures bien au-dessus des normales de saison. Et ce n'est pas fini. La vigilance orange canicule est de retour à partir de ce midi dans le sud. 5 départements sont en risque élevé pour les feux de forêt aujourd'hui. L'Aude, le Gard, l'Hérault, les Pyrénées-Orientales et le Vaucluse. Après cet été caniculaire, le monde agricole attend attend des mesures. La ministre de l'Agriculture, Annie Genevard, doit détailler son plan de sauvetage ce matin à 9h. Le but, venir en aide aux agriculteurs largement touchés par la sécheresse dans les cultures. En football, victoire de Lille hier 1-0 face à Toulouse en ouverture de la 3e journée de Ligue 1. Le LOSC prend provisoirement la tête du classement. Ce soir, l'Olympique Lyonnais reçoit Auxerre et Monaco se déplace au Parc des Princes pour affronter le PSG. Et puis, c'était sa dernière dans un tournoi du Grand Chelem. Le tennisman français Gaël Monfils a été éliminé cette nuit au deuxième tour de l'US Open par l'Américain Lerner Tien. À 40 ans, il doit prendre sa retraite à la fin de la saison au Masters Mill de Paris.
4: L'info d'ici avec le coût toujours plus élevé de la rentrée universitaire. 58 000 étudiants de retour dans les amphis ce mois-ci à Strasbourg. Du monde donc à loger dans la ville, mais c'est devenu un vrai défi tant les places ne sont pas suffisantes, Marie Maison.
6: Oui, avec un ratio de 17 étudiants pour un logement Crous, le compte n'y est pas. Alors l'Eurométropole cherche des solutions. Le vice-président en charge de l'enseignement supérieur, Abdelaziz Choukri.
7: On va mener une action pour pouvoir travailler sur l'encadrement des loyers. Et on va mener une action qu'on a déjà débutée ces 4 derniers mois, de discussion avec le Crous et avec les autres opérateurs du secteur, notamment les bailleurs privés.
6: Car les loyers sont élevés en moyenne. 580 euros par mois pour un studio. Le logement, c'est la première dépense des étudiants. Mais alors, un plafonnement à quelle hauteur et pour qui, cela reste à définir.
7: On ne s'interdit rien. Donc les discussions sont en cours, mais on ne s'interdit rien. Et on sait très bien que si un dispositif n'est pas encadré, il occasionne des excès. Et donc c'est sur ces excès-là, sans généraliser, parce que tous les acteurs privés ne sont pas tous des profiteurs de la situation actuelle et heureusement, mais on va limiter les abus.
6: C'est d'ailleurs l'une des revendications de l'AFGES, l'association des étudiants de Strasbourg demande aussi la construction de logements Crous, un autre des leviers à l'étude.
7: On a du foncier, on n'en a pas beaucoup. On est en train d'imaginer une ville construite différemment. Par exemple, on a évoqué le projet de la résidence universitaire de la Robertsau qui doit être rénové pour être plus accueillant pour les étudiants, mais de voir peut-être aussi dans le cadre de cette rénovation, s'il n'y a pas moyen d'imaginer d'augmenter la capacité d'accueil sur les sites existants. C'est des projets qui coûtent cher, mais nos étudiants sont l'avenir de notre ville, et donc c'est un investissement. On ne va pas tout faire en un an, mais on va pouvoir faire à moyen et à long terme.
6: Le Crous s'est fixé un objectif de 1500 places supplémentaires d'ici 2030, avec notamment la construction de 500 logements Place d'Islande les deux prochaines années.
4: Et à 7h45, la présidente de l'AFGES, principal syndicat étudiant de Strasbourg, sera notre invité en studio pour parler de cette rentrée universitaire. Eh bien, on va passer les 30 degrés aujourd'hui.
0: Exactement. Hein.
4: On revit l'été, fait une petite offensive.
0: Ça rappelle quelques souvenirs.
4: Ouais, hein.
0: Qui sont pas des plus agréables d'ailleurs, parce que les températures étaient vraiment trop élevées cet été. Alors, on n'en est pas là. 32 à Mulhouse cet après-midi. Même chose pour Strasbourg ou encore à Colmar. À Célestat, vous aurez 32. À Tannes, comptez 31. On est bien au-dessus des normales de saison, mais on est moins élevé en termes de température que...
4: Ça sera plus supportable.
0: Nos collègues, j'allais dire.
4: nos compatriotes.
0: Nos compatriotes du sud et du sud-ouest qui, eux, vont franchir les 38, voire 40 aujourd'hui. Donc, on a chaud, mais on ne s'en tire pas trop mal. Et surtout, ce n'est qu'aujourd'hui, parce que demain, on va redescendre en dessous des 30. On aura 25-26, que ce soit pour demain ou pour dimanche. Dans le ciel, ce sera très ensoleillé. Une bien belle journée. Un ciel parfaitement ou quasi parfaitement dégagé pour aujourd'hui. Sensiblement la même chose ce week-end. Pour les températures, ce matin, on vous lit sur le Facebook ici à Alsace. À Mulhouse, Stéphane à 15 actuellement. Et vous avez, si vous êtes dans le secteur de Roppenheim, 19. Ça, c'est un message laissé par Monique il y a quelques secondes. Les routes et vos conditions de circulation à 6h36. Une nouvelle fois, c'est tout fluide. Ça roule très bien. Pas encore de pépins, pas encore de perturbations. 03 88 25 02 02. Si jamais il se passe quoi que ce soit sur votre trajet, quelque chose d'inhabituel, merci de nous alerter. On vous salue, vous qui allez au boulot actuellement, vous les frontaliers qui filez vers la Suisse ou vers l'Allemagne. Courage et bon vendredi.
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0: Le vendredi, c'est tout facile d'aller au boulot.
4: Oui, parce qu'on sait que
0: c'est la dernière de la semaine.
4: Voilà, c'est la quille après.
0: C'est tranquille. Et puis on est déjà à se dire qu'est-ce que je vais faire ce soir? Qu'est-ce que... Oh, tenez, il fait beau, barbecue.
4: Ah ouais.
0: Allez, c'est parti, ce soir, je rentre du boulot, j'achète les saucisses.
4: Mais vous organisez du coup, vraiment. Hein.
0: C'est chez moi. Allez, c'est chez moi, ça se passe. Allez, je vous invite. Allez, belle journée à toutes et tous. Daniel Balavoine, sauvez l'amour.

0: Daniel Balavoine avec Sauver l'amour. Merci de nous avoir choisis. Ici Alsace, il est 6h40.
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0: Bienvenue à vous.
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0: C'est votre radio de proximité, la radio ici Alsace qui vous propose un tas de choses à faire chaque week-end. Tenez, à 7h-10 dans les 3 plus de Pierre-Nus, on ira du côté du Vaken où c'est ce dimanche brocante. Vous aurez de quoi chiner et trouver votre bonheur, je vous le souhaite. Il y a aussi ce week-end à Ilsenheim l'opération Verger ouvert. De quoi faire du jus de pomme.
3: De quoi se servir, oui, effectivement.
0: Ou du cidre.
3: Avec modération.
0: Toujours, bien sûr.
3: Même si le bon le cidre, mais quand même avec modération.
0: L'alcool, c'est ça, c'est pas assez fort.
3: C'est pas, voilà.
0: Avec modération, bien sûr. Et puis, une course cycliste tenait dans le Val-de-Villers, la Charbonnière. Une course cycliste en fin de retour. Tout ça, c'est au menu des 3+. Oui, ça grimpe.
3: Ça monte, hein.
0: Ah, ça grimpe.

0: voisin du Rhin.
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5: L'actu en Suisse, l'actu en Allemagne, nos voisins du Rhin comme chaque matin avec Arthur, un bel élan de solidarité à côté de Bâle après le passage d'une mini-tornade.
6: Et on part pour Rienne, vraiment à côté de Bâle, hein, toujours à la frontière avec l'Allemagne, un secteur gravement secoué. Hein. Vendredi dernier, il y a pile une semaine, pendant un orage particulièrement violent, des vents très puissants avaient été signalés, hein, alors que chez nous, au même moment, il y a eu de la grêle, souvenez-vous, notamment dans le Sundgau. Alors côté alsacien, pas de dégâts majeurs signalés par les sapeurs-pompiers, à part quelques arbres sur les routes. Mais à Bâle, c'était vraiment pas pareil. Une mini-tornade est passée donc par la ville de Rienne et notamment par une jardinerie. La pépinière Hirtenweg, c'est son nom, a vu en quelques secondes à peine hein, une bonne partie de ses parcelles détruites.
5: Hein. Et les images laissées sur les réseaux sociaux, Arthur, sont impressionnantes.
6: Ouais, je vous en laisse d'ailleurs sur ici.fr, on y voit des gravats, rien de plus, hein, complètement entassés au milieu du jardin. La pépinière a fait l'inventaire immédiatement sur son compte Instagram. Camionnette hors d'usage, écrasée par un arbre, certaines cultures irrécupérables. Nous déplorons une perte partielle des jeunes plants prévus pour l'année prochaine, explique l'établissement qui en appelle donc à la solidarité. Et en une semaine, appel entendu, puisque la direction a donné des nouvelles hier soir sur ses réseaux. Du matériel lourd a été acheminé pour dégager des arbres, des artisans sont venus réparer des tables en aluminium. Et le site a même pu rouvrir partiellement, car certains plants de légumes ont survécu, malheureusement pas tous, notamment pour les variétés automnales et hivernales. Nous sommes tellement content pour votre soutien, reconnaissant même pour votre soutien. Il y avait plein de E dans le message. C'était sur les réseaux sociaux de la pépinière.
5: Belle histoire, enfin histoire un peu tragique, mais une
6: qui se termine avec un bel élan de solidarité.
5: Comme quoi les réseaux sociaux, parfois on s'en plaint.
6: Il y a le pire, mais il y a aussi le meilleur.
5: Il y a aussi le meilleur. La preuve dans nos voisins du Rhin ce matin. Chronique que vous retrouvez sur notre appli ici. Une question, tenez, est-ce que nos chiens ont un sixième sens?
6: C'est sûr.
5: Autrement dit, comment se fait-il qu'ils soient, avant même que nous rentrions à la maison, déjà derrière la porte à nous attendre? Expertise à suivre de notre veto. Réponse dans 30 secondes.
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5: 7h moins le quart chaque matin, les conseils de notre veto. Bonjour à vous, docteur Fabin. Docteur, est-ce que notre chien lit dans nos pensées? Est-ce qu'il devine notre retour à l'avance?
8: Eh bien, on pourrait effectivement le penser, mais il n'y a absolument rien de magique là-dedans. C'est en fait de l'hyper-observation. Nos chiens vivent dans un monde sensoriel beaucoup plus riche et subtil que le nôtre. Alors oui, par exemple, leur permet de reconnaître votre façon de marcher sur le trottoir à plusieurs dizaines de mètres. Côté flair, c'est encore plus impressionnant. Ils sont capables de sentir vos variations hormonales. Si vous stressez avant même de prendre vos clés pour partir au travail, vous dégagez des phéromones et votre chien les capte instantanément. Ils lisent aussi nos micro-expressions faciales avec une précision redoutable. En clair, ils nous étudient toute la journée.
5: Et comment expliquer, docteur, qu'ils se postent devant la porte exactement 10 minutes avant notre retour, le soir, même quand on rentre à pied dans le silence le plus absolu?
8: C'est dû à la fabuleuse horloge olfactive de votre chien. Imaginez que lorsque vous êtes à la maison le matin, l'air est saturé de votre odeur. Quand vous partez, cette odeur va commencer à se dissiper dans l'air, heure après heure, et votre chien mémorise parfaitement cette courbe de diminution. S'il a l'habitude que vous rentriez tous les jours à 18h, il sait exactement à quel niveau de concentration se trouve votre odeur dans le salon à cet instant précis. Quand l'odeur atteint ce seuil critique, c'est le signal de votre retour imminent. Mais si un jour vous rentrez à midi, à l'improviste, l'odeur sera encore trop forte et vous allez le surprendre en plein sommeil sur le canapé.
5: Et de ce fait, est-ce qu'on peut utiliser cette incroyable capacité d'observation pour améliorer son éducation et notre quotidien avec lui?
8: Et absolument, c'est même la clé d'une cohabitation réussie. Puisqu'il vous observe autant qu'il vous écoute, vous devez être parfaitement cohérent entre votre voix et votre corps. L'erreur classique, c'est de gronder son chien parce qu'il a fait une bêtise, tout en souriant nerveusement. Votre chien lit votre visage souriant et se dit « c'est un jeu ». Du coup, à la maison, associez toujours un mot très simple à un geste franc de la main. Il décodera votre langage corporel bien plus vite qu'une longue phrase d'explication.
5: Moi, j'ai l'impression que mon chien est effectivement plus attaché au canapé qu'à mon retour.
6: Ou aux friandises, ou à ce genre de choses.
5: Au sujet de nos animaux. Tenez, deux infos à vous donner. La première, filez sur notre site pour découvrir l'histoire de Demos, un petit chat abandonné, retrouvé au bord d'une route sur la commune d'Eckversheim et aujourd'hui adopté par la mairie du village.
6: On y revient à 7h dans les infos.
5: Bien belle histoire qu'on vous dévoile. Et puis la seconde info, c'est la rentrée à la SPA de Strasbourg. Pour soutenir la SPA de Strasbourg, vous pouvez acheter leur calendrier et des bonbons dans une boîte métallique à l'effigie du refuge. Là aussi, quelques images sur notre site. Nos animaux, l'adoption, la SPA, on en reparlera plus longuement ce matin entre 9h et 9h30 aux côtés de Charlie Weber. Mais là, c'est Michael Jackson qui vous réveille.

0: première fois qu'il fait le moonwalk.
1: Ouais, vous venez d'en faire un très beau là d'ailleurs.
2: On a eu la choré là, c'était incroyable.
0: Imité. C'était qui le chanteur, Arthur ?
1: Michel, fils de Jacques.
0: Avec quelle chanson, Jonathan ?
2: Jacques Sinasso, ouais, c'est vrai, fils de Jacques. Et avec Jean Pacher, Billy Jean. Billy, c'est pas cher.
0: En allemand, Billy ?
2: Billy, ouais, Billy, ou en alsacien allemand. Aussi.
0: Voilà, vous l'avez.
2: C'est Billy, quelque chose de pas cher.
0: Remarquez, on est en pleine forme. Hein. Ici, Alsace, 6h51. Donc avec vous, Jonathan, vous venez de
2: Ah, bah,
0: oui.
2: Tout
0: à fait, monsieur, forme, c'est vendredi.
2: C'est vendredi. Ça va, conscute, au pitch, tout va bien.
0: Le mot du jour va arriver dans 5 grosses minutes. C'est quoi le mot ?
2: On va aller quelque part et cet événement, on va le traduire en alsacien. Si je vous dis, il est beau mon chiffon magique, et si vous me l'achetez, je vous rajoute les lunettes pour l'éclipse qui est passée, et je vous rajoute encore un éventail, et tout ça pour la somme de 20,34 €.
0: J'ai l'impression qu'on va aller à la foire de Strasbourg.
2: Ah, peut-être. Mais comment on le dit en alsacien ?
0: Je crois savoir, mais je garde.
2: Vous l'auriez retenu de l'année dernière ?
0: Je l'aurais retenu de l'année dernière.
2: Bah c'est toujours bien de réviser un peu.
0: Ben on va faire ça. Ce sera juste avant 7h.
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0: Mais avant cela, les infos plus de Pierre Nus, comme chaque matin, des infos.

0: C'est d'ailleurs l'occasion idéale de vider vos placards et d'aller à la rencontre des voisins. Et puis, ça fait un petit bonus avant ou après une balade à la foire européenne qui n'est pas loin.
1: Une pierre deux coups, comme on dit dans le jargon. Une sortie à présent, une sortie nature dans le Grand Ried.
0: C'est dimanche 6 septembre, l'association des arboriculteurs de Hills à Ilsenheim vous ouvre grand les portes de son verger école entre 10h et 18h. Vous vivrez une immersion vitaminée autour des fruits de saison avec un atelier de pressage de jus de pomme. Et vous pourrez repartir avec votre jus tout frais acheté directement à la sortie du pressoir. Et si vous préférez retrousser vos manches, profitez également de la libre cueillette de pommes au cœur du verger. Toute la famille y trouvera son bonheur. Une belle découverte de l'apiculture, des balades en poney pour émerveiller les plus jeunes, une expo de tracteurs anciens pour les passionnés et des stands de produits locaux pour remplir votre panier. Pour le repas de midi, avec de l'échine fumée, du Grumper Salat, de la salade de pommes de terre et des crudités disponibles uniquement sur réservation.
1: Et après avoir bien mangé, vous nous proposez de faire un peu de vélo, du cyclisme. Hein.
0: Samedi 5 septembre, sur la route D214, ça va transpirer fort. C'est le grand retour de la course cycliste contre la montre de la Charbonnière, organisée par l'association sportive La Stégeoise. Alors attention, si vous devez emprunter cet itinéraire au milieu de la journée, demain de 12h30 jusqu'à 17h30, la circulation sera totalement interrompue entre le col de Stège et le col de la Charbonnière. Une déviation vous emmène par Stège, Saint-Martin et Breitport. La D214 sera réservée exclusivement aux coureurs lancés à toute vitesse contre le chrono. Vous pouvez en profiter pour aller les encourager si déjà vous êtes dans le coin. L'ambiance au bord de la route, ça vaut toujours le détour. Pensez simplement à vous garer en dehors de la zone de course et suivez bien les consignes des bénévoles et des signaleurs.
1: Voilà pour ces infos plus. Merci Pierre et un bon week-end.
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0: c'est exactement ça, la fin de cette chanson. Juliette Armanet, le dernier jour du disco, 6h57. Michel est à Colmar, 20 degrés actuellement. Marie-Jeanne, elle, est du côté de Vasselonne, 17. Ciel dégagé, beau soleil pour ce vendredi. Belle journée à toutes et tous. C'est effectivement un très beau vendredi qui s'annonce. 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
3: 6h58 précisément, dans deux minutes, toute l'info en Alsace. Mais là, notre langue régionale, Jonathan Val, Goethe-Morieux.
4: Goethe-Morieux, Bessama.
3: Et donc, vous bradez ou faites quoi là?
4: Alors, c'est l'événement de la rentrée, après la rentrée. Enfin, c'est un peu la rentrée des bonnes affaires, des découvertes et des dépenses presque utiles. La Foire Européenne 94e édition ouvre ses portes aujourd'hui avec spa, chaudière, piscine, couteau et chiffon magique. C'est parti. La Foire Européenne de Strasbourg. Comment qu'on dit en Alsace? Vous avez dit, vous l'avez retenu.
3: Oui, c'est vrai. Et ça se dit Ouchtelung.
4: Voilà, Tuchtelung, wow. Très simple. Tuchtelung.
3: Ah, il y a un D devant.
4: Oui, vous. Tuchtelung. C'est la
5: c'est
4: foire.
5: C'est l'article.
4: Tuchtelung, c'est la foire. Exactement.
3: Mais alors, juste foire, c'est.
4: Hein?
3: Foire, c'est Ouchtelung alors.
4: Ouchtelung.
3: Ouais, ouais, bah c'est, ouais. Je l'ai bien dit en fait.
4: Ouchtelung, la foire européenne de Strasbourg.
5: 30 secondes de perdu sur un D.
4: Sur un D apostrophe. Heureusement que je ne donne pas un cours entier. Allez, Uchtel s'est exposé car les fabricants exposent leurs produits. Et je rappelle que le mot Uchtelung suffit pour dire la foire européenne de Strasbourg. Pas besoin de dire Europäische Uchtelung von Strasbourg. Non, vous dites Uchtelung, tout le monde sait que c'est au Wacken, que c'est là à Strasbourg et que c'est la foire européenne. Et c'est un événement inratable pour les Alsaciens. C'est vraiment l'événement le plus attendu. Ils aiment même juste se balader ou alors faire des bonnes affaires, acheter un nouveau chiffon s'ils ont cassé l'autre.
3: Je sens que vous êtes celui qui, à la foire, doit acheter des choses tout à fait.
4: Oh là là, non, il y a toujours des choses utiles. Oui, mais on n'en a pas vraiment besoin tout de suite, c'est tout. je ne dis pas qu'ils vendent des choses inutiles.
3: Ah,
4: je dis juste que, voilà, parfois on rentre avec ce qu'on n'avait pas prévu d'emmener. Tout d'un coup, avec on a une remorque avec là. Un spa, avec des trucs, alors qu'on voulait juste aller pour un nouveau couteau, un nouveau couvert.
3: Qui débute aujourd'hui, on vous offre vos places, ce sera dans les 15-20 prochaines minutes. Merci Jonathan.
4: Chez Nathof, de Ruchtelung.
3: Bon week-end à la foire.
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3: On vous souhaite un excellent vendredi, belle fin de semaine avec Ici Alsace. Il est 7h.
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3: Et le journal de 7h avec vous, Élise Ulata, bonjour.
6: Bonjour.
3: Les 58 000 étudiants de l'Université de Strasbourg ont fait leur rentrée cette semaine.
6: Oui, 58 000, un chiffre toujours en hausse. Difficile donc de trouver un logement à Strasbourg, on compte seulement une chambre crous pour 17 élèves. Mais en plus du logement, certains étudiants sont confrontés à un autre problème de taille, les frais d'inscription. Plus de 300 étudiants dits extra-communautaires, comprenez ressortissants de pays hors de l'Union européenne, vont devoir payer 2 900, voire 3 900 euros pour une année de licence ou de master. Alors pour le moment, l'Université de Strasbourg accorde de nombreuses exonérations, mais elles sont vouées à diminuer suite à un décret adopté en mai dernier. Pour autant, cela n'inquiète pas la présidente de l'université, Frédéric Béraud.
7: Le nombre maximal, ça va être 20% des étudiants extra-communautaires qui pourront être exonérés. Mais on commence à 30, donc ça veut dire qu'il va y avoir une réduction progressive du nombre possible d'exonérations demandées. Voilà.
8: C'est vrai que compensé par des aides, la plupart des étudiants en fait extra-communautaires en Europe payent des droits différenciés. Donc c'est aussi, je pense aussi que c'est une, ça a été relayé aussi comme ça dans beaucoup d'États, disant ben maintenant les droits différenciés s'appliquent aussi en France. Ils restent en France à un niveau qui est bien inférieur d'ailleurs à la plupart de nos partenaires européens. Et il faut savoir que concernant les étudiants étrangers, y compris les étudiants extra-communautaires, on est sur des chiffres qui augmentent par rapport à 2019, où là effectivement il y a eu une baisse à cause de la crise de la Covid. Donc l'attractivité internationale de l'université est une réalité.
6: Et les défis de la rentrée universitaire, on en reparle à 8h moins le quart avec notre invitée Maroussia Dume, la présidente du syndicat étudiant AFGES. Dans le Sungo, la communauté de communes appelle les habitants à réduire leur consommation d'eau. Elle demande de reporter les remplissages de piscines ou d'éviter de laver les voitures, par exemple. Avec la sécheresse qui continue, l'approvisionnement est tendu. Pour faire simple, on consomme plus que la quantité disponible. Un camion-citerne doit d'ailleurs réapprovisionner les réserves aujourd'hui. Dans le Bas-Rhin, en revanche, les précipitations des derniers jours ont quelque peu amélioré la situation. Plusieurs secteurs, comme le bassin versant de la Lauter ou celui du Rhin, ont rétrogradé dégradée d'un niveau d'alerte de sécheresse. L'étang de Wiversheim au nord-ouest de Strasbourg est fermé depuis 2 jours. Les autorités soupçonnent la prolifération d'une cyanobactérie. La pêche et la baignade, celle des humains et des animaux, sont interdites.
3: Une zone de détente à présent, zone de détente illégale.
6: Oui, parce que construite sur une zone humide protégée, l'hôtel de luxe Julien, cette institution installée entre Plaine et Foudé dans la vallée de la Bruche, a été rappelée à l'ordre par la préfecture en mars dernier. Il y a 2 ans, l'établissement a construit un espace de détente près d'une rivière juste à côté. Mais il s'agit en fait d'une zone humide protégée et l'hôtelier n'a demandé aucun permis de construire. Marie Maison, les gérants veulent maintenant essayer de se sortir de cette situation compliquée sans perdre trop de plumes.
9: Éléonore Arbeit, la co-gérante de l'hôtel Spa, le promet, le classement en zone humide, elle n'en savait rien.
10: On n'était pas au courant. C'est manquant de notre part, évidemment.
9: Les travaux de cet espace détente ont été réalisés il y a 2 ans sans permis de construire. Les vacanciers ne peuvent donc plus se prélasser sur la plage aménagée.
11: Alors, c'est pas un bassin de baignade, hein, il y a 50 cm d'eau. C'était vraiment pour dire on n'aligne pas des transats. C'est un lieu de détente qui est harmonisé avec l'ensemble du site. Je peux vous montrer une photo d'avant. Hein.
9: Sur cette photo, on peut voir une petite butte à la pelouse brûlée, sauf qu'en dépit des apparences, elle joue un rôle très important. C'est ce que rappelle Marc Brignon, le directeur du Conservatoire des espaces naturels d'Alsace.
12: Les zones humides font partie des milieux qui ont été les plus atteints au cours des dernières décennies. Et c'est vrai qu'elles jouent un rôle à la fois pour la biodiversité, mais elles rendent des services puisque elles vont emmagasiner l'eau, elles vont la restituer. Et l'image, c'est celle d'une éponge, quoi.
9: L'hôtel réfléchit à des mesures compensatoires avec l'aide des mairies de Foudé et Plaine, mais la préfecture peut refuser le dossier et dans ce cas demander la destruction des installations.
6: Et l'établissement a jusqu'au 3 février pour envoyer ses propositions de compensation à la préfecture du Bas-Rhin. Le tribunal de Mulhouse a condamné 2 hommes de 26 et 29 ans hier pour apologie du terrorisme. Ils écopent de 1 an et 20 mois de prison avec sursis. Ils avaient notamment prêté allégeance à l'État islamique et posté des contenus sur les réseaux sociaux. Les 3 victimes d'un accident de tracteur dans les vignes à Bennevire sont toujours à l'hôpital. 2 saisonniers ont été gravement blessés mercredi, un autre plus légèrement. L'enquête de gendarmerie se poursuit, l'expertise du tracteur est en cours. Selon les premiers éléments de l'enquête, l'engin se serait emballé, il était impossible de l'arrêter. On vous en avait parlé sur Ici Alsace, la conductrice qui avait fui après avoir renversé un enfant de 2 ans à Mulhouse la semaine dernière s'est finalement présentée au commissariat dès le lendemain de l'accident. Il s'agit d'une femme de 79 ans. L'enfant avait lui été hospitalisé. Il souffrait d'hématomes.
3: Ici Alsace, il est 7h05. La foire européenne ouvre ses portes aujourd'hui.
6: Oui, c'est un des gros événements populaires de la région. 140 000 visiteurs attendus sur 10 jours au Parc des Expositions de Strasbourg. Pour cette 94e édition, près de 600 exposants vont faire découvrir des produits en tout genre, du chiffon magique de Jonathan Val à la confiture au bretzel.
3: Votre radio est d'ailleurs partenaire. On vous offre vos places. Restez avec nous, ce sera dans une dizaine de minutes. Eckversheim, Élise va accueillir un petit habitant dans sa mairie.
6: Oui, la commune vient d'adopter un chat. Demos, c'est son nom, le peuple en grec. Il a été abandonné par son propriétaire. Samedi, un habitant l'a retrouvé enfermé dans un sac. Alors, la nouvelle équipe municipale a donc décidé de l'installer à la mairie. Le maire Julien Bornet espère que ce chat va en quelque sorte fédérer ces 1400 humains. Et puis, ça permet aussi de montrer l'exemple.
13: Même si le sujet est relativement grave en soi, dans ce contexte de rentrée économique un peu tendu, politiquement, avec les changements climatiques, si on a un petit peu des fois de légèreté dans des belles histoires qui pourraient se finir bien, voilà, ça serait une action qu'on peut montrer aussi. Et aujourd'hui, on souhaite profiter de cet élan médiatique pour montrer qu'une petite commune, dans un élan de solidarité, on peut faire des belles choses ensemble et rappeler un petit peu les notions d'adoption et surtout d'abandon. On adopte un animal pour toute sa vie et l'abandon, c'est pas la solution, c'est d'en parler autour de soi. Donc oui, ce sont des messages forts aussi d'entraide sociale, de ce genre de messages. On souhaiterait, pendant tout le mandat, les faire perdurer et les faire vivre à travers, par exemple, cette histoire qu'on a héritée malgré nous un petit peu.
6: Alors, est-ce que le chat va avoir le droit de vote aux élections ? On ne sait pas. En tout cas, il va emménager dans sa nouvelle maison à partir de mardi. Et puis, les Pirates jouent leur premier match à domicile ce soir. Les handballeuses de Strasbourg à Arnhem. Trüchtersheim joue contre Paris 92. Coup d'envoi à 20h. Un point sur la météo, Hubert ?
3: Avec une journée radieuse. en Alsace. Et des températures alors chaudes, jusqu'à 33 à Strasbourg cet après-midi. Météo France a revu le bulletin, là on gagne un degré par rapport à ce qu'on annonçait il y a quelques minutes. 32 à Mulhouse, 32 à Colmar, à Célestat, ce sera du 32 également. À Tannes, vous aurez 31 cet après-midi. Le week-end s'annonce très agréable également, très ensoleillé, moins chaud, 25-26 pour demain et pour dimanche. De quoi profiter des nombreuses fêtes organisées partout en Alsace et notamment celle des Ménétriers, c'est à Ribeauvillé. Ça va faire du bruit dès demain 9h dans les rues de Ribeauvillé. Ce matin à Guémar, vous avez 15, pas un nuage dans le ciel, nous écrit Sylvie. 15 également à Hagenthal-le-Bas pour Romain. Merci de vos messages laissés sur nos réseaux sociaux. On vous lit comme chaque jour. On vous suit aussi sur les routes d'Alsace. S'il y a le moindre souci, la moindre perturbation, on vous en informe. Sachez que ça roule plutôt bien dans l'ensemble. Alors, le réseau secondaire, un petit peu embouteillé. Secteur Brinkheim, on est dans le Haut-Rhin, sur la départementale 21, pour rejoindre Bartenheim. Voilà, un tout petit point rouge que j'ai à cette heure-ci. Ailleurs, c'est du vert. Quand c'est vert, c'est que ça roule bien. Bonne route à toutes et tous. 03 88 25 02 02.
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3: Je vous laisse avec un groupe de légendes qui nous accompagne depuis de très très nombreuses années, au moins 40 ans.
5: Oh, c'est des petits jeunes qui montent à suivre.
3: Prometteur.
5: Ouais, prometteur, je pense.
3: Moi, je mettrais bien une petite pièce dessus. Il faut miser sur un groupe qui va.
5: Ça m'étonnerait pas qu'ils fassent une petite carrière, un petit bout de carrière.
3: Je verrais bien ce titre, vous voyez. Si j'avais de l'inspiration, je leur proposerais bien un autre monde. Je trouve que
5: ah oui, comme titre.
3: Le titre sonne pas mal et ça commencerait comme ça là. Fla.
5: Ouais.
3: Une petite pêche au début, vous
5: ça
3: voyez.
5: Ça part pas trop mal.
3: Ouais. Et on imaginerait un chanteur qui rêve d'un monde meilleur.
5: Ouais, faut faire les paroles. Ouais,
3: ça pourrait commencer par. Je rêvais d'un autre monde.
5: Ouais, ça part pas mal, ça.
3: Ouais. 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

0: Allez, belle journée avec ici Alsace Téléphone, un autre monde, 7h13.
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0: Accompagné autour de cette table d'Arthur Blanc et des
3: présents.
0: Data, tout va bien?
4: Présente.
0: En pleine forme?
3: Ah oh oui, oui.
4: Bon, c'est la rentrée!
0: Wouhou! Déjà depuis quelques jours maintenant.
3: Oh là là, oui.
0: Oui, oui. On vous souhaite une belle journée à vous. Tenez à vous les gros rouleurs, vous qui êtes au volant actuellement. Sachez que la prime carburant du gouvernement est allongée pour un mois, vous y avez encore le droit, et on va l'apprendre avec David Oussiou, la moitié d'entre vous ne sait pas qu'il y a cette prime carburant et surtout ne sait pas comment y accéder. Donc David va tout nous dire, ce sera dans son œil dans deux bonnes minutes. Sachez aussi que si vous roulez régulièrement et vous en avez marre de faire un plein trop cher, parce qu'en ce moment c'est forcément trop cher, il y a la carte interactive sur notre site ici.fr page Alsace, carte interactive des prix des carburants avec en temps réel le prix du litre de gasoil par exemple. Tenez, si vous êtes dans le coin de Vasselonne ce matin dans le Bas-Rhin, sachez que la plus économique des stations,
3: on aime bien faire ça le matin, trouver la station un peu moins chère,
0: bah là 2,19 le litre de gasoil si vous passez route de Hohengöft à Vasselonne. Vous en voulez un petit autre?
3: Ouais, bah,
0: allez, à Truche, Truchtersheim.
3: Qu'est-ce qui se passe à Truche?
0: Rue de la Gare. Là aussi, on est à 2,19 le litre de gasoil.
3: Et ce sont les plus avantageux. Hein.
0: Ce sont les plus avantageux.
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0: Qu'est-ce qui vous manque à la maison? Je sais bien que votre canapé, le chat s'est fait les griffes dessus.
3: Ah, ça.
0: Que le chien a un peu trop longuement fait la sieste dessus, donc il y a des poils et il est irrécupérable. Donc il y a la foire de Strasbourg.
3: Et ben voilà.
0: La foire de Strasbourg qui va vous proposer d'innombrables choses.
3: Des canapés.
0: Des canapés, pourquoi pas, ou quelques fauteuils pour le mettre devant votre bibliothèque. On a 4 places à vous offrir pour la foire de Strasbourg qui débute aujourd'hui. Événement avec ici Alsace, vous nous appelez au 03 88 25 15 15. Et puis on écoutera aussi Suzanne Vega avec My Name is Luca. Ne bougez pas.
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0: À 7h15, mon œil, David Oussiou, bonjour. Le gouvernement prolonge donc d'un mois les aides pour les carburants. C'est jusqu'au 30 septembre.
7: Mais vous savez pourquoi on les prolonge? Parce que les Français ne viennent pas chercher l'argent. Prenez l'aide donc de 100 euros pour les grands rouleurs, ceux qui utilisent beaucoup leur voiture pour travailler. 3 millions de Français peuvent y avoir droit, seulement 1,4 million l'ont réclamé. Ça veut dire que plus de la moitié des bénéficiaires ont laissé 100 euros sur la table. C'est pas propre au carburant, hein. En France, beaucoup d'aides ne sont jamais réclamées. Pour le RSA, par exemple, environ un tiers des foyers pourraient le toucher et ne le réclament pas. Pour la prime d'activité destinée aux travailleurs aux revenus modestes, c'est la moitié. Une étude du ministère des Solidarités a demandé aux Français, mais pourquoi? Première raison citée par 39% d'entre eux, le manque d'informations. Tout simplement, on ne sait pas qu'on y a droit. Et 23% citent des démarches trop longues, trop compliquées. Bon, on prend l'exemple des 100 euros de carburant. Donc, pour l'obtenir, c'est pas vraiment le parcours du combattant, mais il faut déjà savoir que l'aide existe. Aller sur le site des impôts, se connecter avec son numéro fiscal, code secret, code de sécurité. Et ensuite, il faut bien chercher. Descendre tout en bas de la page et commencer à répondre à des questions. Entrer son revenu fiscal, son nombre de parts. Et là, vous savez si vous avez droit aux 100 euros. Et bien sûr, pas d'internet, pas de 100 euros. Alors on peut quand même se poser une question. Pourquoi faut-il réclamer les aides? L'État connaît tout, nos revenus, notre situation familiale, il possède déjà énormément d'informations pour calculer nos droits. C'est d'ailleurs l'idée derrière le projet d'une allocation sociale unifiée, simplifiée, regroupée, automatisée. On parle beaucoup de ceux qui touchent des aides auxquelles ils n'ont pas droit, les fameux fraudeurs. On pourrait peut-être aussi s'occuper de ceux qui ont des droits et qui ne touche rien.
0: Voilà, cette aide prolongée donc d'un mois pour vous les gros rouleurs. David Ossiou, votre regard sur l'actualité. Blanche est à Strasbourg, auditrice ici Alsace 18 à la gare de Strasbourg, nous écrit Blanche. Et n'oubliez pas, à partir de 18h, il y a le festival Colors Urban Art qui vous convie, nous écrit Blanche, à son vernissage à l'AFPA, c'est rue des Corps de Garde, donc à Strasbourg. Voilà pour cet événement. Partagez vos bons plans, vous êtes évidemment les bienvenus. Il y a évidemment énormément d'événements en Alsace tout au long de ce week-end. J'ai regardé du côté de Heimsbrunn dans le Haut-Rhin, c'est la fête des lentilles ce samedi et ce dimanche. Mais
3: c'est pas vrai.
0: Mais je vous assure. Alors, il semblerait que la soupe aux lentilles de cette fête des lentilles à Heimsbrunn est, je cite, inimitable.
3: Mais ça m'étonnerait pas, parce que c'est tellement bon les lentilles.
0: C'est un peu épaisse, avec encore un petit peu de morceaux de lentilles.
3: Source de fer, parfaite.
0: Manger ça, c'est d'être requinqué pour, non pas une journée,
3: pour
0: pas,
3: l'année.
0: Mais pour la semaine.
3: Pour la semaine.
0: Goûter la soupe aux lentilles.
3: Le nutritionniste en carton là, qui vous fait des cours.

0: Suzanne Vega avec Luca. 7h22.
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0: Lui, son nom, c'est Charles et il est de Ickenheim. Charles, bonjour.
3: C'est Charles de Ickenheim.
0: C'est exactement ça. Comment ça va, Charles?
3: Ça va, ça va.
0: La nuit a été bonne, vous êtes en forme ce matin?
3: Pardon?
0: La nuit a été bonne, vous êtes en forme ce matin?
3: Super bonne, trop court.
0: Ah ouais.
4: Comme toujours. Hein.
0: Ah, ouais. Vous êtes réveillé à quelle heure, Charles?
3: Je me suis levé?
0: Oui.
3: Ah, justement. À cause de vous, je me suis réveillé.
0: À cause de nous. Ou grâce à nous.
3: Oui, la radio m'a réveillé.
0: Oh, ben que voulez-vous.
5: Hubert Demare crie trop fort.
0: C'est un réveil en douceur, rassurez-nous. On n'est pas trop...
3: Ah oh, ouais.
0: Bon, Charles,
3: ça marche.
0: Vous allez aller, on l'espère pour vous, à la foire de Strasbourg, foire européenne de Strasbourg qui débute aujourd'hui. Nous allons ensemble jouer au Bretzel, pas Bretzel. Je vous fais des propositions, on va jouer avec les communes en Alsace. Si ces communes sont de la région, vous me dites Bretzel. Si elles ne sont pas de la région, c'est pas Bretzel. Charles, êtes-vous prêt? Êtes-vous concentré?
3: Ah ouais.
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0: Ickenheim.
3: Bretzel.
0: Bien sûr, facile. Si je vous dis Saint-Bernard.
3: Bretzel aussi.
4: Oui, c'est vers Mulhouse, je crois.
0: Vous mettez le doute.
4: Mais il me semble que...
0: Le jeu a été finement préparé.
4: Il y en a un vers Mulhouse, il me semble.
0: Pour moi, Saint-Bernard, c'est un chien, vous voyez.
4: Oui, mais il me semble que...
5: Vous avez trouvé une ville alsacienne sans le savoir, Hubert?
0: C'est-à-dire que moi, j'arrive à me créer moi-même des pièges.
4: Au nord d'Alkirch, il y a des
0: pièges tout ça. Vous êtes extraordinaire parce que vous êtes plus calé que moi sur les jeux que j'ai créés moi-même.
4: Nous, tu fais un jeu, c'est même pas les réponses, quoi.
0: Ça, c'est fort. Et donc, c'est gagné. Oui, Charles. Ah, c'est fort.
4: Alors là, les gens qui habitent à Saint-Bernard... Il nous écoute.
0: Excuse. Ouais. Je n'ai pas la prétention de connaître toute l'Alsace, mais je vous assure que Saint-Bernard, j'étais persuadé que ça n'était pas en Alsace.
4: Et ben voilà.
0: Charles, bravo.
3: Ouais, merci.
0: Charles, n'hésitez pas à être enthousiaste, hein, Charles. Ouais. Hein, franchement. Hein. Bon, la foire, vous avez besoin de quoi pour aller à la foire? Vous avez besoin de... Qu'est-ce qu'il vous faut là à l'intérieur de la maison, Charles?
3: Quoi?
0: Il vous faut rien.
3: Pas grand-chose.
0: C'est merveilleux, tant mieux. Vous passerez quoi qu'il arrive un excellent moment, Charles. Merci d'avoir joué avec nous. On vous souhaite une excellente journée. À très vite.
3: Au revoir.
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0: Allez, il est 7h25. C'est le début, donc, Arthur, de cette foire européenne de Strasbourg, 94e édition, ce vendredi.
4: Et on en parle avec vous, Anne-Catherine. Catherine, bonjour.
6: Bonjour.
4: Directrice de la communication de Strasbourg Events, organisateur de la foire européenne. Alors, quelles sont les nouveautés pour les habitués qui viennent souvent, les nouveautés de cette année?
6: Alors, on a vraiment, vraiment beaucoup de très belles choses encore à faire découvrir. Déjà, on a bien sûr toutes les activités, les affaires à découvrir auprès de nos 582 exposants, encore un chiffre en progression depuis l'année dernière, et voilà, qui vont offrir vraiment de belles affaires, des choses à découvrir, leurs innovations dans le domaine de l'habitat, de l'aménagement extérieur, mots de beauté, les cuisinistes, les canapés, voilà, plein de différents secteurs à découvrir, et bien sûr toutes nos plus de 500 animations, avec bien sûr des nouveautés cette année, notamment avec une exposition autour de la Méditerranée, une exposition immersive qui fait découvrir aux visiteurs la Venise, Athènes, l'Andalousie, donc une belle partie de l'Europe du Sud.
4: On voyage bien, effectivement,
6: beaucoup.
4: vous le disiez, il y a quasiment 600 exposants. Ça veut dire que vous n'avez pas de mal à trouver des demandes pour venir, quoi.
6: Non, pas du tout. La foire européenne est vraiment un lieu emblématique depuis près de 100 ans pour les entreprises qui viennent d'Alsace ou d'ailleurs de France, de l'Europe et même du monde. Hein, parce que je rappelle qu'on a vraiment aussi une offre extrêmement variée avec des produits internationaux également. de l'Alsace, vraiment en circuit court, jusqu'au Vietnam, voilà, à travers les artisans du monde et les entreprises. Pour les entreprises, c'est vraiment un courant d'affaires très important, soit en générant du chiffre d'affaires immédiat, selon le domaine, bien sûr, de l'exposant.
4: Sachant qu'il y a 140 000 visiteurs sur 10 jours, c'est énorme. Hein. Qui sont tous ces gens qui viennent à la foire?
6: Alors, la foire attire un public vraiment très large, on va dire, on est vraiment dans quelque chose de très intergénérationnel, de l'enfant jusqu'aux personnes de plus de 65 ans. On est vraiment une foire qui a dans son ADN ce côté très populaire, très fédérateur, qui, à travers son offre très variée, avec les animations, les découvertes, les différents villages de l'armée, l'italien, pacifique, agriculture, etc., attire vraiment un large public. Toutes les cibles, tous les âges se donnent rendez-vous parce qu'on peut trouver son compte à tous les âges, vraiment.
4: Et ben alors là, si on ne vous a pas donné envie, merci beaucoup Anne-Catherine.
6: Merci beaucoup à vous, et même Charles trouvera son bonheur.
4: Et ben voilà, chacun trouvera son bonheur, y compris mercredi. Mercredi. Karaoké, hein.
0: Alors là,
4: attention,
0: événement ne pas rater, on va tous se
6: prendre. Il faut pas rater.
4: Ah oui, il faut être là.
0: On va se prendre pour Céline.
4: Voilà.
0: Ça va être un grand moment, puisque effectivement, soirée karaoké spéciale Céline Dion avec vous, auditeurs ici à Alsace, et une grande partie de l'équipe aussi d'ici Alsace. Vous en serez, j'espère, Arthur.
4: Ah bah, il faut.
0: Évidemment. Vous engagez, là.
4: Voilà.
0: Ah bah, attendez.
4: Attendez,
5: si je chante, on met fin à la sécheresse en Alsace, hein. Ouais. Il pleut.
4: Ah bah voilà, alors venez.
0: On compte sur vous.
5: J'arrive.
0: Allez, bonne foire à toutes et tous ici à Alsace, partenaire de l'événement. On aura d'ailleurs un stand, un studio où il y aura un animateur qui va vous divertir tout au long de cette foire et vous offrir, pourquoi pas, quelques goodies. Vous savez, des objets dérivés.
4: Évidemment.
0: Au logo ici Alsace. Iron Emotion, ça arrive après 7h30. Et puis on aura aussi Rudy Carlier, notre consultant foot, 7h40 avec lui, l'avant-match de cette troisième journée de Ligue 1. On se déplace à 3 ce dimanche, 15h pour le coup d'envoi de la rencontre. Ce qui compte, sur les 3 points. Peu de mots.
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0: 7h29, 17 à Strasbourg, secteur Montagne Verte, nous a écrit Muriel. Il fait bien frais pour le moment. Oh, 17, oui, c'est vrai, c'est de la fraîcheur. Profitons-en car il va faire bien chaud, c'est vrai. 32 à Mulhouse cet après-midi. À Strasbourg, vous aurez 33. Même chose du côté de Célestat. Une journée très ensoleillée, une journée très chaude, effectivement. On la fera, la météo, avec vous. Un petit peu plus tard ce matin, on continue à vous lire sur les réseaux sociaux. L'actualité, Élise Ulata.
5: C'est la rentrée étudiante cette semaine. La préoccupation principale de certains étudiants, c'est le logement. Les chambres Crous sont insuffisantes à Strasbourg. Il y en a seulement une pour 17 élèves. L'hôtel de luxe Julien dans la vallée de la Bruche va devoir régulariser sa situation. L'établissement a construit un espace de détente sur une zone humide protégée. L'hôtelier n'avait pas de permis de construire. Et puis les violences dans le périscolaire ont fait beaucoup parler d'elles à Paris. Mais l'Alsace n'est pas épargnée. C'est ce que vous entendrez dans le reportage de l'Info d'ici, c'est dans quelques minutes. Mais tout de suite, c'est l'info en France et dans le monde en 90 secondes avec vous, Féline Loire-Dubourg.
10: Le plan de sauvetage de l'agriculture dévoilé ce matin par la ministre Annie Genevard à 9h. Des annonces très attendues par le monde agricole, marquées par les gros épisodes de sécheresse cet été. Hier encore, le Premier ministre Sébastien Lecornu a demandé de nouvelles économies dans le budget 2026 pour financer ces nouvelles aides. Éducation, accessibilité et emploi, les grands thèmes de la conférence nationale du handicap qui s'ouvre aujourd'hui. L'objectif, améliorer le quotidien des personnes handicapées au cours des prochaines prochaines années. Une soixantaine de mesures doivent être annoncées cet après-midi par le président Emmanuel Macron. Un incendie en cours dans le sud de l'Ardèche. Le feu a parcouru entre 25 et 30 hectares d'après le dernier bilan des pompiers. Il n'est pas encore fixé. Une trentaine de personnes ont été évacuées. L'Ardèche passe en vigilance orange canicule ce midi avec l'Aude, la Drôme, le Gard et l'Hérault. De nouvelles menaces de mort envers le maire de Famec en Moselle. Deux des mineurs blessés hier en examinant un courrier anonyme destiné à l'élu. À l'intérieur, une poudre blanche qui a été testée. Elle a engendré une réaction chimique suivie d'une explosion. Depuis plusieurs années, le maire Michel Liebgott est victime d'une campagne de harcèlement. Il annonce porter plainte à nouveau. Fin de partie pour le The Event. Le grand marathon de streaming sur la plateforme Twitch tire sa révérence pour sa 10e édition. 90 streamers réunis ce week-end à Montpellier pour 3 jours de live. Objectif, collecter le maximum de dons pour une vingtaine d'associations. Top départ à 18h.
11: Dans l'info d'ici, en Alsace, cette enquête sur le périscolaire à Colmar. Deux plaintes ont été déposées l'année dernière pour des faits de violence. L'une a été classée sans suite, mais la ville va lancer des consultations avec les parents d'élèves et les enfants pour améliorer son service périscolaire, en particulier la cantine. Une réponse à ces problèmes nombreux signalés par des parents à leur baral.
12: Des insultes, des punitions collectives, des personnels peu attentifs aux enfants, ce sont essentiellement les remarques qui sont remontées par les associations de parents d'élèves de 7 écoles différentes de la ville que nous avons contactées. Cette maman, que nous appellerons Sophie et dont nous avons modifié la voix, a même fait passer un cahier de doléances auprès d'autres parents et elle a eu de nombreux témoignages.
13: Un qui m'a profondément choquée, c'est celui où un enfant s'est retrouvé avec un hamburger en français dans la bouche parce qu'il ne voulait pas manger ou qu'il ne mangeait pas assez vite. Je me souviens, la maman, elle était en pleurs et ça a généré des troubles du comportement alimentaire pendant des mois chez son fils. Elle a dû s'arranger, enfin, maman solo, pour pouvoir aller le récupérer le midi parce que son fils ne pouvait plus du tout aller à la cantine.
12: Dans une autre école, Laetitia Vossel, maman de 3 enfants scolarisés à Colmar, a constaté plutôt un gros défaut de surveillance concernant sa fille de 7 ans.
14: Elle a retiré son vélo et elle est partie sans rien dire à 3 reprises. Et il n'y a jamais personne qui m'a appelé pour me dire « votre fille n'est pas venue manger à la cantine ». Pour les avoir appelés régulièrement, je pense que c'est souvent les remises en question de nos enfants et pas de l'encadrement en fait.
12: À Colmar, le périscolaire est délégué en partie à l'association Préalis, mais des agents de la ville sont aussi appelés en renfort pour encadrer les nombreux enfants qui mangent à la cantine le midi. Pas toujours facile pour les parents de savoir qui est responsable en cas de problème, reconnaît Thomas Cruzol, l'élu des parents d'élèves de l'école Pfister. Et c'est souvent le directeur d'école qui prend les remarques.
15: Et le directeur leur répond que ce n'est pas lui qui gère et qu'il les invite à contacter Préalis et ou la ville de Colmar. Pour moi, qui je participe au fait qu'on me fait l'école, je comprends un petit peu le système aujourd'hui, mais pour 95% des parents d'élèves, c'est très flou.
12: De son côté, la mairie affirme qu'aucun signalement n'est laissé sans suite. Certes, elle ne déclare pas ses personnels au service départemental de jeunesse et sport, mais elle mène des enquêtes internes qui ne lui ont pas permis d'étayer les faits dénoncés dans les 2 plaintes déposées l'an dernier.
11: Une enquête, un reportage réalisé par la cellule investigation de Radio France. Elle a aussi réalisé une carte avec les enquêtes sur les violences dans le périscolaire dans les 20 plus grandes villes de France. Strasbourg en fait partie. Vous la retrouvez sur ici.fr. Et la chaleur est de retour aujourd'hui.
0: Juste pour aujourd'hui. Demain, on va retrouver des températures de saison ou presque. 25-26 pour demain et dimanche. Mais c'est vrai qu'aujourd'hui, 33 à Strasbourg. À Célestat, 32. Vous aurez à Saverne, à Aubernais, à Vissembourg, 30. Pour Mulhouse, pour Colmar, comptez 32. Donc c'est vrai que c'est une journée bien chaude. Bien au-dessus des normales de saison. Mais une nouvelle fois, ce n'est que pour aujourd'hui. Ce matin, à Schiltigheim, 16 degrés. À Holzheim, 17. Sensiblement la même chose du côté de Wingen-sur-Moder. Le tout donc sous un ciel dégagé, un ciel bleu, du bleu dès ce matin et jusqu'à ce soir. Quelques nuages ici ou là, tout au plus, mais franchement, la journée est radieuse en Alsace. Le week-end s'annonce très lumineux, peut-être pas aussi bleu qu'aujourd'hui, mais lumineux malgré tout. De quoi profiter à Indisheim de la fête des récoltes d'antan. C'est dans le Bas-Rhin, Indisheim, c'est tout au long du week-end. Et dimanche, dès 9h, il y a la grande messe avec la bénédiction des fruits de la terre. Voilà pour cette fête.
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0: C'est ça, ici Alsace. Vous donner quelques idées de sorties, des événements juste à côté de chez vous. Et l'Alsace, mais pas en reste.
4: Vive la patate.
0: Oh, à Vendenheim et Dimmeringen, la fête de la patate. Oh.

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1: Chris Desbourg, ici Alsace à 7h40.
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1: je souffle sur mon café.
5: Superbe tasse.
1: La tasse, vous voulez la description de cette tasse?
5: Ouais, c'est
1: Noël à Kaisersberg.
5: Ah, voilà,
1: initialement, c'était du vin chaud. Je vais pas vous mentir.
5: Vous lancez la saison le 4 septembre.
1: Oh, dis donc, vous voulez une info concernant Noël? C'était pas prévu là.
5: Oula.
1: Attention. Ah, la machine à café.
5: Oh, purée.
1: Ce bruit toujours très délicat, qui peut surprendre.
5: Oui, hein.
1: David qui réalise l'émission. Noël, téléfilm de Noël. Le premier des téléfilms de Noël.
5: C'est déjà
1: pensé. Bah écoutez, si l'info, je l'ai vu passer sur les réseaux sociaux. 22 septembre.
5: Non mais.
1: C'est du génie, hein. Je pensais que c'était en octobre. Et bah ça arrive dès le mois de septembre.
5: Ouais, d'accord. Non mais pourquoi pas, hein.
1: Je serai au rendez-vous, vous l'imaginez.
5: Évidemment, avec un petit plaid et.
1: La totale. Vos événements, on en parlait il y a quelques secondes, des différents événements organisés partout en Alsace ce week-end. La fête des récoltes d'antan, la fête des lentilles, il y a aussi la fête des ménétriers, fête de pommes de terre. Sachez que s'il y a des événements organisés juste à côté de chez vous, ou que vous êtes vous-même organisateur d'événements, vous pouvez chaque jour faire la promo de vos événements. Il faut qu'ils soient en Alsace, bien sûr, et gratuits. Ça, c'est un impératif. Vous nous envoyez un message vocal sur WhatsApp au 03 88 25 15 15. Toutes les infos pratiques, les détails pratiques, le lieu, les horaires, si c'est, je sais pas, une brocante, vous nous dites le nombre d'exposants et ce qu'on va y retrouver. Si c'est gratuit, message vocal sur WhatsApp 03 88 25 15 15 et ces vocaux, on les diffuse chaque jour sur votre radio. Allez, un chiffre pour footballistiquement résumer notre week-end. Le chiffre 3, parce que c'est la troisième journée de championnat, parce que c'est à 3 et parce que nous allons gagner et donc prendre les
5: 3 points.
1: Voilà, Rudy Carlier, bonjour.
6: Bonjour, ça bosse. Hein.
5: Des heures là-dessus. Hein.
1: J'ai passé la matinée.
6: C'est quoi un brainstorming là-dessus là?
1: La matinée, écrire ce lancement.
5: Il y a une réunion là, 4 heures du matin. Là.
1: Rudy, notre consultant foot, on va les prendre ces 3 points.
6: Bah, en tout cas, il faudrait les prendre. C'est un match qu'on attend tous parce que c'est le match un petit peu de la confirmation. On a eu un match compliqué la première journée de championnat. On a vu contre Lens qu'on a fait une très bonne prestation. Maintenant, il faut confirmer. Il faut confirmer qu'on va faire partie de ces équipes qui potentiellement peuvent jouer le tableau. On va aussi attendre de voir la confirmation du coach par rapport aux joueurs, parce qu'il y a encore eu beaucoup de mouvements depuis depuis Lens. Quelle charnière centrale il va mettre au milieu de terrain.
1: Rudy, pardon, ce match, selon vous, c'est vraiment le début de la saison parce que justement le mercato est officiellement terminé?
6: Ouais, là, le mercato est officiellement terminé, mais après, j'ai envie de dire. Non, parce qu'il y a des joueurs qui viennent d'arriver, qui se sont entraînés quoi, 3-4 fois avec le groupe. Est-ce qu'ils sont prêts pour jouer un match? Est-ce qu'on va pouvoir tout de suite les juger? Non. Donc en fait, le mercato décale un peu tout ça. Mais en tout cas, ce match-là est important parce qu'il faut confirmer la bonne prestation contre Lens. Si vous faites un mauvais résultat à 3, Lens, on a tous pris du plaisir, mais comptablement, ça ne servira pas à grand-chose.
1: Bah, comptablement, 3 est devant nous. Hein. Nous, on a perdu la première journée, on a gagné la deuxième, on n'a que 3 points. 3, ils ont fait match nul sur la première journée et ils ont gagné la seconde. Donc, ils sont devant nous au classement.
6: Et c'est ça.
1: Rudy, est-ce que vous avez dit que ce match est celui de la confirmation? Moi, je l'attends aussi beaucoup, savoir si le Racing voyage bien. Parce que,
6: je ne sais pas, ils se déplacent comment? En train, en avion?
5: Ça roule bien ou pas?
1: Bah, écoutez, on fera un point de trafic.
6: On fera un point de trafic demain, non? Qu'est-ce
1: non, mais voyager à Marseille, ça n'a pas été concluant. À domicile, ça s'est bien passé face à Lens. Est-ce que les joueurs peuvent avoir la fièvre à l'extérieur, quoi? C'est ça ma question.
6: Oui. Bon, après, 3, c'est pas l'OM.
1: Marseille.
6: C'est pas non plus le premier match de championnat. Faut pas oublier que contre l'OM, pardon. On joue avec une équipe où il y a des joueurs qui ont déjà la tête ailleurs, qui étaient en train de négocier leur contrat, donc c'était compliqué. Mais oui, c'est vrai que ça va nous donner l'indication. Mais pour savoir si on voyage bien, comme vous dites, mon cher Hubert, il faut attendre 1, 2, voire 3 matchs. Parce que là, si on perd demain à 3, ça ne veut pas dire qu'on va être nul à l'extérieur toute la saison.
1: Ouais, ouais.
6: Pas de conclusion. Il ne faut pas tout de suite tirer de conclusion.
1: Oh, hein, tout à fait. Oui.
6: Parce que la sagesse, c'est bien aussi. Hein.
1: Je m'attendais à quelque chose d'un peu plus.
5: Alors là.
1: Ouais, la sagesse, je me suis dit, oh, il est parti. Et puis, c'est bien aussi. J'étais un peu déçu.
6: Non, c'est bien. Il faut pas.
5: Il a changé. Hein.
1: Ouais. Parfois, il est inspiré, parfois, il est un peu moins. Rudy, on vous souhaite un excellent week-end. On vous dit à lundi. Pour
6: je verrai bien. Je verrai bien.
1: Ah, si, je compte sur vous.
6: Demain, c'est loin, vous savez. Profitons de l'instant présent.
1: Ouais, bah, les carpe diem, comme on dit.
6: Exactement.
1: Cueille le jour. 3 Racing, c'est ce dimanche, 15h, le coup d'envoi avant match dès 14h30. Salut, Rudy, à lundi.
6: Et ciao.
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1: L'actualité chaque matin avec un invité. 8h moins le quart ici Alsace. Élise, certains étudiants n'ont toujours pas de logement.
3: Oui, et pourtant les cours ont commencé pour les 58 000 étudiants de l'Eurométropole de l'Université de Strasbourg. Une rentrée compliquée entre les problèmes de logement et la hausse des frais d'inscription pour certains jeunes. On en parle ce matin avec notre invité Maroussia Dume. Bonjour.
7: Bonjour.
3: Donc vous êtes la présidente du syndicat étudiant AFGES. Alors d'abord, le coût de cette rentrée, il est en hausse de près de 3% pour un étudiant en première année de licence en Alsace. Ce sont les calculs de votre syndicat. 3214 euros pour son premier mois à l'université. Qu'est-ce qui explique cette augmentation ?
7: Cette augmentation, elle peut s'expliquer par plusieurs facteurs. On a le principal qui est sur, notamment le logement. On a quand même une hausse de plus de 8% sur le loyer depuis l'année dernière et c'est un coût qui est énorme. Première charge pour les étudiants dans le budget. Après, on a des augmentations aussi sur le matériel spécifique pour les cours, par exemple. C'est des augmentations qui prennent moins de place, mais qui sont là quand même et qui font ce chiffre-là.
3: Les livres de droit, par exemple, on pense à ce genre de choses.
7: Oui, ça peut être ça, ou le matériel scientifique pour les filières scientifiques qui peut coûter très cher aussi.
3: Et concernant le logement, donc cette première dépense des étudiants, vous avez mis en place un dispositif de logement provisoire. Est-ce que vous arrivez à répondre à toutes les demandes ?
7: Alors nous c'est très compliqué. Enfin le dispositif est mis en place déjà pour faire tampon en fait sur tout l'aspect du logement autour. On travaille beaucoup avec le CROUS notamment pour pouvoir justement faire tampon sur cette rentrée là. Nous on n'arrive pas à répondre à toutes les demandes. On a énormément de sollicitations. Ça reste un dispositif d'urgence. On va loger du coup les étudiants qui sinon dormiraient à la rue. Toutes les personnes qu'on peut rediriger, qu'on peut accompagnés qui ont une solution temporaire via la famille, les proches, etc. On va aussi les rediriger vers ça, parce que nous, on n'a pas les moyens d'accueillir tout le monde.
3: Parce que concrètement, ça s'organise comment ? Qu'est-ce que vous proposez ?
7: Donc c'est des nuits qui sont payées en auberge de jeunesse avec donc la possibilité de rester 10 jours et un accompagnement derrière sur la recherche de logement pour pouvoir avoir une solution plus stable derrière et trouver un logement à l'année.
3: Et donc l'adjoint de l'Eurométropole en charge de l'enseignement supérieur a annoncé ce matin que la collectivité souhaite encadrer les loyers du parc locatif privé. C'est ce que vous demandez ?
7: Oui, c'est ce qu'on demande, l'encadrement des loyers. Ça fait longtemps que nous, c'est une revendication qu'on a. Là, il y a une phase de test, si je puis dire, qui s'arrête en novembre 2026, mais elle n'a pas été appliquée à Strasbourg. Et c'est vrai qu'on le voit, les loyers sont de plus en plus chers. Il y a des prix qui sont exorbitants, surtout pour ce que c'est, pour l'appartement que c'est quelque chose qui est juste pas possible du côté des étudiants, qui leur permet pas de vivre sereinement.
3: Et donc on a aussi des constructions de logements. Le CROUS espère avoir 1500 places supplémentaires d'ici 2030. Est-ce que c'est suffisant en plus de cet encadrement des loyers ?
7: Non, c'est pas suffisant, mais on voit très bien que, enfin, sur les logements sociaux et le CROUS, ils ont pas forcément les moyens non plus. Mais nous, enfin, il y a une enquête qu'on avait pu faire l'année dernière qui nous avait permis de recenser qu'on a un logement CROUS pour 17 étudiants et étudiantes sur l'Eurométropole, ce qui est vraiment pas suffisant. Donc après, c'est dans le parc privé pour la plupart des étudiants et étudiantes, mais ce qui revient à très cher. Voilà.
3: Et donc, il y a ce problème de logement. Il y a aussi un autre problème, une autre préoccupation pour les étudiants cette rentrée. Ce sont les frais d'inscription pour les étudiants extra-communautaires, donc les étudiants étrangers qui viennent en dehors de l'Union européenne. C'est quand même un étudiant sur 5 à Strasbourg. Donc, leurs droits d'inscription ont été multipliés par 16 en cette rentrée. Est-ce que vous voyez les conséquences ? Est-ce que, par exemple, vous les retrouvez dans vos épiceries solidaires ou dans vos logements d'urgence ?
7: Nous, c'est vrai qu'on le retrouve beaucoup. Enfin, alors là, à Strasbourg, on a la chance, entre guillemets, si je puis dire, d'avoir voté une politique d'exonération qui fait aussi que cette année, on a beaucoup moins d'étudiants extra-communautaires qui seront touchés par ces frais différenciés. Mais derrière, enfin, sur le dispositif de logement provisoire, l'année dernière, on était à 96% d'étudiants extra-communautaires accompagnés, enfin, et surtout logés dans le dispositif. Donc on le voit, c'est un public qui est de plus en plus précarisé parce que il y a des mesures qui sont mises en place qui vont dans ce sens. On parle des frais d'inscription, il y a aussi la suppression des APL pour les étudiants extra-communautaires et d'autres mesures qui ont été mises en place sur la période estivale notamment. On voit que c'est quelque chose qui les met en grande difficulté.
3: Et l'université de Strasbourg dit qu'il n'y a pas eu de baisse d'inscription de ces étudiants. Est-ce que c'est un constat que vous partagez ?
7: Alors nous, c'est vrai qu'on n'a pas forcément les chiffres qui ont été partagés sur les inscriptions de ces étudiants et étudiantes, mais on le voit aussi nous dans les témoignages pardon qu'on a pu avoir, c'est que c'est pas cette augmentation là qui freine les étudiants et étudiantes, parce que quand on a envie d'aller étudier quelque part, on y va, et après c'est plutôt des étudiants étudiantes qui arrivent et qui se retrouvent en galère directement sur le territoire alsacien. Et c'est déjà trop tard.
3: Merci beaucoup, Maroussia Dume. Vous êtes la présidente du syndicat étudiant LAFGES. On parlait de cette rentrée galère en termes de logement et de frais d'inscription pour les étudiants à Strasbourg.
1: Merci d'être venu jusque dans nos studios. Ici Alsace, il est 7h52.
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1: Vous connaissez ce grand classique.
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1: Michel Delpech, 1974. Le chasseur, les oies sauvages. Il y a un DJ qui s'est dit, tiens, cette chanson, je vais en faire quelque chose d'un peu différent. Je vais garder les paroles, mais je vais le booster, ce classique. Il s'appelle Yann Muller et ça donne Les Oies Sauvages. C'était en 2024.

0: Voilà pour ce Michel Delpech revisité ou reboosté, vous dites comme
1: pimpé.
0: Vous voulez. Pimpé, c'est le mot. Yann Muller, ici Alsace, 7h55. Ça dit quoi, la météo du côté de chez vous? Ça donne que c'est du beau, qu'on aperçoit déjà le soleil, qu'il brille. À Vasselonne, 17 degrés ce matin. Nadia nous écrit que la journée s'annonce ensoleillée avec à Vasselonne 31 cet après-midi. C'est la tendance. C'est vrai qu'on aura du 30, 31, 32, 33 même à Strasbourg. C'est d'ailleurs la maximale. 16 degrés à Schillig pour Daniel. Là aussi, message laissé sur notre page Facebook. Et puis Pascal est à Bergheim, 11,3 en ce vendredi matin. Merci de vos messages, on les lit chaque jour jusqu'à 9h. Ça se passe sur notre page Facebook. Allez, une minute, on va retrouver Stéphane Bern. Nous irons avec lui en Charente. On va quitter notre belle région, on va aller à Brouage, une ville portuaire sans port, abandonnée, nous dira Stéphane Bern, par l'océan lui-même.
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0: Chaque matin avec Ici Alsace, un peu d'histoire avant l'actu de 8h. Stéphane Bern, bonjour. Alors ce matin, on voyage au XVIIe siècle sur la côte charentaise.
8: Il existe des ports sans bateaux, mais rares sont ceux qui ont été abandonnés par l'océan lui-même. Au XVIe siècle, en Charente-Maritime, Brouage était l'un des ports les plus prospères du royaume. Fondée en 1555 par Jacques de Ponce, la cité doit sa richesse au commerce du sel, alors surnommé l'or blanc. Il faut imaginer chaque jour des centaines de navires y charger leurs précieuses cargaisons à destination du nord de l'Europe. Et clairement, pour les habitants de Brouage, c'est ce commerce qui leur permettait de mettre du beurre dans les épinards.
9: Et ta sœur ?
10: Elle bat le beurre !
8: Du beurre salé, évidemment. Pour protéger cette place stratégique, Richelieu fait renforcer les fortifications au XVIIe siècle. Mais pendant ce temps, la nature poursuit son œuvre. Les alluvions charriées par les rivières et les marais voisins envasent progressivement le chenal. Les grands navires peinent à accoster, comme quoi les remparts sont très utiles contre les ennemis, sauf quand l'ennemi, c'est la boue. Et lorsque Colbert choisit Rochefort pour accueillir l'arsenal du roi, l'activité maritime se déplace définitivement.
11: Vous le trouverez au bas de la ville, c'est au bord de la mer, vous pouvez pas vous tromper.
12: Mais nous ne voulons pas le port.
8: Ironie de l'histoire, les puissants remparts

0: sont restées presque intactes. Aujourd'hui, derrière leurs murailles, les visiteurs découvrent une ancienne cité portuaire située à plusieurs kilomètres de l'Atlantique. Ce qui est assez étrange, car un port sans mer, c'est un peu comme une raclette sans fromage ou un casino sans retraité. Il manque l'essentiel. Une ville née grâce à la mer et finalement quittée par elle.
1: Ne me quitte pas.
0: D'habitude, quand une ville perd son port, c'est à cause d'une guerre ou d'une crise économique. Là, c'est juste l'océan qui a dit « Désolé, je crois que je vais prendre mes distances ».
2: Le voyage dans le temps, signé Stéphane Bern. Merci pour ce voyage en Charente, cher Stéphane Bern. Et bonjour à vous, Charlie Weber.
3: Bonjour, que de mourir.
2: Comme chaque matin, vous êtes avec nous jusqu'à 9h.
3: Oui.
2: Alors, au sujet de Stéphane Bern, on va avoir un week-end très Stéphane Bern. Vous qui l'aimez, nous l'aimons bien sûr. Alors ce soir, 21h10 sur France 3, la carte au trésor.
3: Ah oui, ouais. Et demain sur France 2, donc exactement. C'est vraiment un week-end spécial. Ouais, c'est ça.
2: Demain soir, Versailles en fête avec Stéphane Bern, 21h10 sur France 2, un mélange de patrimoine, d'anecdotes et de musique, avec notamment l'Alsacien.
4: Mais tu dois t'en aller.
2: Il y aura aussi sur la scène de Versailles. C'est beau,
3: c'est beau.
2: Ça, la scène de Versailles. Soprano, il y aura Benjamin Biolay, il y aura David Hallyday ou encore Amir.

0: Versailles en fête avec tous ses artistes et Stéphane Bern demain sur France 2 avec Ici Alsace.
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0: Très bon vendredi matin, Ici Alsace le 4 septembre, merci d'être là, il est 8h.
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0: Les infos avec vous, Arthur Blanc. Les 1400 habitants de la commune d'Eckversheim adoptent tous un chat.
3: Oui, un seul chat qui est sur le point de devenir la mascotte de la commune. Alors ce chat, il a été abandonné, retrouvé le week-end dernier et enfermé dans un sac de transport au bord d'une route. Et depuis, la mairie a décidé de le recueillir et de l'adopter. Et dans quelques jours, il vivra donc dans l'hôtel de ville, Mathis Caron.
4: Tous les jours, le maire Julien Borner reçoit des vidéos du petit chat blanc et gris qui est encore à la fourrière.
5: Alors c'est un chat mâle, estimé à 7-8 ans, très calme, qui ronronne aux caresses de celle qui lui prodigue les soins tous les jours. Donc pour l'instant, ça se passe bien.
4: L'histoire de l'animal a ému l'équipe municipale qui a choisi de l'adopter au terme d'une réunion très officielle en début de semaine.
5: Pour que ce chat de rue devienne du coup le chat du peuple. Et on se propose de le rebaptiser Demos. Demos vient de l'ancien grec, qui veut dire peuple. Une belle symbolique qu'on pourrait donner demain à ce chat.
4: Le peuple de Eckversheim qui s'implique déjà pour bien accueillir sa nouvelle mascotte.
5: On a déjà reçu des arbres à chat, des tipis pour le chat, des riverains également qui m'ont proposé de le prendre lorsque la mairie sera fermée lors des périodes estivales ou à Noël par exemple. On voit qu'il y a une vie solidaire qui peut se tourner autour de simples choses du quotidien qui nous animent tous.
4: Cette décision de la municipalité est salué par les habitants.
6: La commune devra montrer l'exemple de ce que ça veut dire adopter un chat. Et ce serait peut-être quelque chose qui pourrait faire comprendre aussi que adopter c'est facile, mais il y a des responsabilités derrière. Et puis si pendant les réunions, je trouve que ce serait sympa. Ça peut-être apaiser certaines tensions. Des fois, quand ça monte, mettre le chat au milieu, le petit ronronnement. Oh, c'est sympa comme idée.
4: Demos vivra dans la mairie du village à partir de mardi.
3: Et on vous laisse des photos du petit chat Demos. Ça se passe sur notre site ici.fr.
0: Une bien belle histoire pour débuter cette journée. 8h02 ici à Alsace. Deux plaintes déposées l'an dernier pour des violences dans le périscolaire à Colmar.
3: Oui, l'une classée sans suite, mais plusieurs parents se plaignent d'insultes, de punitions collectives ou de personnel peu attentif aux enfants. C'est à lire sur ici.fr grâce à une enquête de la cellule investigation de Radio France qui vous laisse également sur l'application ici la carte des suspensions et les enquêtes sur les violences dans le périscolaire dans les 20 plus grandes villes de France, dont Strasbourg. À Mulhouse, deux hommes de 29 et 26 ans condamnés hier à un an avec sursis et 20 mois avec sursis pour apologie du terrorisme, notamment via des messages postés en ligne. Ils avaient fait allégeance à l'État islamique avant d'être perquisitionnés en décembre dernier. Le tracteur à l'origine du grave accident dans les vignes à Bennevire, au nord de Colmar, mercredi, en cours d'expertise. Selon les premiers éléments de l'enquête, l'engin se serait emballé, devenu incontrôlable avant de percuter 3 saisonniers pendant les vendanges. 2 d'entre eux sont toujours à l'hôpital, gravement blessés.
0: 18 habitants d'un immeuble de Nampsheim dans le Haut-Rhin, à la frontière avec l'Allemagne, évacués dans la nuit de mercredi à jeudi.
3: Un incendie venait de se déclencher à cause d'une casserole laissée sur le feu. Pas de blessés à signaler à Strasbourg. La crise du logement se poursuit pour les étudiants. Il y a actuellement 17 dossiers déposés pour un logement crous dans une ville qui compte 58 000 étudiants. La présidence de l'université propose des exonérations mais va les baisser. On n'arrive pas à répondre à toutes les demandes, nous disait il y a quelques instants l'AFGES, le syndicat étudiant majoritaire à Strasbourg. C'est à réécouter sur l'application ici.
0: Une institution de la vallée de la Bruche épinglée pour des aménagements paysagers.
3: L'hôtel Spa Julien à Foudet, épinglé par la préfecture du Bas-Rhin à cause d'une zone de détente créée sur les rives de la Bruche il y a 2 ans. Un aménagement extérieur en pleine zone humide, protégé, sans autorisation, qui va donc devoir être rectifié. Mais la co-gérante Eleonore Arbeit espère pouvoir s'en sortir avec des mesures compensatoires, sans avoir à tout détruire.
7: Si on a eu tort sur quelque chose, évidemment qu'on va régulariser. On est déjà en train de, avec le maire, la communauté de communes, de chercher des terrains compensatoires. Les manquements administratifs, on est aussi en train de tout faire pour les régulariser. Voilà, on tient à travailler en bonne intelligence. La seule chose qui est très très importante aussi pour nous, c'est que ce lieu est vraiment devenu un lieu incontournable de notre maison. Vous rentrez, c'est la première chose que vous voyez, il est au cœur de la maison. Donc il faut qu'on trouve d'autres solutions que de le détruire. En plus, c'était vraiment un investissement conséquent quand même. Nous, nos concurrents, ils se trouvent en Forêt-Noire, en Autriche, et vous pouvez aller regarder tous les hôtels de notre catégorie. Ils ont tous un espace comme ça, tous. Donc, on l'a fait vraiment aussi pour rester dans la compétition. Et puis, c'est vraiment un un chouette endroit.
3: L'extension avait coûté 1,5 million d'euros pour sa construction.
0: Un camion citerne va venir approvisionner le Songo en eau potable aujourd'hui.
3: Oui, car la sécheresse se poursuit et la consommation d'eau est toujours trop importante par rapport aux réserves, à tel point que la communauté de communes du Songo est en train d'avoir du mal à approvisionner tout le monde en eau potable. Elle invite tout le monde à moins consommer. Dans d'autres secteurs, ça s'améliore grâce aux pluies, plus ou moins de retour ces derniers jours. Vers Guémar, par exemple, fin des restrictions d'eau. Même si la crise reste d'actualité, pas loin dans le vignoble orinois. À Wiversheim, nord-ouest de Strasbourg, l'étang est fermé depuis deux jours à cause d'une prolifération de bactéries. L'eau est soudainement devenue verte foncée. La pêche et la baignade des humains comme des animaux y sont interdites en raison du risque de mortalité foudroyante par ingestion des toxines, en attendant des analyses complémentaires.
0: Peut-être un nouveau record de chaleur battu aujourd'hui à Strasbourg.
3: Oui, pour un 4 septembre. Le record est actuellement de 31,6 degrés. Il date de 1973. Et aujourd'hui, Météo France annonce 32 degrés. De quoi partager les avis de certains Strasbourgeois.
2: Ça nous fait encore un peu penser aux vacances, même si à la rentrée, donc c'est cool ces températures.
8: Ça prolonge l'été, quoi. On peut sortir en t-shirt et tout, pas besoin de mettre des trucs à manches longues. Ça fait du bien, le soleil.
4: Et alors, est-ce que vous avez prévu des choses pour profiter de cette chaleur ?
9: Des balades au parc et puis manger de la glace, je pense que c'est déjà pas mal.
2: Ouais, profiter d'extérieur, rando, balade, des trucs comme ça.
8: Du coup, je vais pouvoir encore profiter un peu de la piscine. Strasbourg, c'est pas non plus la ville où il fait tout le temps hyper beau, donc faut quand même en profiter, même si c'est pas non plus la meilleure des nouvelles, quoi, pour l'environnement.
10: Ça fait peur. Déjà l'été qu'on a eu, il était hyper chaud. Et ensuite là, qu'en septembre, il n'y a pas la vague de froid qui arrive. Quel hiver on va avoir ? Est-ce qu'on va avoir la neige ? Ça me fait un peu peur, ouais. J'ai l'impression que c'est un été sans fin, un peu. C'est pas agréable du tout.
3: Un mot de handball pour signaler le début du championnat de première division pour les handballeuses du SATH. Les Pirates débutent à 20h à domicile ce soir contre Paris 92.
0: Une nouvelle destination pour l'aéroport de Balmulhouse.
3: Direction Montréal au Canada à partir de juin 2027 pour 4 voyages par semaine organisés par Air Canada. Et puis toujours dans le ciel, le château de Lichtenberg se transforme ce soir en observatoire astronomique. Soirée d'observation des étoiles, c'est de 19h à 23h30 en partenariat avec l'association d'astronomie Némésis. 8h07 sur Ici Alsace. Charlie Weber.
11: Merci Arthur Roland.
12: Il y a un truc très solennel qui va être dit.
11: C'est vrai.
12: Non, je ne sais pas.
11: La météo.
12: La météo.
11: Pour ce vendredi 4 septembre,
3: soyez solennel.
11: Une très belle journée, sèche, ensoleillée et particulièrement chaude.
3: Voilà.
11: Qui s'avance toute la journée. Ça vous va ou pas ?
3: C'est parfait. Ça me plaît.
11: Ce matin, le soleil domine déjà largement autour de 16-17 degrés à Strasbourg et à Colmar. Cet après-midi, le soleil va continuer de briller. Généreusement, pas de pluie au programme. Et les températures vont grimper nettement, vous en parliez. On va peut-être dépasser le record. On attend 32 degrés au plus chaud de la journée. En Alsace, ça chauffe. On a connu plus chaud, mais pour un mois de septembre, ça chauffe.
0: Clairement. Et ça chauffe qu'aujourd'hui, on le précise, demain, ça va déjà redescendre, 25-26, pour l'après-midi de samedi et celle de dimanche. Pour vos conditions de circulation, alors, RAS, voilà les trois lettres qui ressortent ce matin. Autrement dit, rien à signaler, sauf l'avenue Ehrenschmidt à Strasbourg, parce qu'il y a la foire de Strasbourg qui débute d'ailleurs. Aujourd'hui, je ne vous apprends rien si je vous l'apprends. Eh ben, je suis ravi de vous l'apprendre.
3: C'est vrai, ça démarre aujourd'hui.
0: Le secteur du Wacken est un peu forcément encombré et donc il y a quelques ralentissements et la fermeture de cette avenue Ehrenschmidt ailleurs en Alsace. Les conditions bonnes, rien d'inhabituel. Merci d'être là. Si jamais il y a un pépin, 03 88 25 02 02.
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0: Vous savez que vous avez raison de préciser Montréal au Canada pour cette nouvelle liaison de Mulhouse.
11: Oui.
0: Non mais c'est vrai parce que
11: il y a Montréal dans l'heure.
0: Dans Lyon.
11: Dans Lyon, j'étais pas loin.
3: Il y a Montréal dans Lyon.
0: J'y suis allé cet été.
11: Une bonne poutine, c'est la spécialité québécoise.
3: Ah bon. Pardon. Les frites dans la sauce là.
11: Mais oui.
0: Je suis en mesure de vous dire en tout cas que Montréal dans Lyon est absolument magnifique.
3: Ah, vive Lyon là.
0: Vive Lyon. Vive l'Alsace avant tout.

0: Monsieur Michel Berger, il n'y a pas de honte ici Alsace. Bon réveil.
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0: Et bon week-end.
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0: On vous accompagne. Arthur est là ce matin.
3: Oui.
0: David réalise l'émission. Charlie vient de s'installer en forme, Charlie.
3: Toujours, toujours.
0: Vous testez comme chaque matin notre degré d'alsacitude.
3: Voilà. Tu es alsacien, si pour toi les gens qui vivent hors Alsace sont des gens de la France de l'intérieur.
4: De l'intérieur.
3: Bien sûr, vous le savez, vous êtes d'accord avec moi.
0: Les Français de l'intérieur. Premier truc qu'on m'a dit aussi quand je suis arrivé.
4: Ah,
0: tu viens
4: aussi,
0: d'où
4: ouais.
0: Bah, de l'Aisne. Ah. T'es un Français de l'intérieur.
4: Bon, c'est encore pire, moi je suis Vosgien d'origine, alors vous imaginez.
3: Il n'y a même pas de... La phrase de la discussion s'arrête là. Non, bien sûr, on vous embrasse tous les Vosgiens, bien sûr.
4: Voilà.
0: Charlie, votre Alsacienne presque parfaite, c'est une Alsacienne hein,
3: ouais.
0: Ce matin.
3: Elle est originaire d'Aubernais et elle a rejoint un petit groupe que vous connaissez, écoutez.
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3: Vous connaissez par cœur cette chanson, c'est Natacha Andreani, elle avait fait The Voice il y a quelques années. Vous l'avez certainement vu, elle était de passage dans la région pour pas mal de concerts. Et elle rejoint le groupe 3 Cafés Gourmands. Classe, non?
0: Grande classe.
3: Ouais.
0: Et donc,
3: elle sera avec nous dans un instant.
0: Ceux qui n'aimaient pas en Alsace les 3 cafés gourmands, désormais vont adorer.
3: On est fans. On est fans.
0: Cafés gourmands.
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0: Le rendez-vous en Tirnac chaque matin, 8h15, Aude Razo. Bonjour.
8: Bonjour Hubert, bonjour à tous.
0: Alors attention Aude, hein, parce que les arnaques à la réservation d'hôtel continuent en cette rentrée. Vous avez reçu le témoignage d'une auditrice.
8: Oui, c'est Yasmine qui me raconte la mésaventure de sa fille. Tout commence sur Booking, la plateforme de réservation, vous connaissez. Morgane, la fille de Yasmine, réserve un hôtel à l'étranger pour un petit week-end fin septembre. Jusque-là, tout va bien. Mais voilà qu'arrive un message WhatsApp. Nous sommes ravis de vous accueillir pour votre prochain séjour. Le message a bien l'air de venir de l'hôtel à première vue. Il y a le nom de l'établissement, les bonnes dates de réservation. Et puis il y a un lien où Morgane est censé cliquer. Pourquoi ? Pour transmettre ses informations, lui dit-on, pour gagner du temps à l'enregistrement quand elle arrivera à l'hôtel. Et surtout pour confirmer sa réservation. En gros, le message dit à Morgane très poliment que si elle ne remplit pas ce formulaire dans les 24 heures, l'hôtel proposera la chambre à quelqu'un d'autre.
0: Et c'est donc une arnaque. Est-ce que Morgane est tombée dans le piège ?
8: Non, et bravo, hein, parce que franchement, c'était pas évident. J'ai cliqué, moi, sur le lien dans le message. J'atterris sur un site qui ressemble énormément à celui de Booking. Il reprend toutes les informations de la réservation de Morgane et lui demande de rentrer son numéro de carte bleue pour, je cite, garantir sa réservation. Là où Morgane et sa mère ont tiqué, c'est qu'elles ne sont pas sur booking.com. Elles sont sur booking.hotelcheckininform.com. Ça ressemble, mais ce n'est pas booking.com. Très bon réflexe. Question que vous vous posez peut-être, comment est-ce que l'escroc a su que Morgane allait partir dans cet hôtel là, à ces dates, fin septembre ? Réponse, un piratage informatique. Le site de l'hôtel s'est peut-être fait pirater et le malfaiteur sait maintenant tout de ses futurs clients.
0: Merci de nous alerter. Hein. Le rendez-vous en Tirnac, c'est avec vous, Aude. Et on vous dit à tout à l'heure, midi 13h, aux côtés d'Enora Malagré, dont on vous doit bien sa nouvelle émission hein, depuis le début de la semaine. Ici Alsace, avec vos messages sur les réseaux. Tenez, je lis juste celui de Ferdinand sur WhatsApp, 18 ce matin, 17 pardon, décidément je ne sais pas lire moi, 17 chez
4: ça
0: Ferdinand.
4: Change tout, hein, plus, hein.
0: Ah ouais, clairement. Ah, Célesta, il y a un beau ciel bleu, nous écrit-il.
3: Achetez tout comme on dit, chez les Tzebles Trippler. Vous savez ce que c'est les Tzebles Trippler ?
0: Non.
3: C'est le surnom des Célestadiens.
0: D'accord.
3: C'est les. J'arrive même pas à traduire. C'est les oignons, les.
4: Oui,
3: ceux qui trépignent, enfin non, qui.
0: Enfin. Les oignons frits ?
3: Non, non, c'est les gens qui marchent sur les oignons. Les Trippler, les. Bon, c'est l'Alsacien, on n'arrive pas toujours à le. Si je retrouve, je vous le dis.
4: dis, si quelqu'un y arrive,
3: non, mais
4: dites-nous
3: si,
4: sur WhatsApp.
3: J'ai juste pas le mot.
0: Les gens qui marchent sur
3: non, mais c'est le triple. Écoutez, si vous avez la traduction exacte, ça va revenir. Ça va.
4: Sur WhatsApp.
3: Je suis Smith et les stadiens. Non, ça va revenir. Vous inquiétez pas. Bon, un petit message de Stéphane. Les mailers Stéphane de Mulhouse qui nous dit fait 15 degrés, 13 degrés à Brighton également. Merci à Tania. Et puis salut Bissoma à Pulpsheim. Il fait 17,8 degrés, très précisément, avec un beau lever de soleil. Nous avons presque 18 degrés. Donc.
0: Passez une excellente journée avec ici Alsace.
4: Surtout à Célesta.
3: Ah, je vais y arriver, je vais retrouver.
0: Vous marchez sur les oignons. On
4: ne sait toujours pas si c'est flatteur. Hein.
3: Si, si.
0: Elle va enflammer la capitale et toute la France et toute l'Europe. Céline Dion, prière païenne, ici Alsace.

0: le 12 septembre donc, c'est pas ce samedi mais samedi prochain, que Céline Dion donnera son premier concert à Paris. Et puis j'en profite pour vous rappeler que mercredi prochain, ici à Alsace, vous proposera à la Foire de Strasbourg une soirée karaoké spéciale Céline avec vous. Hein. Vous les fans, vous n'avez hélas, comme nous, pas obtenu de place pour les concerts parisiens de la star, et ben on va se prendre pour Céline Dion à la Foire la semaine prochaine.
1: On va être karaoké. Nos plus belles robes, à paillettes.
0: On va monter dans les aigus et on va massacrer Céline Dion.
1: Exactement, c'est le cas de le dire. Ouais.
0: Allez, 8h21. Vous avez soulevé un débat, Charlie.
2: Ah ouais, là, on a déclenché l'Alsace entière.
0: Rappelons ce qui s'est passé il y a quelques minutes. Nous étions en train de faire la météo et vous étiez à Célestat et vous avez dit qu'à Célestat, ce sont
1: les triples, Schlettschlott, comme on dit, parce que je suis mi-célestadien. Ma maman est de Célestat. Mes grands-parents étaient maraîchers. On la salue, bien sûr. Elle écoute puisqu'elle m'envoie un message.
0: Vous n'arriviez pas à traduire ce que vous voulez dire.
1: En tant qu'Alsacien, beaucoup de gens vont comprendre que quelquefois, on a le mot en alsacien et on n'arrive pas à le traduire. Hey. On l'a dans notre cœur, dans notre tête, mais on n'arrive pas à le traduire. Et ce matin, Jean-Philippe Pierre nous envoie un message.
0: Ancien humoriste ici à Alsace, qui fait d'ailleurs encore des spectacles en Alsace, et qui m'a dit piétineur d'oignon.
1: Exactement. Voilà. Michel sur WhatsApp nous a également envoyé piétineur d'oignon. Son papa fait partie de la confrérie. Ça, c'est GG, piétineur d'oignon, et le message de ma petite maman. Nous piétinions les oignons pendant l'été pour enlever la terre et la peau avant d'être mis dans le moulin à vent pour les oignons pour pouvoir les vendre. Bah oui, mes grands-parents étaient maraîchers, donc c'était des Tzevlet Repler.
2: Et comme quoi, on a pu lancer une petite page culturelle.
1: Mais avec plaisir.
2: Grâce à ce moment. Offert par Charlie Weber.
0: J'en profite pour donc saluer JPP, Jean-Philippe Pierre, qui sera d'ailleurs à l'espace Malraux de Gaspolsheim pour son spectacle Gladys Moukrefrotz, Ratch encore.
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0: Allez, 8h22. Aujourd'hui, Charlie, notre Alsacienne presque parfaite, vous la connaissez peut-être déjà, mais depuis quelques jours, sa carrière vient de prendre un sacré tournant.
1: Oui, son nom vous dit forcément quelque chose. C'est Natacha Andréani, notre Alsacienne presque parfaite. Elle est Alsacienne, elle est née à Obernai, a grandi du côté de Gaispolsheim ou encore de Molsheim. Et vous l'avez peut-être découverte il y a 12 ans dans The Voice. Et depuis cette semaine, Natacha est officiellement la nouvelle chanteuse des trois cafés gourmands. Bonjour Natacha.
5: Bonjour à tous.
1: Première question, depuis quelques jours, est-ce que tu as plutôt la Corrèze ou l'Alsace en cathéter?
5: Ah, ça va être dur de faire un choix, bien évidemment, mais je peux trouver deux bras pour qu'il y ait un petit peu
1: un
5: des
1: bras,
5: deux dans mon cœur.
1: Alsace, un bras Corrèze, très bien. Bon, déjà, comment ça s'est fait cette histoire qui est complètement folle? Est-ce qu'on est venu vous trouver? Est-ce que c'est toi qui y allais? Je vous vois et tout en même temps, je vous connais. Pardon.
5: Ouais, j'ai vu ça, oui. Non, pas de souci. Non, alors c'est une histoire assez dingue parce qu'en plus, on s'est rencontrés en Alsace, justement parce que l'année dernière, j'ai participé à un tournage où ils étaient aussi un tournage avec plusieurs artistes. Okay. Et on s'est rencontrés, ça a direct matché artistiquement, humainement. Et du coup, moi, j'ai continué mon petit bout de chemin. Et puis cette année, ils m'ont recontacté parce que leur chanteuse actuelle s'en va. Et ils ont directement pensé à moi. Donc on s'est revus, on a fait des essais studio et ça directement matché, donc me voici.
1: Il n'y a pas eu d'hésitation, les trois cafés gourmands qui te proposent de les rejoindre, essaie d'accord, mais oui, direct.
5: Oui, direct, parce que c'est un projet qui me correspond aussi bien musicalement, parce que c'est quand même quelque chose qui est très festif, même si j'écris des chansons plutôt tristes, j'aime chanter des chansons joyeuses. Et c'est vrai que ce côté humain... plein de bienveillance, très familial, c'est quelque chose qui me correspond énormément. Donc je me suis dit, voilà, c'est vraiment un projet pour lequel j'ai envie de foncer.
1: On t'a découvert en 2014 à 19 ans dans The Voice. Tu étais dans l'équipe de Garou. C'est vrai que toi, tu étais plutôt posé, piano, voix. Rejoindre un groupe, ça change un peu une trajectoire musicale, une trajectoire de carrière.
5: Oui et non, parce qu'à la base des bases, moi, mon premier album était complètement pop-rock. J'ai été sur scène avec deux musiciens. C'est vrai que je me suis plus tournée vers le piano-voix. Par question de facilité aussi, c'est plus simple de faire des concerts en piano-voix toute seule. Donc c'était un petit peu la facilité pour moi. Et puis ce côté intimiste que j'aimais beaucoup aussi, mais j'avais toujours gardé dans un coin de mon cœur la scène, ce côté festif, beaucoup plus en mouvance, voilà, que je vais réavoir aujourd'hui avec les trois cafés gourmands.
1: Génial, alors forcément, il y a cette chanson, on l'écoute.
6: On veut du Claudie Musette à en perdre la tête.
1: Je pense que tu n'avais pas besoin des paroles si tu as fait un test avec cette chanson, puisque tout le monde la connaît par cœur.
5: Non, ça va.
1: Comment tu vas te sentir quand tu vas chanter cette chanson et toutes les autres, bien sûr, des Trois Cafés Gourmands sur scène? D'ailleurs, c'est quand le prochain concert?
5: Écoute, je peux pas trop en dire pour le moment. D'accord. Je serai juste en date promo avec eux à Blois ce 12 septembre. Mais ensuite, voilà, on a pas mal de projets en cours, notamment parce que c'est les anniversaires justement des 10 ans d'Anneaux Souvenirs. Okay. Donc on prépare un album anniversaire et une tournée pour 2027 et un reportage qui sortira aussi. Donc c'est beaucoup d'actu, beaucoup de choses.
1: Beaucoup
5: mais c'est super.
1: Super, on est très content.
5: Exactement.
1: Pour toi, Natacha. On suit ta carrière depuis bien longtemps. On est très content que tu rejoignes ce très beau groupe. Et ben on souhaite une belle journée et une belle tournée avec eux l'année prochaine. À bientôt.
5: Et ben c'est très gentil. Belle journée à vous aussi. À bientôt.
1: Salut.
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1: Ah, on est fiers quand même d'être représenté dans un groupe comme ça. On aime beaucoup.
0: L'Alsacienne presque parfaite, l'Alsacien presque parfait. Chaque matin, votre rendez-vous pour découvrir des Alsaciens qui se distinguent et qui font l'actualité. On ira se balader du côté de Ribeauvillé, nous, juste après 8h45, parce qu'il y a plein de choses à faire en Alsace ce week-end. Et il y a notamment une institution dont c'est la 636e édition. Messieurs, c'est la fête des...
1: Ménétrier,
0: joli.
1: Le pif.
2: Ouais, mais je me souvenais de...
0: du chiffre. C'était un peu le running gag tout au long de la semaine, et vous l'aviez, effectivement. Donc on sera avec l'adjoint aux événements de la mairie de Ribeauvillé. Et croyez-moi, la semaine a été, non pas rythmée, elle a été très, très rythmée. C'est un sacré événement. On aura les détails, les préparatifs et tout ce qui vous attend du côté de Ribeauvillé. Et puis, on retrouvera aussi Bernadette. Bernadette qui ne lâche rien, notre humoriste Bernadette, qui s'est immiscée, qui s'est glissée dans les préparatifs, là aussi, de la foire européenne de Strasbourg. Ah. Eh oui, forcément, qui débute aujourd'hui, cette 94e édition. Et donc, Bernadette, plus vraie que nature, ce sera dans une dizaine de minutes.
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0: très fun.
1: Vous l'avez reconnu, tomber pour la France, c'est ce qu'on écoute dans les 10 prochaines minutes. On vous lit aussi sur les réseaux. 18 à Bobsheim, nous écrit Béatrice ce matin. Si vous êtes dans le secteur de Molsheim, à l'image de Denise, vous avez 16. La journée sera belle, elle est déjà ensoleillée. Merci d'être avec nous. Merci de nous faire confiance. Chaque matin, on est ravis de vous accompagner en musique, dans la bonne humeur et avec évidemment toute l'actu locale. Et cette actu locale, à 8h30 en ce 4 septembre, c'est avec vous Arthur Blanc.
2: Et cette enquête de la cellule investigation de Radio France. Deux plaintes déposées l'an dernier pour des violences dans des écoles de Colmar. L'une est classée sans suite, mais plusieurs parents se plaignent de violences. Vous l'entendrez à 9h. L'info d'ici dans quelques instants, on parle de la rentrée universitaire en Alsace. 17 demandes déposées pour un logement Crous à Strasbourg, dans une ville qui compte 58 000 étudiants pour cette nouvelle année scolaire. On parle aussi ce matin de cette petite offensive de l'été, avec peut-être des records battus à Strasbourg pour un 4 septembre. Et puis on parle de ce chat sauvé ce week-end d'un abandon à Eckversheim et en passe de devenir une mascotte. La commune va l'adopter et le chat va vivre à la mairie. 8h31, Féline Leloir du Duo. L'actu en France et dans le monde en 90 secondes.
3: 9 millions d'euros collectés par la Fondation de France pour aider les victimes des incendies de cet été. Ce fonds a déjà engagé 25 actions sur le terrain auprès des particuliers et des pompiers. Une troisième vague d'aide sera consacrée à l'adaptation aux prochaines vagues de canicule. On en reparlera dans le trésor de nos région. On a vécu l'été le plus chaud jamais enregistré en France, d'après la ministre de la Transition écologique, Monique Barbu, avec des températures bien au-dessus des normales de saison. Et ce n'est pas fini. La vigilance orange canicule est de retour à partir de ce midi dans le sud. 5 départements sont aussi en risque élevé pour les feux de forêt aujourd'hui. L'Aude, le Gard, l'Hérault, les Pyrénées-Orientales et le Vaucluse. Après cet été caniculaire, le monde agricole attend des mesures. La ministre de l'Agriculture, Annie Genevard, doit détailler son plan de sauvetage dans une demi-heure. Le but, venir en aide aux agriculteurs largement touchés par la sécheresse dans les cultures. Une vingtaine d'enquêtes ouvertes à Marseille. Près de 200 animateurs suspendus à Paris sur un an. Les 20 plus grandes villes de France, quasiment toutes concernées par des enquêtes pour des violences dans le périscolaire. La conclusion de l'enquête de la cellule investigation de Radio France, des violences physiques mais aussi sexuelles. Notre dossier détaillé est à lire sur ici.fr. En football, victoire de Lille hier 1-0 face à Toulouse en ouverture de la troisième journée de Ligue 1. Le LOSC prend provisoirement la tête du classement. Ce soir, l'Olympique Lyonnais reçoit Auxerre et Monaco se déplace au Parc des Princes pour affronter le PSG.
2: L'info d'ici avec le coût toujours plus élevé de la rentrée universitaire. 58 000 étudiants de retour dans les amphis ce mois-ci à Strasbourg. Du monde donc allogé dans la ville. Mais c'est devenu un vrai défi, tant les places ne sont pas suffisantes, Marie Maison.
4: Oui, avec un ratio de 17 étudiants pour un logement Crous, le compte n'y est pas. Alors l'Eurométropole cherche des solutions. Le vice-président en charge de l'enseignement supérieur, Abdelaziz Choukri.
5: On va mener une action pour pouvoir travailler sur l'encadrement des loyers. Et on va mener une action qu'on a déjà débutée ces 4 derniers mois, de discussion avec le Crous et avec les autres opérateurs du secteur, notamment les bailleurs privés.
4: Car les loyers sont élevés en moyenne. 580 euros par mois pour un studio. Le logement, c'est la première dépense des étudiants. Mais alors, un plafonnement à quelle hauteur et pour qui, cela reste à définir.
5: On ne s'interdit rien. Donc les discussions sont en cours, mais on ne s'interdit rien. Et on sait très bien que si un dispositif n'est pas encadré, il occasionne des excès. Et donc c'est sur ces excès-là, sans généraliser, parce que tous les acteurs privés ne sont pas tous des profiteurs de la situation actuelle et heureusement, mais on va limiter les abus.
4: C'est d'ailleurs l'une des revendications de l'AFGES, l'association des étudiants de Strasbourg, demande aussi la construction de logements Crous, un autre des leviers à l'étude.
5: On a du foncier, on n'en a pas beaucoup. On est en train d'imaginer une ville construite différemment. Par exemple, on a évoqué le projet de la résidence universitaire de la Robertsau qui doit être rénové pour être plus accueillant pour les étudiants, mais de voir peut-être aussi dans le cadre de cette rénovation, s'il n'y a pas moyen d'imaginer d'augmenter la capacité d'accueil sur les sites existants. C'est des projets qui coûtent cher, mais nos étudiants sont l'avenir de notre ville et donc c'est un investissement. rapidement. On ne va pas tout faire en un an, mais on va pouvoir faire à moyen et à long terme.
4: Le CROUS s'est fixé un objectif de 1500 places supplémentaires d'ici 2030, avec notamment la construction de 500 logements Place d'Islande les deux prochaines années.
2: Info d'ici, signé ce matin Marie Maison. La météo de ce 4 septembre, chaleur et soleil au rendez-vous.
1: C'est exactement ça, une très très belle journée. Le soleil, il brille déjà et il ne va cesser de briller jusqu'à ce soir, tout au plus quelques petits nuages dans l'après-midi. Mais franchement, on conclut la semaine en beauté et effectivement sous la chaleur avec 32, 33 éventuellement du côté de Strasbourg. Mulhouse-Colmar, 32 pour cet après-midi. À Tannes, vous aurez 31 et donc n'oubliez pas, dans un quart d'heure, on file à Ribeauvillé où là aussi le week-end sera très très agréable avec cette fête des Ménétriers.
2: Le 636e.
1: Absolument. L'un des organisateurs et responsables sera l'invité de l'événement d'ici Alsace. Le trafic à 8h35, Charlie.
0: Bah écoutez, franchement, c'est plutôt pas mal. Avec le petit soleil, on se rapproche du week-end. Quelques ralentissements tout de même au nord de Strasbourg après le grand virage de Cronenbourg jusqu'à Mundelsheim, presque jusqu'à Reichstätt. Du monde également en direction de Lingo, en venant de Strasbourg, route de Schirmeck et puis en direction de Kehl également. Autrement, c'est fluide sur l'ensemble du réseau.
1: Bonne route à toutes et tous. 03 88 25 02 02 en cas de soucis. C'est Juliette qui décroche ce matin.
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1: Je vais vous demander de deviner l'année quand est sorti Tombé pour la France, Étienne Dao. Cette année-là. Je crois que c'est mon nouveau jeu préféré.
2: Cette année-là. 87, je dirais.
1: C'est moins. Le film Top Gun sort cette année-là.
2: 84
0: 85.
2: 86.
1: Madonna connaît un énorme succès avec l'album True Blue. On est effectivement en 1986.
2: Yes.
1: Bravo, le compte est bon.
2: J'adore. Ah oui.
1: Ça va être mon nouveau jeu, je préfère vous le dire tout de suite.
0: J'adore.
1: Tombé pour la France, Étienne Dao.

0: Étienne Dao, soyez les bienvenus, 8h40.
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3: Oui, ici bonjour. 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
0: Et Pierre Nus.
4: Salut mon frère.
0: Salut Pierre, les astuces de votre mamama. Alors ça c'est vraiment le rendez-vous qu'il ne faut pas rater parce que tous les matins c'est du pratique, du très pratique et du concret et du pratique. C'est quoi aujourd'hui?
3: Vous aimez le rap?
0: J'aime le rap,
3: oui.
0: La musique, ouais, ça va. Ouais.
3: Bon, voilà, bah, après, on va rapper, mais avec du gingembre. On va essayer de faire du gingembre. on va roche-plat, du ingvre. Donc, vous avez peut-être déjà essayé de rapper du gingembre. C'est hyper compliqué, ça devient filandreux. Ouais. Mais à Moma, elle a un petit conseil pour vous.
4: C'est pas mauvais, le gingembre.
5: Ouais, j'aime bien.
3: Ah, j'adore.
0: De 9h à 9h30, Charlie, on sera avec vous. Le thème du jour.
5: Ouais, on parlait de ce chat qui a été adopté par tout le village de Eckversheim. Du coup, on se dit, on va parler des animaux. Qu'est-ce que vous avez peut-être adopté, un chat, un chien? Est-ce que votre chien ou votre chat a changé votre vie? Bien, venez parler, venez témoigner. 03 88 25 15 15, c'est un petit moment sympa jusqu'à 9h30. Via WhatsApp également.
0: Je rappelle que la SPA de Strasbourg est rentrée, organise sa rentrée et il y a les calendriers pour la prochaine année et il y a aussi des petites boîtes de bonbons, l'effigie.
5: On les aura en ligne justement.
0: Oh,
5: on va en parler.
0: Ce sera de 9h à 9h30. Est-ce que vous en serez, vous, de la foire européenne de Strasbourg? Irez-vous y faire un tour? J'imagine que oui, elle débute aujourd'hui, un événement avec ICI Alsace, avant son inauguration officielle là, en toute fin de journée. Bernadette est déjà sur place au Wacken.
6: Hello guys! Ouais, bonjour, c'est Marlise Riegenstiel, vous avez vu, j'ai maintenant plusieurs langues dans la bouche, comme on est Carrefour européen, je trouve que c'est bien d'en avoir pas mal dans la bouche en fait. Écoutez, vous savez, aujourd'hui je suis tellement surexcitée. C'est le jour de l'ouverture de la foire européenne. J'adore la foire européenne. J'y vais toujours avec mon Gilbert, hein, comme maintenant il est à la retraite. Bon, avant, on avait toujours des places gratuites parce qu'il les avait... Bah oui, à la ville, il leur donnait des places. Hein. Faut bien remplir la foire. Mais en tout cas, moi, j'aime bien y aller. Franchement, c'est un vrai moment de plaisir. J'ai mis des chaussures dans lesquelles je suis bien parce qu'avec mon anus valgus, là, j'ai souvent des problèmes. En tout cas, écoutez, qu'est-ce que j'adore? Moi, j'adore, c'est... On n'achète rien. On y va... On prend les prospectus, on discute à droite, à gauche. On n'achète rien, non, c'est pas la peine non plus, pas qu'elle. Mais écoutez, moi, je suis émerveillée devant le stand. Vous savez, le gars qui coupe les carottes tellement vite qu'il se coupe aussi les doigts? Ou alors l'autre qui nettoie les fenêtres avec un balai? Ouais, mais c'est incroyable. Ça, c'est le progrès. Non, franchement. Et mon Gilbert, il s'arrête partout. Il est toujours en admiration devant ses bains, son hammam, vous savez, ses baignoires incroyables, très moches, avec des trucs partout, on croit tout de suite qu'on est à l'hôpital. Et ben ça, les gens en veulent tous. Hein. Ils veulent tous être dans des bains bouillonnants du... Aïe, oh, vous rendez compte, si la mope, elle se met dedans, le truc, il est rempli tout de suite. Non, mais on aime bien. On aime bien l'ambiance, on aime bien se promener. Des fois, on rencontre d'autres vieux comme nous. Et alors, on se parle un petit peu. On parle de la prothèse de hanche, oui. Et puis, on parle de pas mal d'autres choses quand même. Oui, parce que les voisins, ils y vont aussi, oui. Eux, ils ont acheté un camping-car. Oui, à la foire. Mais bon, moi, avec mon Gilbert, c'est pas la peine, vous savez. Mais j'aurais dû m'en douter depuis le début, ma mère m'avait prévenu. Elle m'a toujours dit, les hommes, c'est comme des rucksacks. On peut rien mettre dedans et après, on les a quand même sur le dos.
0: Bernadette ne lâche rien.
5: Sympa.
0: La foire de Strasbourg. Vous la croiserez peut-être, 140 000 personnes sur 10 jours à partir d'aujourd'hui et plus de 500 exposants. Bonne Uchtelung à toutes et tous.
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0: 9h moins le quart avec vous, Pierre. Ce matin, nous parlons cuisine.
3: Est-ce que vous aimez le gingembre, mais vous détestez le roche-plat, le râpé? Mais si, vous savez, ce moment tragique où vous vous retrouvez avec une pelote de filasse, je peux même plus dire du fil, c'est de la filasse, coincée dans les dents de votre râpe, c'est un cauchemar. Bon, pour l'éplucher, ça je pense que j'ai plus besoin de vous le dire, hein, vous connaissez sûrement déjà le coup de la petite cuillère pour éplucher. Pour ceux qui l'ignorent encore, grattez doucement la peau avec le bord d'une petite cuillère, votre gingembre, ça va beaucoup plus vite qu'avec un couteau, et vous ne gâchez pas un seul milligramme de chair, c'est quand même mieux. Ici, on fait des économies. Mais dès qu'il s'agit de râper votre gingembre, c'est la guerre, c'est la guerre. Vous transpirez à grosses gouttes pour récolter à peine deux pauvres pincées. Et elles sont même pas jolies, plutôt filamenteuses. Heureusement, ma moma a une solution pour vous. Mettez votre gingembre au DFK et au congélateur. Mais pourquoi ça? Parce que en gelant, l'eau, et il y en a, qui est contenue dans le gingembre, se transforme en micro-cristaux de glace qui font éclater la structure des fibres coriaces. Et quand vous sortez votre gingembre congelé, eh ben ça ne glisse plus, il ne filoche plus, la râpe passe dessus, ça n'accroche plus, et vous obtenez une vraie poudre de gingembre ultra fine, bien parfumée sans aucun effort et sans passer 3 heures à récurer votre râpe qui est devenue inutilisable. C'est simple, c'est malin. Et ça évite une belle crise de nerfs en cuisine. Merci ma maman.
5: Merci Phil Mols.
0: Bonne astuce. On en mange avec quoi du gingembre surtout?
3: C'est plutôt avec tout en fait.
5: Ouais, les sushis.
3: Ma chérie en met partout.
0: Ouais, c'est... Ah, c'est vrai que c'est très aphrodisiaque hein, du gingembre.
3: Eh ben ça doit être pour ça.
0: Du gingembre.
3: Je viens de faire le lien.
5: Bravo Hubert.
3: Ouais, ouais. Ah, c'est pour ça.
0: Du gingembre à la tomate je crois. Charlie.
5: Ça peut être pas mal. Ouais. À la tomate.
0: Le docteur tout à l'heure.
5: Oui, le docteur tout à l'heure. On va se rendre compte que ça va faire du bien au foie, à la tomate. Peut-être que le gingembre aussi. On en a certainement besoin. Un peu
0: tous ici. Ce matin.
3: Ouais. Oui. Mais écoutez, en plus le goût est bon. Alors,
5: on prend.
0: Les astuces de la mamama de Pyrnus en réécoute si vous le souhaitez sur l'appli. Ici, il y a Jennifer qui reprend du Dalida. Jennifer qui demain soir sera aux côtés de Stéphane Bern pour l'émission Versailles. En fait, mourir sur scène. Ça.

0: accueillir sur scène Jennifer, qui reprend du Dalida. Jennifer, on lui dit à demain, 21h10 sur France 2, Versailles en fête, aux côtés de Stéphane Bern, avec Ici Alsace.
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0: La fête aussi à Ribeauvillet tout au long de ce week-end pour la 636e édition. J'ai même du mal à le dire tellement ce chiffre me paraît hallucinant. 636e édition de la fête des Ménétriers, le PFIF. Bonjour Loïc Hermel.
3: Bonjour.
0: Adjoint aux événements, adjoint événementiel à la mairie de Ribeauvillet, c'est hallucinant cette fête. C'est l'une des plus vieilles d'Alsace, si ce n'est la plus vieille d'Alsace.
3: Oui, effectivement. On a la chance d'avoir un passé historique très fort, en lien avec le seigneur de Ribeaupierre, qui du coup, d'après la légende, il y avait un ménétrier qui avait cassé son fifre au niveau dans la ville. Et quand le seigneur est passé, il lui a payé un nouveau fifre pour qu'il puisse jouer et venir jouer au château et puis pour tous les habitants de la ville. Et du coup, la corporation des ménétriers s'est vue transmettre le message et du coup, ils ont décidé de le sacrer roi des ménétriers. Et du coup, chaque année, ils venaient pour lui rendre hommage et s'échanger les histoires. Et du coup, après, ils repartaient dans toute la France et ils redéfilaient au sein de la ville, quoi.
0: C'est donc comme ça qu'est née cette fête des ménétriers de Ribeauvillet. Qu'est-ce qu'on entend par ménétrier, pfif, tous ces termes? Il raconte quoi? Il désigne quoi?
3: Les ménétriers, donc, c'est un peu les troubadours, les joueurs de flûte et autres saltimbanques, qui, au Moyen-Âge, étaient présents un peu partout, quoi.
0: À quoi faut-il s'attendre alors pour une fête des ménétriers à Ribeauvillet? J'imagine que c'est haut en couleur, j'imagine qu'il y a des confettis, j'imagine qu'il y a énormément de bruit, mais que ça fait partie de tout ce folklore.
3: Oui, effectivement. Donc, la mairie a mis les moyens en œuvre depuis quelques années là, avec un directeur artistique qui du coup concocte chaque année une histoire pour le PFIF exactement, avec 17 tableaux. Différents que les associations en fait maintenant choisissent et puis après ils réalisent selon les dessins qui ont été faits.
0: C'est quoi cette année l'histoire choisie?
3: Donc c'est le joueur de flûte de Hamelin.
0: De Hamelin.
3: Voilà, le célèbre conte qui du coup a été remasterisé sur Ribeauvillet.
0: Ok.
3: Et du coup voilà, donc sur chaque char il y aura ce joueur de flûte qui sera le personnage. Permanent sur chaque char, on le retrouvera et à chaque

0: Et ultra, ultra intense, parce que pour la petite indiscrétion, j'ai appelé hier pour vous avoir au téléphone et j'ai eu l'impression de discuter juste 20-30 secondes avec vous tellement le téléphone sonnait, Monsieur Hermel.
1: Oui, c'est vrai que la dernière semaine, il y a beaucoup de choses qui se mettent encore en place. Et moi, c'est ma première année en tant que responsable événementiel, donc du coup... Voilà, on est en train de régler tous les derniers détails.
0: Vous attendiez à être autant sollicité et à avoir autant de boulot pour cette déménétrier ?
1: Oui, effectivement, j'ai été président d'une association du PFIF pendant 25 ans, donc du coup, je sais un peu à quoi m'attendre. Ouais. Et du coup, ben, là maintenant, on est quasiment prêt. Il n'y a plus qu'à faire maintenant les derniers rendez-vous, rencontrer les gens et tout ça.
0: Le défilé, c'est quand ? C'est à quelle heure ? Le grand cortège ?
1: C'est dimanche 6 septembre à 14h30.
0: Rendez-vous est pris. Merci beaucoup Loïc Hermel d'avoir été ce matin l'invité ici à Alsace. Et on vous souhaite donc un excellent week-end. Rythmé, on l'entend. Pensez à vous reposer quand même.
1: Ça va aller.
0: Merci beaucoup, belle journée à vous.
1: Bonne journée, au revoir.
0: Et bon week-end.
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0: Allez, 9h05, la consultation matinale. Et ce matin, Charlie Cap sur la tomate.
4: Ouais, à ce qu'il paraît, une tomate par jour serait bon pour notre foie. Docteur Kirzek nous dit tout. Bonjour à vous.
5: Bonjour à toutes et à tous. C'est le petit geste santé qui pourrait faire du bien à votre foie sans que vous ayez à changer toute votre alimentation. En tout cas, c'est ce que nous dit une étude italienne publiée dans une revue de nutrition qui suggère que manger une tomate par jour pourrait aider à réduire la graisse accumulée dans le foie. Alors, il y a beaucoup de nutritionnistes et même vous allez me dire, bah, sans doute, c'est un légume qui est plutôt sain, la tomate, grâce à ses composés antioxydants. Mais ça peut être un allié pour la santé hépatique. C'est pas non plus un médicament miracle, c'est comme le thé vert hier. L'étude a été menée sur 79 patients qui avaient déjà une maladie du foie, une maladie du foie gras. Il y a un groupe qui a consommé 200 grammes de tomates crues et 50 grammes de sauce tomate, maison évidemment, et l'autre groupe qui n'avait pas de régime avec de la tomate. Eh bien, figurez-vous que le régime, le groupe tomate, a vu son taux de graisse hépatique diminuer de manière significative. Et ça, c'est important de le dire, cette amélioration s'est produite sans perte de poids notable. Ça veut dire que la tomate a agi directement sur le foie, et c'est pas par d'autres facteurs d'amélioration de la santé. Alors, la maladie du foie gras, cette stéatose hépatique, c'est une accumulation anormale de graisse dans les cellules du foie. Il n'y a pas de symptômes, c'est souvent lié au surpoids, au diabète de type 2, à l'hypertension artérielle. Il n'y a pas de symptômes au début. Le problème, c'est que ça évolue vers une fibrose, voire vers une cirrhose, voire pire, vers un cancer du foie. Donc, c'est vraiment une maladie silencieuse, mais qui serait très répandue.
4: Comment la tomate agit-elle sur le foie ? Qu'est-ce qui la rend si efficace ?
5: La clé, c'est ce qui donne la couleur à la tomate. C'est ce qu'on appelle le lycopène, c'est ce pigment. Et c'est un antioxydant, là aussi, très puissant. Ça va réduire l'aspect inflammatoire, ça va réduire l'accumulation de graisse, indépendamment de la perte de poids. Et un détail intéressant, l'étude a utilisé à la fois des tomates crues et des tomates cuites en sauce. Et la cuisson, figurez-vous, augmente la disponibilité de ce pigment. Donc ça veut dire que cuite, elle serait même encore meilleure que crue. Bref, pour préserver votre foie, il y a bien sûr la tomate, mais il n'y a pas que ça. C'est surtout l'hygiène de vie globale. C'est plutôt des céréales complètes, des protéines maigres, favoriser les légumes et on évite tout ce qui est ultra transformé. Ça, c'est important. Puis je vous rappelle que la maladie du foie gras, c'était la maladie des sodas ou du soda. Donc on évite évidemment toutes ces boissons sucrées. Allez, d'ici là, portez-vous bien.
4: Allez, une petite tomate feta au mozza ce soir et le foie repart.
0: Tomate farcie, c'est bon, c'est
4: ça. Ah ouais, je valide. Ah, bien sûr.
0: Merci beaucoup, docteur Kirzek. Vos conseils précieux comme chaque matin juste avant 9h. Tout au long du week-end, évidemment ici Alsace est à vos côtés, vous aurez rendez-vous dès demain matin avec Caroline Paul qui s'installera dès 7h et qui vous accompagnera avec ses différentes émissions, différents experts aussi. Nous on aura le plaisir de se retrouver lundi matin à la radio dès 6h et puis bien sûr à la télévision dès 6h29 parce que chaque matin c'est ça, nous sommes à la fois à la radio et à la téloche, le petit écran. Donc merci infiniment de nous avoir choisi et d'avoir été avec nous ce matin. Un excellent week-end à toutes et tous. Vous restez à l'écoute à la radio. Charlie Weber est ici jusqu'à 10h. Vous allez, Charlie, dans 30 secondes, nous dévoiler le programme du 9h, 9h30.
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3: Alors vous avez vu cette belle histoire sur nos réseaux, vous l'avez entendu ce matin aussi, l'histoire de ce chat qui, retrouvé au bord d'une route avec Wertheim, a finalement été recueilli par quelqu'un qui l'a déposé à la mairie et de ce fait c'est devenu le chat de la mairie.
4: Demos.
3: C'est beau. C'est parce beau, que c'est chat du peuple en grec.
4: Exactement, c'est magnifique.
5: Le peuple des Wertheim.
4: D'ailleurs, une belle photo sur le Facebook d'Ici Alsace foncé. On parle de vos animaux ce matin. Vous êtes amoureux de votre chien.
3: Bon, clairement, ouais. Ouais. Elle est amoureuse de moi, je l'espère. Enfin, j'y crois, j'espère.
4: Je
3: lui donne à manger, donc je pense qu'elle est.
4: C'est bon, c'est gagné.
3: Amoureuse de moi. Mais oui, les belles histoires avec les chats, c'est toujours très attendrissant. Ouais. Chien.
4: Ouais, c'est un mix. Des graines. 0-3-88-25-15-15, on vous attend via WhatsApp également. Bon week-end.
3: Oui, j'en ai besoin. Allez, ciao.
4: À lundi, bisous.
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4: Excellent début de journée en ce 4 septembre, il est 9h ici Alsace. Les infos avec Élise Ulata. Bonjour Élise.
6: Bonjour.
4: La galère pour trouver un logement étudiant à Strasbourg.
6: Oui, alors que les cours ont déjà repris pour la plupart des filières à l'université de Strasbourg, certains jeunes n'ont toujours aucune solution. Ils peuvent être aidés par le syndicat étudiant AFGES qui les loge 10 jours maximum en auberge de jeunesse. Et les étudiants étrangers qui viennent de pays hors de l'Union européenne sont particulièrement touchés, aussi parce que leurs frais d'inscription ont été démultipliés. Ils peuvent atteindre jusqu'à 3 900 €. Maroussia Dum, la présidente de l'AFGES, voit bien que cette rentrée est difficile pour eux.
7: C'est vrai qu'on le retrouve beaucoup. Enfin, alors là, à Strasbourg, on a la chance, entre guillemets, si je puis dire, d'avoir voté une politique d'exonération qui fait aussi que cette année, on a beaucoup moins d'étudiants extra-communautaires qui seront touchés par ces frais différenciés. Mais derrière, sur le dispositif de logement provisoire, l'année dernière, on était à 96% d'étudiants extra-communautaires accompagnés, et surtout logés dans le dispositif. Donc on le voit, c'est un public qui est de plus en plus précarisé parce que il y a des mesures qui sont mises en place qui vont dans ce sens. On parle des frais d'inscription, il y a aussi la suppression des APL pour les étudiants extra-communautaires et d'autres mesures qui ont été mises en place sur la période estivale notamment. On voit que c'est quelque chose qui les met en grande difficulté.
6: Maroussia Dum était notre invitée ce matin à 7h45. L'interview complète est à réécouter sur l'appli Ici.
4: Il a fait avorter sa compagne à son insu.
6: Un interne en médecine habitant de Furdenheim a été condamné à 2 ans de prison ferme et 3 avec sursis. En mars 2024, le trentenaire avait donné plusieurs comprimés abortifs à sa compagne, infirmière. Il était à l'époque à la fin de son cursus de médecine. Deux hommes de 26 et 29 ans ont été reconnus coupables hier d'apologie du terrorisme. Le tribunal de Mulhouse les a condamnés à 1 an et 20 mois de prison avec sursis. Ils avaient prêté allégeance à l'État islamique et posté des contenus sur les réseaux sociaux.
4: La ville de Colmar va consulter les parents et les enfants.
6: Oui, après 2 plaintes déposées pour des violences dans le périscolaire l'année dernière, la mairie essaye de répondre aux problèmes. Des problèmes qui sont nombreux selon les parents que vous avez rencontrés à Anne-Laure Barral.
8: Des insultes, des punitions collectives, des personnels peu attentifs aux enfants, ce sont essentiellement les remarques qui sont remontées par les associations de parents d'élèves de 7 écoles différentes de la ville que nous avons contactées. Cette maman, que nous appellerons Sophie et dont nous avons modifié la voix, a même fait passer un cahier de doléances auprès d'autres parents et elle a eu de nombreux témoignages.
9: Un qui m'a profondément choquée, c'est celui où un enfant s'est retrouvé avec un hamburger en français dans la bouche parce qu'il ne voulait pas manger ou qu'il ne mangeait pas assez vite. Je me souviens, la maman, elle était en pleurs et ça a généré des troubles du comportement alimentaire pendant des mois chez son fils. Elle a dû s'arranger, maman solo pour pouvoir aller le récupérer le midi parce que son fils ne pouvait plus du tout aller à la cantine.
8: Dans une autre école, Laetitia Vossel, maman de 3 enfants scolarisée à Colmar, a constaté plutôt un gros défaut de surveillance concernant sa fille de 7 ans.
10: Elle a retiré son vélo et elle est partie sans rien dire à 3 reprises. Et il n'y a jamais personne qui m'a appelé pour me dire « votre fille n'est pas venue manger à la cantine ». Pour les avoir appelés régulièrement, je pense que c'est souvent les remises en question de nos enfants et pas de l'encadrement en fait.
8: De son côté, la mairie affirme qu'aucun signalement n'est laissé sans suite. Elle mène des enquêtes internes qui ne lui ont pas permis d'étayer les faits dénoncés dans les deux plaintes déposées l'an dernier.
6: Un reportage de la cellule investigation de Radio France. Elle a aussi réalisé une carte avec les enquêtes sur les violences dans le périscolaire dans les 20 plus grandes villes de France. Strasbourg en fait partie. Vous la retrouvez sur ici.fr. L'étang de Wiversheim au nord-ouest de Strasbourg est fermé depuis 2 jours. Les autorités soupçonnent la prolifération d'une cyanobactérie potentiellement très dangereuse. La pêche et la baignade, celle des humains et des animaux, sont interdites.
4: Wiversheim a un nouveau chat.
6: Oui, vous avez bien entendu. Une commune a adopté un chat. Demos, c'est son nom, a été abandonné par son propriétaire. Samedi, un habitant l'a retrouvé enfermé dans un sac. Demos, c'est le peuple en grec, le chat du peuple d'Wiversheim. Et donc là, à la fois pour apaiser d'éventuelles tensions à la mairie et puis pour donner l'exemple, Julien Bornet est le maire de la commune.
5: Même si le sujet est relativement grave en soi, dans ce contexte de rentrée économique un peu tendu politiquement avec les changements climatiques, si on a un petit peu des fois de légèreté dans des belles histoires qui pourraient se finir bien, ben voilà, ça serait une action qu'on peut montrer aussi. Et aujourd'hui, on souhaite profiter de cet élan médiatique pour montrer qu'une petite commune, dans un élan de solidarité, on peut faire des belles choses ensemble et rappeler un petit peu les notions d'adoption et surtout d'abandon. On adopte un animal pour toute sa vie. Et l'abandon, c'est pas la solution, c'est d'en parler autour de soi. Donc oui, ce sont des messages forts aussi d'entraide sociale, de ce genre de messages. On souhaiterait, pendant tout le mandat, les faire perdurer et les faire vivre à travers, par exemple, cette histoire qu'on a héritée malgré nous un petit peu.
6: Demos va emménager à la mairie à partir de mardi. Il fait chaud. Il fait chaud, il fait beau.
4: C'est
6: voilà, j'ai tout dit.
4: Et voilà, bonne journée. Ouais, en ce vendredi 4 septembre, une très belle journée sèche, ensoleillée et particulièrement chaude, hein, s'annonce en Alsace ce matin. Le soleil déjà est bien présent, avec des températures allant entre 16 et 17 degrés, c'est-à-dire qu'il fait bon. Voilà, comme un matin comme on aime.
6: Une petite laine, mais pas plus.
4: Oui, voilà, vraiment un truc léger. Ça s'enlève rapidement. Cet après-midi, pas besoin de la prendre cette laine, hein, va falloir la mettre sous le bras. Le soleil continue de briller généreusement, avec des températures allant jusqu'à 33 degrés. On va dépasser les records. C'était en 75, je crois, 31,5 degrés. On va peut-être passer les 32, on verra ça au fur et à mesure de la journée. Il va faire chaud pour un mois de septembre.
6: J'étais un peu trop jeune à l'époque, je me souviens pas.
4: Moi non plus. Je suis arrivé un peu plus tard. Voilà, sur la route, tout va bien. À part le classique, hein, quelques ralentissements autour de l'Euro Métropole. Mais ça roule, je vous rappelle le numéro 03 88 25 0202. C'est la ligne Infotrafic ici Alsace.
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4: Ici c'est vous, c'est votre émission ce matin. On parle de ceux qui partagent notre canapé, notre quotidien et parfois même notre lit. Nos chiens et nos chats. Voilà, je vous ai peut-être fait un petit peu peur là-dessus. En France, 61% des personnes interrogées déclarent posséder au moins un animal de compagnie. Elles sont 39 à avoir un chat et 30 à avoir un chien. 39% déjà, 30% du chien. Je pensais qu'il y avait plus de chiens, moi.
6: Ah oui, moi aussi j'aurais pensé.
4: Ouais. Eh ben voilà, je vais pas vous mentir que je suis un peu team chat. Vous êtes quoi vous?
6: Moi, je préfère les chiens, s'il faut choisir.
4: Et voilà, ça y est.
6: Mais est-ce qu'il faut choisir?
4: Non, il ne faut pas choisir, on aime les deux. Oui.
6: Ah, ouais. Donc, c'est les chiens. C'est ce qu'on
4: les chiens,
6: avec
4: voilà, les graines de chiens, voilà, parfait. Et pour vous, comment votre chien a-t-il entré dans votre vie? Est-ce que c'est une décision mûrement réfléchie ou un coup de cœur, voire un coup de sang depuis son arrivée? Qu'est-ce qui a changé? On veut tout savoir, d'ailleurs, pour vous mettre dans le bain. Voici un extrait d'un sketch de Selig qui, pour lui, l'arrivée d'un chat, justement, a tout changé.
11: Les animaux domestiques, ça apporte quelque chose de plus à l'être humain. C'est vrai, ça t'apporte des tas d'emmerdes que t'avais pas avant. En général, tu commences toujours petit, tu vois. Nous, à l'époque, avec ma femme, on a commencé avec un petit chaton tout mignon, tout rigolo, que tu veux faire dormir dans la cuisine le premier soir. Parce que tu sais pas, t'as à peine fermé la porte comme ça, blam, que la boule de poil, elle fait et ta femme collée à la porte qui fait le pauvre petit Minet, il a plus sa maman, il va dormir avec nous. C'est mort!
4: Eh ouais, c'est parti pour des nuits à ne pas dormir justement avec un chat ou un chien qui vous saute dessus.
6: Est-ce que vous imitez aussi bien le chat, Charlie?
4: Le petit chat.
6: C'est très mignon.
4: Je fais bien le chien, mais ça risque de faire saturer le micro. Vous aimez les chiens, mais vous avez un chien?
6: Non, pas moi.
4: D'accord.
6: Mais dans mon entourage, il y en a.
4: En même temps, j'aime les chats et j'ai pas de chat non plus. Donc,
6: voilà. On vous parle de choses qu'on ne connaît pas ce matin.
4: Exactement. Dominique est avec nous de Lingolsheim. Bonjour Dominique. Allô Dominique, bonjour.
12: L'adoption de ma petite chatte Cotine qui a 4 mois maintenant.
4: Attendez, on vous a pas entendu. Vous nous avez entendu, mais nous on ne vous a pas entendu.
12: Ah.
4: Bonjour à vous. Alors vous avez adopté un chat, c'est ça?
12: Oui, vous m'entendez là?
4: Maintenant je vous entends, dites-nous tout.
12: Ah, ok. Donc c'est une petite chatte qui s'appelle Cotine. Et je l'ai eu à 2 mois parce que je voulais un chat d'appartement. Donc il fallait pas qu'elle aille se promener avec sa mère à l'extérieur.
4: D'accord.
12: Et donc c'était un peu tôt, mais franchement c'est un cadeau du ciel. Franchement, elle est d'une gentillesse. Elle, C'est un chien, en fait. Parce que moi, je suis chien, à la base.
4: D'accord.
12: Et elle fait tout. Elle joue avec une patte, elle joue avec... enfin, je lui ramène plein de jouets. Et puis, comme les gamins, elle joue avec, avec du papier, avec du machin. Mais de toute façon, elle joue avec tout.
4: Ouais, génial. Vous l'avez
12: elle joue
4: à deux...
12: avec tout, elle écoute tout, elle mange comme il faut. la litière, n'en parlons pas. Bon, bien sûr, c'est du boulot hein, au début. Hein, faut enlever tout le temps, dès qu'ils sont dedans, faut l'enlever, machin et tout. Et il faut y penser à tout ça, quoi. C'est pour ça qu'il y a tellement d'abandon, parce que les gens, voilà, ils se disent, ah bah mince, ça a coûté, des trucs comme ça, non ? Et franchement, elle est adorable. Bon, je peux pas dire autrement.
4: On sent que vous êtes vraiment tombée amoureuse de ses côtés.
12: Bah parce que je voulais pas d'abord, je suis un HLM et il y a énormément de bruit.
4: D'accord.
12: Et comme c'est des gens qui avaient une chatte qui venait manger chez eux et puis qui a mis des petits, qui a mis bas, quoi. Ils ont trouvé 5 adoptants et puis après ils ont fait stériliser cette chatte qui n'était même pas à eux. Si tout le monde faisait ça, ce serait magnifique.
4: Il y a plusieurs possibilités d'adoption, hein, voilà, avec des amis qui ont un chat, avec la SPA également. On sera dans un instant avec Catherine de la SPA qui fête leur rentrée, qui seront d'ailleurs à la foire européenne. Merci beaucoup Dominique de nous avoir appelé, très sympa.
12: Pas de soucis. Et puis en tout cas, voilà, c'est comme dit un cadeau.
4: Embrassez ses cotines pour nous.
12: Ah ouais, elle est couchée dans sa petite cage sur le balcon.
4: Magnifique, la chanceuse. Merci Dominique, à bientôt.
12: Au revoir.
4: Au revoir. Ce matin, présentez-nous votre animal comme ses cotines du côté de Lingolsheim avec, avec Dominique, son prénom, son âge, son caractère. Ça a l'air sympa, ses cotines. Ça a l'air d'être un bon chat.
13: J'arrive pas à y croire tellement c'est beau.
4: Oui.
13: Je ne dis pas que Dominique ment, mais c'est vrai que ça donne envie.
4: Allez, un petit clin d'œil également à nos amis les nuls qui étaient fans de chats, ou presque, écoutez.
14: Votre chaton est plein de vie et ça Quiskas l'a compris. C'est pour ça que Quiskas chaton est plein des bonnes choses qui sont bonnes pour votre chaton qui est plein de vie. Ça a l'air dégueulasse comme ça à première vue, mais c'est plein de bonnes choses qu'on peut pas comprendre nous, humains. Mais si on leur demandait aux chats, les chats, ils achèteraient Quiskas. Ils se lèveraient sur leurs petites pattes, ils se bougeraient le cul et ils iraient acheter du Quiskas. Au lieu de ça, les chats, ils dépensent leur pognon au baby-foot, ils passent leur temps à fumer des pétards et à grimper au plafond. Les chats, c'est vraiment des branleurs. C'était un communiqué du CCC, le comité contre les chats.
4: Les nuls, vous avez reconnu la voix bien sûr d'Alain Chabat, c'est tout ce qu'on aime, moi ça me fait beaucoup rire. Vous aussi ?
13: Très marrant.
4: Allez, venez nous parler de votre chat, de votre chien, comment vous l'avez adopté d'ailleurs, par exemple, on va en parler dans un instant avec la SPA. Voici Laurent Voulzy, Bubble Star, ici Alsace, 9h11.

0: Laurent Voulzy avec Bubble Star, ici Alsace.
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0: Ici c'est vous et ce matin on revient sur les meilleurs amis de l'homme. Alors vous allez me dire le chien, moi c'est plutôt le chat, d'ailleurs plutôt team chien ou chat, dites-nous, hein, n'hésitez pas, Élise est team chien, moi je suis team chien, chia, voilà. J'aime les graines de chia. Vous aimez manger des graines de chia?
3: Aussi. Est-ce que je préfère les graines de chia ou le chien? Je serais incapable de répondre.
0: On en parlait tout à l'heure avec la SPA qui propose bien sûr des adoptions. Et on est avec Catherine justement de la SPA de Strasbourg. Bonjour Catherine.
4: Bonjour.
0: Vous faites votre rentrée après un été assez compliqué comme malheureusement souvent. Vous vouliez apporter un peu de légèreté en cette rentrée en proposant plein de belles choses. Dites-nous tout Catherine.
4: Oui, alors on a commencé la vente de notre calendrier 2027, hein, donc qui permet d'apporter de l'argent frais au refuge, hein, et nous avons aussi, nous proposons à tous les gourmands des petites boîtes de bonbons à l'effigie du refuge. En plus, c'est des boîtes en métal qui peuvent après servir de cendrier de poche.
0: Exactement.
4: Pour les fumeurs.
0: Ouais.
4: Voilà. Donc il y a plein d'idées après à avoir pour ces petites boîtes.
0: Voilà. Donc ça, on peut retrouver chez vous directement ou à la foire européenne, puisque vous serez à la foire européenne à partir d'aujourd'hui.
4: Oui, on est cette année, on a de nouveau un stand à la foire européenne. On est placé à l'entrée dans la grande nef. Donc on a un super stand où vous trouverez les bonbons, les calendriers et nos bénévoles qui seront ravis d'échanger avec vous sur toutes vos questions. Vous voulez adopter, vous venez chez nous. Vous voulez devenir bénévole, venez nous voir. Vous avez d'autres questions, nous avons les réponses.
0: Incroyable, mais vous faites mieux mon métier que moi. Vous faites très bien. Quelques règles rapidement pour l'adoption, pour ceux qui se posent des fois ces questions simples chez vous à la SPA.
4: Ah, il faut surtout déjà bien réfléchir à est-ce que je peux apporter à l'animal que je veux adopter ce dont il a besoin. Donc ces réponses-là, vous les trouverez chez nous. Il y a un accompagnement qui est fait pour les adoptants, donc ils prennent contact avec l'animal. Si c'est un chien, ils peuvent l'avoir à laisser pendant une après-midi pour vraiment se rendre compte de ce que c'est. Et il y a bien évidemment le respect de toutes les obligations, hein. Il y a un certificat d'engagement à remplir pour montrer que vous êtes bien conscient des besoins. Il y a une post-visite, une pré-visite, enfin voilà, on est très attentif au devenir de nos pensionnaires pour que tout se passe pour le mieux, et pour les adoptants, et pour l'animal que vous avez choisi.
3: Et j'avais aussi une question pour vous. Est-ce que, par exemple, si on adore les chiens, par hasard, par exemple, est-ce qu'on peut venir, par exemple, les promener ou passer du temps avec eux aussi?
4: Bien sûr. On a à peu près une équipe d'une centaine de bénévoles qui œuvrent toute la semaine. On en a d'autres qui s'occupent des collègues, il y en a qui viennent aider à la chatterie, aider chez les NAC, hein, nouveaux animaux de compagnie, aider chez les chiens, les promenades, donc du lundi au dimanche, de 8h jusqu'à 21h. Il y a de quoi faire à la SPA si vous avez du temps, si vous aimez les animaux, vous n'êtes pas trop habitué mais vous voulez apprendre, bah, venez nous voir, on vous trouvera une petite place.
0: Catherine, on a Daniel avec nous du côté de Flexbourg qui elle voulait remercier la SPA. Bonjour Daniel.
5: Oui, bonjour, c'est exactement ça. Je voulais remercier la SPA de m'avoir confié ce petit chien que j'ai récupéré donc au mois d'octobre. C'est un petit chien qui avait vécu en cage toute sa vie et que j'ai eu du mal à faire rentrer dans ma maison tellement il était traumatisé. Et maintenant, c'est lui le roi.
0: Comme souvent.
5: On habite chez lui.
0: Catherine, ça fait toujours plaisir d'avoir des retours comme ça, des témoignages.
4: Ah bah, quand on a des retours, des fois, quand on lit des témoignages, on pleure même parce que c'est... Voilà, des fois, on pleure parce qu'il y a des choses tristes, mais on pleure aussi de joie, surtout grâce à ces messages qui nous font vraiment plaisir parce qu'ils montrent que notre travail n'est pas vain, notre activité n'est pas vaine et notre engagement est récompensé.
0: Bravo, Catherine. Daniel, comment s'appelle votre chien?
5: Bah, il s'appelle Choupi maintenant.
0: C'est qu'il est de quelle race? Dites-nous, on veut savoir un peu plus.
5: Il a 3 ans.
0: Oui.
5: Un peu plus maintenant. C'est un chien qui vient des pays de l'Est, qui a été assez maltraité, hein, qui est tombé sur un maître, qui l'a mis dans une cage avec un autre chien, une autre chienne. Est plus grande que lui, donc il a les pattes déformées parce que la station couchait tout le temps.
0: Ouais,
5: et puis, faim, il avait toujours faim. Il a continué d'ailleurs, il est très très très gourmand. Il pense qu'à manger. Mais bon, ici il y a du terrain, il y a tout ce qu'il faut, bien. Il est vraiment au paradis.
0: Et on est très content, Daniel. Merci de nous avoir appelé. Merci Daniel, passez une belle journée.
5: Merci à vous.
0: Au revoir.
5: Vous aussi, merci.
0: Catherine, on vous retrouve sur la foire européenne, merci et bravo pour tout ce que vous faites pour les chats, les chiens et les NAC également et toutes sortes d'animaux. Merci beaucoup Catherine, à bientôt.
4: À bientôt, merci à tous.
0: Au revoir. Vous aussi, venez partager votre amour pour les animaux. 03 88 25 15 15. On en parle après Manon Lisa. Voici le petit pêcheur ici à Alsace. Il est 9h20. Ça commence à sentir bon le week-end cette affaire. Allez, à tout de suite.

0: Manon Lisa avec le petit pêcheur. Alors, qui commande réellement chez vous? Qui commande, oui, votre chien, votre chat? Venez nous en parler, 03 88 25 15 15.
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0: Ici, c'est vous. Jusqu'à 9h30, on parle de vos animaux. Alors, soyons honnêtes avec nos amis, nos animaux. Nous avons parfois de petites habitudes que nous n'assumons pas toujours. Vous aviez ça peut-être avec...
6: Vous pensez à quoi, Charlie?
0: Eh bien, écoutez, Romain Fraissinet, voilà, il donnerait tout à son chat. Écoutez.
7: Un amour tellement pur. Heureusement qu'elle n'est pas mal intentionnée. Elle peut tout obtenir de moi. Un miaulement, je suis là, qu'est-ce qu'il y a? Tu as faim? Tu as soif? Tu veux que je danse un peu? Ce que tu veux. La dernière fois, elle a miaulé, je lui ai acheté un scooter. Je sais pas quoi faire. Et on fait rien. Elle dort dans mon cou. Des fois, j'ai l'impression qu'elle se fait un café.
0: Voilà, c'est là où je voulais en venir. C'est qu'on donnerait tout à nos animaux parce qu'on les aime tellement. C'est vrai, non?
6: Bah oui.
0: Bah oui.
6: Mais en même temps, leurs yeux... La nature les a créés pour qu'ils aient des yeux si mignons. Je pense que c'est ça le fait qu'ils soient toujours en vie, qu'ils ont des yeux si mignons que voilà.
0: On craque.
6: Qu'ils ont survécu jusqu'ici.
0: Sandra est avec nous. Bonjour Sandra.
8: Bonjour.
0: Alors vous, votre adoption vous a carrément fait changer de boulot.
8: Exactement.
0: Incroyable. Encore phonodier.
6: Pire que le scooter.
0: Ouais, c'est ça.
8: Et, tout à fait. Il nous apporte énormément. Mais effectivement, j'étais pendant longtemps sur le fait de ne pas prendre de chien parce que c'était pas le moment, pas la place. Enfin voilà, c'était mon conjoint qui me tannait pendant des années. Et la vie a fait que suite à la perte d'un proche, j'ai adopté mon premier chien qui s'appelait Scooby. Voilà, et il y a quelques années, donc je suis tombée quelque peu malade. Et ce revirement de situation professionnelle m'a fait prendre le contre-pied, on va dire, de me dire, ben go, on va à l'école d'agriculture, on va se reformer et ouvrir une pension animalière familiale, donc pour les NAC et pour les chiens.
0: Incroyable.
8: Et ça va faire, j'entends ma quatrième année, et ça, voilà, ça prend de l'ampleur et... c'est vraiment par amour de mon premier chien, qui est d'ailleurs mon logo de mon entreprise. Mais c'est parti de pas grand chose, on va dire, et j'en suis éternellement reconnaissant à ce chien. Voilà,
0: ça s'entend à votre voix. C'est vraiment une belle histoire. Profitez-en. Comment s'appelle votre entreprise?
8: Alors, mon premier chien s'appelait Scooby, ouais. Et mon entreprise s'appelle Ozzy & Co. Aipurt, et d'accord. C'est simplement le diminutif de mon deuxième chien, puisque du coup, j'ai adopté dans la même race, c'était des bichons frisés, donc c'est Osiris, mon deuxième chien. Donc c'est diminutif, Ozzy & Co., puisque Scooby, je ne pouvais pas l'utiliser, okay, pour le nom d'entreprise.
0: Ouais, voilà, j'imagine. Eh bien, super, c'est bravo. Comme quoi les animaux peuvent vraiment changer une vie. Hein. On est d'accord. Merci d'avoir témoigné, Sandra. Passez une belle journée.
8: Merci beaucoup. Bonne journée. Au revoir.
0: On a Jean-Paul également avec nous. Bonjour Jean-Paul.
9: Oui, bonjour.
0: Alors vous avez récupéré un chat errant dans un moment un peu particulier.
9: Oui, ben j'ai une copine qui est allée voir l'éclipse dans son verger et elle a trouvé un chat errant. Alors elle voulait l'emmener chez elle. Alors j'ai dit, écoute, ce chat, c'est peut-être à quelqu'un. Et comme j'ai un détecteur de puces que j'utilise pour la migration des grenouilles, parce que 1000 grenouilles étaient pucées sur le secteur de Ruechtor à Sermersheim, j'ai passé le détecteur sur le chat.
0: Okay.
9: Il m'a donné un numéro. Okay. Je suis allé sur Internet, j'ai mis le numéro sur Internet, et là j'ai vu, voilà, le chat Fribouille, qui est né il y a 2 ans, a été déclaré mort début juillet de cette année.
0: Ah oui?
9: Oui, et donc un mois et demi après, il était toujours là.
0: Bah oui.
6: Parce que perdu trop longtemps.
0: Peut-être, oui.
9: Comme j'ai pas le numéro, enfin l'adresse des propriétaires, j'ai donné le numéro à la SPA, c'est à Iversheim, et il a trouvé le propriétaire. Donc il a téléphoné au propriétaire pour lui annoncer la bonne nouvelle que le chat était ressuscité.
0: Et donc il est chez le propriétaire maintenant.
9: Ils sont allés dans le secteur là parce qu'il était encore dehors, on l'avait laissé.
0: Ouais.
9: Et ils l'ont trouvé.
0: Ah génial.
9: Donc il est retourné dans sa famille.
0: Magnifique.
6: Comment a réagi la famille, vous vous souvenez? Vous étiez là?
9: Non, j'étais pas là. Mais les enfants ne reviennent toujours pas encore que ce chat Fribouille a été retrouvé.
0: Grâce à vous, bravo Jean-Paul, et merci d'avoir fait toutes ces. Vous avez pris de votre temps pour offrir à nouveau une deuxième vie, j'ai envie de dire. Il en a combien? 7 normalement le chat. Donc il en reste encore quelques-unes. Super, bravo Jean-Paul, merci pour cette belle histoire.
9: Bonne journée à vous encore. Au revoir.
0: Bonne journée. Au revoir. Et on va finir cette émission avec Laurence à Guebwiller. Bonjour Laurence.
10: Oui, bonjour messieurs dames.
0: Alors vous avez adopté une chienne, dites-nous.
10: Voilà. Alors moi j'ai adopté Kali il y a 4 ans, qui vient de l'île de la Réunion, l'association RPA qui récupère les chiens abandonnés, maltraités, et ils l'ont donc envoyé à Orly, puis on a récupéré à Paris. Elle est super, c'est une chienne formidable. Elle a 17 kilos. Je suis en fauteuil roulant, donc je l'ai appris à ramasser. Hein, quand quelque chose tombe, elle le fait. Et elle m'aide à enlever les chaussures. Enfin, c'est vraiment une chienne adorable. Comme dit, je n'achète pas de chien. J'ai 2 chats également. Un qui vient d'assistance aux animaux et l'autre qui vient de la rue, pareil. Je récupère ce que je peux, plus ou moins, et puis ce que je suis capable. Mais j'adore les animaux et je peux dire que c'est merveilleux.
0: Ils vous le rendent bien.
10: Ils donnent tout ce qu'ils n'ont pas eu.
0: Bah écoutez, encore une belle histoire. On vous sent ému, ouais. On sent qu'ils sont importants pour vous aussi. Hein.
10: C'est ça, ah, tout à fait. Tout à fait.
0: Bah écoutez, continuez.
10: Je ne pourrais pas être sans eux.
0: Continuez cette belle histoire. Merci Laurence d'avoir partagé ce
10: moment avec nous. Merci beaucoup à vous. Bonne journée.
0: À bientôt. À vous aussi. Au revoir. Bah voilà, que de beaux témoignages. On est d'accord. On les aime, nos animaux, Élise.
6: Bah oui, les chiens.
0: Les chiens. Quand on aime les deux, c'est les graines de chien. Élise, c'était un plaisir de passer ce moment avec vous. Puis on se retrouve tout à l'heure pour les infos.
6: À tout bientôt.
0: À tout bientôt. Mais on continue avec des solutions. Écoutez.
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0: Oui, parce qu'aujourd'hui, on a un bon plan à connaître si vous avez un chien ou un chat, justement, que vous avez des difficultés financières pour les faire soigner. À Strasbourg, il existe un dispensaire de la Fondation Assistance aux Animaux, ouvert spécialement pour les personnes qui n'ont pas les ressources suffisantes pour offrir les soins nécessaires à leur animal. Et ce n'est pas simplement un lieu pour quelques petits soins. Un vétérinaire et des auxiliaires vétérinaires, ils travaillent à temps plein. On peut y faire soigner son animal, mais aussi réaliser différentes interventions du quotidien, comme une stérilisation, un détartrage ou encore soigner un cancer. Et surtout, le principe de ces dispensaires et de proposer des soins vétérinaires avec une participation aux frais adaptés aux moyens de chacun, qui peut même aller jusqu'à la gratuité pour les personnes les plus démunies à Strasbourg. Les consultations ont lieu du lundi au vendredi de 13h à 16h45, uniquement sur rendez-vous. Le dispensaire se trouve à quelques minutes à pied de la gare. L'entrée se fait au 29 rue Adolphe Sebot. C'est vraiment à côté de la gare pour prendre rendez-vous. Prenez un de quoi noter, c'est le 03 69 57 96 33 03 69 57 96 33. Sinon, bien sûr, toutes les informations sont à retrouver auprès de la Fondation Assistance aux Animaux. Vous tapez Fondation Assistance aux Animaux Strasbourg et vous aurez toutes les infos.
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0: Allez, on se retrouve dans un instant. On va parler foire européenne. Ça ouvre aujourd'hui et il y a forcément de bons souvenirs à la foire. On en parle après Bruno Mars. À tout de suite.

0: Bruno Mars avec Locked Out of Heaven ici Alsace.
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0: Ici c'est vous jusqu'à 10h, ce sont vos souvenirs qui font l'émission ce matin sur l'antenne d'Ici Alsace. Ce matin, nous allons parler d'un rendez-vous que presque tous les Alsaciens connaissent, la foire européenne de Strasbourg.
3: Alors, pour votre gâteau au chocolat, mesdames, c'est pareil, c'est du domaine du possible, vous êtes un petit peu nerveuse, qu'est-ce qui se passe? Regardez le geste des rats et hop là, c'est la caca, c'est la cata, c'est la catastrophe. Alors on continue avec le ketchup, pour la petite sauce américaine bien sûr. Alors on appuie fort et là, regardez bien, hop là.
4: Tu la mets en veilleuse un peu, oui.
3: Ah bah je fais mon boulot, ça va. C'est la caca, c'est la cata, c'est la
5: catastrophe.
3: La catastrophe, merci de suivre mesdames. Mais je sens parmi vous quand même qu'il y a des sceptiques. Alors qu'est-ce que je fais? Je prends un vrai jaune d'œuf. Décidément, regardez bien, c'est vraiment la caca, la cata, c'est la
5: catastrophe.
3: C'est la catastrophe. C'est la catastrophe, merci mesdames. Et moi je dis non, parce que j'ai mon détache-tout. Et le détache-tout est extraordinaire. Je vais frotter la tâche et vous frotter. Et regardez bien, je frotte la tâche comme ceci, et sous vos yeux ébahis, mesdames, regardez bien, la tâche meurt, la tâche succombe, la tâche trépasse, c'est le mimi, c'est le rara, c'est le
5: miracle.
3: C'est le miracle, il faut le dire.
0: C'est le miracle, bien sûr, les monumentaires et les vendeurs de plein de choses à découvrir dès aujourd'hui d'ailleurs à Strasbourg. Ça ouvre aujourd'hui la foire européenne et ça a débuté en 1926 pour la petite histoire. Une foire exposition d'automne est organisée au Wacken, puis en 1932 naît véritablement la foire européenne depuis des générations entières. On a arpenté les allées, on y est tous allés, on y allait en famille avec les enfants, les grands-parents parfois pour acheter quelque chose, souvent simplement pour regarder, goûter, repartir les bras chargés de prospectus. Et vous, depuis quand est-ce que vous allez à la foire? Quel est votre tout premier souvenir? Vous y veniez en train depuis Célestat, comme ma petite maman, en vélo pour les Strasbourgeois peut-être. Il y a quelque chose qui revient directement dans vos souvenirs, une odeur, un stand, une dégustation, une animation, un achat complètement improbable, puisque c'est aussi ça la foire. Tiens d'ailleurs, souvenir des années 80 avec un reportage de FR3 Alsace, écoutez.
6: Les bouchers charcutiers vont bien, merci pour eux. La journée qui leur a été consacrée aujourd'hui à la foire européenne tend à le prouver. Les maîtres de l'art n'avaient, il est vrai, pas lésiné sur les moyens en proposant une carte qui séduirait les gourmets les plus difficiles. Didier Givaudan, Claude Aigne.
7: Pour les bouchers charcutiers, la foire de Strasbourg est l'occasion d'exposer les techniques de fabrication des spécialités gastronomiques. Une opération fourneau ouvert en quelque sorte. C'est aussi un moment privilégié pour vanter les deux atouts de la corporation, qualité des produits et tradition des recettes.
8: Il faut toujours utiliser au maximum les outils du boucher, pas prendre un emporte-pièce. Vous serez mieux noté si vous prenez le couteau et vous cannez votre carotte. Après, vous avez au milieu de la langue, décoré avec du cornichon entaillé. De l'autre côté, vous avez des roses faites avec du jambon cru. Et le reste du plat, vous trouvez de la charcuterie.
7: Du très bon travail qui sera exposé dans les vitrines des commerçants en lice avant d'être dégusté par quelques fins gourmets.
0: Alors ça date des années 80, mais ça existe toujours. Par exemple, la Knack d'or est toujours remise. Ce sera, je crois, le jeudi prochain, le lendemain de notre belle soirée karaoké. On aura l'occasion d'en reparler, mais on vous offre la chance de jouer, de chanter avec les Météorites. C'est ça la foire européenne. Il y a plein de belles choses. On peut y boire des cocktails, on peut acheter un spa, on peut se renseigner pour un camping-car ou juste flâner. Quels sont vos souvenirs justement à la foire européenne? Ustellung, comme on l'appelle, 03 88 25 15 15. Appelez-nous, envoyez-nous également un message via WhatsApp ou un vocal, ça fonctionne. On vous attend. Voici Mécano, une femme avec une femme, ici à Alsace, 9h40.

0: Excellente matinée avec nous ici à l'Alsace. Mécano, une femme avec une femme. Il est bientôt 9h45, ça passe si vite.
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0: Ici Alsace, jusqu'à 10h, nous replongeons dans vos souvenirs de la foire open de Strasbourg pendant des décennies. Hein. La foire s'est déroulée dans les anciens halls du Wacken. Certains se souviennent peut-être de ces longs parcours entre les bâtiments, les allées extérieures, la foule, les odeurs de boucher à la reine. Ça me donne envie et des kilomètres parcourus, bien sûr, avant d'avoir tout vu. En 2019, elle s'est installée provisoirement sur la plateforme Kiefer, entre la rue Kiefer et l'avenue Ehrenschmidt. Puis en septembre 2022, elle a inauguré le nouveau parc des expos. On en parlait d'ailleurs à l'époque sur France 3 Alsace, écoutez.
3: Évoquons à présent dans ce journal la foire européenne de Strasbourg. Elle vient de vivre son premier week-end dans son nouveau lieu, après 87 ans au Wacken. Et le bilan, il est plutôt bon selon les organisateurs, de très bon à moyen selon les exposants. Le public, lui, a besoin d'un peu de temps pour trouver ses nouvelles marques.
4: Très, très mitigé, très calme par rapport aux deux dernières années. Les gens cherchent. Bon, ils ont eu du mal à nous trouver. Je pense que la fin de semaine sera bien.
5: Ah, c'est un peu plus confiné, on trouve. Un peu plus. Les exposants sont un peu l'un sur l'autre, mais sinon ça va.
6: On a l'impression que c'est un peu plus petit. Donc c'est peut-être un peu ce qui est dommage.
7: C'est bien, c'est clair. Il y a de l'espace. Ça, c'est agréable.
0: On aime, on n'aime pas. Est-ce que vous préfériez l'ancienne foire ou celle d'aujourd'hui ? Est-elle plus grande, plus populaire ou simplement différente à l'époque, dans vos souvenirs peut-être? Il y avait un hall dans lequel vous alliez systématiquement. Est-ce que vous aimiez boire l'apéro, comme avec Laurent Weisskopf par exemple? J'y allais régulièrement, boire un petit coup, avec modération bien sûr, que j'embrasse Lolo qui est en Picardie en ce moment avec Momo. Retour également sur l'expérience foire avec mon confrère de Stras TV, écoutez.
8: On était là l'année dernière, c'était moins grand, maintenant c'est un peu plus grand cette année, c'est pas mal.
9: Eh oui, les bons Strasbourgeois, hein, c'est un pèlerinage. Hein. Le saucisson, c'est pour ce soir. Ouais.
10: Les trucs typiques qu'on a là-bas et qu'on trouve pas partout, c'est vraiment sympa.
11: De Corse, de Québec, de un peu partout, et je trouve ça pas mal.
12: On est très contents, on a plein de choses à découvrir. Toujours les bons produits, des gens agréables.
13: On est venu là, on s'est installé, on s'est trouvé. Mais maintenant, on va faire un tour.
0: Voilà, c'est toujours un bon moment. Quel est l'objet le plus improbable, peut-être, que vous avez acheté à la foire ? Maxime est dans le studio. Est-ce que vous avez déjà acheté un objet improbable à la foire ? Bonjour.
14: Bonjour. Non, il y en a plein des objets improbables. Mais après, c'est comme dit, moi je suis assez d'accord, c'est des petits rendez-vous.
0: Ouais.
14: Moi j'aime bien aller retrouver les petits produits québécois, des choses exotiques qu'on n'arrive pas. Manger brésilien par exemple.
0: Ouais, c'est vrai, une bonne feijoada.
14: Ouais, c'est bon ça.
0: Manger des saucissons corse, tout ça. Ouais. C'est ça à la foire aussi. Allez, venez témoigner 03 88 25 15 15, ça fonctionne également sur le WhatsApp. À tout de suite.

0: La version remixée de Little Less Conversation à l'instant, c'était Elvis Presley ici à Alsace.
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0: Jusqu'à 10h sur l'antenne d'ICI Alsace, nous avons le grand album des souvenirs de la foire européenne, la foire qui ouvre ses portes aujourd'hui d'ailleurs, jusqu'à dimanche ou lundi prochain, avec une belle soirée ICI Alsace. On va vous faire chanter du Céline Dion, ce sera le mercredi 9 septembre sur la scène, avec les Météorites. Vous pouvez gagner votre place tout au long de cette semaine, peut-être début de semaine prochaine encore, on va essayer de vous régaler.
11: Et vous allez chanter quoi vous, Charlie?
0: J'irai où tu iras.
11: Non, faites mieux que ça d'habitude.
0: Non, je chante, non, surtout que je vais J'espère chanter un petit Oasis ou un petit Robbie Williams quoi.
11: Ouais,
0: Angels quoi. Bon, on verra ça. On risque peut-être de se croiser si vous êtes là mercredi soir, 9 septembre à la foire. Bon, en tout cas, à la foire, ça se passe pas toujours comme on veut. Vous savez, quand on vend les choses, ça me rappelle les trois frères. Ça vous parle?
11: Ah bah là, mais je vous la refais direct.
0: Allez, on y va, on écoute.
12: Bien sûr, c'est la catastrophe, voilà. Eh bien non, mesdames et messieurs, enfin, monsieur plutôt, non, parce que j'ai mon détache-tout. C'est le mimi, c'est le rara et c'est la mémerde.
11: La tâche meurt, la tâche succombe.
0: C'est génial, j'adore. Non, honnêtement, ils sont tellement forts. Moi, je scotche toujours devant les cantines.
11: Elle a duré. Combien de temps ils font ça? Mais parce que c'est long une foire, hein. Ça ouvre généralement vers 10-11 heures et ils sont là jusqu'à 21h.
0: C'est incroyable.
11: Ils sont incroyables.
0: C'est incroyable. Le concours Lépine aussi, moi j'aime bien aller faire un tour depuis 1960. Voilà, on a découvert par exemple l'ancêtre du Canapelli, c'était à la foire européenne. En 71, on a pu gagner un téléviseur avec un concours sur la sécurité routière. Il se passe toujours des choses depuis des années à la foire européenne. Et monsieur François Pagano qui est à la porte, lui aussi il a forcément des souvenirs de la foire. Bonjour.
13: Bonjour madame.
0: Des souvenirs de la foire européenne?
13: Moi ce que j'adore à la foire européenne, ouais, surtout, ce sont les camelots.
0: Mais justement, on en parlait.
13: Ah, vous aussi? Ah mince, ouais, j'arrive en retard. Mais on repart toujours avec tout, hein, parce qu'on se dit ça va marcher, puis à la maison ça marche plus.
0: Vous avez acheté quoi la dernière fois?
13: J'avais acheté ce balai là.
0: Le balai?
13: Le balai là.
11: Vous avez pas vu le couvercle qui évite les éclaboussures aussi?
13: Oui, celui-là, ça marche pas.
0: Il y avait aussi la serviette magique.
13: Ouais.
0: C'est quoi? Qu'est-ce pas? Deux achetés, la troisième fois.
13: C'est la caca, c'est la cata, c'est la catastrophe.
0: On vient de le passer.
13: Je sais, vous croyez quoi que je fais là où je vous écoute?
0: Vous avez des souvenirs de foire, on vous attend 0348.
11: Message WhatsApp aussi.
0: 25 15 15, bien sûr, WhatsApp. Bah justement, on a un message, tiens, de Fio. Hello Charlie et toute l'équipe, ce que je préfère à la foire européenne, c'est le concours Lépine, j'en parlais. Ouais. Il y a toujours plein de choses surprenantes et inattendues. Bisous à toute l'équipe, vous êtes tous formidables, continuez ainsi. Fio de Strasbourg, on embrasse Fio.
13: Surtout en fin d'après-midi, vous êtes tous formidables, surtout.
0: Allez, on vous attend 0348 25 15 15.

0: Amel Bent, pourquoi tu restes ici à Alsace 9h55?
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0: On parle de vos souvenirs à la Foire Européenne et on reçoit Anne-Marie. Bonjour Anne-Marie.
3: Bonjour à toute l'équipe et aux auditeurs.
0: Oh, c'est gentil, bonjour à vous. Quels sont vos souvenirs à vous de la Foire?
3: Alors moi, la dernière fois que j'y suis allée, c'était en 2017, avec ma mère, et par le Thermomix. Et bon, depuis, elle est partie, mais pour moi, la Foire Européenne, ça reste une super bonne journée qui avait été passée avec ma maman. Et tout le monde avait été super sympathique. On avait rencontré plein de gens, discuté beaucoup, parce que ma maman aimait beaucoup discuter. Et là-bas, il y a de quoi faire.
0: Ah bah, il y a de quoi faire, elle a dû se régaler.
3: Rencontre. Ouais. Voilà. Et voilà. Donc pour moi, la Foire Européenne, c'est le souvenir de ma maman. Et on y avait été, elle me l'avait offert pour mon anniversaire, parce que bah, c'est mon anniversaire aujourd'hui.
0: Aujourd'hui, bah, on
3: donc,
0: sait.
3: C'est le souvenir de ça en même temps pour la Foire.
0: Ben on vous embrasse bien fort déjà pour votre anniversaire. Voilà. J'espère que vous allez passer une belle journée. Elle commence bien à l'antenne.
3: Oui.
0: Merci pour ce beau témoignage. C'est vrai que c'est toujours important de partager ces moments en famille. Et la Foire, ça en fait partie. C'est oui. Des moments où on y va en famille. Et on s'en souvient toute notre vie. Merci beaucoup Anne-Marie. Passez une belle journée. Et joyeux anniversaire encore.
3: Merci beaucoup.
0: Au revoir. Super. Merci à vous d'avoir participé. Bah tiens, on a encore quelqu'un. On en profite. Colette était avec nous. Bonjour Colette. Colette est avec nous. Bonjour Colette.
4: Bonjour.
0: Vous aussi,
4: vous
0: allez bien ? Ça va et vous ?
4: Oui, ça va.
0: Vous aussi, c'était en famille, hein, c'est ça ?
4: Toujours.
0: Oui.
4: Il se passait pas une exposition sans qu'on y soit. Hein.
0: Bah oui, vous y alliez comment ?
4: En voiture ? On rentrait avec pas mal de cadeaux. Il y avait des petites bricoles, des petits pots de farine, ou alors toujours des petits cadeaux, quoi.
0: Génial. Et ça, c'est vos souvenirs. Vous y alliez à quel âge, la première fois que vous étiez à la Foire ?
4: Eh bien, écoutez, je suis née à Strasbourg, hein.
0: Donc depuis toute petite.
4: Deux ans peut-être quand je suis allée la première fois.
0: C'est génial. Vous allez y retourner cette année? Ça ouvre aujourd'hui, hein?
4: Je ne crois pas.
0: Non. Ah bah
4: c'est pas l'ambiance des années 45-50.
0: Ça a dû changer, très certainement.
4: Oui, c'est
0: mais c'est toujours sympa.
4: Franchement, c'est bien. Si vous
0: avez l'occasion.
4: Et vous savez qu'on aimait bien aussi aller chez Eugène, manger un Mischkrat sur la
0: route. Un Mischkrat, c'est quoi, c'est Jetès?
4: Ah, c'est un poussin de la Vansenau.
0: Oh, ça va être bon,
4: un
0: ça.
4: Un coquelet
0: de la Vansenau.
4: On dit des Mischkrats, ça va.
0: D'accord, je connais. J'ai appris quelque chose.
4: Norreps. Et Eugène, et puis il doit être là, lui.
0: Si jamais j'y vais, je lui passe le bonjour de votre part. Ça marche, Colette?
4: D'accord, oui.
0: Merci beaucoup.
4: Allez, merci.
0: C'est une belle journée, à bientôt.
4: Au revoir
0: Colette. Et voilà, c'est ça la Foire, c'est le partage en famille, avec les amis, et puis également la découverte du Mischkratplatz.
5: Presque.
0: Mischkratplatz.
5: Je ne
0: connaissais pas, non, mais en tout cas, ça donne envie. Un petit coquelet de la Vansenau. Allez, Maxime, à tout de suite.
5: À tout

0: Electric Light Orchestra. Hello, si vous préférez, Last Train to London, Last Train to Maxime Dillinger. Quelle transition incroyable.
1: Ça
0: incroyable. Sent le week-end. Pardon, ça sent le week-end, je suis désolé. Bon programme ce matin, Maxime.
1: Oui, on va s'intéresser justement à comment sortir. Eh ben, quand on est à la retraite, ou quand on a un certain âge, ou qu'on est un peu en situation d'isolement, eh ben, qu'on peut faire encore plein de choses. Mais ça prend aussi une association. Et c'est justement l'objet de Reliance à Saverne, qui est avec nous à partir de 10h.
0: Génial.
1: Le journal. Bon week-end, Charlie.
0: Bon week-end, bisous.
1: Ciao.
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1: Excellente matinée à l'écoute d'Ici Alsace en ce vendredi le 4 septembre, il est 10h. Présenté par Arthur Blanc. Deux plaintes déposées l'an dernier pour des violences dans le périscolaire à Colmar.
3: Ouais, l'une classée sans suite, mais plusieurs parents se plaignent d'insultes, de punitions collectives ou de personnel peu attentif aux enfants. C'est à lire sur ici.fr grâce à une enquête de la cellule investigation de Radio France qui vous laisse également sur l'application ici la carte des suspensions et des enquêtes sur les violences dans le périscolaire dans les 20 plus grandes villes de France, dont la ville de Strasbourg.
1: Un interne en médecine condamné hier à Strasbourg à 50 prison, dont deux fermes.
3: Pour avoir forcé sa compagne à avorter à son insu en lui donnant des comprimés. L'homme de 36 ans est également interdit d'exercer la médecine. Il n'arrivait pas à se projeter dans la parentalité, a dit son avocat à nos confrères de l'AFP. Le tracteur à l'origine du grave accident dans les vignes à Bennevire, au nord de Colmar, mercredi en cours d'expertise. Selon les premiers éléments de l'enquête, l'engin se serait emballé, devenu incontrôlable avant de percuter trois saisonniers pendant les vendanges. Deux d'entre eux sont toujours à l'hôpital ce matin, gravement blessés.
1: Un camion-citerne va venir approvisionner le Sungo en eau potable aujourd'hui.
3: Oui, car la sécheresse se poursuit et la consommation d'eau est toujours trop importante par rapport aux réserves, à tel point que la communauté de communes du Sungo est en train d'avoir bien du mal à donner de l'eau potable à tout le monde. Elle invite les habitants à moins consommer. Et justement, pendant cette sécheresse, la ministre de l'Agriculture, Annie Genevard, annonce à l'instant un plan d'1 milliard d'euros, des financements devant permettre de soutenir les trésoreries, d'éviter les faillites ou encore de relancer la production. Peut-être un nouveau record de chaleur battu aujourd'hui à Strasbourg pour un 4 septembre. Le record est de 31,6 degrés, il date de 1973. Et aujourd'hui, Météo France annonce 32 degrés.
1: Les 1400 habitants de la commune d'Eckversheim adoptent tous un chat.
3: Oui, un seul chat qui est sur le point de devenir la mascotte de la commune. Il a été abandonné, retrouvé le week-end dernier, enfermé dans un sac de transport au bord d'une route. Et depuis, la mairie a décidé de le recueillir et de l'adopter. Dans quelques jours, il vivra donc à la mairie. Sa photo est sur l'application ici. Et puis un mot de handball pour signaler le début du championnat de première division pour les handballeuses du SATH. Les Pirates débutent à 20h à domicile contre Paris 92. Bon, on le disait, 32 degrés attendus sur Strasbourg, c'est vraiment peu commun pour la saison.
1: Ouais, clairement, je pense qu'on va s'aligner avec le record, hein, parce que là, les prévisions sont quand même assez claires. On va revenir tout de suite sur les températures, mais ce qui concerne les prévisions, ça reste du beau temps, hein, comme ces derniers jours, un grand soleil pour vendredi. Pas de nuages. Alors là, ça va être bleu, immaculé, comme ça.
3: Ah oui.
1: Alors je vais dire, pas de pluie annoncée, mais du moins pas avant cette nuit, parce qu'on attend quand même de la pluie dans le Haut-Rhin comme dans le Bas-Rhin. Ça sera en plein milieu de la nuit. Et puis les températures maximales donc ont un peu grimpé par rapport à celles d'hier, avec à Schirmeck et Münster 29, quand même. Saverne, Wissembourg et Altkirch 30. Haguenau, Neuf-Brisach 31. Et là, du coup, Colmar, Mulhouse et Strasbourg, on attend 32 degrés pour les maximales. Je pense qu'on en reparlera demain, mais je pense que le record sera battu.
3: On rappelle, 31,6 degrés. Pour un 4 septembre à Strasbourg, c'était en 73.
1: Eh ouais.
3: Ouais.
1: On verra bien. Merci Arthur.
3: Ouais, bonne émission.
1: Ouais, merci. Ciao.
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1: Bienvenue dans Ici ça marche, votre émission qui met en avant les initiatives qui font du bien en Alsace. Parce qu'on peut parfois se retrouver seul sans vraiment l'avoir choisi. Une sortie, une partie de jeu, un repas partagé, ces petits rendez-vous peuvent suffire à remettre du mouvement dans notre quotidien. Ce matin dans Ici ça marche, direction Saverne, à la rencontre de Reliance Senior, une association qui crée justement ces occasions de sortir, de rencontrer du monde et de garder le lien. Et pour en parler, nous sommes avec Sylvie Constance, bénévole dans l'association. Bonjour Sylvie.
5: Bonjour.
1: Bienvenue.
5: Bonjour Maxime.
1: Merci d'être avec nous. Qu'est-ce qu'on vient faire quand on participe à Reliance Senior?
5: Dans un premier temps, les premiers mercredis du mois, on organise un après-midi jeu convivial avec Café Couronne. Et après, on fait en principe une sortie associative, disons, voire visite de musée dans la région de Saverne, ou un petit repas qu'on partage voilà, avec les bénévoles.
1: Qui sont les personnes qui viennent ?
5: Ben, c'est les bénévoles qui ont adhéré à l'association, qui payent une petite cotisation, et nous, on fait le covoiturage.
1: Et les profils de ces personnes, on a de tout un peu ?
5: On a un petit peu de tout, oui, oui.
1: C'est-à-dire, on a des personnes retraitées, principalement ?
5: Surtout retraitées, beaucoup de femmes qui sont seules, ouais. Quelques hommes.
1: Est-ce qu'il y a des personnes qui étaient vraiment en situation d'isolement ?
5: Et il y en a quelques-unes, oui, oui. Mais que cela leur a quand même fait du bien d'intégrer l'association et de participer à ces sorties.
1: Alors, vous cherchez à apporter quoi à ces personnes-là ?
5: Disons voir qu'on a surtout le partage entre les personnes, les moments conviviaux.
1: Des choses aussi simples que de jouer ensemble ?
5: De jouer ensemble les jeux, oui, des jeux tout simples.
1: Bon, l'idée, c'est de créer du lien, en fait.
5: Surtout ça.
1: Ouais. Quels sont les premiers retours que vous avez de personnes qui viennent d'intégrer l'association ? Qu'est-ce qu'ils vous disent ? Ah bah tiens, ça m'a apporté ça.
5: Ben oui, c'est surtout des personnes qui aiment, voilà, parce qu'ils rencontrent d'autres personnes. Ouais. On est dans une structure, mais après il y a aussi des personnes qui habitent dans la ville de Saverne qui viennent, qui s'intègrent dans ce lieu.
1: Est-ce que c'est des gens qui se connaissent ? Est-ce qu'il y en a qui ne connaissent absolument personne ?
5: Non, pas spécialement. Ouais. Mais qui apprennent à se connaître.
1: Et qui deviennent amis, pour le coup, et qui se voient en dehors de l'association.
5: Et qui se voient aussi à l'extérieur, oui.
1: Alors tout ça s'orchestre autour de sorties culturelles. On peut les relister un petit peu, ce que vous proposez ?
5: Ben, on avait fait le musée Lalique, ouais. Avec un repas avant au musée. Qu'est-ce qu'on a fait ? Ben, on a fait le musée agricole de Allenwiller, qui était suivi avec un moment convivial, une tarte flambée. Là, on va faire le musée de Pfaffenhofen. Après, on va faire le musée du chemin de fer de Obermoderne, disons, avec un repas aussi avant.
1: Ah ouais, on fait pas mal de choses.
5: On fait pas mal de choses.
1: Pas mal de sorties.
5: Oui.
1: Principalement, on peut aller à droite à gauche, pas rester autour de Saverne, on peut quand même
5: aller un peu plus loin. On peut un petit peu aller plus loin, oui.
1: Voilà. Donc, oui. Lutter contre l'isolement des personnes âgées ou pas, voilà, c'est de pouvoir créer avant tout, surtout, des occasions de se rencontrer, d'échanger et de faire du lien social, de créer des liens sociaux avec Reliance Senior en la personne de Sylvie Constance qui est bénévole avec nous jusqu'à 11h pour nous raconter, eh bien aussi tout ce que ça procure auprès des bénévoles. La musique dans Ici, ça marche. C'est Indochine avec l'aventurier, tout de suite.
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0: Indochine, c'était l'aventurier sur Ici Alsace.
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0: Ici, ça marche, votre émission consacrée aux initiatives qui améliorent le quotidien et qui font bouger les choses près de chez nous en Alsace. Une sortie au cinéma, un spectacle, un thé dansant. Alors sur le papier, ça paraît assez simple. Mais pour une personne âgée qui sort peu ou qui n'ose plus sortir, eh bien franchir la porte peut devenir beaucoup plus compliqué. Avec Reliance Senior à Saverne, eh bien ces sorties se font en groupe avec un accompagnement. On est avec Sylvie Constance qui est bénévole. Sylvie, comment on choisit les sorties que vous proposez ?
3: Ben, on choisit les sorties déjà pour les déplacements qui sont pas trop loin et qui sont assez accessibles aux personnes un peu à mobilité réduite. C'est surtout ça qu'il faut qu'on fasse attention.
0: Est-ce que les personnes sont consultées ? Est-ce que vous êtes tous bénévoles en fait ?
3: On est tous bénévoles.
0: Ouais. Est-ce que vous, on fait à un moment donné le petit point, tiens, qu'est-ce qu'on pourrait faire ? Est-ce que ça fonctionne avec un vote ?
3: Disons voir un vote entre nous. C'est tout.
0: Ouais.
3: On cherche, oui, surtout dans la région de Saverne.
0: Et puis, quand vous leur demandez, c'est quoi aujourd'hui que l'on souhaite faire ? C'est quoi qui fait plaisir aux aînés, aux retraités ?
3: Ce qui fait surtout très plaisir aux aînés, c'est de programmer une sortie qui leur est accessible et qui se retrouve entre eux.
0: Ok, peu importe finalement la sortie.
3: Des fois, oui. Peu importe, oui.
0: L'idée, c'est de se retrouver ensemble. Mais c'est avant tout, quand même, quand ils viennent dans cette association, c'est parce que ils ont une attention particulière.
3: Parce qu'ils sont trop isolés, aussi.
0: Donc c'est souvent ça, finalement.
3: Surtout souvent ça, oui. Ouais.
0: On n'arrive pas en couple dans l'association. Ça arrive ?
3: Non. Non, il n'y a pas de couple.
0: Là, vous parliez d'accessibilité des lieux, c'est peut-être l'occasion d'en parler. Est-ce que c'est assez bien ficelé partout dans le maillage de l'offre en Alsace ?
3: Oui.
0: Vous trouvez des choses assez simplement ?
3: Assez simplement, oui. Oui, oui, tout est très accessible. Oui.
0: Alors, juste avant, vous nous parliez d'un repas qui accompagne les sorties. Ça compte ces moments-là, hein, les repas ?
3: Ah oui, ça compte beaucoup.
0: Oui. Qu'est-ce que vous allez faire comme repas, par exemple ?
3: Disons, le prochain repas que moi j'ai prévu, c'est aller manger des Dampfnudeln.
0: Ah, voilà. Une spécialité. C'est des bonnes adresses du côté de Saverne ?
3: Un petit peu, c'est plutôt du côté de Aubert Moderne. Parce que le musée du chemin de fer, il est à Aubert Moderne.
0: Oui, ok, donc à chaque fois, on fait la petite sortie et puis le petit restaurant qui va bien avec, quoi.
3: Voilà.
0: Alors, il y a aussi l'accompagnement à domicile, c'est quoi ça ?
3: L'accompagnement à domicile, c'est surtout voir de ce qu'ils ont besoin, parce que bon, nous, on ne rentre pas dans les tâches ménagères ni administratives. C'est pour voir ce qu'ils ont besoin, qu'ils ne sont pas trop isolés, de les accompagner à l'extérieur pour faire une petite promenade. Voilà, c'est surtout ça.
0: Par exemple, une personne qui est sur le secteur de Saverne peut vous appeler et me dire « moi, je ne suis pas trop intéressée ». Pour faire les sorties, mais j'aimerais bien que quelqu'un vienne me voir.
3: Ben voilà, c'est ce qu'on fait en principe. On va, dans un premier temps, on va aller voir la personne à domicile et pour voir ses besoins, ce qu'elle demande.
0: C'est quoi généralement ?
3: Ben après, il y a des personnes qui ne connaissent pas le fonctionnement non plus de l'association. Alors, après, on a déjà eu des personnes qui sont un petit peu très exigeantes, mais ce n'est pas de notre domaine.
0: Mais l'idée, c'est de faire du lien, de venir. On vient à plusieurs, on prend le thé, le café, puis on papote.
3: Oui, ça, on peut bien le faire, oui. Ou même une petite promenade.
0: C'est quand même sympa, ça. Et c'est gratuit ?
3: C'est gratuit. Tout est gratuit.
0: Non, mais c'est bien de le préciser aussi. Hein. C'est vrai, le plus dur, finalement, c'est le premier pas.
3: C'est le premier pas, oui.
0: C'est quoi le premier pas ? C'est un petit coup de téléphone ? C'est de venir vous voir ?
3: Parce qu'on a des adresses qu'on nous passe, ou même la famille qui téléphone à l'association, pour voir si on pourrait pas éventuellement aller voir ce monsieur ou cette madame, pour créer un premier contact.
0: Alors, qu'est-ce qui les fait revenir, ces personnes ? On va le voir dans quelques instants avec vous, Sylvie Constance, bénévole à Reliance Senior à Saverne. On en est jusqu'à 11h ensemble, de la musique aussi avec Charlotte Cardin pour vous accompagner. The Way We Touch, tout de suite.

0: Elle a toujours le don pour nous surprendre. C'est Charlotte Cardin, The Way We Touch, sur ICI Alsace.
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0: Ici ça marche, votre émission qui met en avant les initiatives qui font du bien en Alsace. Une après-midi jeu, une sortie, un repas. Finalement, derrière ces rendez-vous très simples, il y a quelque chose de beaucoup plus important. Bah oui, retrouver une place dans un groupe. Et c'est peut-être là que se mesure vraiment l'utilité de Reliance Senior, cette association basée à Saverne, association qui lutte contre l'isolement des personnes âgées. On est avec Sylvie Constance qui est bénévole. Sylvie, à quel moment vous vous êtes dit, ok, ah là je suis bénévole et c'est pour ça que j'aime ça, c'est pour ça que j'ai envie de m'investir?
11: Ben, disons voir au niveau de mon métier, il fallait que je prenne, quand je suis allée en retraite, un petit peu du recul. Mais après, j'avais vu une annonce qui cherchait des bénévoles et ça m'a permis de me lancer, voilà, pour moi.
0: Pourquoi vous parlez de votre métier? Parce que vous n'étiez pas, vous étiez quand même avec des collègues et tout ça, c'est ça?
11: Oui. Oui, ben après, j'ai aussi un petit peu travaillé dans le domaine des personnes âgées. Et comme dit, quand on passe à la retraite, il faut faire un point. Ouais. Et après, je me suis lancée dans l'association pour de nouveau être un petit peu à l'aide pour la personne.
0: Et alors, vous, qu'est-ce qui vous a donné un peu l'élan? Enfin, il y a un moment donné, il y a une transition à faire. C'est quoi qui vous a dit, ok, là, il faut que je mette un coup de pied aux fesses?
11: Ben, c'était pour moi personnellement, hein, pour me faire bouger aussi, pour de nouveau m'intégrer dans les associations, dans une association. Et ça me plaît beaucoup. C'est très convivial.
0: Qu'est-ce qui fait que pour des personnes, c'est plus compliqué? Par exemple, voilà, pour vous, ça a été plutôt assez simple, dire, bon, ok, allez, je vais regarder, je vais contacter la mairie, je vais regarder ce qui est proposé.
11: Mm-hmm.
0: Comment expliquer que pour d'autres personnes, c'est compliqué de sortir de l'isolement?
11: Ben, c'est très compliqué parce que les personnes, ils ont quand même l'habitude d'avoir un certain mode de vie et c'est pour s'impliquer dans l'association. C'est des fois un peu compliqué pour qu'ils comprennent à quoi ça se tient, parce que bon, il y a quand même encore d'autres associations, mais moi je trouve que c'est bien, c'est convivial, il n'y a pas trop de monde.
0: Et puis on est à peu près une vingtaine de personnes, c'est ça?
11: À peu près, oui. Des fois un peu plus, ça dépend ce qu'on propose aussi.
0: On est vigilants quand même les uns sur les autres,
11: surtout,
0: au-delà.
11: Oui,
0: hein,
11: oui.
0: Comment ça se manifeste ça, cette vigilance?
11: On fait quand même un petit peu attention aux personnes qui veulent aussi intégrer l'association.
0: Ouais. On essaie de faire en sorte que l'harmonie soit maintenue.
11: Voilà, c'est ça.
0: Et puis on est vigilant de quelle façon on peut regarder quoi, la santé. Tiens, oh là là, je m'inquiète un peu pour lui, pour elle.
11: Oui, bah ça aussi, on regarde un petit peu la santé. Et comme dit, on les accompagne aussi même quand ils sont hospitalisés. On est toujours quand même là pour faire une petite visite. Hein, c'est bien.
0: Est-ce qu'il y a vraiment des liens qui se crée à un moment donné, tiens, les deux là, ça se rapproche.
11: Ça, pour le moment, j'ai pas trop fait attention.
0: On n'ira pas cafeter, Sylvie. Mais non, j'imagine quand même qu'il peut y avoir des rapprochements, un peu, des moments
11: ça
0: où
11: peut,
0: on
11: oui,
0: a le droit de refaire sa vie quand même aussi à un moment donné.
11: On a le droit, tout à fait.
0: Et puis, on vous en parlait un peu entre vous ? C'est un peu tabou, ça, dans l'association le
11: Non,
0: fait
11: je pense que c'est un peu tabou.
0: Ouais, pourquoi c'est tabou ?
11: J'ai juste l'impression que les gens, ils se rapprochent un petit peu au niveau des jeux.
0: Ok, ça voilà. C'est gentil. Et par contre, ce qui reste dans l'association, Ce qui est de l'autre, à l'extérieur, on ne le regarde pas.
11: Oui, on ne regarde pas trop, oui.
0: Mais entre vous et moi, Sylvie, ça existe ?
11: Je pense que ça existe, mais bien sûr que ça existe.
0: Bon, on espère, c'est bien, parce que c'est aussi ça, pouvoir se rencontrer.
11: Mais bien sûr que ça existe.
0: Et puis, donner peut-être une chance, et puis voilà, quoi. Hein, ouais. Est-ce que vous-même, en intégrant cette association, ça vous a redonné aussi une autre vision de la retraite, de ce nouveau chapitre de la vie ?
11: Ah bah oui, tout à fait.
0: Ouais, ça ressemblait à quoi ?
11: Disons voir que aller vers les personnes, ouais. Voilà, de voir leurs besoins, leur communication. Et bon, c'est vrai qu'il y a des personnes où je m'entends super bien.
0: Non, mais c'est vrai. Mais à un moment donné, on se fait des bons amis.
11: On se fait des connaissances.
0: Qu'est-ce que vous aimez comme musique, vous, Sylvie ?
11: Tout. Moi, j'aime tout.
0: Balavoine, ça vous rappelle
11: un
0: peu ?
11: Oui, j'aime bien. Oui.
0: Ça vous rappelle quoi, Balavoine ?
11: C'était lui qui avait son accident.
0: Ouais. Pour moi, ils nous ont laissé ce drame. Si Dieu que c'est pour Balavoine.

0: Daniel Balavoine, Dieu que c'est beau ici Alsace.
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0: Et chaque heure sur votre radio de proximité préférée, on vous donne des informations pratiques dans la région à Mulhouse. Écoutez bien, avant d'acheter quelque chose dont vous avez besoin, vous pouvez peut-être simplement le prendre gratuitement. Comment, Maxime? Écoutez, ça se passe au magasin Pour Rien. Oui, c'est le nom de ce magasin. C'est le magasin Pour Rien. C'est un lieu où les objets en bon état sont récupérés pour être donnés à ceux qui en ont besoin. C'est aussi simple que ça, mais il fallait y penser. Il y a de la vaisselle, des livres, des jouets, du petit électroménager, du matériel de bricolage, des vélos ou encore du matériel informatique. Chacun peut venir chercher jusqu'à 3 objets par semaine sans rien payer. Ouais, ça existe encore, ouais. L'idée, c'est simple, éviter de jeter ce qui peut encore servir et permettre à quelqu'un d'autre de s'équiper gratuitement. Retenez bien, donc, à Mulhouse, avant d'acheter un objet, pensez au magasin Pour Rien, c'est rue Vauban. Vous pourriez peut-être le trouver tout simplement, ou ça aussi, gratuitement. Allez, l'anecdote tout de suite, avec Sylvie.
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0: Parce que dans Ici ça marche, on parle aussi des petites histoires qui restent. Reliance Senior Saverne, association qui lutte contre l'isolement des personnes âgées, avec Sylvie Constance qui est bénévole. Sylvie, vous êtes bénévole maintenant depuis quelques années. Une belle anecdote à nous raconter, là, un peu rigolote.
3: Disons, j'ai un bénévole qui avait proposé à emmener 2 personnes au marché de Noël à Colmar.
0: Ouais.
3: Ils ont pris le bus et ils pensaient que les personnes elles étaient encore assez valides. Et en fin de compte, ils ont dit que c'était complètement paumé.
0: Qu'est-ce qui s'était passé?
3: Alors, il y en a une qui voulait aller à droite, l'autre, elle voulait aller à gauche. Qu'ils ont tourné en rond sur ce marché de Noël, qu'ils sont revenus, même que le bus, il a dû les attendre. Et ils sont revenus, il était complètement à plat.
0: Mais oui, parce qu'en fait, tout ça part quand même sur une base du volontariat et de la bonne foi. Et qu'on n'est pas tous des guides touristiques.
3: Non, surtout pas.
0: Moi, j'en ai une à vous raconter. C'est ma mère qui fait partie d'une association comme la vôtre. Était partie aux champignons avec ses copines bénévoles. Sauf que pas le téléphone. Elle l'avait laissé dans la voiture, normal. Puis là, les champignons, à un moment donné, la forêt, elles se perdent. Plus moyen de retrouver son chemin. Et là, il a fallu qu'elle trouve quelqu'un au fin fond de la forêt. Elles étaient à l'autre bout, etc. Non, mais c'est vrai, finalement, là, quand on se repère, on parlait aussi, par exemple, de vos autres bénévoles, là, qui avaient pris d'autres directions. Comment on s'organise? Parce qu'on n'a pas tous les compétences d'être des organisateurs de voyage.
3: Non, pas du tout. Après, maintenant, on se donne un point de rendez-vous fixe.
0: Ouais.
3: Pour éviter qu'il y en a une qui va à droite, l'autre va à gauche et qu'on se perd complètement.
0: Est-ce qu'il y en a qui sont un peu plus doués avec certaines choses, d'autres un peu moins, et puis on s'organise comme ça? Tiens, toi, tu sais bien gérer ça, tiens, tu vas faire ça.
3: Oui, il y en a quand même qui arrivent encore un petit peu à gérer le GPS, mais pas toujours.
0: C'est quand même essentiel. On va avoir encore dans quelques instants une autre initiative avec vous, ma chère Sylvie, que je vais vous faire découvrir ailleurs en France. Vous allez voir, c'est l'objectif de notre chronique dans quelques instants. Vous allez pouvoir réagir avec d'autres initiative, cette fois-ci qui n'a rien à voir avec vous, mais vous allez pouvoir réagir. C'est assez intéressant. Madonna, ça vous inspire quoi?
3: La chanteuse. Les spectacles sur la scène.
0: Ouais, pas mal, ouais. Allez, quoi d'autre encore?
3: Hein?
0: Vous êtes fan de Madonna?
3: Non, pas trop.
0: Pas trop. C'était qui, vous, un peu, votre chanteuse préférée?
3: J'ai pas vraiment de chanteuse préférée. J'aime un petit peu toutes les musiques.
0: Les musiques?
3: Oui, tout style. Je peux bien. Si, je passais de la musique classique à un concert de rock, ça me dérange pas du tout.
0: Et aujourd'hui, chanteur, chanteuse pop, un peu qui vous branche, non?
3: Non, pas trop.
0: Non.
3: Non. Je suis pas plus trop à la page.
0: Bon, en tout cas, là, c'est le moment des vacances avec Madonna. Voici Holiday. Et puis, on continue avec vous, Sylvie, dans quelques instants. Ici, ça marche jusqu'à 11h.

0: Madonna, la chanteuse préférée de notre invité, c'était Holiday ici Alsace.
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0: Dans Ici, ça marche, on s'intéresse chaque matin à celles et ceux qui inventent de nouvelles façons de faire vivre le territoire. Et parfois, une bonne idée peut venir aussi d'ailleurs. Et ça peut aussi nous donner des idées. Ce matin, à Saverne, on parle justement de liens et de lutte contre l'isolement des seniors avec Réliance Senior. Sylvie Constance, bénévole de l'association, est avec nous. Sylvie, on va justement regarder ce qui se fait ailleurs en France. Qui n'a jamais imaginé ce qu'il pourrait faire en gagnant plusieurs millions d'euros à la loterie? Eh bien, dans une commune de Charente, une famille a fait un choix pour le moins inattendu. Un geste qui, vous allez l'entendre, année après année, change le quotidien des habitants et particulièrement celui des enfants. Robin Bernot avec Pierre Marsa.
3: Imaginez un instant, vous gagnez à l'euro-million et l'une de vos premières dépenses sert à rénover l'école de votre commune.
4: Ben, c'est une super idée.
3: À Saint-Michel, en Charente, une famille a remporté 50 millions d'euros à l'euro-million en 2009. Depuis ce jour-là, ses habitants qui veulent continuer à rester anonymes offrent chaque année un chèque de 80 000 euros pour payer la cantine des enfants du village. Sauf que désormais, ils souhaitent que cet argent serve à rénover l'école. Les explications de la maire de Saint-Michel, Fabienne Gaudet, Godichaud, à notre reporter Pierre Marza.
5: Oui, c'était vraiment le souhait qu'ils ont exprimé, de dire, bah, écoutez, c'est 80 000 euros, pourquoi ne pas les investir? Pourquoi ne pas vous aider? Et bien évidemment, nous contribuerons nous aussi à compléter cette manne, hein, toujours ce don, pour pouvoir améliorer nos écoles, nos salles de classe, nos salles de vie, nos cours, et voilà.
3: Gagner à la loterie et en faire profiter tout son village, ici en Charente, ça marche, mais vous, tiens, qu'en pensez-vous? J'ai posé la question à Bénédicte.
6: Mais ce qui est bien, c'est de pouvoir partager l'argent, ne pas que prendre pour soi et développer des projets pour des écoles et pour l'avenir de la France, les enfants.
3: Et puis il y a aussi Brigitte qui salue également l'initiative, surtout après les épisodes de canicule de ces derniers mois et aussi le manque d'équipement de nos écoles.
7: C'est très bien parce que l'été, il n'y a pas trop de clim et tout ça, donc pour les enfants, ça sera génial. Peut-être mettre de la verdure, pour le bien-être des enfants, c'est une très très très bonne idée.
3: Parlons-nous honnêtement, entre nous, vous gagnez 50 millions d'euros. Alors, vous achetez une maison au bord de l'océan, un grand appartement en ville, vous voyagez. Mais est-ce que vous donnez autour de vous? Écoutez les réponses de Bénédicte et Brigitte.
6: Je paye mes dettes et j'aide les gens autour de moi qui en ont besoin. Et puis un petit peu mettre de l'argent pour la santé aussi. Comme on ne sait pas si on aura beaucoup de choses à payer dans l'avenir, donc il faut toujours avoir un petit peu de pécule.
7: D'abord, égoïstement, je donne à mes enfants. Et s'il en reste, oui, moi je me serais plus vers les Restos du Cœur et tout ça. Ouais, j'aimerais bien aider les gens dans le besoin et tout ça.
3: À Saint-Michel, le jackpot remporté par ces euros gagnants continue, des années plus tard, de profiter aux enfants. Comme quoi, parfois, gagner à l'euro-million ne change pas seulement une vie, ça peut aussi changer celle de tout un village.
0: Ça c'est certain. Sylvie, qu'est-ce qui vous a touché dans cette histoire?
8: Oh, mais ils ont quand même bien agi, surtout d'investir pour les enfants. Pour le bien-être des enfants, ouais. Au niveau de l'école, c'est quand même une bonne chose.
0: Est-ce qu'il y a une action de solidarité comme ça qui a marqué la vie de l'association?
8: Non, pas pour le moment.
0: Non. Non. Parce que pour les finances, comment vous faites-vous pour vous financer?
8: Disons, les gens ils payent une cotisation annuelle, ouais. Et on est un petit peu parrainé par Humanis.
0: Ouais. On rappelle, c'est quoi Humanis? C'est une... C'est une structure en fait qui va justement soutenir ce type d'association. Et puis Sylvie, justement, là quand on parle d'argent, là vous auriez fait quoi vous? Euro-million là, je vous donne 40 millions, vous faites quoi?
8: 40 millions?
0: Ouais.
8: Ben, je pense que j'aiderais une fois mes enfants, les petits-enfants.
0: Ouais. Ouais, je pense qu'il y a de quoi largement les gâter. Est-ce oui. que vous donneriez aussi, comme on l'a entendu dans le reportage, à d'autres associations comme ça?
8: Ça dépend lesquelles, oui.
0: Ouais. Lesquelles oui. qui sont chères à vous?
8: Peut-être surtout aussi les enfants et les personnes âgées.
0: Oui.
8: Oui, oui, je donnerais quand même un petit peu.
0: Parce que dans le fond, qu'est-ce qui compte le plus? Est-ce que c'est vraiment de donner des moyens ou de donner du temps surtout?
8: Surtout donner du temps, parce qu'on ne peut pas obligatoirement donner les moyens. Ouais. Personnellement, surtout le temps. C'est là, déjà une bonne chose.
0: Là, en termes de temps, en tant que bénévole, comme ça, quand on s'implique dans une association, ça représente quoi dans votre semaine?
8: Ben, ça représente 3-4 heures.
0: Pas plus?
8: Non, pas plus.
0: Ah oui, c'est vraiment ponctuel.
8: Oui, c'est ponctuel.
0: C'est quoi la journée de la semaine qui est concernée par cette action?
8: Ben, c'est le premier mercredi du mois où il y a cet après-midi jeu. Après l'accompagnement, chaque bénévole a un petit peu 2-3 personnes désignées où on s'en occupe. Après, on va les voir, on leur téléphone. Mais ça, c'est peut-être 2-3 heures par semaine, pas plus.
0: Mais dans le fond, quand on est en situation d'isolement, c'est déjà beaucoup. Et dans quelques instants, on va aller pas très loin de chez vous, hein, puisqu'on va aller dans les jardins familiaux. Il y a Claudine qui est présidente de l'association des Amis des Jardins Familiaux. On va expliquer le concept, mais ça aussi, ça fait une belle sortie à faire du côté de Saverne. Mais avant, la musique avec Louise Attaque. Voici ton invitation sur Ici Alsace.

0: attaques, c'était ton invitation ici Alsace.
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0: Ici, ça marche. Votre émission qui met en avant les initiatives en Alsace. On est toujours avec l'association Reliance Seniors à Saverne qui lutte contre l'isolement des personnes âgées en créant des occasions de rencontres, d'échanges, de liens sociaux, quoi, avec Sylvie Constance qui est bénévole. Et dans Ici, ça marche, eh bien, chaque invité, Sylvie, peut à son tour nous faire découvrir une personne ou une initiative alsacienne qui compte pour lui. Alors là, vous avez choisi une initiative chère à votre cœur. C'est quoi? C'est qui?
4: C'est l'Ami des Jardins Familiaux de Saverne.
0: Ouais.
4: C'est une association de bénévoles.
0: Okay.
4: Et qui on gère 90 parcelles.
0: 90 parcelles, bah oui, oui, parce que justement, c'est les Jardins Familiaux. Bonjour Claudine.
5: Bonjour.
0: Claudine Aïch, vous êtes donc la présidente des Jardins Familiaux, des Amis des Jardins Familiaux de Saverne. Votre mission, c'est quoi? Qu'est-ce que vous mettez? C'est quoi votre mission?
5: Notre mission, c'est de mettre à disposition des personnes de Saverne et environ des parcelles de terre pour y cultiver leur potager.
0: D'accord. Et ça fonctionne comment?
5: Donc, nous sommes locataires. Hein, le propriétaire du terrain, c'est la ville de Saverne. Et l'association est locataire du terrain. Et nous louons des parcelles de terre allant de 75 mètres carrés à 145 mètres carrés aux personnes qui désirent cultiver un potager.
0: Et c'est super. Et ça veut dire que c'est à tarif accessible, comme c'est en location comme ça?
5: Oui, je pense que c'est assez accessible. Une petite parcelle coûte 45 euros par an, et une parcelle plus grande coûte 65 euros par an.
0: D'accord, ça va, c'est honnête.
5: Oui, c'est bon. Après, on a toujours, vous avez nous sommes très très souples, nous acceptons des échelonnements de paiement. C'est vraiment rendre accessible, essayer de le rendre accessible à tout le monde.
0: Qu'est-ce que ça apporte ces jardins aux habitants?
5: Oui, absolument.
0: Ça apporte quoi,
5: ça
0: apporte,
5: ouais. Je pense que ça leur permet de sortir de leur appartement. C'est le plus souvent des personnes qui habitent en appartement, de s'aérer un peu, et de cultiver leurs propres légumes, pour après les déguster chez elles, avoir ses propres tomates, ses poireaux, des courges, des courgettes, des potirons, potimarrons, butternuts. Voilà, c'est ça l'essentiel, et aussi de rencontrer d'autres personnes.
0: C'est ce que j'allais dire, il y a du lien social qui se fait, j'imagine que les parcelles sont les unes à côté des autres, donc on se voit,
5: absolument, et on n'a pas de barrière, pas de limite entre les parcelles, il n'y a pas de clôture, l'ensemble du site est ouvert.
0: Qu'est-ce qui plaît comme ça aux personnes qui viennent? C'est quoi qui leur plaît?
5: Je pense que ce qui leur plaît, effectivement, c'est de pouvoir sortir, de faire un petit peu de sport, puisque jardiner, c'est faire du sport. Et aussi, donc, chaque parcelle est équipée d'un petit cabanon, on peut y mettre ses outils, on a une arrivée d'eau, on a aussi des récupérateurs d'eau de pluie, et on a aussi l'occasion de faire, les personnes ont aussi l'occasion de faire des barbecues sur leur parcelle, ou même sur une parcelle commune que nous avons équipée d'une tonnelle et d'un endroit pour faire un barbecue.
0: Mais c'est
5: donc
0: super,
5: ça on aime beaucoup.
0: Voilà. Alors là, avec un barbecue, on est obligé de faire du lien. C'est pas possible autrement.
5: Oui, normalement, oui. Et l'association organise aussi le barbecue par an pour que toutes les personnes puissent se rencontrer.
0: Aujourd'hui, c'est quoi que vous aimeriez développer pour les jardins, Claudine?
5: Ce qu'on aimerait développer, on aimerait surtout, qu'on puisse, il faudrait qu'on trouve une solution pour la canicule aussi, puisque notre terrain est très exposé au soleil, et avoir un peu aussi, vraiment beaucoup de personnes qui viennent jardiner, nous rendre visite.
0: N'hésitez
5: leur
0: pas.
5: Parcelle.
0: Si vous habitez Saverne ou les environs et vous êtes curieux, venez rencontrer les Amis des Jardins Familiaux avec Claudine, tout le monde est sympa, on se fait des amis, mais c'est super, merci. Claudine et Sylvie, vous vous connaissez toutes les deux?
5: Oui, absolument. C'est notre trésorière, notre super trésorière.
0: Ah, ben voilà, parce que oui, en effet, donc là, on est dans le monde associatif local.
4: De nouveau, oui.
0: Est-ce que vous, entre associations, ça communique aussi un peu sur, tiens, on pourrait peut-être faire un truc en commun ?
4: Pas encore. On l'a pas encore fait. C'était un projet que j'avais en tête, mais avec la canicule, ça n'a pas pu se réaliser. Bon. Mais c'est toujours un projet.
0: Bon, ben voilà, la main est tendue, Claudine.
5: Effectivement. Oui, nous, on en avait parlé, Sylvie, effectivement, de faire venir des personnes pour visiter le jardin.
4: C'est un projet.
5: Profiter d'un moment, oui, voilà.
0: Ça marche. Merci, Claudine. Je vous souhaite de passer une belle journée. Bien
5: merci
0: à vous.
5: Merci à vous.
0: À bientôt. Merci. Et puis, on reste avec vous dans quelques instants. En effet, Sylvie, on va prendre un petit peu de hauteur, d'un point de vue un peu plus philosophique. Qu'est-ce que ça apporte? Voilà, aujourd'hui, la réponse à la solitude. Est-ce que c'est ça la clé? On voit ça avec vous dans quelques instants. Reliant Seigneur à Saverne, mais aussi Vanessa Paradis. Voici les épines du cœur. À tout de suite.

0: Vanessa Paradis, les épines du cœur, ici à Alsace. Ici, ça marche, c'est aussi l'émission qui met en lumière donc les initiatives utiles à celles et ceux qui veulent créer du lien dans la région. Et ce matin, on est à Saverne avec Reliance Senior qui crée du lien entre les aînés et les retraités. Sylvie, qu'est-ce qu'on peut mesurer vraiment? Est-ce qu'on a conscience de ce que représente la solitude aujourd'hui dans notre société ou est-ce qu'on ne s'en rend pas compte?
1: Non, je pense qu'il y a des personnes qui ne se rendent pas compte.
0: Comment ça?
1: Je ne sais pas s'il y a beaucoup de personnes au niveau de la famille qui se rendent compte que les parents ils vivent énormément dans la solitude. Je n'ai pas l'impression. Après, ce n'est pas toujours une bonne chose de dire, hop, voilà, c'est l'association qui prend la relève.
0: Ouais, c'est ça, en fait.
1: Oui, c'est ça.
0: Parce que vous le constatez, en fait, il y a des personnes qui ont encore de la famille.
1: Oui, bien sûr.
0: Mais qui n'ont pas de visite. Soit parce que, aussi parce qu'il y a des distances.
1: Oui, peut-être, oui, il y a beaucoup, je pense. Après, il y a aussi beaucoup d'histoires de famille. Mais je ne sais pas s'il y a souvent des personnes qui se rendent compte de la solitude. Après, les parents, ils peuvent aussi tomber malades, mais il y a quand même beaucoup de solitude encore.
0: Vous qui êtes bénévole, qu'est-ce que ces rencontres que vous faites avec l'intervention de vos activités, ça vous a appris sur les personnes âgées?
1: Ben, il faut dire qu'il y a quand même beaucoup de personnes âgées où on voit, voilà, que ça leur fait très très plaisir quand on les rencontre, quand on les voit en ville, quand on va les voir, pour quand même discuter de beaucoup de choses. Hein. Il y en a qui ont ce besoin.
0: Parce que vous avez le sentiment que les seniors ont parfois simplement besoin qu'on leur donne une occasion de sortir de chez eux, juste au moins l'occasion?
1: Oui, c'est ça aussi. C'est surtout aussi avoir l'occasion et de les pousser un petit peu à sortir.
0: Ouais.
1: Parce que bon, c'est pas facile de faire sortir une personne qui a ses habitudes pour les faire changer les habitudes aussi.
0: Si demain, vous avez les moyens de développer quelque chose au sein de l'association de Reliance Senior, qu'est-ce que vous aimeriez proposer en plus?
1: Ben, je pense qu'on pourrait peut-être proposer de se voir un petit peu plus souvent, ouais. Encore.
0: Ah oui.
1: Organiser encore un petit peu
0: encore
1: quelque
0: plus.
1: Chose.
0: Ben oui. Et là, imaginons. Si y a un senior qui nous écoute, je sais qu'ils sont nombreux, et se dit tiens moi je me sens aussi un peu seul, hein. Mais j'ose pas aller voir les autres, ça m'effraie. Qu'est-ce que vous lui dites?
1: Dis-toi, c'est pour ça que nous on fait le premier lien aussi, hein, pour aller à domicile, pour leur expliquer comment ça se passe, et ce qu'on organise,
0: ouais.
1: Et même de les véhiculer, de les chercher, de leur montrer, de les emmener à l'endroit où on se retrouve.
0: Ouais, tout simplement.
1: Tout simplement.
0: Allez, pour terminer l'émission, juste comme ça, mais qu'est-ce qu'on peut faire chacun à notre niveau pour qu'une personne âgée qui est autour de nous se trouve jamais complètement seule? Qu'est-ce qu'on peut faire à notre niveau?
1: À notre niveau personnel?
0: Ouais. En tant que citoyen?
1: Je pense qu'il faut s'investir, hein. Voilà.
0: Tout simplement.
1: Aller vers eux.
0: Ouais. Et de faire des efforts, un petit coup de fil ou de se déplacer du mieux,
1: oui.
0: Qu'on peut. Merci Sylvie Constance, bénévole de l'association Reliance Senior à Saverne. Vous pouvez souffler Sylvie, ça y est, l'émission est terminée. L'association qui lutte contre l'isolement des personnes âgées en créant des occasions et du lien social. Et n'oubliez pas les initiatives en Alsace aussi, les vols, celles qui sont proches de chez vous. N'hésitez pas, 03 88 25 15 15, une action qui fait du bien utile

0: Julien Clerc avec Partir, ici Alsace, juste après le journal de 11h. C'est le ding, et non pas avec François Pagano, mais avec vous Marion Becker.
1: Bonjour Maxime.
0: Ça va?
1: Bah oui, et vous?
0: Bah ouais, alors on a quoi? C'est une machine à café, hein?
1: Ouais, on va se faire des super petits expressos à l'italienne avec une DeLonghi magnifique. Vous connaissez ou pas?
0: Bah alors moi je bois pas de café, mais c'est quoi? C'est avec le percolateur là?
1: Oh non, on est quand même sur un truc beaucoup plus in, si on peut dire.
0: C'est quoi?
1: On met les grains en fait au-dessus. Parce que moi j'en ai une, mais je bois pas de café non plus. Hein. C'est pour mon conjoint, mais
0: ah,
1: on met les petits grains de café au-dessus et en fait ça moue directement le café.
0: Ah, il n'y a pas besoin de faire le truc de clipser?
1: Normalement, je crois pas.
0: Mais pas de dosette non plus?
1: Non. Voilà. On fait avec du grain et c'est super bien.
0: 03 88 25 15 15. Bonne émission, Marion.
1: Merci, à demain. Bye.
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0: Avant de jouer l'information, Élise Ulata, bonjour.
1: Bonjour.
0: La galère pour trouver un logement étudiant à Strasbourg.
1: Oui, alors que les cours ont déjà repris pour la plupart des filières à l'université de Strasbourg, certains jeunes n'ont toujours aucune solution. Ils peuvent être aidés par le syndicat étudiant AFGES qui les loge 10 jours maximum en auberge de jeunesse. Et les étudiants étrangers qui viennent de pays hors de l'Union européenne sont particulièrement touchés. Aussi parce que leurs frais d'inscription ont été démultipliés. Ils peuvent atteindre jusqu'à 3 900 euros. On a parlé de ces difficultés et des solutions avec la présidente de l'AFGES, Maroussia Dum. Elle était notre invitée à 7h45.
0: Il a fait avorter sa compagne à son insu.
1: Un interne en médecine habitant de Furdenheim a été condamné à 2 ans de prison ferme et 3 avec sursis. En mars 2024, le trentenaire avait donné plusieurs comprimés abortifs à sa compagne infirmière. Il était à la fin de son cursus de médecine lors des faits. Le tribunal de Mulhouse a condamné 2 hommes de 26 et 29 ans hier pour apologie du terrorisme. Ils écopent de 1 an et 20 mois de prison avec sursis. Ils avaient notamment prêté allégeance à l'État islamique et posté des contenus sur les réseaux sociaux.
0: Une zone de détente illégale.
1: Oui, parce que construite sur une zone humide protégée, l'hôtel de luxe Julien, cette institution installée entre Plaine et Foudé dans la vallée de la Bruche, a été rappelée à l'ordre par la préfecture en mars dernier. Il y a 2 ans, l'établissement a construit un espace de détente près d'une rivière juste à côté. Mais il s'agit en fait d'une zone humide protégée et l'hôtelier n'a pas demandé de permis de construire. Il a jusqu'à février pour proposer des mesures compensatoires. Vous pouvez retrouver le reportage complet sur ici.fr Alsace. 1 milliard d'euros pour les agriculteurs. La ministre Annie Genevard annonce ce matin un plan pour soutenir l'agriculture affectée par la sécheresse de cet été. La FNSEA, le principal syndicat, ne s'en satisfait pas. Son secrétaire général demande ce matin 1 milliard supplémentaire. La sécheresse qui continue de sévir en Alsace. Dans le Sungo, la communauté de communes appelle les habitants à réduire leur consommation d'eau. L'approvisionnement est tendu, la consommation est plus importante que les quantités disponibles. Un camion-citerne doit d'ailleurs réapprovisionner les réserves aujourd'hui.
0: La foire européenne ouvre ses portes aujourd'hui.
1: Oui, c'est un des plus gros événements populaires de la région. 140 000 visiteurs attendus sur 10 jours au parc des expositions de Strasbourg. Et pour cette 94e édition, près de 600 exposants vont faire découvrir des produits en tout genre.
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1: Et Marion, il va faire très chaud aujourd'hui.
0: Oui, très très bon effectivement, Élise. On est sur un temps largement ensoleillé. Un mercure qui devrait osciller en moyenne sur les maximales entre 28 et 31 degrés. Donc vous l'avez compris, lunettes de soleil et casquettes sont de mise. On aura en début d'après-midi 29 à Niederbronn-les-Bains, 30 à Saverne, Strasbourg, Célestat, Mulhouse, 31 degrés à Colmar. Et on aura un petit vent léger quand même qui viendra agrémenter le tout, ce sera sympa. Pour le week-end, on partira par contre en revanche sur un petit peu plus... sur un temps un petit peu plus mitigé, samedi matin, des nuages, des averses, et ensuite on devrait retrouver le soleil jusqu'à la fin du week-end. En prime, on devrait perdre 2 ou 3 degrés, mais c'est pas grand-chose. Côté circulation, à 11h03, ça se passe bien, on sent que vous êtes au boulot, à la maison, en train de faire vos petites affaires. Si vous jamais vous avez une difficulté, on reste à votre écoute au besoin. Vous avez le 03 88 25 02 02 pour nous signaler toute difficulté sur les routes. Il est 11h04, l'heure est venue de jouer.
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0: C'est votre jeu de fin de matinée sur Ici Alsace, le Deng. Alors pour les novices qui ne connaissent peut-être pas, le Deng c'est un truc, quelque chose de forcément alsacien qu'on vous demande de retrouver en posant des questions auxquelles de mon côté je ne peux répondre que par oui ou par non. Un non permet de faire avancer le schmilblick. Vous avez pu exclure une possibilité, une piste que vous aviez. Un oui, de faire une proposition, peut-être celle qu'on attend pour remporter la partie. Le Deng, ça peut être tout et n'importe quoi, un lieu, un objet, un plat, une expression ou dans le cas présent, une personne forcément alsacienne, on le rappelle. Alors, je dis dans le cas présent une personne puisqu'on sait effectivement qu'on cherche un homme qui n'est pas un ermite, qui n'a pas vécu dans une forêt et on n'est pas sur la légende de Saint Aborgast. C'est ce qu'on a pu déjà découvrir hier avec vous en jouant. Alors, on avait aussi le droit à un premier indice. On va se le remettre en tête, écoutez bien.

0: Alors avec tout ça, le fait qu'on cherche un homme qui n'est pas un ermite, qui n'a pas vécu dans une forêt, qui n'est pas lié à la légende de Saint Aborgast, et avec cet indice, est-ce que vous avez une idée qui vous vient? Eh bien c'est la question que je vous pose, et vous pouvez venir m'en poser aussi au 03 88 25 15 15, une question à laquelle on ne répond que par oui ou par non pour faire avancer le schmilblick. Et puis, bien sûr, vous allez me dire, mais Marion, on va pas bosser pour rien. Et je vous comprends, il faut quand même une petite carotte au bout. J'ai un beau cadeau à vous offrir, on l'évoquait il y a quelques minutes avec Maxime Dillinger. Écoutez. Je suis sûre que là, vous les sentez, ces délicates effluves de café, ou du moins que vous en avez très très envie. Et bien sûr, les expressos, vous allez pouvoir en faire à l'appel avec du bon café en grains. C'est pour très très bientôt, avec cette superbe DeLonghi Magnifica qui vous attend. Une machine à café dernier cri pour s'offrir à volonté vos petits cafés italiens. Je parle d'Italie, hein, puisqu'on est quand même sur un cadeau exceptionnel qu'on vous offre à l'occasion de la Foire Européenne de Strasbourg qui débute aujourd'hui, on l'entendait dans le journal, avec pour thématique cette année la Méditerranée, et qui dit Méditerranée dit Grèce, Espagne et Italie, d'où la DeLonghi. Donc pour l'obtenir, vous venez jouer dès maintenant avec nous, 03 88 25 15 15, vous posez vos questions pour faire tomber le dengue, et si vous le faites tomber, vous êtes inscrit pour le grand tirage de dimanche, 11h50 avec Caroline Paul pour repartir avec cette DeLonghi Magnifica. On vous attend sur Ici Alsace.
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0: 03 88 25 15 15 pour poser vos questions auxquelles je ne réponds que par oui ou par non après Simple Minds. Don't you forget about me. The Deng jusqu'à midi.

0: Simple Minds, Don't You Forget About Me sur votre radio ici Alsace. Bienvenue.
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0: Et oui, on joue ensemble jusqu'à midi pour tenter de repartir avec un superbe cadeau. Enfin, à minima déjà votre sélection pour prétendre au grand tirage de dimanche et repartir avec une machine à café De'Longhi Magnifica. On vous offre eh bien, l'occasion de la foire européenne de Strasbourg qui démarre aujourd'hui, qui va durer 10 jours au Parc des Expos. Ce cadeau, il est en lien puisque le thème de cette année, c'est la Méditerranée. Et qui dit Méditerranée, dit Grèce, dit Espagne, dit Italie. Donc forcément, les petits expresso avec du bon café en grain, ça fait plaisir et ça fera peut-être plaisir à Caroline de Rosenau. Bonjour Caroline.
3: Bonjour.
0: Alors comment ça va ce matin?
3: Très bien, je me dis, je tente ma chance, on verra bien.
0: Bah, vous avez bien raison, vous êtes une fan de café Caroline?
3: Oui.
0: Ah bon, très bien, donc ce serait une aubaine de remporter une super De'Longhi Magnifica. Vous n'avez pas ça encore chez vous à la maison?
3: Non, exact.
0: Très très bien. Bon, alors je vais serrer les pouces pour vous pour qu'on essaie de faire tomber ce dingue ensemble. Je vous rappelle ce qu'on sait pour l'instant. Eh bien, qu'on cherche un homme, qu'on cherche qui n'est pas un ermite, qui n'a pas non plus vécu dans une forêt et qui n'est pas lié à la légende de Saint Aborgast. C'est des infos qu'on a pu obtenir. On a eu aussi un premier indice qu'on a pu entendre il y a quelques minutes, quelqu'un qui chantait, a priori. Vous aviez une autre question à me poser, Caroline, pour faire avancer ce schmilblick. Je vous écoute.
3: Est-ce que c'est un religieux?
0: Ah, on reste un petit peu sur cette idée, ermite, etc. J'ai envie de vous répondre, Caroline, non. On n'est pas sur un religieux, malheureusement. Mais c'est bien, parce que ça nous permet d'exclure une piste. Vous retenterez votre chance, Caroline, je compte sur vous.
3: Merci beaucoup, bonne journée à vous.
0: Je vous en prie, je vous fais de gros bisous, au revoir. Puis on va ici essayer avec Annie de Pfastatt. Bonjour Annie.
4: Oui, bonjour.
0: Qu'est-ce qu'on fait de beau ce matin, sur cette matinée?
4: Écoutez, j'ai déjà fait des courses, et après j'ai fait un gâteau à la courgette.
0: Ah, un gâteau à la courgette?
4: Oui. Mais... Vous cuisez des courgettes à la vapeur, mm-hmm. et puis vous faites une pâte à gâteau ordinaire, œufs, farine, lait, enfin, voilà. Mm-hmm. Et puis vous écrasez les courgettes tout avec une presse purée, si vous voulez. D'accord. Et vous l'incorporez à la pâte et vous cuisez ça.
0: D'accord, et ça a le goût de courgette
4: dans
0: après.
4: Dans une chambre d'hôte, une fois, on était au petit déjeuner, on a goûté ça et on se demandait ce que c'était. La propriétaire nous a dit, elle avait tellement de courgettes dans le jardin qu'elle faisait, et écoutez, c'était excellent. Donc maintenant j'en fais, voilà.
0: Ah bah vous avez bien raison. Et du coup, en définitive, ça a le goût de courgette, mais c'est agréable en bouche.
4: Mais pas tellement, oui, c'est un goût léger, fruité, enfin fruité c'est un grand mot, mais on sent pas tellement la courgette, c'est vraiment bon, et c'est un peu vert clair, c'est bon.
0: Très bien, bon bah écoutez, vous nous faites découvrir une super recette en plus de tenter votre chance au dingue, c'est super sympa Annie, merci.
4: Bah voilà, oui.
0: Bon bah on testera.
4: Alors, ma question, est-ce que c'est une personne qui a réussi un exploit qui est seul au monde, enfin qui est vraiment unique quoi?
0: Un exploit unique?
4: Oui.
0: Du style par exemple un sportif?
4: Oui, voilà.
0: Ouais, un exploit, quelque chose qui sort un peu de la norme et que voilà, personne d'autre n'aurait fait, quoi.
4: Il est le seul à avoir fait, quoi, ouais.
0: Eh ben, j'ai envie de vous répondre non. C'est pas un exploit, il n'a pas réalisé un exploit unique, hein, ce bon monsieur qu'on recherche. Hein.
4: Parce que seul au monde, je pensais à un exploit qu'il était seul à avoir fait, quoi.
0: Ah oui, peut-être. Alors, peut-être que ce personnage a fait de grandes choses, etc., que peu de personnes ont réussi à faire aussi, mais je crois pas que ce soit un exploit qui...
4: C'est pas dans ce domaine-là.
0: C'est pas un exploit, grave. Ouais. On peut pas parler d'exploit, en tout état de cause. Mais c'est bien, comme ça on peut exclure ça aussi, donc on n'est pas sur un religieux, et on n'est pas sur un exploit unique, quelqu'un qui a fait quelque chose d'exceptionnel que personne n'a jamais reproduit.
4: Voilà, c'était mon idée, quoi. Seul au monde, j'ai pensé à ça, quoi.
0: Mais c'est vrai que c'est une bonne piste, hein. Mais des fois, les indices sont un petit peu vicieux puisqu'ils nous envoient sur des pistes et on se dit, mince, c'est pas du tout ça. Mais bon, au moins, on a pu exclure cette possibilité. Je vous invite à rester très attentive, Annie, puisqu'on va essayer de continuer à chercher et vous pourrez rentrer.
4: Je vous souhaite une bonne journée.
0: Bah, moi aussi, Annie. Au revoir, merci, gros bisous. Bon, je vois que c'est compliqué, mais vous avez quand même de l'idée. Hein. On est en pleine recherche. En matière de questions auxquelles je ne peux répondre que par oui ou non, il y en a une qu'on n'a pas posée qui paraît quand même évidente. Est-ce qu'on est plutôt sur un homme qui se trouve dans le Bas-Rhin ou dans le Haut-Rhin. Comme ça, ça peut permettre de peut-être rétrécir un petit peu la zone de recherche. Et puis, vu que je vois que vous avez de bonnes intentions, que vous y mettez du vôtre, on va vous donner un nouvel indice. On va déjà réécouter le précédent. Écoutez bien.

deuxième indice, c'est moi qui vais vous le donner. C'est un mot. Fromage. Alors, c'est vrai que là, on est un petit peu perdu, hein, parce que fromage, qu'est-ce que ça vient fiche ici? Je ne sais pas trop, peut-être qu'on est sur une personne qui est un spécialiste alsacien du fromage, ou un homme avec un nom de fromage, ça peut être une piste, enfin moi c'est ce qui me vient là de prime abord. Peut-être une idée à creuser, vous n'hésitez pas, vous venez poser vos questions auxquelles je ne réponds que par oui ou par non, 03 88 25 15 15, et peut-être que la Delonghi, ou à minima votre sélection pour la Delonghi Magnifica à remporter ce dimanche à 11h50 sera peut-être pour vous. On retente votre chance juste après Dalida. Mourir sur scène, 03 88 25 15 15 pour jouer au dingue.

0: Grande Dame, Dalida, Mourir sur scène sur votre radio locale, ici Alsace. On va poursuivre dans quelques instants en musique avec celle que vous adorez, qui sera en concert à partir du 12 septembre à Paris. Céline Dion arrive avec Bonjour, Pardon, Merci. Le Dengue continue aussi, le 03 88 25 15 15 pour poser vos questions et retrouver ce quelque chose alsacien, en l'occurrence un homme qui n'est pas un ermite, qui n'a pas vécu dans une forêt, qui n'est pas lié à la légende de Saint Aborgas, qui n'est pas un religieux et qui n'a pas accompli un exploit unique. On joue ensemble dans quelques minutes.
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0: 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On s'entraîne avec l'une de ses dernières nouveautés, Bonjour, Pardon, Merci. Voici Céline Dion sur votre radio ici.
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0: Vous êtes à l'écoute d'Ici Alsace, Céline Dion, bonjour, pardon, merci.
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0: On joue au dingue, justement, ce truc, ce quelque chose alsacien, de forcément alsacien qu'on doit retrouver. On sait pour l'instant qu'on cherche un homme qui n'est pas un ermite, qui n'a pas vécu dans une forêt, qui n'est pas lié à la légende de Saint Aborgast, qui n'est pas un religieux et qui n'a pas accompli un exploit positif unique. Mais alors, qui est cet homme que nous cherchons? On vous a donné des indices, on va les réécouter. Voilà le premier.

0: Et vous aviez aussi eu droit à un indice supplémentaire, à savoir le mot fromage. Ça a inspiré, je crois, Huguette. Bonjour Huguette.
1: Bonjour.
0: Alors Huguette, qu'est-ce qu'on fait de beau ce matin?
1: Ah bah écoutez, je me rends aux Trois Épis, près de Colmar, pour rendre visite à une personne qui est en convalescence.
0: D'accord, oh, c'est très beau geste effectivement, c'est sympa de penser aux personnes qui sont effectivement, qui ont des petites difficultés. C'est quelqu'un de la famille, Huguette, hein?
1: Non, pas du tout. C'est des personnes que je connais et voilà, les gens travaillant, eh ben je me permets d'aller rendre visite parce que les journées sont longues.
0: D'accord, voilà. Très bien. Ben c'est très belle action en tout cas, Huguette. Bravo. Moi, je vous félicite. C'est super d'avoir des personnes qui font ça. Mais qui s'octroient quand même aussi un petit moment bonne humeur avec le Deng d'ici Alsace et qui aimerait bien avoir, je suppose, une petite machine à café de Longhi Magnifica.
1: Ah bah tout à fait, parce que j'en ai une et en fait elle est cassée.
0: Ah zut, bah ce serait bien de pouvoir la remplacer, on est d'accord.
1: Carrément.
0: Bah, je croise les doigts pour vous, Huguette. Je vous rappelle que si vous faites tomber le deck, vous êtes inscrite pour le grand tirage de dimanche avec Caroline Paul à 11h50. On a fait le récap de ce qu'on savait, des indices. Quelle était donc votre question?
1: Alors ma question, est-ce que le prénom du deck serait éventuellement Gustave?
0: Ouh là là là là, que c'est précis, Gustave. Alors, j'aimerais bien savoir où vous êtes allé chercher ça, mais je vais déjà vous répondre, peut-être.
1: Ah oui, répondez-moi déjà.
0: Je sens le stress, Huguette. Alors, la réponse est non. Malheureusement, on n'est pas sur un Gustave. Vous pensiez à qui?
1: Il y avait le choix entre deux. Mais je ne peux pas vous dire, parce que... Aussi, je peux dire pour les prochains auditeurs. En fait, j'ai pensé à Gustave Doré. Pourquoi? Parce que la première chanson, l'énigme, c'était Corneille. Corneille étant de la famille des Corbeaux. Le fromage, le corbeau et le... Voilà, la fable Fontaine. Donc, j'ai pensé à Gustave Doré. Voilà.
0: Ah, ouais, super. Alors déjà, je vous félicite quand même parce que la réflexion derrière est quand même super bonne. Moi, je vous avoue que Corneille, je ne l'avais pas. Espérons qu'on ne se plante pas, hein, mais a priori, si vous dites que c'est ça, peut-être que vous avez une bonne intuition. Et puis le fromage, vous m'avez scotché aussi, j'y aurais pas pensé. Mais malheureusement, effectivement, on ne cherche pas un Gustave. Donc tous les Gustaves que vous pourriez proposer, bah, c'est pas ça. Je suis désolée.
1: Bon. Eh ben, écoutez.
0: C'est pas grave, vous retenterez votre chance, Huguette. Hein.
1: Je retenterai demain.
0: Mais oui, vous avez raison, vous avez jusqu'à dimanche avant 11h50 pour tenter de faire tomber ce dengue. Donc vous n'hésitez pas, vous avez le numéro 03 88 25 15 15. Je vous fais des bisous Huguette, belle journée.
1: Belle journée à vous tous, merci beaucoup.
0: Au revoir. Et vous alors, vous avez d'autres questions à nous poser? N'hésitez pas, 03 88 25 15 15. On ne cherche pas un homme qui s'appelle Gustave, c'est déjà bon de le savoir, mais on cherche un homme qui n'est pas un ermite, pas un religieux, qui n'a pas accompli un exploit unique et qui n'a pas vécu dans une forêt. Voici Alan Parsons Project, Project Eye in the Sky.

0: Alan Parsons Project sur votre radio locale ici Alsace, Eye in the Sky, et bienvenue.
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0: Avec des infos pratiques, des bons plans, des coups de cœur à la nuit de chaque heure. Coup de projecteur cette fois sur Strasculture, un rendez-vous qui revient chaque année le premier samedi de septembre pour permettre en fait aux acteurs culturels de lancer leur saison et pour vous présenter à vous, public, leur programme. 120 structures seront donc présentes ce samedi, place du Château, de 10h à 19h, l'Opéra, le Théâtre National de Strasbourg, l'Orchestre Philharmonique, les musées, les médiathèques, plein d'associations autour du chant, de la danse, du théâtre, du cirque, il y en aura vraiment pour tous les goûts. Ça sera aussi l'occasion de s'attarder un petit peu sur les tarifs et les offres avantageuses pour les 11-25 ans. Et puisqu'on parle aussi de bons plans, à l'occasion de Strasculture, les 4 musées de la ville sont à découvrir ou redécouvrir gratuitement toute la journée de samedi. Vous l'avez compris, Strasculture, c'est un bon plan ici à Alsace, à ne surtout pas manquer ce week-end.
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0: Vous en avez des questions, je vous vois là, vous êtes en train d'attendre Alain, Nathalie qui vont jouer avec nous après Ensemble, sa raison d'être sur votre radio locale ici Alsace. Bienvenue, il est 11h34.

0: Vos artistes préférés sont sur votre radio locale, ici Alsace, c'était Ensemble, sa raison d'être. Attention, si vous circulez en ce moment même sur la RD430 entre Guebwiller et Bulle, il y a un accident qui vient de se produire entre trois véhicules. La police et les secours sont déjà sur place, mais tout est bloqué dans les deux sens de circulation puisque les véhicules occupent toute la place. C'est Frédéric qui nous informe. Vous n'hésitez pas à nous tenir au courant de la situation. Vous avez le 03 88 25 02 à votre disposition pour toute autre difficulté et nous confirmer ou rajouter des infos sur cet accident. On est à votre écoute sur Ici Alsace.
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0: Le Deng, c'est quelque chose, un truc forcément alsacien que vous tentez de retrouver en posant des questions auxquelles on ne peut répondre que par oui ou par non. À la clé, si vous le faites tomber, une machine à café De'Longhi Magnifica qu'on vous offre à l'occasion de la Foire Européenne de Strasbourg qui démarre aujourd'hui et qui dure sur 10 jours au Parc des Expos. De'Longhi Magnifica, on est sur l'Italie. Et c'est quoi le thème cette année de la Foire? Eh bien, c'est la Méditerranée. Donc on est pile dedans. Si vous voulez de très très bons expressos, vous faites tomber le Deng. Vous êtes inscrit pour le grand tirage de dimanche 11h50 avec Caroline Paul. Bon, qu'est-ce qu'on sait? Eh bien qu'on cherche un homme qui n'est pas un ermite, qui n'a pas vécu dans une forêt, qui n'est pas lié à la légende de Saint Aborgast, qui n'est pas un religieux, qui n'a pas accompli un exploit au sens exploit positif, un exploit unique. C'est pas le seul à avoir peut-être fait ce qu'il a fait, et c'est pas forcément quelque chose de positif. Voilà, c'est ce que je peux vous dire pour l'instant. On a Alain de Marly qui a une question à nous poser. Bonjour Alain.
3: Oui, bonjour.
0: Alors Alain, juste avant que vous me posiez votre question, laissez-moi rebondir. Mais Marly, on n'est pas sur l'Alsace là.
3: D'accord, je suis d'accord. Donc moi, je suis à Molsheim pour la fête Bugatti.
0: Ah, trop bien, c'est sympa de voyager un petit peu, de découvrir aussi les territoires alentours. C'est cool.
3: Oui, c'est bien, moi j'aime bien.
0: Bon allez, on va rien dire, c'est pas parce que vous êtes Mosellan que vous n'avez pas le droit de tenter votre chance au Deng. On écoute votre question Alain.
3: Ben, je voudrais simplement savoir si la personne a un prénom composé.
0: Un prénom composé au sens, par exemple, Jean-François, par exemple.
3: Voilà, par exemple.
0: Je vous réponds malheureusement non, Alain. On n'est pas sur un prénom composé. Mais c'est pas mal, hein, parce
3: d'accord,
0: que ça permet de faire exclure pas mal de pistes. Merci pour votre question, Alain.
3: Merci, au revoir.
0: Bonne journée, au revoir. On a aussi Nathalie de Wörth qui est avec nous. Bonjour, Nathalie.
4: Bonjour.
0: Alors Nathalie, on vient d'apprendre qu'on n'est pas sur quelqu'un qui effectivement avait un prénom composé. J'ai oublié de le préciser, mais on n'est pas non plus sur un Gustave. On cherche pas un Gustave, un homme qui s'appelle Gustave. Vous aviez une autre question, dites-moi.
4: Oui, est-ce que cette personne est décédée?
0: Nathalie, je vais vous répondre non. Cette personne n'est pas décédée, donc on cherche un homme qui est bel et bien encore en vie. Et qui est ici en ce moment, enfin pas ici avec nous dans le studio, mais qui est encore sur Terre. C'est bien ça permet d'exclure pas mal de possibilités aussi. Bravo Nathalie.
4: Oui, ça fait avancer le schmilblick.
0: Tout à fait. Mais je vous sens un peu déçue. Vous aimeriez bien cette De'Longhi, vous, hein?
4: Pardon?
0: Je vous sens un petit peu déçue. Vous vous êtes dit ah, qu'est-ce que j'aurais voulu le faire tomber ce Deng pour avoir la De'Longhi.
4: Le premier indice, c'était, bon, il se sentait seul. Mmh. Le deuxième, c'était fromage. Mmh. Donc, je pensais à Mathias Doll, qui était vraiment isolé. Il se sentait seul. Et en plus, il est décédé à Münster comme fromage.
0: Ah voilà. Oui, très très bonne recherche aussi, très très belle réflexion, mais malheureusement on n'est pas sur Mathias Doll, mais je me le note, hein, comme ça on est sûr, on peut l'exclure, il n'y a pas de souci là-dessus.
4: Mathias Doll, oui.
0: Voilà. Bon, vous retenterez votre chance Nathalie, je compte sur vous, on se dit à très vite.
4: Oui, merci, au revoir.
0: Au revoir, je vous fais des bisous. Il est 11h42, on a peut-être encore quelques minutes pour jouer ensemble. Petit rappel, on cherche un homme qui ne s'appelle pas Gustave, qui n'a pas un prénom composé, qui est toujours en vie, qui n'est pas un ermite, qui n'a pas vécu dans une forêt, qui n'est pas lié à la légende de Saint Aborgast, qui n'est pas un religieux et qui n'a pas accompli un exploit positif, un exploit que personne n'aurait accompli avec lui. Il a effectivement fait quelque chose que d'autres auraient pu faire. Voilà. C'est ce que je peux vous dire. On joue ensemble après One Republic, le 03 88 25 15 15 pour poser vos questions, auxquelles je ne peux répondre que par oui ou par non. C'est le Deng après One Republic, Runaway.

Ça, on adore, ça fait du bien, ça bouge. One Republic, One Away sur Ici Alsace. Donc, qu'est-ce qu'on sait jusqu'à présent? Parce que là, je vois que vous séchez un petit peu. Eh bien, qu'on a déjà deux indices. On en réécoute un.

Et puis vous aviez eu un autre indice, à savoir le mot fromage. On a appris, grâce à vos questions, qu'on cherchait un homme toujours en vie, qui ne s'appelait pas Gustave, qui n'avait pas non plus un prénom composé, qui n'était pas un ermite, pas un religieux, qui n'a pas vécu dans une forêt, qui n'est pas lié à la légende de Saint Arbogast et qui n'a pas appris un exploit unique, qui n'a pas fait accompli pardon un exploit unique, un exploit positif. Il n'a pas fait quelque chose non plus que personne n'a jamais fait. Hein. C'est tout le monde pourrait faire ça, bien que je vous le déconseille. Bon, on a ces infos, on a ces informations là. Qu'est-ce que vous pouvez poser comme autre question? Moi là, la première qui me vient c'est: est-ce qu'on est dans le Bas-Rhin ou est-ce qu'on est dans le Haut-Rhin? Ça paraît bête, hein, mais finalement, ça exclut aussi une bonne zone de recherche et pas mal de personnes qui seraient liées au Bas-Rhin ou alors qui seraient liées au Haut-Rhin. Ça dépend la réponse que je vais vous apporter si vous venez poser cette question. Vous avez le 03 88 25 15 15 pour tenter votre chance. Et puis, je peux que vous dire que ça vaut le coup, puisque si vous faites tomber le dengue, il y a une DeLonghi Magnifica. Vous savez, les superbes machines à café à grains là, à remporter. C'est dans le cadre de la foire européenne de Strasbourg qu'on vous l'offre. Bon, venez jouer après Elie Medeiros, Bailar Calypso.

0: Bailar Calypso à 11h50 sur Ici Alsace. Et puis un point sur les infos qu'on a obtenues avec vos questions dans le Deng. On va faire le point et puis on rejouera demain.
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0: What else? Ça, c'est ce que vous pourrez dire si vous remportez le Deng de cette semaine. Si vous le faites tomber, puisqu'il y a un superbe cadeau en jeu, à savoir une superbe machine à café, DeLonghi Magnifica. Alors bon, on dira pas what else, hein, mais on fera un petit truc en italien. Là, je peux pas vous le faire parce que sinon ça va être cata. Mais dans l'idée, c'est que vous allez pouvoir avoir une super machine à grains pour faire des très très très bons cafés. Mais pour ça, il faut faire tomber le Deng. Et le Deng, si vous savez pas ce que c'est un truc, c'est quelque chose de forcément alsacien qu'on cherche en posant des questions auxquelles on répond par oui ou par non. Si vous avez un oui, vous faites une proposition, si c'est la bonne, vous êtes sélectionné pour le grand tirage de dimanche. Si c'est un non, au moins on exclut des pistes. Et là, depuis ce matin, on s'en est pris des noms, mais c'est pas plus mal parce que ça a permis d'exclure pas mal de possibilités. Pour rappel, on cherche un homme qui ne s'appelle pas Gustave, qui n'a pas un prénom composé, qui est toujours vivant, qui n'est pas un ermite, pas non plus un religieux, qui n'a pas vécu dans une forêt, qui n'est pas lié à la légende de Saint Aborgast, qui n'a pas accompli un exploit unique, puisque d'autres auraient pu faire ce qu'il a fait, ce même déjà peut-être être fait, était fait. Et c'est pas une action, allez, je vais vous donner ça, c'est pas une action positive, c'est pas un exploit, on peut dire, qu'on pourrait qualifier de positif. Hein. Pas franchement quelque chose que je vous invite à faire. C'est les infos qu'on a. Vous avez le numéro 03 88 25 15 15. Demain, dès 11h, vous êtes là pour poser vos questions auxquelles on ne répond que par oui ou par non. Vous aurez la chance de jouer avec Caroline Paul et peut-être de faire tomber ce Deng pour repartir avec cette machine à café DeLonghi Magnifica. Bon, on se quitte pas comme ça, on reste encore en musique, on a les infos qui arrivent aussi. Et puis votre émission, on vous doit bien ça. Le détail du programme après, tout le bonheur du monde.

0: France Emilia, avec tout le bonheur du monde. Petite info aussi, ça vous intéresse. 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Quel est le programme, Enora ?
1: Bonjour tout le monde, tout à l'heure, gros dossier voiture électrique. Alors, on se lance ou pas? Est-ce que c'est une bonne idée? À tout de suite sur votre radio ici.
0: À tout de suite, Enora, merci. Juste avant ça, je vous propose de chanter avec Queen, We Will Rock You. Et puis, on fera aussi un point sur les infos de cette mi-journée avec Élise Ulata qui nous rejoindra.

0: Un très bon Queen, We Will Rock You, sur votre radio locale, ici Alsace. Votre point météo à suivre juste après les infos.
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0: Il est midi et vous avez choisi Ici Alsace. Très bon choix. Détailler l'actualité du jour. Élise Ulata, bonjour.
2: Bonjour.
0: 300 étudiants étrangers voient leurs frais de scolarité augmenter en cette rentrée.
2: Oui, le prix de l'inscription a été multiplié par 16 pour les étudiants ressortissants de pays hors de l'Union européenne. Ils doivent désormais s'acquitter de 2 900, voire 3 900 euros pour une année d'études. Pour autant, le nombre d'inscriptions ne baisse pas, selon la présidente de l'université, Frédéric Béraud.
3: Le nombre maximal, ça va être 20% des étudiants extra-communautaires qui pourront être exonérés. Mais on commence à 30, donc ça veut dire qu'il va y avoir une réduction progressive du nombre possible d'exonérations demandées. Voilà.
4: C'est vrai que compensé par des aides, la plupart des étudiants en fait extra-communautaires en Europe payent des droits différenciés. Donc c'est aussi, je pense aussi que c'est une, ça a été relayé aussi comme ça dans beaucoup d'États, disant maintenant les droits différenciés s'appliquent aussi en France. Ils restent en France à un niveau qui est bien inférieur d'ailleurs à la plupart de nos partenaires européens. Et il faut savoir que concernant les étudiants étrangers, y compris les étudiants extra-communautaires, on est sur des chiffres qui augmentent.

0: par rapport à 2019, où là, effectivement, il y a eu une baisse à cause de la crise de la Covid. Donc, l'attractivité internationale de l'université est une réalité.
1: Le syndicat étudiant AFGES explique que ces étudiants étrangers, effectivement, ne renoncent pas à leurs études, mais se retrouvent dans une grande précarité en arrivant en Alsace. Un interne en médecine a été condamné hier à 2 ans de prison ferme pour avoir fait avorter sa compagne à son insu. Le trentenaire, habitant de Furdenheim, explique qu'il ne se sentait pas prêt pour la parentalité. Il avait fait avaler plusieurs comprimés abortifs à sa petite amie. C'était en mars 2024. Eux ont écopé de 1 an et 20 mois de prison avec sursis. Le tribunal de Mulhouse a condamné 2 hommes de 26 et 29 ans hier pour apologie du terrorisme. Ils avaient notamment prêté allégeance à l'État islamique et posté des contenus sur les réseaux sociaux.
2: Une zone humide menacée par l'espace détente d'un hôtel.
1: Oui, cet hôtel, c'est Julien, une institution de la vallée de la Bruche. Il y a 2 ans, l'établissement a construit une zone détente près d'une rivière qui longe le complexe hôtelier, et ce, sans permis de construire. Marie Maison, la préfecture, s'en est rendu compte en mars dernier.
3: Éléonore Arbeit, la co-gérante de l'hôtel Spa, le promet, le classement en zone humide, elle n'en savait rien.
4: On n'était pas au courant. Ça manque de notre part, évidemment.
3: Les travaux de cet espace détente ont été réalisés il y a 2 ans sans permis de construire. Les vacanciers ne peuvent donc plus se prélasser sur la plage aménagée.
5: Alors, c'est pas un bassin de baignade, hein, il y a 50 cm d'eau. C'était vraiment pour dire on n'aligne pas des transats.
4: C'est un lieu de détente qui est harmonisé avec l'ensemble du site.
5: Je peux vous montrer une photo d'avant.
3: Hein. Sur cette photo, on peut voir une petite butte à la pelouse brûlée, sauf qu'en dépit des apparences, elle joue un rôle très important. C'est ce que rappelle Marc Brignon, le directeur du Conservatoire des espaces naturels d'Alsace.
6: Les zones humides font partie des milieux qui ont été les plus atteints au cours des dernières décennies. Et c'est vrai qu'elles jouent un rôle à la fois pour la biodiversité, mais elles rendent des services puisque elles vont emmagasiner l'eau, elles vont la restituer. Et l'image, c'est celle d'une éponge, quoi.
3: L'hôtel réfléchit à des mesures compensatoires avec l'aide des mairies de Foudé et Plaine, mais la préfecture peut refuser le dossier et dans ce cas demander la destruction des installations.
1: Et l'établissement a jusqu'au 3 février pour envoyer ses propositions de compensation. La FNSEA, le syndicat agricole majoritaire en France, estime que le milliard d'euros annoncé ce matin par la ministre de l'Agriculture n'est pas suffisant pour aider les agriculteurs après la sécheresse de cet été. Son secrétaire général demande 1 milliard supplémentaire. La sécheresse qui continue de sévir en Alsace, dans le Sungo, la communauté de communes appelle les habitants à réduire leur consommation d'eau. L'approvisionnement est tendu, la consommation est plus importante que les quantités disponibles. Un camion-citerne doit d'ailleurs réapprovisionner les réserves aujourd'hui.
2: Ce chat va avoir 1400 maîtres et maîtresses.
1: Oui, parce que la commune d'Egversheim a adopté ce félin. Il a été abandonné par son propriétaire. Samedi, un habitant l'a retrouvé enfermé dans un sac. Demos, c'est son nom, c'est le peuple en grec. Le chat du peuple d'Egversheim va donc emménager mardi dans sa nouvelle maison, la mairie de la commune. Il fait chaud aujourd'hui, Marion.
2: 28 à 31 degrés, effectivement, Élise, pour les maximales annoncées cet après-midi. Donc, pensez à la casquette, les lunettes de soleil, c'est utile. On aura 29 en début d'après-midi à Niederbronn-les-Bains, 30 à Saverne, Strasbourg, Célestat, Mulhouse, jusqu'à 31 degrés à Colmar. On va rester sur cette dynamique jusqu'en fin de journée. Pour le week-end, en revanche, un temps un petit peu plus mitigé samedi matin, nuages et averses avant de retrouver de belles éclaircies jusqu'à la fin du week-end. On perdra 2 à 3 degrés en moyenne sur le thermomètre. Il est l'heure de vous laisser en compagnie d'Enora Malagré et toute son équipe pour votre émission On vous doit bien ça. Il est 12h05. Bon appétit.
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7: Bonjour à tous, il est 12h05 sur votre radio Ici. Je suis ravie de vous retrouver comme chaque midi. Je salue d'ailleurs toutes les locales du réseau Ici, partout en France. Coucou les amis. Bienvenue donc dans votre nouveau rendez-vous. Ici on parle bon plan, vie quotidienne, arnaque à éviter, santé. Nous sommes là pour vous rendre service parce qu'on vous doit bien ça. Et c'est le titre de ce nouveau rendez-vous quotidien. Nous sommes ensemble jusqu'à 13h, je vous l'ai dit. Moi je suis Enora Malagré et voici la joyeuse bande qui m'accompagne. Audra Razo, madame anti-arnaque, coucou.
9: Bonjour, bonjour tout le monde.
7: Valère Coréard et ses bons plans conso, bonjour cher Valère.
10: Salut Enora, bonjour à toutes et tous.
7: Pierre Fa- Fabin, que vous connaissez, notre vétérinaire. Bonjour Pierre.
9: Bonjour à tous.
7: Et un nouveau dans la bande, et pas des moindres, je l'adore. Et vous aussi, vous le connaissez déjà sur votre radio ici, Nordinatab, notre prof de PS quasiment.
9: Ah, j'aime bien. Ça fait très old school, très vieille école, ça me va bien.
7: Notre coach sportif, bienvenue dans la famille.
9: Merci beaucoup. Alors, je vous ai écouté toute la semaine, donc je suis très content d'être là, enfin avec vous.
7: Vous avez
9: bonjour.
7: Aimé
9: ouais, carrément. Et ce qui est bien, c'est votre voix. Elle emmène, elle berce en même temps. Donc...
10: Oh, le faillot.
9: Ah ouais, ça tire à balles réelles ici. Ah oui, d'accord.
7: Belle
9: merci,
7: Valère. En matière. Merci.
10: Faut pas se fâcher avec un prof de sport.
7: Voix de Yves Carra. Je vais vous le présenter dans un instant. Parce qu'aujourd'hui, pourquoi il est là, notre cher expert? On va parler voiture. Faut-il vraiment passer à l'électrique? Est-ce que c'est vraiment bien pour la planète? Nous avons moultes astuces dans notre besace. Nous allons les partager avec vous parce qu'on vous doit bien ça. Vous voulez nous en parler aussi? Appelez-nous ou laissez-nous un vocal, c'est sur notre WhatsApp, évidemment c'est gratuit, 0810 055 056. Nous sommes là pour vous. Posez-nous vos questions comme l'a fait aujourd'hui une auditrice, nous l'écoutons.
11: Bonjour, c'est Sylvie. Je voulais savoir, est-ce qu'une mutuelle pour les animaux, c'est vraiment valable?
7: Alors, Pierre?
12: Eh ben, on va y répondre tout à l'heure, mais oui, je peux déjà le dire, c'est valable, mais sous certaines conditions, il y a beaucoup de choses auxquelles il faut faire attention.
7: Très bien, notre vétérinaire, Pierre, y répondra plus longuement dans une trentaine de minutes, et puis le meilleur pour la fin, tout au long de l'année, je vais booster votre pouvoir d'achat, on vous doit bien ça. 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Il est midi 7 sur votre radio ici. Gros dossier voiture aujourd'hui avec évidemment Valère Coréard, notre monsieur Bonplan, mais qui a invité un copain dans la bande de On vous doit bien ça, que vous connaissez sans doute, Yves Carra, le porte-parole de Mobilité Club France. Bienvenue, cher Yves.
13: Merci, je suis adopté par la bande, là. Bon,
7: oui,
13: aujourd'hui, ça
7: bien
13: va
7: sûr.
13: Bon, d'accord.
10: Le temps de l'émission, déjà.
13: Ouais, le temps de l'émission, c'est déjà pas mal. Hein.
7: Merci à vous d'être là. Alors, Valère.
10: Bah, c'est un gros sujet, la voiture électrique. Oui. Vous savez que parmi les ventes de voitures neuves au mois d'août, 38% ont été des voitures 100% électriques. Ça veut dire quoi? Que les Françaises et les Français, ils veulent s'y mettre. Il y a un vrai sujet. Yves Carra ne dira pas le contraire. La voiture électrique monte en puissance. Moi, ce que je voulais aujourd'hui, c'était qu'on sache définitivement, si possible, est-ce que c'est vraiment un bon plan? Parce que pour des raisons écologiques, on a compris que c'était quand même un gros chouïa mieux que la voiture thermique.
13: En tout cas, dépend. Ça dépend.
10: Ça dépend. Bon, vous allez peut-être pouvoir nous expliquer.
7: Pardonnez-moi, messieurs. Moi, vous m'avez perdu. C'est quoi la différence entre une voiture thermique et une voiture électrique?
10: Yves Carra.
13: Ah ouais, on part de là.
7: Ah bah, pardon. Ah bah, excusez-moi.
10: On part de loin.
7: Là.
10: On a 5 minutes.
7: Hein. Et en plus, je suis blonde. Donc,
13: ça, je ne me serais pas permis. Voiture thermique, on met un carburant dedans pour que la voiture avance. Voiture électrique, on branche et on roule avec de l'électrique quand on est en 100% électrique.
10: Est-ce qu'on peut, alors, tout de suite dire dans quel cas la voiture électrique est plus avantageuse sur le plan économique que la voiture où on met un carburant classique?
13: Sur le plan économique, pas écologique, oui, donc économique. Si on n'a pas de prise à la maison ou au moins au travail, la voiture électrique n'est pas très avantageuse parce que pour avoir souvent fait des Paris-Lyon, par exemple, en voiture électrique, vous consommez, ça vous paye entre 14 et 15 euros les 100 km. Donc c'est à peu près comme une voiture thermique, surtout avec le même quand le prix du carburant est élevé. Donc la recharge à la maison, on achète du kilowattheure, on est entre 10-15 kWh, c'est génial. On consomme quasiment 10, 15 rien.
10: 10-15 centimes le kilowattheure.
13: 10-15 centimes le kilowattheure. Si on fait 15 kWh pour 100 km, vous voyez, on est à 2-3 euros les 100 km. C'est vraiment bien.
10: C'est top.
13: Mais il faut avoir une recharge à la maison ou au travail à minimum. Sinon, ça coûte cher. Alors, on dit qu'il y a moins d'entretien. C'est vrai, il y a moins d'entretien. Seulement, il faut savoir, et c'est des chiffres qui sont sortis la semaine dernière, qu'une voiture électrique, les 10 plus vendues, perdent 59%, je vais vous le faire à 60% de son prix d'achat neuf en 5 ans.
10: Pourquoi?
13: Parce que les technologies évoluent, parce que c'est plus dur à revendre, parce que le marché de l'occasion démarre, mais c'est encore faible. Donc 60%, vous avez une voiture, le vrai coût d'une voiture que vous avez, vous connaissez exactement son coût quand vous la revendez.
7: Oui.
13: Et si vous la revendez et que vous avez perdu 60% en 5 ans, une voiture thermique, on est à 45, 50, ouais. Bah, les 10 000 euros que vous n'avez pas mis dans l'entretien, vous allez les perdre en la revendant. Donc, il faut faire attention à la fin quand même.
10: Ça veut dire qu'on peut la garder, il faut la garder plus longtemps. En même temps, l'entretien coûte moins cher. Oui. 20 pièces à peu près dans un moteur de voiture électrique, 200 dans un moteur de voiture thermique. Donc,
13: oui, il n'y a pas d'huile, il n'y a pas d'embrayage. Quand on a une voiture électrique, si on sait bien rouler, on ne change quasiment jamais les freins, on ne les touche jamais. Donc oui, c'est à l'entretien, c'est mieux. Par contre, si vous avez une panne avec une voiture électrique, ça coûte beaucoup plus cher que le thermique.
7: Pourquoi ?
13: Parce que c'est des systèmes électroniques qu'il faut remplacer directement, donc vous êtes rapidement à quelques milliers d'euros.
7: Et est-ce que c'est facile à recharger ? Pardon, vous avez parlé d'une recharge à la maison et tout.
13: Pour vous, c'est difficile. Pour les autres, c'est peut-être plus facile. Je ne sais pas.
7: Je ne suis pas prêt de le réinviter.
10: Parce qu'il a peut-être d'autres trucs à dire après.
13: Non, franchement, c'est très facile. Vous arrivez sur une borne, alors chez vous, il n'y a pas de sujet. Hein, voilà. Vous arrivez sur une borne, vous avez en général une carte qui regroupe 90%. À peu près, voire 95% de toutes les bornes en France. Vous arrivez, vous ouvrez la petite trappe, comme vous le feriez avec l'essence, vous mettez votre carte sur le beeper, vous pouvez même payer par carte bancaire maintenant, ça se développe de plus en plus sur les bornes qui ont une forte puissance. Vous prenez le pistolet, vous le branchez, vous allez boire votre café, vous revenez, il n'y a pas de sujet là-dessus, c'est assez facile.
7: Mais dans un instant, Aude Razo nous parlera de ces faux QR codes qu'il y a dans certaines bornes.
14: Effectivement, voilà. Sur les bornes de recharge. C'est pour ça effectivement c'est mieux d'avoir une carte.
7: Donc soyons vigilants, on continue de parler voitures électriques ou pas, mais pour l'heure on va écouter un peu de France Gall. Ça va nous détendre cette fête week-end. Hong Kong Star sur votre radio ici. Bienvenue dans votre nouveau rendez-vous. On vous doit bien ça.

0: Hongkong Star, France Gall sur votre radio, ici.
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0: 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Il est midi 15 sur votre radio ICI, bienvenue dans votre nouveau rendez-vous quotidien. On vous doit bien ça avec une joyeuse bande. Ça parlait même hors antenne, hein. Oh là là, quel sujet, les voitures électriques, est-ce que c'est vraiment une bonne idée? On a même un expert, le plus grand expert de France avec nous, Yves Carin.
2: 1m80, pas mal.
0: Oui. Yves Carin, le porte-parole de mobilité Club France. Et on avait, avant le disque, parlé avec Aude de ces fausses bornes qu'on peut voir, enfin ces faux QR codes, oh là là, je suis vraiment une vieille dame, j'arrive pas à le dire, qui sont sur nos bornes pour recharger nos voitures électriques. Parce qu'il y en a des fausses, apparemment.
3: Yves Carin disait effectivement, c'est très facile de se servir effectivement d'une borne de recharge pour la voiture électrique, mais attention, des fois, quand vous payez, vous pouvez utiliser le QR code que vous flashez pour payer sur la borne. Et là, il y a des petits malins, je vais vous le dire souvent, petits malins, j'aime bien les petits malins.
0: J'aime bien que vous dites ça.
3: Qui colle par-dessus le vrai QR code, un faux QR code. Ce qui fait que vous allez flasher, vous allez retrouver sur un site qui n'est pas le bon site, ouais. Et vous allez payer, en fait, à des escrocs. C'est eux qui vont empocher la somme. Donc, en fait, regardez bien, quand vous flashez le QR code, qu'il n'y a pas plusieurs couches de QR code. Là, vous scrutez un petit peu, il faut mettre l'œil un tout petit peu près, comme ça.
0: Ouais, c'est Hercule Poirot, cette
3: voilà.
0: histoire.
3: Si c'est pas un peu abîmé et corné, d'accord. Si ça n'a pas été tripoté. Et puis, sinon, le bon plan, c'est la carte de recharge physique, oui. Hein, Yves Carin.
2: Il y a plein de cartes de recharge physique. Alors, il y a différentes sociétés. Ils sont 90-95% des bornes. Voilà, faut avoir ça maintenant.
0: D'accord. Alors maintenant, oui, Audrey.
3: Je peux poser une question.
0: Mais je vous en supplie.
3: Question, mais c'est parce qu'en fait, j'ai envie de parler de moi. J'ai des amis qui ont
2: Alors, je fais psy aussi.
3: C'est ça.
2: Mais bon, je parle sous couvert du vétérinaire.
3: j'ai des amis qui ont une voiture électrique et je reste sur la thématique des bornes de recharge. Ils ont une voiture électrique, mais ils sont complètement flippés de partir en vacances en voiture électrique.
0: C'est-à-dire qu'ils n'auraient pas assez de jus.
3: Ouais, ils ont peur de tomber en rade, en fait, et de pas trouver une borne, etc. Ouais. Parce qu'ils vont peut-être partir dans un coin un peu paumé. Ils sont même allés jusqu'à louer une voiture thermique. Ça leur a coûté un bras pour les vacances.
0: C'est-à-dire qu'ils s'enquiquinent à acheter une voiture électrique et finalement, ils louent pour les vacances une voiture thermique.
2: Ah, alors, je dirais que ça dépend de la voiture électrique. Parce que vous avez des voitures électriques avec une toute petite autonomie. Les R5 qui sont mignonnes, les premiers prix, elles ont 200 km d'autonomie. Donc sur les longs trajets, vous allez recharger toutes les heures si vous prenez l'autoroute. Si vous avez des voitures, mais là, elles coûtent 40 ou 50 000 euros, qui ont une longue autonomie et un temps de recharge rapide, là, c'est moins un sujet sur les longs trajets. Et de toute façon, l'électrique, le maître mot, c'est l'anticipation et se dire que de toute façon, ce sera moins rapide que le thermique.
4: Et de toute façon, en parlant d'anticipation, la voiture va prévenir et en fait, elle va couper petit à petit la climatisation, la radio, tout ça.
5: Mais c'est vrai, c'est-à-dire
4: que ça ne va pas bloquer d'un coup, c'est progressivement. Alors, c'est sûr, vous allez faire des choses. Ouais, un peu, ouais.
0: Alors, on attend avec impatience, monsieur Bonplan, Valère Coréard et toujours, évidemment, Yves Carin. Du coup, on achète quoi? Comme voiture électrique.
5: Bah oui, Scara,
0: mais c'est vrai.
5: Oui. D'abord, est-ce qu'il y a encore des aides pour acheter une voiture électrique aujourd'hui?
2: Oui, il y a même des aides pour des voitures électriques d'occasion. Quels que soient vos revenus, c'est 300 et quelques euros. Donc ça, c'est pas mal. Alors, 300 et quelques euros sur 20 000 euros, c'est pas mal.
5: Non, mais nous, on prend tout
2: beaucoup,
5: ici.
2: Mais on prend tout, mais il n'y a pas de petites économies. Donc c'est bien parce que faut vraiment, il faut voir que les concessionnaires et les agents et les marques, elles se retrouvent avec des voitures électriques d'occasion. Ça commence à être un vrai problème. Donc ça, c'est bien. Et puis, pour acheter des voitures électriques d'occasion, suivant vos revenus, suivants, etc. Il y a plein d'aides. On ne va pas entrer dans le détail. On les trouve assez facilement sur Internet, mais il y a des aides, oui.
5: Bon, si on part sur du neuf et qu'on est décidé à aller sur l'électrique pour les raisons économiques, mais aussi écologiques, donc j'ai bien compris, on recharge à la maison, ça c'est le monde idéal, tranquillement. Oui. Là, on a un kilowattheure qui est bas.
2: Oui.
5: Dans ces cas-là, ça vaut le coup. Est-ce qu'il y a des modèles vraiment intéressant d'un point de vue budgétaire, quoi, des entrées de gamme qui sont cool.
2: Oui, alors il faut savoir déjà que la majorité des voitures électriques sont achetées en leasing, LOA ou LLD, location avec option d'achat, d'accord, ou location longue durée. Donc vous les prenez pour 3 ou 5 ans. C'est ce qui fait d'ailleurs qu'on a des couleurs très chatoyantes, parce que vous achetez une couleur, une voiture, non mais c'est important ça. Vous achetez une voiture rouge, vous l'achetez à la revente, c'est compliqué parce que tout le monde n'aime pas le rouge. C'est pour ça qu'on a beaucoup de blanc, de noir, de gris. C'est passe-partout. Donc les voitures électriques, c'est bien, mais quand les concessionnaires elles les reprennent, il faut les... Donc voilà, c'est souvent en leasing, donc vous vous embêtez pas, vous la rendez. Si vous l'achetez, vous savez que vous allez perdre énormément les premières années, je l'ai dit, 60% en 5 ans, donc il faut la garder longtemps. Et puis, ça va dépendre de votre budget, mais surtout de votre utilisation. Si vous faites que des petits trajets quotidiens, par exemple, en Ile-de-France, ou autour de Saint-Étienne, ou Bordeaux, voilà, pas plus de 100 km par jour.
3: Vous restez dans votre ville, voilà, peu importe.
2: 100, 150 km par jour, vous pouvez prendre n'importe quelle voiture, elle les fera. Si vous allez faire régulièrement des longs trajets, là, il va falloir rajouter quelques dizaines de milliers d'euros pour avoir une longue autonomie et un temps de recharge qui est court. Et c'est d'ailleurs le problème de la voiture électrique. Si vous achetez, vous avez, mettons, un budget, vous qui nous écoutez, de, on va dire, 15 000 euros pour acheter une voiture.
6: Oui.
2: Vous achetez une voiture thermique, que vous l'achetiez à 15 000 ou à 100 000, vous aurez le même usage, le même temps pour faire le plein et le même temps de trajet pour faire un Paris-Marseille, parce qu'à 130, on ne dépasse pas les 130 et n'importe quelle voiture y va. Pas avec une voiture électrique. Si vous avez peu d'autonomie et un temps de recharge très long, c'est pas la même utilisation suivant le prix de votre voiture électrique.
5: Ça, c'est noté. Alors, je fais une petite parenthèse. Le leasing social, il resterait des véhicules à pourvoir. Faut regarder,
2: oui,
5: parce que c'est intéressant.
2: Reste,
5: c'est selon les ressources, je crois qu'il en reste 20 000.
2: 16 880 euros par
3: fiscal. Il est d'une précision,
2: voilà, exactement.
3: Oh, j'en pleurerais.
2: Pour le leasing social.
5: Bon, donc il y en a encore. Ça veut dire qu'en fonction des revenus, on accède à un véhicule pour quoi? 150 euros, 200 euros par mois?
2: Ouais, 100 euros, un peu moins de 100 euros, ouais, pour les
5: incroyable.
2: Premiers. Ça, c'est vraiment bien. Alors, il faut savoir que c'est payé. En fait, quand vous achetez une voiture en leasing, vous payez le différentiel entre la voiture neuve et le prix estimé de revente au bout de 3 ans. En général, c'est 3 ans ou 5 ans. Et donc, l'État paye une partie de la voiture neuve, donc vous avez des mensualités qui sont moins fortes.
5: Rapidement, si on veut acheter d'occasion une voiture électrique, est-ce que c'est le bon moment? Parce qu'il y en a beaucoup.
2: Oui.
5: Et à quoi on doit faire attention?
2: Première chose, vous demandez le SOH, le State of Health, l'état de santé de la batterie. À moins de 70%, elle est plus utilisable pour une voiture. Si vous l'achetez à 80%, vous allez vous dire que votre batterie va perdre 1-2% par an dans 10 ans. Elle voudra plus rien, faut le savoir. Et même pas en utilisation quotidienne, parce que vous allez avoir quelques dizaines de kilomètres d'utilisation et d'autonomie. Donc le SOH, c'est la première chose, l'état de la santé de la batterie.
3: On continue de parler voiture électrique avec vous, chers auditrices, chers auditeurs. Le standard, je vous le dis, est en train d'exploser. 0810 055 056. On a Patrick d'ailleurs qui a une question pour vous.
2: Ah, Patrick.
3: Juste après la nouveauté musicale, ça s'appelle Estelle. Te rencontrer encore, c'est ce qui va se passer avec vous, Yves Carra, tout au long de cette année.
2: Oui,
3: vous rencontrez encore.
2: Rencontrez-moi encore.
3: Bienvenue sur votre radio ici.

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1: Midi 25 sur votre radio Ici, bienvenue dans votre nouveau rendez-vous, on vous doit bien ça. Nous parlions voiture électrique, Monsieur Valère Coréard et Monsieur Yves Cara, qui est notre expert aujourd'hui, le porte-parole de Mobilité Club France, nous donnait des bons tuyaux, des bonnes astuces, quelle voiture électrique acheter. Et nous avons un auditeur qui a une question à vous poser, cher Yves Cara. Il nous vient de la ville de Nuel-les-Aubiers, on embrasse très fort Ici Poitou, et il s'agit de Patrick. Bonjour Patrick.
4: Bonjour.
5: Bonjour Patrick.
1: Comment allez-vous, cher Patrick ?
4: Très bien, très très bien.
1: Eh bien, vous m'en voyez ravi. Fortez, je vous passe du coup Yves Cara, vous avez une question à lui poser.
4: Oui, j'aurais voulu savoir en ce moment quel véhicule acheter, si c'est thermique, diesel, hybride, quel est le meilleur en ce moment ?
1: Voilà, quel véhicule en général ? Parce que c'est vrai qu'il n'y a pas d'électrique dans la vie. Hein. Moi, par exemple, j'irai pas sur l'électrique. Oui. Et voilà, je vous tire la langue.
5: Pas encore, mais peut-être un jour.
1: Non,
5: pas encore.
1: J'ai trop peur. Mais non. C'est bête, hein, mais j'ai un peu peur que ça tombe en rade. Voilà, bon,
5: vous savez, les constructeurs savent plus quoi construire, les vendeurs savent plus quoi vendre et les acheteurs savent plus quoi acheter. Bon, on est un petit peu dans cette situation-là, on est pas mal. Hein. Mais Patrick, je dirais que ça dépend vraiment de votre usage. Est-ce que vous pouvez avoir une prise à domicile ?
4: Oui, j'ai un garage.
5: Donc, potentiellement, vous pouvez avoir une voiture électrique. Est-ce que vous faites souvent des très longs trajets, c'est-à-dire une fois par semaine, plus de 300 kilomètres ?
4: Je suis juste retraité, donc je n'ai plus de long voyage.
5: D'accord.
4: L'utilité tous les jours, quoi.
5: Eh ben, pour vous, je dirais qu'une voiture électrique d'occasion ne serait pas un mauvais plan, parce que vous allez la recharger chez vous à vraiment pas grand-chose, ça va vous coûter 3 euros les 100 kilomètres. Et puis, des voitures électriques d'occasion, vous pouvez les négocier, parce qu'il y en a plein, donc vous pouvez les avoir pas trop cher. Pourquoi pas une électrique ?
1: Eh ben voilà.
4: Oui.
1: Patrick, ça vous a convaincu ou je vous sens un peu dubitatif ?
4: Non, j'aurais voulu savoir sur l'hybride rechargeable. Si c'est...
5: Alors, moi je suis fan de l'hybride rechargeable. Le problème c'est que c'est un peu plus cher quand même, parce que vous avez 4 à 500 kilos de batterie qu'il faut payer. Mais à l'usage, l'hybride rechargeable, pour vous, ce serait ce qu'il y aurait de plus fantastique. Vous allez rouler au quotidien en électrique, vous rechargez chez vous. Et quand vous allez voir peut-être vos petits-enfants ou autres pour plusieurs centaines de kilomètres, vous êtes en thermique, ce serait l'idéal. Mais c'est un peu plus cher.
1: Merci beaucoup Patrick pour votre appel. Je me permets de prendre encore un auditeur parce qu'il y a énormément d'appels au 0810 055 056. Il s'agit de Baptiste. Bonjour Baptiste, bienvenue à vous.
6: Bonjour à tous.
5: Bonjour Baptiste.
1: On est ravis de vous accueillir dans l'émission. Vous êtes chauffeur de taxi, me semble-t-il.
6: Tout à fait. Taxi et transport de malades assis.
1: D'accord.
5: Et 100 000 km par an ?
6: Oui, à peu près. Alors depuis que je suis à l'électrique, moins, puisque j'ai augmenté ma rentabilité.
1: Ah, d'accord. Alors vous vouliez nous parler justement de votre expérience avec les voitures électriques. Vous en avez deux, vous y connaissez bien du coup.
6: Ouais, j'ai des voitures de marque américaine connue. Ça fait 4 ans, je roule donc entre 90 et 100 000 km par an. Il n'y a aucun inconvénient, il n'y a que du positif. Hein.
1: Ah, vraiment.
5: Vous êtes en Tesla,
6: donc,
5: on va le dire.
6: Ouais, tout à fait. Moi, quand j'entends, quand vous dites, il y a des trajets longs qui vont mettre plus de temps en électrique, faux. Ça, c'est faux.
1: D'accord. Pourquoi c'est faux?
6: Voiture. Mais parce que cette voiture, elle consomme très peu, elle est très efficiente. Moi, je fais des charges de 10 à 15, 20 minutes, mais maxi.
1: D'accord.
6: Et on va reprendre 80%. Là, aujourd'hui, réellement, sur autoroute, je fais 500 km. Si je veux pas sur l'autoroute, je fais 500
1: km. Mais cette voiture, elle est chère, ouais. Baptiste. Ah, oui. On peut la nommer,
6: non,
1: chers amis. C'est une Tesla.
6: Elle a 47 000 euros TTC.
1: Oh, bah, pardon. Excusez-moi. Je savais pas qu'on avait Monsieur Rothschild dans les fils.
6: Non, mais j'en parle tous les jours. Je porte 10 clients par jour. Tous les jours, j'en parle. Moi, je prends des électriques. Il faut arrêter de dire que
5: Baptiste,
6: y a des inconvénients, que c'est ci, que c'est
1: mais
6: ça.
1: Mais on adore
5: Baptiste, si je peux
1: cette
5: me
1: faculté de convaincre, Yves Cara.
5: Baptiste, sur les longs trajets, vous n'avez pas de problème. Pourquoi ? Parce que vous avez un système de recharge dédié à Tesla. Vous sortez de l'autoroute, vous êtes sûr de trouver une borne libre et de forte puissance. C'est pas très cher parce qu'ils sont moitié prix. Ce qui n'est pas le cas avec des autres voitures qui ne peuvent pas utiliser ce réseau.
1: Et voilà, merci beaucoup, cher Yves Cara, pour votre expertise. Un gros bisou à vous. Cher Baptiste, vous l'avez vu, hein, ah, c'est votre émission.
5: Hein.
1: Vous pouvez réagir quand vous voulez, nous laisser des messages vocaux, nous appeler, nous écrire. Ça se passe au 0810 055 056. C'est un appel gratuit. Pour l'heure, on va donner 200 euros. Et oui.
5: Ah bon ?
1: Mais oui, mais on est dans le safe car. Alors non, vous.
5: Je sais pas, vous me regardez quand vous parlez. Donc
1: mais oui, parce que je suis totalement hypnotisée par vos expertises. Non, non, on va accueillir un auditeur, ou plutôt une auditrice, Alexandrine, bonjour, qui s'est inscrite sur le site ici.fr. Bonjour Alexandrine, bienvenue.
7: Merci.
1: On est ravis de vous accueillir. Vous êtes inscrite sur le site ici.fr et du coup, vous repartez avec 200 euros de coupons à dépenser dans une grande enseigne. Ça fait du bien en cette rentrée. Oh, vous êtes comédienne de théâtre.
7: Vous ne vous rendez pas compte à quel point.
1: Bah, je suis ravie et je vois que vous êtes comédienne de théâtre. Ça me parle un peu.
7: Oui.
1: Je voudrais embrasser très chaleureusement voilà, toutes les comédiennes et toutes les comédiens de France. Le théâtre, il faut le soutenir en ce moment. Allez voir des pièces partout en France. On vous embrasse très fort, Alexandrine.
7: Merci beaucoup et belle journée à vous.
1: Bonne journée. Dans un instant, nous allons parler avec Pierre Fabin de l'âge de nos animaux, je crois. Et puis aussi, on va répondre à Sylvie qui nous demandait si c'était une bonne idée ou une arnaque, les mutuelles pour les animaux. Et puis, on va accueillir Nordina Tab. Et là, on va parler vélo électrique. C'est du sport ou c'est de l'arnaque? On verra ça dans un instant. Bienvenue dans votre nouveau rendez-vous. On vous doit bien ça sur votre radio ici.
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1: Midi 32 sur votre radio. ICI, on est en plein cœur de votre nouveau rendez-vous quotidien qui se nomme « On vous doit bien ça ». ICI, on parle de bons plans de vie quotidienne, d'arnaques à éviter. On parle de santé aussi, d'animaux. Bref, on est là pour vous rendre service parce qu'on vous doit bien ça. Nous sommes ensemble jusqu'à 13h. Je suis Enora Malagré et je suis avec Aude Razeau, Valère Coréard, Pierre Fabin, le vétérinaire de l'émission. J'ai tellement hâte parce qu'il va nous parler de l'âge de nos animaux qui va convertir en âge humain. Exactement. Ça, c'est tout à l'heure, j'ai hâte. Et puis le chouchou, je me suis battue pour l'avoir, Nordina Tab.
5: Merci.
1: Notre coach sportif, bienvenue dans l'émission. C'est votre première avec nous aujourd'hui. Et dans un instant, on va parler du vélo électrique. Alors, est-ce que c'est du sport ou est-ce que ça fait de nous des escrocs? Ben, on verra ça avec vous dans un instant. Mais pour l'heure, nous avons une auditrice qui posait une question à notre vétérinaire Pierre Fabin. Nous l'écoutons tout de suite.
12: Sylvie, je voulais savoir, est-ce qu'une mutuelle pour les animaux, c'est vraiment valable? Ça vaut le coup? Est-ce qu'on rentre dans notre argent? Merci, bonne journée.
1: Très bonne question, Sylvie, qui nous a laissé un message vocal au 0810 055 056. C'est notre WhatsApp, c'est gratuit. Pierre Fabin, bah alors?
13: Eh ben, c'est une très bonne idée, mais il y a beaucoup de conditions à valider pour
1: d'accord.
13: ça. Déjà, il faut savoir... l'assurance, c'est un business. Donc,
1: oui.
13: ils sont là pour gagner de l'argent.
1: D'accord.
13: Donc, en fait, il va falloir... choisir son forfait en fonction de ce qu'on va vouloir couvrir. C'est-à-dire prendre une assurance pour couvrir les vaccins, qui sont une dépense qu'on va faire de toute façon, ça ne sert pas à grand-chose. Ça va juste nous permettre de lisser la dépense sur l'année. Mais on va perdre un petit peu d'argent dans ce cas-là. Donc pour moi, l'assurance, elle est utile uniquement pour les accidents et les maladies. Donc c'est ça le forfait qu'il faut souscrire. C'est le forfait accident-maladie. Et pourquoi on souscrit une assurance dans ces cas-là? Parce que les soins vétérinaires coûtent cher. Faut savoir que une opération, notamment en urgence, d'une torsion d'estomac, d'un corps étranger, c'est-à-dire qu'un animal a mangé une bêtise qui est en train de bloquer dans ses intestins, ou d'une fracture, on peut vite avoisiner des prises en charge à 2000 ou 3000 euros. Et il faut être capable de les sortir tout de suite. Donc pour tous les gens qui ont des animaux...
14: Ça, personne ne peut, je vous le dis tout de suite.
13: Il y a des gens qui peuvent, tous les gens qui ne peuvent pas sortir...
14: C'est 2000... que Valère Coréard qui peut, parce que grâce à ses bons plans, il est devenu millionnaire.
13: Donc si on n'a pas l'épargne pour sortir ça, et qu'on n'a pas envie d'être confronté à cette situation, de se poser la question: est-ce que je vais pouvoir avoir la meilleure prise en charge pour mon animal? Il faut souscrire une assurance pour son animal.
14: Une assurance,
13: c'est entre 15 et 40 euros par mois. D'accord. Ça va dépendre de plein de petits facteurs, notamment de l'âge à laquelle on va la souscrire. Plus on va souscrire l'assurance jeune, plus... moins elle sera chère dans ce cas-là. Donc, et en plus, n'attendez pas que vos animaux soient malades. Sinon, si votre animal est déjà malade, la clause va être exclue. C'est-à-dire que sa maladie ne sera jamais couverte. Et par rapport aux maladies, il faut savoir que sur certaines races, par exemple les bulldogs, qui ont systématiquement, je les adore, j'étais éleveur de bulldogs, mais ils ont quand même systématiquement des petits problèmes à respirer, les problèmes respiratoires vont être exclus.
15: Et justement, est-ce que les tarifs sont différents selon l'animal, selon la race de l'animal?
13: Effectivement, oui. Donc en fait, selon l'âge où on va la prendre, selon l'animal, selon d'éventuelles pathologies qu'il a déjà. Donc en fait, quand on va avoir tout un questionnaire, parfois il y en a même qui demandent un examen vétérinaire avant la souscription de l'assurance pour justement caler le tarif à ce moment-là. Et pensez aussi à tout ce qui est franchise, parce qu'il y a des franchises sur ces assurances, des plafonds annuels à pas déplacer et des délais de carence. C'est-à-dire, si notre animal va tomber malade dans le mois qui suit la souscription de l'assurance, ça ne sera pas pris en compte. Donc si votre animal commence à bricoler un peu, c'est pas le moment de la prendre. Ne la prenez pas, ça va pas être pris en compte.
14: Merci Pierre Favin, notre vétérinaire. On vous retrouve dans un instant pour parler de l'âge de nos animaux. On retrouve aussi notre cher Nordinata, mais pour l'heure, Ed Sheeran, Shape of You, sur votre radio ici.

0: Shape of You, Ed Sheeran sur votre radio ici.
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0: Il est midi 40, toujours en direct sur votre radio ici. On est ensemble jusqu'à 13h. Vous êtes chez vous, ce nouveau rendez-vous quotidien, c'est le vôtre. Il s'appelle On vous doit bien ça. On a parlé de beaucoup de choses depuis le début de l'émission, notamment de la voiture électrique. Vous pourrez réécouter hein, d'ailleurs en podcast l'émission sur ici.fr. Et puis dans cette émission, on vous donne des bons plans. On vous parle aussi sport grâce à notre coach sportif Nordine Attab. Et on va parler vélo électrique. C'est du sport ou c'est pas du sport cette affaire ?
3: J'ai envie de répondre par oui et non. C'est-à-dire que oui, si on a une grande nécessité physique, on peut avoir une pathologie, un certain âge, du mal à bouger. Mmh. Et là, en effet, d'une manière ou d'une autre, ça va créer ou recréer du mouvement. Et non, si on est en forme, on n'a pas d'utilité à prendre un vélo électrique. Par contre, c'est là où je nuance, et Valère, tu peux me regarder comme ça.
0: C'est que si jamais
3: on vit sur du plat, il n'y a pas de nécessité. Il n'y a pas de nécessité. Si on vit en montagne, si on vit dans une zone rurale, oui, on est espacé de 5 à 10 kilomètres, et puis en plus, ça va recréer du lien social. Si je prends, par exemple, les vélos. Aujourd'hui, les adultes, et notamment les gens, par exemple, certaines personnes qui viennent à ma salle, j'habite à Orléans, sur du plat, comme à Paris. Tu as des personnes qui utilisent le vélo régulièrement. Mais si on va bien physiquement, ce que je veux dire, c'est que les personnes, on peut utiliser la voiture, et si on se dit, tiens, je vais créer du mouvement avec le vélo électrique, et que derrière, au final, j'ai pas de nécessité, parce que mon premier moteur, ce sont mes jambes.
0: Mais même quand on met la petite vitesse, moi j'ai un vélo électrique, il y a trois grosses vitesses, il y en a un où j'ai l'impression d'être en mob, on va pas se mentir, et le premier, j'ai quand même l'impression de faire un petit effort. Pas du tout, je me mens à moi-même.
3: C'est une histoire de petits pas, mais ce que je veux dire, c'est qu'à partir du moment où on va bien, ce que je veux dire, c'est que je vais poser une question, est-ce qu'on n'est pas en train d'aller vers la médiocrité? Le mouvement ne devrait pas être une option.
0: Nordine Attab, attention, ça ne rigole pas. Valère Correa.
4: Nordine, non, moi j'ai deux remarques. La première, c'est pour moi, le vélo à assistance électrique, ça permet de sauter le pas plus facilement et de se dire, je peux arriver en rendez-vous sans être trempé, je peux me déplacer à vélo sans quand je suis fatigué, et en même temps, je peux pousser sur mes jambes pour aller au-delà des 25 km/h. Et deuxième chose, quand tu as des enfants, même sur du plat, moi j'en ai deux. Heureusement que j'ai l'assistance électrique sur le vélo cargo, sinon c'est insupportable.
3: Et pourquoi les enfants ne prendraient pas le vélo? Ce que je veux dire, c'est que
4: trop dangereux.
3: Non, alors dans ce cas-là, là on parle de culture. Que ce soit par rapport à la douche. Pourquoi c'est pas les entreprises dans ce cas-là qui s'équipent correctement? C'est un ensemble qu'il faut voir. On règle pas le problème. Les enfants, je veux bien les trucs cargo, il y a pas de souci. Mais les enfants, demain, ça va être eux les ambassadeurs et les ambassadrices du mouvement. Et si demain on les met déjà dans des assistances électriques, quel message ils vont pouvoir envoyer demain à leurs propres enfants? Donc, si l'enfant a un problème, par exemple qu'il est obèse ou autre et qu'il a une pathologie, là, je suis d'accord avec toi. Ce que je veux dire, c'est que ça va créer un premier pas et on va pouvoir créer du mouvement pour aller après faire une sensibilité vers le sport. Faut pas se leurrer. Aujourd'hui, il y a beaucoup de personnes qui n'aiment pas le sport et le sport n'est pas une obligation. Mais par contre, si l'assistance électrique, que ce soit pour les adultes qui auraient besoin, je vais mettre ça au conditionnel, les enfants qui auraient besoin, mais un enfant, normalement, c'est un vélo classique, ou les seniors, j'adore le vélo électrique. Pourquoi? Parce que derrière, ça leur permet d'aller plus loin, plus longtemps, de maintenir, de favoriser le lien au social aussi, parce qu'il faut savoir qu'à partir du moment où on bouge moins, derrière, automatiquement, les relations sociales s'écroulent. Et le vélo électrique a un intérêt. Ça, c'est la première chose. Pour les personnes qui habiteraient dans la zone rurale.
0: Réagissez, les amis, 0810, 055, 056. Non, parce que moi, je trouve ça passionnant. Mais je bois vos paroles, je suis pas du tout d'accord avec tout, et c'est ça qui est super.
3: Mais en montagne, là, je rejoins Valère. Ce que je veux dire, c'est que c'est pas simple quand on prend du dénivelé tout de suite et qu'on arrive, on se heurt. Mais quand derrière, je vais cogner aux portes, ou on va cogner aux portes des entrepreneurs, des chefs d'entreprise derrière qui disent oui, mais le coût de la douche. Mais tout est lié. Ce que je veux dire, c'est que pourquoi ils ne paieraient pas directement des vélos électriques à leurs employés? Ça va favoriser le mouvement, le bien-être mental. Bref, tout un ensemble qui serait positif. Donc derrière, attention à parler de sport avec une assistance électrique dans certains domaines, pour des sportifs, et je le vois notamment sur les personnes qui font du trail avec les vélos, tout ça. Ouais. Derrière, ça leur permet d'enquiller davantage de côtes. C'est-à-dire qu'ils vont pouvoir faire plus de répétitions. Tu en parlais tout à l'heure, Valère. Tu l'intègres à l'intérieur d'une préparation physique. Pourquoi pas? Mais il ne faut pas que le vélo électrique devienne le modèle unique. Juste avant de venir, vous savez ce que je suis parti faire? Je suis parti voir dans une grande surface de sport que je vais taire le nom. Ouais. Aujourd'hui, c'est 50-50. Alors que le vélo électrique devrait
0: être 50-50.
3: De vente de vélo électrique. Aujourd'hui, vous allez dans un rayon, il y a autant de vélos.
0: Vous voulez dire qu'il y a autant de vélos pas électriques?
3: Exactement.
0: D'accord, qui se vendent.
3: Mais
0: d'accord.
3: J'habite sur du plat. Comment ça se fait? Et demain, j'ai peur
0: que... remonter comme un coup.
4: Mais est-ce que ça démocratise le vélo? Moi, ma question, elle est là, parce que c'est quand même mieux pour l'écologie, c'est bon pour la santé,
3: mais
4: c'est
3: Valère,
4: quand même...
3: Parce qu'on pense aujourd'hui...
4: C'est une question, hein.
0: Excusez-moi, j'ai l'impression d'être au débat présidentiel.
4: Il est costaud, alors.
3: Mais lorsqu'on pense à demain, je veux bien que le message là, mais quel message on envoie demain? C'est-à-dire demain, après-demain, c'est ça qu'il faut penser. Dans 10 ans, dans 20 ans, 30 ans, derrière, toutes les assistantes, je suis désolé, à vélo musculaire, quand je passe, je me fais doubler. Wow. Jamais on me double avec un vélo électrique. Je compte les points dès que je double un truc électrique. C'est ça. Alors ça, c'est
0: mais
3: mon projet de vie.
0: Parce que vous, vous êtes Superman.
3: Non, mais ce que je veux dire, c'est que, attention, que ça puisse, par exemple, favoriser le mouvement par rapport à la voiture, c'est très bien. Parce qu'aujourd'hui, il y a 60% des Français qui utilisent leur voiture pour un trajet de 1 à 2 km.
0: Et, oui.
3: Et si le vélo électrique permet de bouger, oui, et de créer davantage du mouvement, mais
0: là,
3: go,
0: voilà,
3: mais derrière,
0: mais
3: si on a la capacité, il ne faut pas que le vélo électrique soit l'objet unique.
0: Écoutez, le débat est ouvert, hein. Réagissez. Oh,
3: faut que je me calme, faut que je calme, Eleonora. Merci Valère.
0: 0,55, 0,56, tout le studio était en apnée.
3: Ah pardon,
0: chers
3: ça, faut
0: amis.
3: Que je me détende.
0: Mais pas du tout, c'est ça qu'on aime chez vous, vous êtes un passionné.
3: Ah oui, totalement.
0: Vraiment, on est ravis de vous accueillir dans la bande de On vous doit bien ça. Dans un instant, nous allons parler d'animaux avec notre vétérinaire Pierre Fabin. On va convertir l'âge de nos animaux en âge humain. Ma passion. Mais pour l'heure, un peu de musique avec Renaud et ce titre mythique. Oh, ça va calmer l'ordinateur.
3: Ça me fait du bien.
0: Mistral gagnant sur votre radio ici.

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0: Renaud, Mistral gagnant sur votre radio ici dans On vous doit bien ça.
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0: Midi 49, encore une dizaine de minutes à passer dans votre bonne compagnie, pardon, j'en suis toute bouleversée, parce que ça débat très fort en antenne dans le studio de On vous doit bien ça, sur votre radio ici. On a parlé vélo électrique, donc Nordine vraiment est montée au créneau. Non, ça n'est pas vraiment du sport. Mais pour l'heure, nous adressons à notre vétérinaire préféré, monsieur Pierre Fabin. Alors, monsieur le vétérinaire, on va convertir l'âge de nos animaux en âge humain. Et je suis trop contente parce que moi j'ai deux chats et j'aimerais bien savoir quel âge ils ont en vrai.
3: Effectivement, voilà. Et c'est un sujet qui est beaucoup plus léger que du coup le débat précédent.
0: Ça va pas nous faire de mal.
3: C'est pas plus mal. Alors est-ce que vous avez une idée de comment on fait?
0: C'est plus 7.
3: Fois 7. Donc ça c'est une vieille croyance malheureusement. Je vais la détruire. Non, ça n'est pas vrai.
4: Mais moi j'arrête pas de compter. Je fais fois 7 tous les ans.
3: On fait fois 7 et on pense que voilà, c'est l'histoire des 7 vies du chat. C'est un vieux calcul des années 50. En fait, aujourd'hui on a des grilles de calcul qui sont beaucoup plus compliquées que ça. D'accord. Et en fait, on les représente souvent sous forme de frise. Vous la voyez dans la salle d'attente du vétérinaire. Vous avez la frise, vous regardez quel âge a votre animal en âge réel, et ça convertit en âge humain. En fait, ça se base sur ce qu'on appelle l'horloge épigénétique, c'est-à-dire le vieillissement de l'ADN des animaux, et aussi sur les étapes physiologiques de la vie de nos animaux, sur la puberté, sur l'âge adulte, et le vieillissement de leurs organes. Mais en fait, la première question qu'on doit se poser en parlant de tout ça, c'est pas juste un gadget, parce que tout le monde est content de convertir l'âge de son animal en âge humain, mais c'est vraiment très utile au jour le jour, pas juste pour faire une publication Instagram pour son anniversaire.
0: Même si on la fera quand même.
3: Même si on la fait avec, voilà. On pourra la faire en disant, voilà, mon animal, il a 35 ans aujourd'hui.
0: Je vais le faire.
3: Voilà.
0: J'attends de savoir quel âge a mon animal. Il s'appelle Bruno, je l'embrasse. Oh, voilà, je l'écoute tous les midis à la radio.
3: En fait, ça va surtout nous aider à pouvoir estimer leur espérance de vie, savoir jusqu'à quand ils vont vivre et à nous projeter sur leur santé. Voilà, quand on sait que notre animal il a 60 ans, on sait que c'est normal qu'il a un peu d'arthrose, qu'il a un peu les genoux qui craquent, oui, qu'il va falloir lui faire un bilan sanguin, ce genre de choses qui fait pas assez de vélo.
0: Voilà.
3: Et justement, on a besoin de ces grilles pour s'en rendre compte. Alors, c'est pas du tout linéaire, c'est pas 7 ans tous les ans. La première année, ça explose. Un chien de 1 an ou un chat de 1 an, il est carrément dans sa puberté. Il a 15-16 ans et à 2 ans, un chat a 24 ans. Déjà. Exactement. Voilà, donc c'est pas du tout linéaire.
0: Attends, mais Bruno, il a 1000 ans.
3: Eh ben, quel âge a Bruno?
0: Voilà. Bruno, il a 9 ans.
3: Il a 9 ans. Et ben, en âge humain, il a 52 ans. Aujourd'hui,
0: ça
3: c'est un quinquagénaire.
5: Il a connu Ramsès.
0: Ça va, 52 ans. Voilà. Il porte beau.
3: Et il y a une grande différence pour les chiens. Pour les chiens, ça dépend énormément de leur format. Un chihuahua vieillit beaucoup plus doucement qu'un dog allemand.
0: D'accord.
3: Si par exemple, on a un chihuahua et un dog allemand qui ont 8 ans, ils n'ont pas du tout le même âge. Un chihuahua, il a environ 50 ans. Et le dog allemand qui va faire plus de 50 kilos, il va avoir 75 ans.
0: Mais attendez, on la retrouve où, votre frise là?
3: Sur Internet, facilement. Vous tapez âge des animaux en âge humain. Et vous retrouvez ça.
0: D'accord.
3: Ça marche pour les chiens, pour les chats, on a des grilles pour les lapins. Et on peut même aller plus loin sur certaines autres espèces.
0: Sur les poneys, tout ça, tout
3: sur
0: ça.
3: Les poissons, voilà.
0: On sur les aussi. Poissons.
3: Il y a des règles qui existent qui sont moins précises, mais même sur les poissons, ça existe.
0: J'adore
5: cette histoire.
0: Je suis Bruno, mon Dieu. Merci Pierre Fabin.
3: Avec plaisir.
0: J'adore. Je vous demanderai l'âge de Brigitte, qui est ma deuxième chatte, elle a 4 ans. Ça sera hors antenne. Alors, dans quelques minutes, on vous redonne 200 € de pouvoir d'achat. Et puis, on va accueillir une auditrice, Juliette, qui a envie de nous parler, parce que vous êtes très nombreux à réagir au standard 0810 055 056. À tout de suite sur votre radio ici.
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0: Quelle joie de vous retrouver chaque midi dans votre nouveau rendez-vous. On vous doit bien ça. C'est notre première semaine. C'était la semaine de rentrée. Donc, on espère que l'émission vous plaît. En tout cas, vous êtes très, très nombreuses et très nombreux à réagir sur le site ici.fr, au standard, au 0810 055 056. Comme l'a fait d'ailleurs Juliette, que nous accueillons avec joie, qui nous appelle de Châteauroux. J'en profite pour embrasser très chaleureusement ici Berry. Bonjour Juliette, bienvenue.
7: Bonjour.
0: Comment allez-vous, chère Juliette?
7: Ça va, à peu près.
0: Oh, à peu près, que se passe-t-il?
5: Avec l'âge, il y a des ennuis de santé.
0: Bah oui, j'imagine. Mais j'espère au moins qu'on vous fait un peu sourire en écoutant l'émission.
5: Oui, j'aime beaucoup.
0: Ah, bon bah c'est déjà ça. Alors Juliette, vous aviez un petit mot à nous dire.
5: Oui, je reviens sur les voitures électriques.
0: Vous faites bien, c'était la, le sujet de la première partie d'émission, hein,
5: oui,
0: entre midi et midi 30.
5: C'est bien joli, les voitures électriques.
0: Ouais.
5: Où va-t-on trouver l'électricité plus tard ? Certaines personnes ne veulent pas du nucléaire,
0: c'est
5: les
0: vrai.
5: Autres d'éoliennes et les autres de barrages. Où va-t-on trouver l'électricité ?
0: Mais c'est une très bonne question, Juliette. Non, mais c'est vrai, elle met les pieds dans le plat, si je puis me permettre. Bravo, Juliette.
7: Oui, c'est une bonne...
0: Il va falloir pédaler nous-mêmes, hein, à ce compte-là.
7: Vous avez raison de poser la question. Alors, il faut savoir qu'en France, on est quand même plutôt bien lotis, parce qu'on exporte notre électricité, et on en exporte beaucoup. En fait, c'est vrai qu'on a historiquement un gros parc nucléaire. On est le pays le plus nucléarisé au monde, en fait. C'est-à-dire, entre la population et le nombre de réacteurs. Et puis, on a quand même développé ce qu'on appelle les énergies renouvelables, les énergies alternatives. Donc, le sujet aujourd'hui se pose pas vraiment. Et puis, en vérité, il y a un autre sujet. C'est où va-t-on trouver le pétrole quand il n'y en aura plus? Il y en a quand même de moins en moins. C'est une ressource qui est limitée, en fait. Et on a un problème de souveraineté là-dessus. On l'a vu avec le détroit d'Ormuz il n'y a pas longtemps. On a quand même failli se retrouver bloqué.
4: Mais ça ne s'arrange pas, ces derniers
7: jours. Donc, vous avez raison de poser cette question. Mais on va dire qu'au niveau, en tout cas, français, on est plutôt bien loti.
0: D'accord. Vous avez entendu, Juliette, vous êtes plutôt d'accord avec Valère, vous avez complètement le droit de dire non. Hein. Il est habitué.
7: Je me fais engueuler aujourd'hui.
5: Il faut penser aussi aux personnes qui auront besoin d'électricité pour se chauffer.
0: Je suis d'accord, exactement. Ça sera d'ailleurs... merci Juliette. Ça sera l'objet... Je m'adresse à ma rédactrice en chef, Aude Razo. Ça sera l'objet d'une autre émission grâce à vous, dis donc Juliette. Donc je vous remercie par deux fois.
5: Non, parce que c'est quand même inquiétant. Tout électrique, c'est bien joli, mais

0: Chaleureusement ici Nord. Alors Benoît, vous êtes retraité, vous êtes papa de 4 enfants et vous êtes grand-père de 3 petites filles.
1: C'est ça, oui.
0: Que nous embrassons aussi. Et Benoît, vous êtes inscrit sur ici.fr et c'est gagné, Benoît.
1: Merci.
0: Bah oui, c'est toujours ça de prix en cette rentrée. Voilà, 200 euros, vous allez pouvoir dépenser dans une grande enseigne. Vous écoutez un petit peu l'émission? On a besoin de vos retours, hein, chers auditeurs. Vous aimez ou pas du tout?
1: Oui, moi j'aime bien, oui, ça me plaît. Oui.
0: Bon, on va tant mieux, on va continuer comme ça. Merci beaucoup, Benoît. Prenez soin de vous.
1: Eh bien, merci.
0: On est très, très heureux, vous savez, hein, de vous retrouver dans ce nouveau rendez-vous. On vous doit bien ça. Je voudrais vous dire que... Oui, parce que c'est déjà la fin de l'émission, c'est une catastrophe. On a tous envie de sangloter. J'en rajoute un peu. Le sujet de lundi, figurez-vous, ça sera les pâtes au cadmium. Et nous recevrons un expert, si j'articule, c'est encore mieux, qui travaille avec 60 millions de consommateurs. Gros dossier, hein, lundi avec vous. Merci Aude Razo, merci Pierre Favin, merci Nordinata qui a fait sa première avec nous aujourd'hui.
2: Je t'aime à Valère, juste après.
0: Oh, voilà. Ils sont trop mignons. Mais oui, Valère, Coréard. Et puis pour préparer cette émission, je remercie de tout mon cœur ma chère Céline à la réalisation qui m'a portée toute la semaine. C'était ma première semaine, c'était pas évident. Emma à la technique, Sadika au standard et Gwenaël à la préparation. Alors, est-ce que vous voulez vous réinscrire d'ailleurs sur ici.fr, vous le pouvez, n'hésitez pas, parce que je vous le dis, tous les jours, je booste votre pouvoir d'achat. Ces deux auditeurs, d'ailleurs, je le précise, dans l'émission, un au début de l'émission, un à la fin de l'émission. Et puis je vous le redis, vous pouvez réécouter aussi l'émission en podcast, en replay, sur ici.fr, Aude Razo.
3: Les gens peuvent nous envoyer des WhatsApp.
0: Oui, des WhatsApp, des messages vocaux, des textos sur ce WhatsApp qui est donc 0810 055 056. Bonjour Emeline Ferry, parce que dans un instant c'est le trésor de vos régions. Bonjour.
4: Bonjour Enora, bonjour tout le monde.
0: Comment allez-vous?
4: Ça va très bien, et vous? Ça y est, la première semaine est passée.
0: C'est toujours ça de prix.
4: C'était chouette. Hein.
0: Merci beaucoup pour votre soutien. Alors, il va se passer quoi dans le journal aujourd'hui?
4: On va parler d'agriculture, évidemment. La ministre a annoncé 1 milliard d'euros pour soutenir les éleveurs, les producteurs. Évidemment, on va décrypter tout ça, on entendra des réactions. On va aussi parler de la chaleur. Vous l'avez remarqué, il fait très chaud déjà.
0: À nouveau.
4: Un petit peu partout en France, ça va durer tout le week-end, on va en parler.
0: On s'en sortira jamais, hein. C'est pas possible. Merci en tout cas, et merci beaucoup d'écouter la radio ici. Nous, on se retrouve lundi avec beaucoup de bonheur.
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0: Merci d'écouter la radio ici. Il est 13h. Les informations.
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0: Les informations, Emeline Ferry.
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0: Emeline Ferry.
4: Bonjour et bienvenue dans le trésor de nos régions. Une demi-heure à vos côtés pour parler aujourd'hui d'agriculture face à la sécheresse historique de cet été. Le gouvernement débloque 1 milliard d'euros d'aide pour les agriculteurs. C'est loin d'être suffisant, disent les syndicats.
7: On est loin du compte à l'échelle de toute l'agriculture française. 1 milliard ne suffira pas pour la campagne 2027. L'enjeu, il est là. Réensemencer, remettre en culture, replanter dans le maraîchage et pouvoir refaire tout ce qu'il faut. Sinon, on n'aura pas de production pour 2027.
4: Réaction à chaud d'un représentant de la FNSEA de la Marne qui attend de pied ferme la ministre. Elle est dans les allées de la foire de Chalon cet après-midi. On y sera pour tondre le micro dans quelques minutes. Soleil de plomb, température étouffante, la chaleur est de retour et on en a tellement marre que vous entendrez tout à l'heure une retraitée périgourdine qui a fini par craquer. Elle va acheter une clim. Vous avez été nombreux à répondre à l'appel aux dons de la Fondation de France pour aider les sinistrés des incendies cet été. 9 millions d'euros récoltés. Sa représentante Karine Mo sera notre invitée pour nous dire à quoi va servir cet argent. Quel avenir pour les Girondins de Bordeaux, club de légende du foot français qui s'approche chaque jour un peu plus de la liquidation. Et puis, un reportage dans un village du Bas-Rhin où la mairie a décidé d'adopter un chat abandonné. Belle initiative saluée par les habitants. C'est le 13h de nos régions. Vous avez le programme, on est ensemble jusqu'à 13h30. On en en parle depuis des semaines sur vos radios ici, les agriculteurs de tout le pays qui témoignent, qui racontent cet été.

0: terrible, catastrophique, inédit à cause de la sécheresse et des canicules. Et voici donc la réponse du gouvernement. 1 milliard d'euros débloqués pour réparer les dégâts, pour sauver les exploitations en danger, pour relancer le secteur. La ministre de l'Agriculture, Annie Genevard, a dévoilé ce matin son plan baptisé CASI pour climat, adaptation, sécheresse et incendie. Bonjour Nicolas Joly.
1: Bonjour Emeline, bonjour à tous.
0: C'était le dossier prioritaire de la rentrée pour le gouvernement et c'est donc une réponse forte, je cite, qu'a présenté la ministre ce matin.
1: 1 milliard d'argent neuf pour relever l'agriculture. La moitié de cet argent, 520 millions, c'est l'indemnisation de solidarité nationale, un dispositif pour compenser les pertes de récoltes liées aux aléas climatiques exceptionnels, la sécheresse de cet été. Le régime des calamités agricoles viendra aussi compenser à hauteur de 30 millions d'euros les pertes de fonds non assurables, comme les vignes par exemple, durablement abîmées. Les exploitations agricoles les plus durement touchées bénéficieront aussi d'un dégrèvement de taxes foncières, 330 millions d'euros. Il faut soigner l'agriculture, mais aussi lui permettre de redémarrer via un fonds de réarmement agricole de 235 millions d'euros. Piloté par les préfets, il doit permettre aux fermiers d'acheter notamment du fourrage et des semis pour l'an prochain. La ministre promet que cet argent sera disponible dès la semaine prochaine.
0: Avec cet argent, le but, Nicolas, c'est de répondre à l'inquiétude des agriculteurs éprouvés par un été caniculaire.
1: Et oui, tous les syndicats ont tiré la sonnette d'alarme, car les pertes sont énormes. 5 milliards d'euros, c'est le surcoût lié au manque de fourrage provoqué par la sécheresse pour les seules associations de l'élevage. D'élevage de la FNSEA, le premier syndicat agricole. La Confédération paysanne voulait une aide directe de 5 000 euros pour chaque agriculteur, soit un total de 2 milliards. Le plan d'Annie Genevard, c'est la moitié. Elle espère malgré tout que ça permettra d'apaiser les inquiétudes du monde agricole.
2: J'ai demandé aux préfets de région et de département d'être vraiment les interlocuteurs constants et dans les aides qu'ils délivreront, d'être vraiment à l'écoute et adaptés à l'attente des agriculteurs. Les préfets seront vraiment les chevilles ouvrières qui vont permettre d'apaiser, de redonner de l'espoir à cette profession qui a tant souffert.
1: Les jeunes agriculteurs, quant à eux, demandaient une contribution générale sur l'impôt. Ce n'est pas prévu pour le moment et surtout, la ministre a rappelé que toute la mise en place de son plan dépendra de l'adoption du budget de la France pour 2027.
0: Évidemment. Merci beaucoup pour ce décryptage, Nicolas Joly. Vous l'entendez donc, toutes ces annonces, 1 milliard d'euros débloqués pour les agriculteurs et ces inquiétudes donc des éleveurs, des producteurs qui vont avoir l'occasion de les partager directement à la ministre. Elle est arrivée il y a une heure à Nigenevar à la foire de Châlons en Champagne. Hugo Marceau, vous êtes sur place pour Ici Champagne-Ardennes. Racontez-nous ces annonces. Elles font réagir.
3: Oui, les services du ministère ont dû atténuer certaines ardeurs à l'arrivée de la ministre de l'Agriculture juste avant midi. Rien de très agité pour le moment, mais un ou deux militants isolés, drapeau jaune de la coordination rurale en main. Ils ont tenté de se frayer un chemin jusqu'au cortège ministériel. Il faut dire qu'il y a des choses à dire. Les 1 milliard d'euros posés ce matin sur les bottes de fourrage n'ont pas séduit. Loin de là, 1 milliard divisé par 400 000 exploitations. Ça fait 2500 euros par ferme. C'est une goutte d'eau dans l'océan, me soufflait ce matin le vice-président du syndicat dans la Marne, Sébastien Homer, lui produit des betteraves et assure qu'il va devoir arracher au 1er octobre à cause du manque d'eau, perte anticipée jusqu'à 2000 euros par hectare. Faites le calcul, le trou dans la trésorerie est bien plus grand, me disait-il. Des exploitants en attente qui doivent avoir d'une minute à l'autre leur moment de rencontre avec la ministre ici dans les allées du Capitole de Châlons en Champagne. En attendant, Annie Genevard rencontre des exposants. Il faudra comparer dans les prochaines minutes, mais l'accueil est ici bien plus chaleureux.
0: Merci beaucoup Hugo Marceau. Preuve de l'urgence de cette situation sur les exploitations, on constate chaque jour les dégâts de cet été terrible. Dans son verger en Creuse, Hervé Gors, un producteur, le dit, les pertes de rendement sont immenses cette année.
4: Je pense qu'on aura une perte entre plus de 50%, entre 50 et 60%. Malgré une irrigation, on irrigue depuis le 15 mai, tous les jours, 120 mètres cubes. Et le problème, c'est que la canicule à une certaine température, ben, le pommier ne pousse plus, donc la pomme attend tout simplement. Donc on les maintient en vie, les pommiers, c'est tout ce qu'on peut faire. À la base, normalement, on cueille pour aller livrer des magasins. D'habitude, en règle générale, on livre une douzaine de magasins aux alentours. Donc cette année, on ne va pas livrer, zéro, et on va garder le maximum pour les clients. Voilà. Et après, tout ce qui est pommes plus petites, pas calibre, avec des défauts, on va le passer en jus de pomme dérivé. Mais on n'aura pas la quantité pareille, on n'aura pas la quantité qu'on fait habituellement.
0: face à cette situation exceptionnelle, tout le monde peut agir à son échelle. Et vous aussi, consommateurs, vous allez voir dans les prochaines semaines des légumes moches, des fruits rabougris dans les supermarchés, sur les étals du marché. Eh bien, achetez-en, consommez local, soutenez les agriculteurs fragilisés par la sécheresse. Ne rangez pas tout de suite les vêtements d'été parce que la chaleur est bel et bien de retour sur l'Hexagone. On va atteindre, voire dépasser largement les 30 degrés aujourd'hui. 5 départements sont en vigilance orange à la canicule. La Drôme, l'Ardèche, le Gard, l'Hérault et l'Aude où le thermomètre risque d'afficher 39 cet après-midi. Ambiance été indien, mais on commence à en avoir marre, il faut l'avouer. En Dordogne, à Terrasson-la-Ville-Dieu, les habitants sont exaspérés, Emmanuel Clavry.
5: Madeleine se dépêche. Les commerçants commencent à replier leurs étals et cette habitante de Terrasson n'a plus rien à manger. La retraitée âgée de 80 ans n'est pas emballée à l'idée de vivre un nouvel épisode à près de 39 degrés.
6: Ben, comme beaucoup de gens, hein, difficilement bien sûr. Déjà parce qu'on ne peut pas sortir, il fait trop chaud. On vit dans le noir, c'est surtout ça. Et ben, pour essayer de s'adapter du mieux possible.
5: À cause des canicules à répétition, Maryse, elle, avoue avoir passé un bien mauvais été.
7: Ça a tout gâché, un été, on n'a rien pu faire, aucune sortie tellement.
5: Pour ne plus souffrir, cette habitante de Terrasson a donc pris la décision d'investir dans une climatisation.
7: On va la faire mettre, mais bon, il n'y en avait pas, c'était tout. Mais là, on est entré. Ouais.
8: On apprécie, hein,
7: là, il nous la faudra.
8: Oui. Je l'ai dans mon appart, heureusement d'ailleurs. Hein. Oui.
5: Morissette, qui habite à Saint-Amand-de-Colly, elle, n'en peut plus.
8: Trop, c'est trop, hein. Franchement, ça a été vraiment éprouvant cette année. Bon, après, je pense que c'est plus éprouvant pour des personnes qui sont plus sensibles, mais c'est vrai que, franchement, c'était très, très éprouvant. Oui.
5: Mais en Périgourdine qui se respecte, ce qui l'inquiète encore plus que la chaleur, c'est le manque de pluie.
8: Pour nos cèpes, bien sûr, parce que bon, nous, cette année, je crois qu'on va faire une croix dessus.
0: Bah évidemment, la cueillette des cèpes, très important ici, Périgord. Rappelons que cet été est le plus chaud jamais enregistré en France. C'est ce qu'a expliqué hier la ministre de la Transition écologique. 13h08 et la solidarité après cet été cauchemardesque pour les habitants des départements dévastés par les incendies. La Fondation de France a lancé un appel aux dons il y a un peu plus d'un mois. Bonjour Karine Mo.
9: Bonjour.
0: Vous êtes responsable du pôle urgence au sein de la Fondation de France et vous avez reçu 9 millions d'euros à ce jour. À quoi sert cette somme, cette grosse somme en priorité ?
9: La priorité pour nous aujourd'hui, c'est de répondre aux besoins urgents des populations qui ont été impactées à la fois par cette vague de canicule, mais aussi ces incendies incroyables qui ont traversé plusieurs régions du pays. Alors pour cela, on travaille en lien avec nos bureaux. Hein, on a des bureaux un peu partout en France avec des bénévoles qui voient les situations et repèrent les associations en capacité d'aider ces populations. Sur la canicule, par exemple, vous en parliez à l'instant, il y a tout un tas de mesures qu'on peut prendre immédiatement pour minimiser la chaleur à l'intérieur de bâtiments, notamment de bâtiments qui accueillent des populations les plus vulnérables. On a financé, par exemple, des couvertures de survie qui ont permis de limiter les réchauffements à l'intérieur de bâtiments, poser des volets sur ces bâtiments aussi. Donc, ça peut être des bâtiments qui accueillent des personnes âgées ou des hébergements d'urgence.
0: Et vous travaillez avec des associations sur le terrain qui vous font remonter leurs besoins. Et donc, ça permet de mettre en place ces actions concrètes. Je pense aux sinistrés des incendies. Il y a eu du soutien concret. C'était quoi de l'aide psychologique? Il y a eu de l'aide pour les gens qui ont perdu leur maison?
9: Pour les sinistrés des incendies, vous savez, pendant un moment, ils ont été évacués. Donc, les associations étaient à pied d'œuvre pour les accueillir, les écouter et s'assurer qu'elles avaient tout ce dont elles avaient besoin en attendant de pouvoir rentrer chez elles, hein, y compris, vous l'avez évoqué, ce temps d'écoute psychosociale, on va dire, d'accompagnement. Et puis, désormais, pour celles qui ont pu rentrer chez elles, mais qui ont perdu une partie de leurs affaires, des aides en matériel et financières pour qu'elles puissent se réinstaller dans les meilleures conditions. Pour ceux dont la maison a été intégralement brûlée, vous vous en doutez, le processus est un petit peu plus long puisqu'il faut attendre de voir quelle sera la réaction notamment des assurances et des dispositifs publics pour voir comment nous pouvons éventuellement compléter ces aides. Il y a les habitants et puis il y a aussi les activités économiques. Hein. Votre reportage d'avant parlait de l'agriculture. Donc on a bien entendu les annonces du gouvernement aujourd'hui. Il y a aussi tout un pan de l'agriculture française qui ne bénéficient pas forcément des dispositifs de droit commun ou des assurances. On pense notamment aux petits agriculteurs maraîchers qui essaient de diversifier leur production et qui, de ce fait, malheureusement, en essayant de développer des bonnes pratiques, finalement, échappent aux dispositifs.
0: Vous les accompagnez également?
9: Exactement, on a énormément de partenaires déployés sur tout le territoire métropolitain pour voir comment les aider dans l'urgence.
0: Il y a cette aide d'urgence, donc vous nous expliquez, qui est mise en place depuis plusieurs semaines, mais cet accompagnement, il va être dans le temps long. Vous nous le dites, ces 9 millions d'euros, ils vont servir à quoi dans les prochains mois? Vous nous dites qu'il faut reconstruire, évidemment on ne va pas reconstruire à l'identique. Comment on envisage le futur sur ces territoires?
9: Alors, il y a plusieurs réflexions en cours, effectivement. On a parlé de l'habitat. Évidemment, il va falloir penser adaptation de nos espaces de vie, pas seulement pour les maisons qui seront reconstruites, mais aussi de façon plus générale sur l'ensemble du territoire.
0: Face à la canicule aussi.
9: Pour mieux supporter, voilà, exactement, les chaleurs. C'est les deux phénomènes, hein, chaleur et incendie. Mmh. Dans le domaine agricole, là, pour l'instant, on en est sur des aides d'urgence pour que les petits agriculteurs puissent replanter très vite, hein, c'est maintenant, mais aussi à l'adaptation à la fois des productions et des méthodes de travail compte tenu de cette augmentation des températures au fur et à mesure des années.
0: Et vous vous appuyez sur un comité d'experts, c'est ça qui vous aide à prendre en compte toutes les problématiques?
9: Oui, tout à fait, toujours. On s'appuie toujours sur des comités d'experts. Dans notre comité d'experts actuel, nous avons à la fois des spécialistes des interventions d'urgence, un élu d'une commune qui a été impactée par les incendies, des médecins, des spécialistes de l'agriculture, de l'environnement, des forêts. Donc on a vraiment, on aborde toutes ces questions de façon transversale, si vous voulez, c'est pas en silo, parce que tout est lié, hein, finalement. Et le point qu'on n'a pas évoqué quand vous demandiez par rapport à la durabilité, c'est aussi cette problématique de l'eau qui est transverse à toutes les questions qu'on vient d'évoquer, voilà, sur laquelle on travaillait bien entendu avant cet été, hein, avec des projets très importants concernant l'hydrologie régénérative, repenser les aires humides, voilà, tout ça c'est des choses qu'il faut repenser et qu'on repense bien entendu avec les acteurs du territoire associatifs, mais aussi les élus locaux et les pouvoirs publics de façon plus générale.
0: Karine, vous êtes responsable du pôle urgence au sein de la Fondation de France. Cet argent, il sert aussi à accompagner, à aider ceux qui ont été mobilisés en première ligne cet été, les soignants, les pompiers. Quelle aide vous leur apportez concrètement? Et j'ai envie de vous dire, est-ce que c'est votre rôle, avec les dons des Français, de pallier le manque peut-être des pouvoirs publics? Comment vous les accompagnez?
9: Alors, on travaille toujours en complémentarité des pouvoirs publics, c'est-à-dire que ce soit dans le domaine de la sécurité civile ou tous les autres domaines que j'ai évoqués précédemment, on s'assure toujours d'abord qu'il n'y a pas des dispositifs de financement ou d'accompagnement public. Malheureusement, voilà, la situation économique du pays étant ce qu'elle est, il y a parfois besoin de compléments. Si vous voulez, par exemple, si on prend le cas des sapeurs-pompiers, ils avaient une certaine dotation pour faire face à une certaine situation, mais la situation cette année a été exceptionnelle, ce qui a justifié qu'il y ait des moyens exceptionnels, et ça, nous pouvons le faire uniquement parce que les Français nous font confiance, nous donnent de l'argent que nous pouvons débourser immédiatement, de façon à ce que, dans votre exemple, les sapeurs-pompiers puissent remplacer le matériel très rapidement, en attendant que de nouvelles dotations leur soient accordées au niveau étatique.
0: Les Français vous font confiance, les Français sont solidaires. Est-ce que vous avez une idée sur ces 9 millions d'euros? Quel est le don moyen et qui a donné?
9: Alors, le don moyen, il se situe, je pense, autour de 130 euros. Et nous, nos donateurs, ce sont essentiellement des citoyens français, hein, des personnes privées, des familles, des enfants qui vont vendre des gâteaux pour nous envoyer un peu d'argent. Vous avez vu aussi la mobilisation exceptionnelle des artistes cet été avec ce concert fabuleux. exactement, qui nous a à lui seul permis de collecter 1,5 million d'euros. Et voilà, c'est tous ces petits dons et ces plus gros dons. Les entreprises aussi nous soutiennent, qui nous permettent d'avoir cette possibilité d'aider de citoyen à citoyen, j'ai envie de dire, d'être un petit peu la courroie de solidarité entre ceux qui veulent aider et ceux qui ont besoin d'aide.
0: Eh bien, merci beaucoup Karine Mo de la Fondation de France d'avoir été avec nous. 9 millions d'euros récoltés grâce donc à cet appel aux dons pour les sinistrés des incendies de l'été.
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0: Émile Ferry. 13h16 à suivre, le scandale des violences sexuelles dans le périscolaire qui prend un peu plus d'ampleur avec des plaintes déposées par des familles de victimes. Plaintes contre le maire et l'ancienne maire de Paris. On va vous expliquer. Vous avez la parole grâce à notre grande opération L'Isoloir ici. Aujourd'hui, c'est Eric, un jeune retraité qui a un message pour le ou la future présidente. Et puis, l'histoire qui se termine bien pour un petit chat abandonné au bord d'une route en Alsace. Le village où il a été trouvé a décidé de l'adopter. Il vivra donc bientôt dans les locaux de la mairie. Je vous le disais, le scandale des violences physiques et sexuelles dans le périscolaire et la colère des parents des enfants qui ont été victimes. 17 familles lancent une procédure contre plusieurs élus de Paris. Une plainte déposée contre Emmanuel Grégoire, l'actuel maire, et contre Anne Hidalgo, à qui il a succédé. C'est l'association MeToo École qui représente ces familles et qui a annoncé ce matin cette nouvelle procédure lors d'une conférence de presse que vous avez suivie, Marie Boueda.
11: Oui, c'est une annonce à 8h30 précise ce matin, heure à laquelle les parents déposent leurs enfants à l'école, une plainte pour briser le silence, déclare l'un des avocats en charge du dossier, Maître de la Carte.
12: Je vous rappelle qu'en matière d'infraction sexuelle, le silence est imposé aux enfants d'abord, mais ici, il s'est imposé aussi malheureusement à l'institution. La ville de Paris savait, mais la ville de Paris n'a pas agi depuis 2015 pour assurer la sécurité de nos enfants.
11: La plainte vise 7 élus de la ville de Paris, dont Anne Hidalgo et Emmanuel Grégoire, vous le disiez, pour mise en danger délibérée de la vie d'autrui, non-assistance à personne en danger et non-dénonciation de faits de nature sexuelle, notamment. Car les violences dans le périscolaire sont bien systémiques, martèle maître Kathleen Taïeb.
13: On le sait bien, ce n'est pas un fait isolé. On ne parle pas d'un viol sur mineur à l'école une fois de temps en temps. C'est systémique, c'est dans toute la France. C'est pour ça qu'il faut aller au niveau du système, à la cause et plus seulement aux symptômes, aux conséquences que sont les familles de victimes.
11: Pour Barka Zerwali, porte-parole de MeToo École, il s'agit de permettre aux enfants victimes et à leurs parents de tourner la page.
14: Quand vous voyez les chiffres, par exemple, sur le périscolaire et les parents qui s'organisent pour éviter de mettre leurs enfants à l'école, c'est qu'il y a bien un problème. Hein. La confiance est rompue. Et elle est rompue depuis plusieurs mois.
11: L'association prévient, ce combat ne se limitera pas à la seule ville de Paris, mais bien à toute la France.
0: Et merci beaucoup Marie Boueda pour ces explications. Je signale qu'Emmanuel Grégoire annonce prendre acte du dépôt de plainte qui le vise. Le maire de la capitale se dit pleinement mobilisé en faveur de la protection des enfants. Aujourd'hui à Paris, plus de 200 enquêtes sont ouvertes. 132 animateurs ont été suspendus. Et vous le disiez, Marie, le scandale, il est loin de se limiter aux écoles parisiennes. La cellule d'investigation de Radio France a mené une enquête dans les plus grandes villes, les 20 plus grandes villes du pays. Résultat, elles sont toutes concernées par des alertes ou par des suspensions pour des violences sur le temps périscolaire. Plusieurs explications à ce phénomène, moins de contrôle, des formations moins exigeantes et la parole des enfants qu'on écoute davantage aujourd'hui. C'est un gros dossier à lire sur ici.fr. Un regard profond, une gueule, un parcours de vie singulier et une filmographie qui a célébré sa culture gitane. Le réalisateur Tony Gatliffe est mort à l'âge de 77 ans. Il a succombé à un problème de santé, selon sa famille, alors qu'il travaillait sur un film historique réalisé de Gadjo Dilo ou Exil. Il avait le goût des chemins de traverse, des frontières qui s'effacent, des vies que l'on regarde trop peu, réagit la ministre de la Culture.
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0: C'est un nouveau rendez-vous dans le 13h de nos régions. Chaque jour, le témoignage d'un citoyen, ses espoirs, ses préoccupations, les sujets qui l'intéressent et ce qu'il a envie de dire au candidat à la présidentielle. Avant d'entrer dans l'isoloir pour voter dans 7 mois, vous pouvez pousser le rideau de l'isoloir ici. Il est bleu, cet isoloir, à l'effigie de votre radio locale et il va y en avoir partout dans le pays dans les prochaines semaines. En ce moment, il y en a un à la foire de Châlons jusqu'à dimanche. Eric, un retraité qui vit dans une petite commune de Seine Marne, a joué le jeu. Il a répondu aux questions de l'isoloir.
15: Quel monde souhaitez-vous pour vos enfants et les générations futures.
16: Qui se sentent en sécurité, que l'éducation leur apporte beaucoup de choses et qu'ils aient un beau métier surtout, un métier qu'ils aiment. Je pense que c'est ça surtout le plus important.
15: Parmi ces trois valeurs de la devise nationale, laquelle est la plus importante pour vous ? La liberté ? L'égalité ? La fraternité ?
16: Les trois sont importantes, mais je pense que l'égalité surtout, je pense que c'est surtout ça qui est très important dans notre pays.
15: Quel serait votre message à la future présidente ou au futur président de la République ?
16: Je lui dirais qu'elle s'occupe plus de la France que de l'Europe, parce que l'Europe c'est bien, mais la France est importante, surtout pour les Français. Voilà.
11: Au total, 5 questions auxquelles vous pouvez vous aussi répondre. L'Isoloir ici vous attend également demain après-midi à la Braderie de Lille. 13h22, c'est un peu les montagnes russes cet été pour les supporters des Girondins de Bordeaux. Mais voilà qui pourrait bien annoncer la fin du jeu. Malgré l'appel lancé il y a 2 jours à ce micro par la ministre des Sports Marina Ferrari, le COMEX, le comité exécutif extraordinaire, s'est réuni hier et a décidé de ne pas réexaminer le dossier. Traduction, la rétrogradation du club de foot en régional est maintenue. Les Girondins risquent donc plus que jamais la liquidation, Jade Péchira.
17: Une réunion qui s'est achevée en une demi-heure, pas digne d'un club 6 fois champion de France, de son histoire ni de son importance pour le foot français. Voilà pour les mots du club au scapulaire, dont les repreneurs, Sparta Capital, auront lutté jusqu'au bout. Pas au point toutefois de reprendre un club de régional avec plus de 40 millions d'euros de dettes, avait d'ores et déjà prévenu le président désigné Dominique Delport. Malgré cette épée de Damoclès, le COMEX de la fédération est resté inflexible, choisissant de maintenir la rétrogradation des Girondins sans même réexaminer leur dossier. Et ce, malgré l'appel de la ministre des Sports mercredi. Marina Ferrari avait estimé qu'il y avait peut-être une voie à trouver. Pas de vote et donc pas de risque que leur décision soit attaquée en justice, analyse une source proche du dossier. Alors qu'il y a quelques jours encore, le tribunal de commerce validait l'accord de reprise. Désormais, à moins qu'un très improbable repreneur ne sorte du chapeau dans les prochaines heures, ce plan de continuation sera caduque et la société commerciale des Girondins liquidée, mettant fin à près de 145 ans d'existence.
11: Je vous propose de partir maintenant en Alsace, dans le village d'Eckversheim, pour rencontrer Demos. Demos, c'est un petit chat très mignon qui va être adopté par la commune. L'équipe municipale a été très émue quand il a été retrouvé samedi au bord d'une route, abandonné et enfermé dans un sac. Son propriétaire n'a toujours pas été retrouvé. Le félin va donc vivre dans la mairie. Il est pour l'instant à la fourrière en attendant d'être officiellement adopté par la commune, où il est très attendu, Mathis Caron.
18: Tous les jours, le maire Julien Borner reçoit des vidéos du petit chat blanc et gris qui est encore à la fourrière.
19: Alors c'est un chat mâle, estimé à 7-8 ans, très calme, qui ronronne aux caresses de celle qui lui prodigue les soins tous les jours, donc pour l'instant ça se passe bien.
18: L'histoire de l'animal a ému l'équipe municipale qui a choisi de l'adopter au terme d'une réunion très officielle en début de semaine.
19: Pour que ce chat de rue devienne du coup le chat du peuple et on se propose de le rebaptiser Demos. Demos vient de l'ancien grec qui veut dire peuple, une belle symbolique qu'on pourrait donner demain à ce chat.
18: Le peuple de Eckversheim qui s'implique déjà pour bien accueillir sa nouvelle mascotte.
19: On a déjà reçu des arbres à chat, des tipis pour le chat, des riverains également qui m'ont proposé de le prendre lorsque la mairie sera fermée lors des périodes estivales ou à Noël par exemple. On voit qu'il y a une vie solidaire qui peut se tourner autour de simples choses du quotidien qui nous animent tous.
18: Cette décision de la municipalité est saluée par les habitants.
20: La commune devra montrer l'exemple de ce que ça veut dire adopter un chat. Et ce serait peut-être quelque chose qui pourrait faire comprendre aussi que adopter c'est facile, mais il y a des responsabilités derrière. Et puis si pendant les réunions, je trouve que ce serait sympa. Ça peut peut-être apaiser certaines tensions. Des fois, quand ça monte, mettre le chat au milieu, le petit ronronnement. Oh, c'est sympa comme idée.
18: Demos vivra dans la mairie du village à partir de mardi.
11: Et il est donc, vous l'entendez, très attendu par ses futurs 1400 nouveaux maîtres dans la commune. Ça va en faire des papouilles. Bon, si vous êtes à table, bon appétit. On vous emmène dans le Morbihan, désormais dans l'assiette, la célèbre andouille de Guéméné qui fait la fierté des Bretons et qui régale les touristes. Sauf que la maison de l'andouille de Guéméné-sur-Scorff, une institution, vient de décider de fermer ses portes en attendant les résultats d'analyse de son procédé de fumage. On vous explique, on s'est aperçu que le produit dépassait les seuils européens de HAP.
0: des les hydrocarbures aromatiques polycycliques, des polluants potentiellement cancérigènes qui sont créés par le fumage au feu de bois, ce fumage traditionnel qui donne cette peau noire et son goût à l'andouille. Un nouveau procédé a donc été mis en place il y a quelques semaines, mais en attendant sa validation par un institut spécialisé, l'entreprise a préféré mettre ses ventes en pause, Angéline de Mouinck.
2: Amandine est nouvelle dans la commune, elle vient tout juste de s'installer.
21: En début de semaine, donc on voulait absolument goûter l'andouille.
2: Mais ce ne sera pas pour aujourd'hui, le gérant Benoît Rivalan est là pour expliquer.
22: J'ai des andouilles, mais que je préfère ne pas vendre, parce que sinon vous allez peut-être être obligé de me les rapporter.
2: À l'intérieur, c'est évidemment l'odeur de fumée qui nous accueille. On a un ciel d'andouille au-dessus de nos têtes.
22: Un toit d'andouille, oui. Alors le principe chez nous, c'est qu'on veut vraiment faire les choses comme avant, avec un vrai feu. Alors c'est dans une pièce close qui fait à peu près 2 mètres sur 2 mètres. Et donc la fumée se dépose sur les andouilles et apporte le goût.
2: Et c'est bien ça le problème. Cette technique de fumage émet des hydrocarbures aromatiques polycycliques, potentiellement cancérigènes, qui s'accumulent dans la peau de l'andouille.
22: Pendant 5 ans, on mettait un message sur l'andouille. Le fumage traditionnel produit des composés cancérigènes, se mange sans la peau ou en petite quantité. Ça a tenu jusqu'à un moment où la Direction Générale de l'Alimentation a dit « Beaucoup de personnes ne vont pas en tenir compte, donc il y a un risque. »
2: C'est alors qu'est venue l'idée salvatrice sous la forme d'une simple chaussette en tissu.
22: Les chaussettes sont enfilées sur chaque andouille avant chaque fumage. Et depuis 2 mois et demi, maintenant, les résultats sont très très satisfaisants. Mais il faut que ce soit vraiment validé scientifiquement par l'IFIP. Alors l'IFIP, c'est un institut de recherche de la filière porcine.
2: En attendant, l'entreprise a accepté de se plier aux résultats des analyses.
22: On s'était mis d'accord sur ce principe-là. C'est-à-dire que s'il y avait des andouilles non validées, on ne les vendait pas. Alors c'est la première fois qu'on ferme. Alors, il faut être honnête, c'est aussi parce que le mois d'août a été bon. La fête de l'andouille a été très bonne. On a très bien vendu. Donc le stock est réduit.
2: Pas d'impact sur le chiffre d'affaires, mais quelques inquiétudes donc pour le gérant de l'entreprise familiale qui espère passer le flambeau à ses petites filles d'ici quelques années.
22: Là, c'est au législateur qu'il faut parler. Si on peut faire évoluer la loi, on permettra justement aux produits traditionnels de continuer à exister, parce qu'une application stricte de tout ce qui existe aujourd'hui en termes de normes risque de faire disparaître tous les petits au profit des industriels, quoi.
2: Le résultat des analyses est attendu dans les heures qui viennent. Si tout va bien, le magasin rouvrira ses portes dès lundi.
0: Un reportage signé Angéline Demoinck. Reportage ici, Brésisel, avec cette andouille de Guéméné qui est dans le patrimoine breton. Et je vous propose donc de préparer les journées européennes du patrimoine. Elles approchent, hein, ce sera le week-end du 19 et du 20 septembre. Vous avez l'habitude des lieux méconnus, des trésors à découvrir tout près de chez vous. Il y a même des lieux qui n'ouvrent qu'à ce moment-là de l'année. Donc c'est un moment à ne pas rater. Par exemple, le palais de l'Élysée à Paris qui va ouvrir ses portes uniquement au public à ce moment-là. Ce sera la 43e édition. Et la billetterie, si jamais vous êtes curieux pour découvrir le palais de l'Élysée, elle ouvrira ce soir à 19h. Vous pouvez retrouver ces infos sur notre site ici.fr. Merci beaucoup d'avoir écouté le 13h de nos régions. 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Nous sommes de retour lundi avec Marine Logénie. Pour l'instant, l'après-midi se poursuit en musique sur votre radio ici. Bonne journée.
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26: Sur la route et surtout à la pompe en ce moment, avec une info qui devrait faire du bien dans ce contexte de hausse des prix du carburant. Le gouvernement a annoncé la prolongation du guichet de l'aide grand rouleur jusqu'au 30 septembre. 100 euros accordés aux ménages les plus modestes utilisant leur véhicule personnel dans le cadre du trajet domicile-travail. Donc vous l'avez compris, si vous n'étiez plus dans les délais pour en faire la demande, c'est désormais à nouveau possible jusqu'au 30 septembre. Rendez-vous sur le site www.impôts.fr. au pluriel .gouv.fr. Et bonne nouvelle aussi pour les professionnels, les aides pour les secteurs les plus touchés, pêche, agriculture, BTP, sont quant à elles aussi reconduites jusqu'à fin octobre. 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

La voix de Jackie Quartz, mise au point sur votre radio locale ici Alsace, à vos côtés hein, pour entamer ces dernières heures avant le week-end. Et pour patienter jusque-là, un beau programme vous attend. L'événement d'ici reviendra notamment dans quelques minutes sur la plus ancienne fête alsacienne qui se déroule ce week-end à Ribeauvillet. Bien sûr, vos artistes préférés sont aussi de la partie. La preuve avec celui qui devrait vous offrir un nouvel album d'ici quelques jours, le 25 septembre. Voilà, Pierre Demar, je pense à vous.

0: La playlist ici Alsace avec vos titres préférés, c'était Woman à l'instant. Concernant l'événement d'ici, on part cette fois-ci sur la fête des ménétriers à Ribeauvillé.
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2: La fête aussi à Ribeauvillé tout au long de ce week-end pour la 636e édition. J'ai même du mal à le dire tellement ce chiffre me paraît hallucinant. 636e édition de la fête des ménétriers, le PFIF. Bonjour Loïc Hermel.
3: Bonjour.
2: Adjoint aux événements, adjoint événementiel à la mairie de Ribeauvillé. C'est hallucinant cette fête. C'est l'une des plus vieilles d'Alsace, si ce n'est la plus vieille d'Alsace.
3: Oui, effectivement. On a la chance d'avoir un passé historique très fort en lien avec le seigneur de Ribeaupierre, qui du coup, d'après la légende, il y avait un ménétrier qui avait cassé son fifre au niveau de dans la ville. Et quand le seigneur est passé, il lui a payé un nouveau fifre pour qu'il puisse jouer et venir jouer au château et puis pour tous les habitants de la ville. La corporation des ménétriers s'est vue transmettre le message et du coup ils ont décidé de le sacrer roi des ménétriers. Et du coup chaque année ils venaient pour lui rendre hommage et s'échanger les histoires. Et du coup après ils repartaient dans toute la France et ils redéfilaient au sein de la ville, quoi.
2: C'est donc comme ça qu'est née cette fête des ménétriers de Ribeauvillé. Qu'est-ce qu'on entend par ménétrier, pfif, tous ces termes, il raconte quoi, il désigne quoi?
3: Les ménétriers, donc c'est un peu les troubadours, les joueurs de flûte et autres saltimbanques, qui au Moyen-Âge étaient présents un peu partout, quoi.
2: À quoi faut-il s'attendre alors pour une fête des ménétriers à Ribeauvillé? J'imagine que c'est haut en couleur, j'imagine qu'il y a des confettis, j'imagine qu'il y a énormément de bruit, mais que ça fait partie de tout ce folklore.
3: Oui, effectivement, donc la mairie a mis les moyens en œuvre depuis quelques années là avec un directeur artistique qui du coup concocte chaque année une histoire sur pour le pfif, exactement.
2: C'est quoi cette année l'histoire choisie?
3: Donc c'est le joueur de flûte de Hamelin, le célèbre conte qui du coup a été remasterisé sur Ribeauvillé.
2: Ok.
3: Et du coup voilà, donc sur chaque char il y aura ce joueur de flûte qui sera le personnage permanent sur chaque char, on le retrouvera.
2: Combien de chars alors pour cette 636e édition?
3: Il y a 17 chars, on a 1596 figurants cette année.
2: 1596 figurants, autrement dit sont les gens qui défilent à côté des chars.
3: C'est ça, sur les chars et à côté les bénévoles qui du coup entretiennent cette tradition et cette fête, quoi.
2: Vous attendez combien de personnes tout au long de ce week-end à Ribeauvillé?
3: À peu près 20 000.
2: Le défilé c'est quand? C'est à quelle heure? Le grand cortège?
3: C'est dimanche 6 septembre à 14h30.
2: Rendez-vous est pris. Merci beaucoup Loïc Hermel d'avoir été ce matin l'invité ici à Alsace. Et on vous souhaite donc un excellent week-end. Rythmé, on l'entend. Pensez à vous reposer quand même.
3: Ça va aller.
2: Merci beaucoup, belle journée à vous.
3: Bonne journée, au revoir.
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0: écoute au boulot, à la maison, ici Alsace vous accompagne. C'était Bobby McFerrin, Don't Worry, Be Happy. Bientôt les infos de 14h et pour y arriver on s'entoure de U2 et de Jérémy Frérot. Merci de nous avoir choisis, bel après-midi.
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3: Le duel des Racing a été remporté par Strasbourg le week-end dernier. Et quelle séduisante équipe coachée par Hugo Oliveira. Il s'agit maintenant de confirmer déplacement dans l'Aube ce dimanche 6 septembre à 15h. Coup d'envoi 14h30 pour la prise d'antenne ici à Alsace. Allez les Bleus et allez Racing.
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1: Bel après-midi avec Ici Alsace, il est 14h. La rédaction d'Ici pour les informations. 1 milliard d'euros débloqués, ça n'est pas suffisant, regrette la FNSEA qui voudrait le double. Après l'annonce d'un grand plan gouvernemental pour aider les agriculteurs dont les cultures et les élevages sont fragilisés par la sécheresse et la canicule. On est loin du compte, dit aussi la coordination rurale. La Confédération paysanne parle d'un vrai scandale et appelle à la mobilisation dans les prochains jours. Annie Genevar, la ministre, est cet après-midi à la rencontre de la profession à la foire de Châlons en Champagne. À 3 semaines de la visite du pape en France, le collectif des victimes de Betaram exprime sa consternation après le refus de Léon XIV de rencontrer une délégation de victimes le jour de sa venue à Lourdes, à quelques kilomètres de l'institution catholique incriminée. Le pape rencontrera tout de même plusieurs victimes d'abus au sein de l'Église catholique, mais pas de représentants de Betaram. Plus de 80 cas de salmonellose recensés depuis le printemps chez des personnes ayant mangé des graines de courge. Des rappels sont ordonnés. Ces graines étaient notamment vendues dans les magasins Grand Frais. Toutes les infos sont sur Ici. Le retour des fortes chaleurs sur une bonne partie du pays. 5 départements, la Drôme, l'Ardèche, le Gard, l'Hérault et l'Aude sont en vigilance orange avec des températures qui vont parfois frôler les 40 degrés aujourd'hui. 3e journée de Ligue 1 de foot ce soir. Lyon affronte Auxerre à 19h. À 21h05, le PSG reçoit Monaco sur sa toute nouvelle pelouse au Parc des Princes. L'ancienne était trop abîmée. Il a fallu la changer. Elle était abîmée par les épisodes de canicule et la sécheresse.
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1: Un temps ensoleillé en Alsace cet après-midi avec des températures plus qu'agréables sur ce début septembre, agrémenté d'un vent léger mais qui ne vient pas forcément impacter le thermomètre, hein, qui est aussi toujours entre 28 et 31 degrés cet après-midi. Lunettes de soleil et casquettes sont donc de mise avec 29 à Niederbronn-les-Bains, 30 à Saverne, Strasbourg, Célestat, Mulhouse, 31 degrés à Colmar. Pour le week-end, temps un petit peu plus mitigé en début de journée samedi avec des nuages, des averses sur le début de journée. Puis un beau soleil jusqu'à la fin du week-end, moins 2 à 3 degrés sur le thermomètre.

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0: en musique, Toto, Rosanna à l'instant sur votre radio ici. Pour prolonger le plaisir, j'appelle ce coup-ci nos artistes français, trois à la suite. La maison près de la fontaine, Nino Ferrer, un tout nouveau titre de Marine, Tricheur. Pour commencer, le très bon Sensualité, Axel Red pour chanter avec Ici Alsace.
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0: Alsace vous accompagne avec Nino Ferrer, la maison près de la fontaine. Et il n'y a pas que la musique sur votre radio ici, on vous partage aussi des infos pratiques toutes les heures à la demi.
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0: Pour vous transmettre cette info concernant les urgences pédiatriques de l'hôpital Femmes-Mères-Enfants de Mulhouse, depuis quelques jours et jusqu'au 15 novembre inclus, l'accès sera régulé de 18h30 jusqu'au lendemain matin 8h30, et ça 7 jours sur 7. Alors concrètement, ça signifie que vous ne pourrez plus vous présenter spontanément durant ces horaires. Il faudra impérativement contacter le 15 avant de se déplacer. Un médecin régulateur se chargera par la suite d'évaluer la situation de votre enfant et proposera l'orientation la plus adaptée. L'objectif derrière cette procédure, éviter l'engorgement du service et la répercussion des retards en journée. Donc notez bien que sans avoir été adressé par le médecin régulateur, les sapeurs-pompiers, une ambulance ou sans un courrier d'un professionnel de santé, votre enfant ne pourra pas être pris en charge aux urgences de l'hôpital Femmes-Mères-Enfants de Mulhouse sur le créneau 18h30, 8h30 le lendemain matin.
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0: Les Sud-Américaines, Michel Fugain sur votre radio locale ici Alsace. Si vous cherchez déjà une petite sortie pour ce week-end, rendez-vous au marché aux puces du football club de Börsch. C'est ce dimanche de 8h à 18h. Pour l'instant, on passe l'après-midi ensemble avec nos morceaux favoris, comme celui du groupe strasbourgeois Cookie Dingler, Femme Libérée à suivre, le nouveau duo Grand Corps Malade et Stilto aussi.
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1: Il est 15h, merci d'avoir choisi Ici Alsace. Bienvenue. Les informations avec la rédaction d'Ici. Face à une sécheresse historique, la ministre de l'Agriculture met 1 milliard d'euros sur la table des fonds débloqués pour indemniser les pertes de rendement, soutenir les trésoreries pour éviter les faillites et relancer la production agricole. 1 milliard d'euros, pas suffisant, réagissent les syndicats. La Fondation de France a récolté 9 millions d'euros pour aider les sinistrés des incendies et des canicules cet été. Appel aux dons lancé il y a un mois pour mener des actions concrètes sur le terrain, dans l'urgence et dans le temps long. 130 euros donnés en moyenne par chaque participant, a expliqué une représentante de la Fondation sur l'antenne de Ici. Une plainte déposée contre la ville de Paris, contre Emmanuel Grégoire, le maire, et sa prédécesseure Anne Hidalgo, en plein scandale des violences sexuelles dans le périscolaire. 17 familles de victimes s'unissent dans cette procédure pour, selon elles, montrer le silence coupable qui a mis en danger leurs enfants. L'essence la plus consommée par les automobilistes français, le samplon 95, le E10, n'a jamais été aussi cher depuis le début de la guerre au Moyen-Orient, début février, 2,09 € le litre en moyenne. Un défenseur éternel de la culture tzigane, le cinéaste Tony Gatliff est mort, il avait 77 ans, réalisateur d'une vingtaine de films, dont Gadjo Dilo. Il a raconté l'exil, la liberté, la culture gitane pendant toute sa carrière. Météo France s'attend à battre des records de chaleur cet après-midi, température en nette hausse, 5 départements sont placés en vigilance orange canicule, l'Ardèche, la Drôme, le Gard, l'Aude et l'Hérault.
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1: Un temps ensoleillé en Alsace cet après-midi avec des températures plus qu'agréables sur ce début septembre, agrémenté d'un vent léger mais qui ne vient pas forcément impacter le thermomètre, qui est aussi toujours entre 28 et 31 degrés cet après-midi. Lunettes de soleil et casquettes sont donc de mise avec 29 à Niederbronn-les-Bains, 30 à Saverne, Strasbourg, Célestat, Mulhouse, 31 degrés à Colmar. Pour le week-end, temps un petit peu plus mitigé en début de journée samedi avec des nuages, des averses sur le début de journée. Puis un beau soleil jusqu'à la fin du week-end, moins 2 à 3 degrés sur le thermomètre.
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0: Et belle avec Ici Alsace et vos artistes coup de cœur. C'était Kim Wade sur votre radio locale. Dans le prochain quart d'heure, il y aura aussi Étienne Dao, Oshi et même Claude Nougaro. C'est ce qu'on appelle le rituel des trois chansons françaises.
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3: Le duel des Racing a été remporté par Strasbourg le week-end dernier. Et quelle séduisante équipe coachée par Hugo Oliveira. Il s'agit maintenant de confirmer déplacement dans l'Aube ce dimanche 6 septembre à 15h. Coup d'envoi, 14h30 pour la prise d'antenne ici à Alsace. Allez les Bleus et allez Racing!
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0: Étienne Dao, le premier jour du reste de ta vie sur Ici Alsace. Et courage, hein, si vous travaillez aujourd'hui, ça devient bon. Et étant donné qu'on approche doucement du week-end, eh bien voilà un bon plan pour l'occuper.
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0: Avec des infos pratiques, des bons plans, des coups de cœur et ça à la nuit de chaque heure. Coup de projecteur cette fois sur Strasculture, un rendez-vous qui revient chaque année le premier samedi de septembre pour permettre en fait aux acteurs culturels de lancer leur saison et surtout de vous présenter à vous public leur programme. 120 structures seront donc présentes ce samedi, place du Château, de 10h à 19h. L'Opéra, le Théâtre National de Strasbourg, l'Orchestre Philharmonique, les musées, les médias, de nombreuses associations aussi autour du chant, de la danse, du théâtre, du cirque. Évidemment, il sera aussi question des tarifs et des offres avantageuses pour les 11-25 ans. Et en parlant de bons plans, à l'occasion de Strasculture, les 4 musées de la ville sont à découvrir ou redécouvrir gratuitement toute cette journée de samedi. Strasculture, un bon plan ici Alsace à ne surtout pas manquer.

0: Mardi à l'écoute d'ici et de Tears for Fears. Et bien sûr, la playlist ne s'arrête pas là, il y en a encore pas mal en stock. J'ai du Paul Young à vous proposer, le très bon Été avec toi d'Adèle Castillon, et même du Johnny Hallyday, tout ça pour rejoindre les infos.
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1: C'est l'heure du goûter, 16h sur Ici Alsace. Votre point d'actualité avec la rédaction d'Ici. Après les retentissants piratages des plateformes du fisc cet été, deux hommes ont été interpellés, viennent d'apprendre nos confrères de France Info. L'un des suspects est mis en examen, placé en détention provisoire, suspecté d'être l'un des auteurs de l'attaque informatique qui a conduit à des fuites massives de données sur le site des impôts. Le deuxième suspect a été libéré après sa garde à vue. Pour sauver les agriculteurs en danger face à une sécheresse historique, le gouvernement débloque 1 milliard d'euros des aides d'urgence pour soutenir la trésorerie pour indemniser les pertes et relancer la production. Mais les syndicats jugent ces annonces insuffisantes. La FNSEA réclame 2 milliards d'euros, le double. Des nouvelles de l'incendie au Vence, dans le sud de l'Ardèche, qui mobilise jusqu'à 250 pompiers depuis hier. Feu partiellement contenu dans ce secteur, mais toujours actif dans une commune voisine. L'Ardèche, qui fait partie aujourd'hui des 5 départements en vigilance orange canicule, avec la Drôme, l'Hérault, le Gard et l'Aude. Jusqu'à 39 degrés attendus par endroit, le retour des fortes chaleurs concerne une bonne partie du pays. Un coup d'arrêt, le gouvernement renonce à imposer aux collectivités la consigne pour le recyclage des bouteilles en plastique, projet relancé par Emmanuel Macron au mois de mai, qui avait provoqué la colère de nombreux élus de collectivités. À la place, l'exécutif propose une consigne volontaire et territorialisée. Le PSG inaugure ce soir sa nouvelle pelouse avec la réception de Monaco. L'ancien gazon du Parc des Princes a dû être changé cet été, abîmé par la canicule. Le match est à 21h.
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1: Un temps ensoleillé en Alsace cet après-midi avec des températures plus qu'agréables sur ce début septembre, agrémenté d'un vent léger mais qui ne vient pas forcément impacter le thermomètre, qui est aussi toujours entre 28 et 31 degrés cet après-midi. Lunettes de soleil et casquettes sont donc de mise avec 29 à Niederbronn-les-Bains, 30 à Saverne, Strasbourg, Célestat, Mulhouse, 31 degrés à Colmar. Pour le week-end, temps un petit peu plus mitigé en début de journée samedi avec des nuages, des averses sur le début de journée. Puis un beau soleil jusqu'à la fin du week-end, moins 2 à 3 degrés sur le thermomètre.
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0: Une nouveauté ici, Alsace. Florent Pagny, le braquage des sentiments. J'espère que votre après-midi est belle. Bientôt, effectivement, le week-end pour bon nombre d'entre vous. Je suis là pour vous y accompagner et le reste de l'équipe d'ici, Alsace aussi. Jonathan Val en particulier, qui vous propose de découvrir un nouveau mot en alsacien. Aujourd'hui, autour d'un rendez-vous incontournable de ce début septembre.
1: Salut Bissam, salut Du, c'est l'événement de la rentrée après la rentrée, enfin c'est un peu la rentrée des bonnes affaires, des découvertes et des dépenses presque utiles. La foire européenne 94e édition ouvre ses portes aujourd'hui. Spa, chaudière, piscine, couteau et chiffon magique, c'est parti. La foire européenne de Strasbourg, en alsacien on dit Ustellung. Ustell, c'est exposer, car le fabricant ou les fabricants exposent leurs produits, donc Ustellung. Ustellung, je rappelle que le mot Ustellung suffit pour dire la foire européenne de Strasbourg. Pas besoin de dire Europäische Ustellung von Strasbourg. Dans le mot Ustellung pour les Alsaciens, il y a tout. Ça veut tout dire, les trois mots en un. Voilà, c'est aussi déjà une petite promotion. Alors c'est un inratable pour les Alsaciens, même juste pour se promener Game Ruft Ustellung, juste pour faire un tour, juste pour manger quelque chose, voir nos jeunes agriculteurs, nos apprentis bouchers, charcutiers, boulangers, pâtissiers et autres métiers. Et aussi pour les concerts sympas, allez-y, c'est en ce moment, enfin, Ustellung pour la foire européenne.
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0: De votre radio locale ici Alsace pour vous accompagner. Si vous avez des enfants et que vous habitez dans le secteur de Mulhouse et environ, restez bien à l'écoute puisqu'une info concernant les urgences pédiatriques pourrait vous servir. C'est à suivre après nos artistes français, Marc Lavoine pour une biguine avec toi, DJ de soprano, mais avant ça je dois m'en aller de Niagara. Les trois chansons françaises à la suite, ça arrive.
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0: J'espère que vous passez un bel après-midi avec Ici Alsace. C'était Marc Lavoine pour une Begin avec toi. Et ça y est, il est la nuit. Place à une info pratique pour les habitants de Mulhouse et environ ayant des enfants.
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0: Pour vous transmettre cette info concernant les urgences pédiatriques de l'hôpital Femmes-Mères-Enfants de Mulhouse, depuis quelques jours et jusqu'au 15 novembre inclus, l'accès sera régulé de 18h30 jusqu'au lendemain matin 8h30, et ça 7 jours sur 7. Alors concrètement, ça signifie que vous ne pourrez plus vous présenter spontanément durant ces horaires. Il faudra impérativement contacter le 15 avant de se déplacer. Un médecin régulateur se chargera par la suite d'évaluer la situation de votre enfant et proposera l'orientation la plus adaptée. L'objectif derrière cette procédure, éviter l'engorgement du service et la répercussion des retards en journée. Donc notez bien que sans avoir été adressé par le médecin régulateur, les sapeurs-pompiers, une ambulance ou sans un courrier d'un professionnel de santé, votre enfant ne pourra pas être pris en charge aux urgences de l'hôpital Femmes-Mères-Enfants de Mulhouse sur le créneau 18h30, 8h30 le lendemain matin.
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0: Ici Alsace, c'était Zaz. C'est l'événement de ce début septembre, la foire européenne de Strasbourg. Ça a commencé aujourd'hui et c'est un sujet qui fait beaucoup rire Patricia Veller, notre humoriste, qu'on retrouve dans votre rendez-vous Bernadette ne lâche rien.
1: Hello guys! Ouais, bonjour, bonjour, c'est Marlise Riegenstiel. Vous avez vu, j'ai maintenant plusieurs langues dans la bouche, comme on est Carrefour européen. Je trouve que c'est bien d'en avoir pas mal dans la bouche, en fait. Écoutez, vous savez, aujourd'hui, je suis tellement, tellement surexcitée. C'est le jour de l'ouverture de la foire européenne. J'adore la foire européenne. J'y vais toujours avec mon Gilbert, hein, comme maintenant il est à la retraite. Bon, avant, on avait toujours des places gratuites parce qu'il les avait, bah oui, à la ville, il leur donnait des places. Hein. Faut bien remplir la foire. Mais en tout cas, moi, j'aime bien y aller. Franchement, c'est un vrai moment de plaisir. J'ai mis des chaussures dans lesquelles je suis bien parce qu'avec mon anus valgus, là, j'ai souvent des problèmes. En tout cas, écoutez, qu'est-ce que j'adore? Moi, j'adore, c'est, on n'achète rien. On y va, on prend les prospectus, on discute à droite, à gauche. On n'achète rien. Non, c'est pas la peine non plus, pas qu'elle. Mais écoutez, moi, je suis émerveillée devant le stand. Vous savez, le gars qui coupe les carottes tellement vite qu'il se coupe aussi les doigts? Ou alors l'autre qui nettoie les fenêtres avec un balai. Ouais, mais c'est incroyable. Ça, c'est le progrès. Non, franchement. Et mon Gilbert, il s'arrête partout. Il est toujours en admiration devant ses bains, sauna, hammam. Vous savez, ces baignoires incroyables, très moches, avec des trucs partout. On croit tout de suite qu'on est à l'hôpital. Et ben ça, les gens en veulent tous. Hein. Ils veulent tous être dans des bains bouillonnants du... Aïe, oh, vous rendez compte, si la mobsel se met dedans, le truc, il est rempli tout de suite. Non, mais on aime bien l'ambiance, on aime bien se promener. Des fois, on rencontre d'autres vieux comme nous. Et alors, on se parle un petit peu, on parle de la prothèse de hanche, oui. Et puis, on parle de pas mal d'autres choses quand même. Oui, parce que les voisins, ils y vont aussi, oui. Eux, ils ont acheté un camping-car. Oui, à la foire. Mais bon, moi, avec mon Gilbert, c'est pas la peine, vous savez. Mais j'aurais dû m'en douter depuis le début, ma mère m'avait prévenu. Elle m'a toujours dit, les hommes, c'est comme des rucksacks. On peut rien mettre dedans et après, on les a quand même sur le dos.
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0: Ça fait danser sur cette fin de journée. Les Rita Mitsuko, Marcia Baella pour vous raccompagner à la maison. Et lui aussi sera de la partie. François Pagano devrait nous rejoindre après le nouveau Teddy Swims et un incontournable de Renault. De mon côté, il ne reste plus qu'à vous souhaiter une belle soirée, un bon week-end avec Ici Alsace.
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2: Et merci d'être avec nous, dites donc. Coucou, c'est nous, merci Marion, à bientôt. À demain même. Et dites donc, il est 17h. Les infos, Heidi Soupol. Bonjour Heidi.
3: Bonjour François. 2 ans de prison ferme et 3 avec sursis pour un interne en médecine. L'homme de 36 ans a été reconnu coupable hier par le tribunal de Strasbourg d'avortement forcé. Il y a 2 ans, il a administré des comprimés abortifs à sa compagne sans qu'elle le sache. Par la voix de son avocat, il explique qu'il ne se sentait pas prêt à être papa. Le tribunal de Mulhouse condamne hier 2 hommes pour apologie du terrorisme. Âgés de 26 et 29 ans, ils postaient des contenus pro-État islamique sur leurs réseaux sociaux. Les 2 hommes écopent de 1 an et 20 mois de prison avec sursis. Si vous vous baladez près de l'étang de Wiversheim, surtout, n'allez pas vous baigner et ne laissez pas votre chien boire de l'eau. Il y a 2 jours, la commune informée d'un risque de mortalité foudroyante par ingestion de toxines. En cause, une suspicion de prolifération bactérienne, car l'eau est très étrangement verte. Les résultats d'analyse devraient arriver d'ici 1 semaine. À cause de la sécheresse, certaines communes alsaciennes font face à une pénurie d'eau potable. C'est le cas à Ferrette où la communauté de communes appelle à réduire la consommation. Actuellement, les habitants utilisent plus d'eau qu'il y en a de disponible. Un camion-citerne a même été dépêché sur place aujourd'hui pour pallier le manque. Il est recommandé aux habitants de reporter le remplissage des piscines, de limiter l'arrosage et de ne pas nettoyer leurs véhicules. Ce n'est pas suffisant. Ce matin, la FNSEA n'était clairement pas convaincue par le 1 milliard d'euros à destination des agriculteurs. La ministre de l'Agriculture l'a annoncé un peu plus tôt dans la matinée. L'objectif est d'aider les cultivateurs à faire face à la sécheresse historique de cet été. Encore un énième record de chaleur en Alsace. 33,7 degrés ont été relevés à Strasbourg aujourd'hui. Il n'a jamais fait aussi chaud dans la capitale alsacienne pour un mois de septembre, selon Atmorisk. Île-de-France Mobilité commande 15 rames de tram-train à la société CAF. Rien à voir avec la caisse d'allocation familiale. La CAF, c'est une société espagnole de construction de matériel ferroviaire. Elle possède un site à Reichshofen dans le Bas-Rhin. C'est lui qui va concevoir la majorité de la commande. Plusieurs centaines d'Alsaciens y travaillent. L'ailier du Racing, Martial Godot, sera encore absent plusieurs semaines. L'entraîneur du Racing, Hugo Oliveira, n'a pas précisé cet après-midi la nature exacte de sa blessure, tandis qu'on ne sait toujours pas si Ismaël Doucouré sera rétabli pour le match ce dimanche contre Troyes. Les handballeuses de Strasbourg, Arenheim-Truchtersheim, affrontent Paris 92 ce soir. Coup d'envoi à 20h au gymnase de Truchtersheim. Ses portes viennent de s'ouvrir. Il y a quelques minutes à peine, la foire européenne de Strasbourg fait son retour jusqu'au 13 septembre. Elle se déroule au parc des expositions. À noter que l'entrée est gratuite tous les jours à partir de 18h. François, la météo.
2: Oui, alors attendez, parce que j'essaie de résoudre des petits problèmes informatiques, n'est-ce pas?
3: Il a l'air de faire plutôt beau pour le moment, des petites éclaircies un peu.
2: En fait, il n'y a rien qui marche sur mon ordi, donc c'est super.
3: On reprend les papiers, comme c'est à l'ancienne. Génial.
2: On va faire à l'ancienne avec des papiers. Alors, beaucoup de soleil pour finir ce vendredi en Alsace et bien commencer ce week-end. Ça nous annonce une soirée bien douce cette nuit. On comptera entre 18 et 21 degrés avec un ciel qui pourra se charger un peu avant le réveil. Demain, ça nous donne quoi? Quelques nuages et éventuellement une petite averse matinale, surtout dans le Rhin, puis le retour des éclaircies. Côté température, ça sera moins chaud qu'aujourd'hui. On nous annonce 25 à 26 degrés au meilleur de l'après-midi. Ça va, ça vous ira?
3: Oui, moi ça va.
2: Bon, la clim naturelle qui revient doucement. Concernant vos conditions de circulation, je vais compter sur vous, surtout, parce que si vous rencontrez des soucis, vous nous appelez directement sur la ligne Infotrafic ici Alsace, puisque côté informatique, notre carte ne répond plus. Il n'y a pas d'abonné au numéro que vous avez demandé. Je ne sais pas ce qui se passe, c'est pas grave. On va essayer de résoudre ça le plus rapidement possible. Bien sûr, vous n'hésitez pas, vous, si vous êtes témoin de soucis et de perturbations sur la route, à vous arrêter sur une zone sécurisée afin de nous contacter sur la ligne Infotrafic ici Alsace. Le numéro, c'est le 03 88 25 02 02. J'ai failli oublier aussi.
3: Non, on connaît par cœur celui-là.
2: Ah ouais, allez-y.
3: 03. Moi non, mais toi, je voulais dire. Je le dis pas souvent.
2: D'accord. 03 88 25 02 02.
3: Oui, voilà, c'est ce que j'allais dire.
2: Allez-y.
3: 03 88 25 02 02.
2: C'est gagné. Oh.
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0: Yeah, Imagination, Musical Lights. Un coup de projecteur disco qui fait encore briller les rétines plus de 40 ans après, hein, vous avez vu? Mettez les lunettes de soleil parce que ça brille encore ici Alsace.
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0: Allez, on remet un peu de carburant dans cette fin d'après-midi, mais sans passer à la pompe. Bah non, ici, ce sont vos beaux plans gratuits qui font le plein. Pour cela, vous nous envoyez un petit vocal sur WhatsApp. 03 88 25 15 15. C'est facile. 0 euros, 0 remords et normalement 0 découvert. Côté musique, Mylène refuse toujours de grandir.
3: Mais c'est pas bien, ça.
0: Bernard Lavillier nous sert à un chili tellement relevé qu'il faudrait presque prévoir l'extincteur. Et puis, on a Damiano David qui, lui, a déjà la tête à l'année prochaine. Ah bah vivement l'été prochain, à ce rythme-là, va réserver les transats avant Noël. Ça va être drôle. Oui, oui. Mais tout de suite, le GPS du cœur vient d'annoncer demi-tour conseillé, demi-tour conseillé. Direction le plus beau des premiers rendez-vous avec Estelle. C'est ici Alsace et ici même les sentiments ont droit à leur itinéraire bis. Bonne fin d'après-midi et merci d'être ici.
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1: C'est joli ce vibrato chez Estelle. Te rencontrer encore, la preuve qu'un bon bis repetita, ça a parfois un goût de reviens-y, mais irrésistible. Hein.
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1: On les attend, vos bons plans gratuits, une expo à l'œil, une balade sympa, un concert, une visite, un atelier, bah, peu importe le sujet, du moment que c'est gratuit et c'est en Alsace, en passant par WhatsApp. Aujourd'hui, c'est Marion qui vous donne rendez-vous à Münchhausen le 13 septembre prochain.
3: Je vous appelle parce que j'ai entendu ce matin à la radio qu'on pouvait effectivement laisser un message via WhatsApp pour annoncer des événements. Donc, je travaille à la Maison de la Nature du Delta de la Sauer et d'Alsace du Nord à Münchhausen, dans le nord de l'Alsace. Et on organise prochainement, le 13 septembre précisément, la Maison de la Nature en fête. Donc, c'est un événement en fait qui vise à réunir les acteurs locaux et à mettre un petit peu en lumière les savoir-faire des uns et des autres. Ça se déroule sur toute la journée et c'est gratuit et ouvert à tout public. Donc sur cette journée, il y aura des visites, des démonstrations, des spectacles, des conférences. Et voilà, donc s'il est possible de faire une communication à ce sujet, je vous remercie.
1: Ben voilà, et c'est fait tout simplement. Marion, elle a eu le bon réflexe, c'est de passer par notre WhatsApp pour enregistrer son message vocal. Si vous aussi voulez en profiter, eh bien passez par ici.
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1: Allez, à suivre ici, un peu en avance, des RTT pour l'année prochaine. Et on enfile déjà nos lunettes de soleil avant tout le monde. Ce sera en compagnie de Damiano David, chanteur de Maneskin. Mais avant,
4: le baroudeur au timbre d'acier nous montre comment faire chauffer la piste sans perdre son cap. Oui, c'est Bernard Lavillier qui arrive chez vous.
1: Enfin, c'est-à-dire ici, quoi. Allez, trompette.

0: Daniel ou David avec Next Summer, alors que nous n'en avons pas fini avec celui de cette année. Il pense déjà au prochain, lui. C'est un gourmand, ce garçon.
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0: Attention à suivre, bretzel ou pas bretzel, ce sera dans la prochaine demi-heure pour monter jusqu'à 18h. Alsacien ou pas alsacien, vous de ne pas vous nouer les bras avec ce fameux bretzel. Et à la clé, vos places pour le film culte The Rocky Horror Picture Show au Vox à Strasbourg. Ce sera le 12 septembre prochain. Rien que pour ça, on garde les barésies à portée de main. Émilie Mazoyer qui nous rejoindra aussi pour Décibel avec toute l'actualité musicale et notamment des nouvelles de Big Flo et Oli. Côté musique, on aura du Bruno Mars, du Berger, du Cardin et même un traitement qui semble fonctionner avec des médecins franchement peu conventionnels. Les Spin Doctors sont de garde et des Toulousains viendront eux aussi pousser la chansonnette ici. Visiblement, personne n'a prévu de prendre sa retraite. Et c'est tant mieux, hein.
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0: Plus grandir, Mylène Farmer, l'antidote idéal contre le syndrome de Peter Pan qui prend un coup de vieux ici à Alsace. Allez, on fait un point sur vos conditions de circulation dans la région pour... oui, j'ai récupéré ma carte, je suis content. Pour faire le point sur vos conditions. Parce que c'est vendredi. Et le vendredi, je sais que vous avez besoin de ces précieux conseils. On commence par le nord de la région. Pour l'instant, RAS concernant le nord, il n'y a pas de grosses difficultés à vous signaler sur ces axes principaux. Peut-être si la 4 quand même à hauteur de 2-2-2-2-2-Vendenheim aux alentours, un embouteillage modéré. Et ça, c'est tous les vendredis que ça se passe. Vous avez pris l'habitude. On descend sur la M35 sans difficulté. On arrive jusqu'au virage de Cronenbourg où là... il y a un petit peu de monde, en tout cas, aux alentours de ce virage de Cronenbourg. Vous allez peut-être acheter des meubles en kit. Concernant le secteur urbain aussi, il y a du monde. Avenue des Vosges, M350, ainsi que l'avenue du Rhin, vous l'avez deviné. Quand on veut se rendre à Kehl, et puis la fameuse route de Schaerbeek aussi, où il y a du monde ce soir, donc des axes à éviter, si vous le pouvez encore. Et puis la M351 aussi, tiens, qui va sur Wolfisheim, c'est modéré aussi dans ce secteur-là. Voilà, allez, on quitte Strasbourg sans difficulté, une fois ces difficultés passées, bien sûr. Et pour vous dire qu'aux alentours de Célestat, RAS, tout va bien, on descend aussi sans difficulté sur Guémar, on arrive sur Ostheim, Houssen, petit point rouge à Houssen. Sur Houssen, embouteillage important et modéré, ça dépend de quel côté on se place. Vous êtes sur la D83 et vous prenez le contournement. Une fois cette difficulté passée, donc aux alentours de Colmar, ça va bien. Sur Colmar, par contre, il y a du monde dans le secteur urbain. Et puis on a un petit peu de rouge aussi de Bilsheim à Oberhergheim. Sur la 35, donc, qu'est-ce qu'on a encore? Eh ben sur Mulhouse, RAS pour l'instant, et on descend, on va vers Belfort sans difficulté là encore, et on va vers la Suisse avec un embouteillage important à hauteur de Saint-Louis. Donc, sinon les grands axes, les autres grands axes ne sont pas concernés par des difficultés. Mais par contre, si vous êtes témoin de soucis, vous n'hésitez pas. La ligne Infotrafic ici Alsace à votre disposition, c'est au 03 88 25 02 02 que ça se passe.
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0: On va faire sauter les verrous du karaoké qu'on fera mercredi prochain à la Foire Européenne avec les Météorites. Et on monte les décibels et on hurle dans son balai sans demander d'autorisation à personne. On est chez nous, chez vous. C'est Gold qui vous absolument en tout pour en pousser une petite.

0: Un groupe en or, c'est normal, il s'appelle Gold. Hein. Laissez-nous chanter une pétition musicale garantie 100% tube qu'on signe les yeux fermés ici à Alsace. Hein.
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0: Annie Cordy, Big Flo et Oli, Angèle et Jacques Dutronc, quatre générations, quatre ambiances et probablement très peu de chances de les voir tous covoiturés ensemble. Heureusement, Émilie Mazouet a réussi à mettre tout ce petit monde dans la même chronique. Et oui, on

0: le son, c'est Décibel. Salut Émilie.
1: Salut tout le monde. Émilie, au rapport pour votre dose quotidienne d'actualité musicale. On se souvient aujourd'hui d'Annie Cordy. Ça fait 6 ans qu'elle est partie, à 92 ans, en portant dans la tombe la réponse à cette question bouillante. Jamais ce qu'il y avait vraiment sous le grand chapeau de Tata Yo-Yo, mais que cela ne nous empêche pas de replonger dans la discographie d'Annie Cordy, pleine de chansons rigolotes, oui, mais aussi de performances vocales exceptionnelles, comme sa version de Hello Dolly, qui rivalise avec celle du grand Louis Armstrong, ou encore son trio avec Souchon et Cabrel. C'était aux Enfoirés, en l'an 2000. Big Flo et Oli, il faut les voir sur scène présenter les chansons de leur nouvel album Karma.
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0: Les concerts de rap peuvent être un peu décevants. La faute à un peu trop d'ordinateurs et pas assez de musiciens. Mais avec Big Flo et Oli, c'est tout le contraire. Une dizaine d'artistes sur scène, des cuivres, une batterie, il y a tout. Ils ont fait le conservatoire et ça s'entend. Hein. Le son est parfait, les tubes sont là et les nouvelles chansons tellement belles. Vous l'avez compris, je suis conquise et vous allez pouvoir tenter l'expérience. Big Flo et Oli partent en octobre pour une tournée d'une trentaine de dates partout en France. Angèle aussi part en tournée mondiale en 2027. Après la France et la Belgique, elle chantera au Canada, aux États-Unis, en Espagne, en Angleterre, en Allemagne, en Suisse et en Hollande.
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Son troisième album Instinct sort le 16 octobre et Angèle est très attendue. Alors, si vous voulez être sûr d'avoir des places pour les concerts, ne tardez pas. Les préventes ont commencé depuis mercredi et la mise en vente générale est pour demain matin, 11h pétante. Le magazine Rolling Stone France célèbre, dans son numéro de septembre, les 60 ans de carrière de notre légendaire Jacques Dutronc. Il est en couverture dans tous les kiosques et dans vos oreilles sur Ici. Oh oui, oh oui, oh oui.

0: Merci Émilie et à tout à l'heure dans Décibel 19h en direct de La Ciotat, au purée un peu cher, hein, pour le Ici Live Festival. Elle sera en compagnie de Jennifer et du DJ Yann Muller qui n'est absolument pas alsacien.
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0: Ah oui, c'est trompeur avec un nom pareil. Justement, tiens, c'est alsacien ou pas alsacien? Yann Muller, on pourrait le dire. Bretzel ou pas bretzel? Quand c'est alsacien, vous dites bretzel. Quand c'est pas alsacien, vous dites pas bretzel. Et à la clé, des cadeaux à remporter. Ce soir, on vous invite au cinéma, s'il vous plaît. Le 12 septembre, 20h, un monument du cinéma qui vous accueille pour vivre une soirée magnifique. 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Venez jouer avec nous à Bretzel ou pas Bretzel, c'est fastoche. Trois propositions, deux bonnes réponses et c'est gagné. Allez, venez. Et puis je vous donnerai un Bretzel aussi en prime. Un Bretzel. Il va falloir que je le retrouve. Mon Bretzel Bully, j'avais un paquet. 03 88 25 15 15, Bretzel ou pas Bretzel. Vous vous inscrivez maintenant pour jouer dans une dizaine de minutes avec Ici Alsace. Allez, allez, allez, maintenant. À suivre ici les Touches d'Ivoire qui racontent l'histoire de ceux qui préfèrent donner de la voix plutôt que de baisser les bras avec Michel Berger. Et un vrai courant passe-muraille qui se charge de vous donner la chair de poule avec Charlotte Cardin. Bonne fin d'après-midi avec Ici Alsace. Et on s'inscrit pour Bretzel ou pas Bretzel dès maintenant au stand.

0: Hey, Michel Berger, celui qui chante, c'est celui qui... C'était lui. Une mélodie limpide qui fait un bien fou à l'esprit, non? Ici, Elsa, ça tombe bien parce qu'on va jouer maintenant.
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0: Avec Christine. Bonjour, Christine.
3: Bonjour.
0: Ça va bien, Christine?
3: Ça va bien, merci.
0: Qu'est-ce qu'on fait en cette fin de journée, ma chère Christine?
3: Ah oui.
0: On fait quoi en cette fin de journée?
3: Aujourd'hui, c'est mon anniversaire, alors je vais fêter mon anniversaire ce soir.
0: Eh bien, vous savez quoi? Un très bon anniversaire, Christine. On vous fait plein de
3: merci
0: bisous.
3: Merci beaucoup.
0: Toute l'équipe.
3: Merci beaucoup à ICI Alsace.
0: Mais je vous en prie. On joue ensemble, à Bretzel ou pas Bretzel? Trois propositions de bonnes réponses et gagnées. Est-ce que vous êtes prête?
3: Oui, je vous écoute.
0: Eh bien, écoutez, on y va maintenant.
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0: La résidence de Würzburg. Est-ce que c'est Bretzel ou pas Bretzel?
3: Pas Bretzel.
0: Mais oui, bien sûr, c'est pas Bretzel. Le Palais du Rhin, Bretzel ou pas Bretzel?
3: Bretzel.
0: Ben oui, ouais. Et emballer, c'est peser. Vous avez dit ça, Christine? Ça t'est rendement mené. Alors, la résidence, elle existe, hein, de Würzburg. En fait, j'aurais dû dire, c'est Würzburg ou Würzburg. Je ne sais plus comment. C'est en Allemagne, en fait, que ça se passe.
3: Ah, d'accord, je connais pas, ouais.
0: Et le Palais du Rhin, effectivement, c'est à Strasbourg. C'est dans la Neustadt, hein, c'est le fameux quartier. Ouais. Classé au patrimoine mondial de l'UNESCO. Vous remportez deux entrées pour The Rocky Horror Picture Show CinemaVox à Strasbourg. Véritable ovni cinématographique signé Jim Sharman. Ça va vous faire du bien, vous allez voir. Le samedi 12 septembre, 20h, avec la personne de votre choix, Christine.
3: Merci beaucoup, ici Alsace.
0: Je vous en prie.
3: Merci beaucoup.
0: Belle soirée, Christine. À bientôt.
3: Merci, à bientôt.
0: Au revoir. Les Spin Doctors, Two Princes. Oui, il n'y a pas de carrosse royale, mais un groove des années 90 qui tient toujours la route ici, la preuve. Et en plus, ce que j'aime bien, c'est le début de cette chanson avec ses guitares, ses riffs de guitare qui n'arrêtent pas. Et puis le chanteur qui arrive en poussant l'animateur radio. Oh!

0: Spin Doctors, Two Princes. C'est bien, hein? Ça sonne bien, hein? C'est normal, c'est les années 90, les meilleurs. Non, je dis ça, mais je dis rien, en fait.
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0: En plus, c'était en 1991. Donc, après 18 ans, on va envoyer du bois, mais avec beaucoup de talent. Les 12 et 13 septembre prochains, La Baroche réunit une quarantaine d'artistes pour les journées des tourneurs et chanteurs. Démonstration, ancienne machine et même un séjour qu'on va vous faire gagner pour en profiter gratuitement avec nuit à l'hôtel spa, repas compris. On dit all inclusive, même dans le milieu du bois, dites donc. Alors, si vous voulez gagner ce séjour, soyez à l'écoute aux alentours 18h15. Oui, on en parlera avec Jacques Grillard du musée des métiers du bois à La Baroche. Rendez-vous juste après 18h. Avant tout cela, préparez votre âme à vibrer sous la pulsation du maître incontesté du groove, Bruno Mars. Et avec Jean-Jacques, on va regarder les autres s'agiter et savourer le spectacle par procuration. C'est juste après la pub ici, Alsace.
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0: Fidélité en ce vendredi soir. Il est 18h. Les infos à Eddy Soupol, dites donc, la cellule d'investigation de Radio France a mené une enquête à Colmar.
1: Car l'année dernière, deux plaintes ont été déposées pour des faits de violence dans les écoles publiques de la ville. L'une d'elles a été classée sans suite, mais de nombreux parents d'élèves continuent à faire remonter des situations de violence et de négligence sur les élèves à Nord-Barral.
2: Des insultes, des punitions collectives, des personnels peu attentifs aux enfants, ce sont essentiellement les remarques qui sont remontées par les associations de parents d'élèves de 7 écoles différentes de la ville que nous avons contactées. Cette maman, que nous appellerons Sophie et dont nous avons modifié la voix, a même fait passer un cahier de doléances auprès d'autres parents et elle a eu de nombreux témoignages.
3: Un qui m'a profondément choquée, c'est celui où un enfant s'est retrouvé avec un hamburger en français dans la bouche parce qu'il ne voulait pas manger ou ne mangeait pas assez vite. Je me souviens, la maman, elle était en pleurs et elle a généré des troubles du comportement alimentaire pendant des mois chez son fils. Elle a dû s'arranger, enfin, maman solo, pour pouvoir aller le récupérer le midi parce que son fils ne pouvait plus du tout aller à la cantine.
2: Dans une autre école, Laetitia Vossel, maman de 3 enfants scolarisés à Colmar, a constaté plutôt un gros défaut de surveillance concernant sa fille de 7 ans.
4: Elle a retiré son vélo et elle est partie sans rien dire à 3 reprises. Et il n'y a jamais personne qui m'a appelé pour me dire « votre fille n'est pas venue manger à la cantine ». Pour les avoir appelés régulièrement, je pense que c'est souvent les remises en question de nos enfants et pas de l'encadrement en fait.
2: De son côté, la mairie affirme qu'aucun signalement n'est laissé sans suite. Elle mène des enquêtes internes qui ne lui ont pas permis d'étayer les faits dénoncés dans les 2 plaintes déposées l'an dernier.
1: La ville de Colmar a annoncé lancer cette année des consultations avec les parents d'élèves et les enfants pour améliorer son service périscolaire. Il a forcé sa compagne à avorter. Un interne en médecine a été condamné hier par le tribunal de Strasbourg à 2 ans de prison ferme. Cet habitant de Furdenheim a fait avaler des comprimés abortifs à sa petite amie. Celle-ci ne s'en est pas rendu compte et a perdu son bébé. On vous en avait parlé sur votre antenne ici à Alsace. Fin août, une voiture a renversé un enfant de 2 ans sur un passage piéton de Mulhouse. On a appris hier que la conductrice, une femme de 79 ans, s'est rendue le lendemain au commissariat. Elle est dans l'attente de sa condamnation. 3 vaches chutent et décède. Ça s'est passé ce vendredi midi dans le secteur du Honec. Les 3 bêtes sont tombées de plus de 100 mètres, 2 dans le couloir du Grand Dagobert et 1 dans le col du Falimont. Le propriétaire a été autorisé à évacuer leur dépouille.
0: Les 58 000 étudiants de l'université de Strasbourg sont de retour dans la capitale alsacienne.
1: Mais pour les étudiants non européens, la rentrée est plus salée que d'ordinaire. Le coût de leur dossier d'inscription atteint presque 3 000 euros l'année contre 178 auparavant. Heureusement, l'université de Strasbourg accorde encore de nombreuses exonérations, mais elles sont vouées à diminuer. Frédéric Béraud est présidente de l'université.
5: Le nombre maximal, ça va être 20% des étudiants extra-communautaires qui pourront être exonérés. Mais on commence à 30, donc ça veut dire qu'il va y avoir une réduction progressive du nombre possible d'exonérations demandées. Voilà. Ça peut être compensé par des aides. La plupart des étudiants en fait, extra-communautaires en Europe payent des droits différenciés. Donc c'est aussi, je pense aussi que c'est ça a été relayé aussi comme ça dans beaucoup d'États, disant ben maintenant les droits différenciés s'appliquent aussi en France. Ils restent en France à un niveau qui est bien inférieur d'ailleurs à la plupart de nos partenaires européens. Et il faut savoir que concernant les étudiants étrangers, y compris les étudiants extra-communautaires, on est sur des chiffres qui augmentent par rapport à 2019, où là, effectivement, il y a eu une baisse à cause de la crise de la Covid. Donc, l'attractivité internationale de l'université est une réalité.
1: À Strasbourg, 300 étudiants extra-européens sont concernés par ces frais dits différenciés.
0: L'adage « il n'y a plus de saison » devient peu à peu réalité. Hein.
1: Oui, car il a fait encore exceptionnellement chaud aujourd'hui en Alsace. Pas moins de 33,7 degrés relevés à Strasbourg aujourd'hui. Selon Atmorisque, c'est la température la plus haute jamais enregistrée en septembre dans la capitale alsacienne. Plus de 32 degrés ont également été relevés à Colmar et Mulhouse. Mobilisation générale, c'est ce que réclame la communauté de communes Sungo pour préserver les réserves d'eau potable dans le secteur de Ferrette. La pénurie y est telle qu'un camion-citerne est venu approvisionner les habitants aujourd'hui. La sécheresse qui a aussi touché très durement nos agriculteurs cet été, on vous en a parlé plusieurs fois sur Ici Alsace, les productions maraîchères sont en chute libre, moins 20% pour les pommes par exemple. Pour y pallier, la ministre de l'Agriculture Annie Genevard a annoncé ce matin une aide d'1 milliard d'euros. L'objectif affiché est d'aider les agriculteurs et agricultrices qui ont vu leur récolte impactée par la sécheresse.
0: Première à domicile en D1 pour les Pirates.
1: Les handballeuses du Strasbourg Arenheim Trüchtersheim jouent contre Paris 92. Coup d'envoi à 20h au gymnase de Trüchtersheim. François, la météo, il

0: Je suis chaud, on l'a dit, hein.
1: Oui, c'est ça.
0: Je vous ai ôté les mots de la bouche.
1: Voilà. Le soleil qui joue encore les prolongations en Alsace, hein, pour cette fin de journée, avec une lumière assez sympathique pour faire des photos. À la chouette photo, tiens, Olivia Honauer, qu'on salue. C'est lui qui fait la chouette photo.
0: Ah, oula, ok.
1: Vous connaissez la chouette photo?
0: Non.
1: Magnifique. Beau cliché. Lui qui avait pris l'éclipse au sud de la flèche de la cathédrale.
0: Ah oui, je connais, ok.
1: Il suffit de citer l'éclipse au sud.
0: On l'a tous vu.
1: La nuit sera calme et douce, propice à un début de week-end sympa, 18 à 21 degrés sur le thermomètre, quelques nuages supplémentaires en fin de nuit, rien de méchant. Demain samedi, un réveil parfois un peu gris avec une averse possible vers le sud. Je parle du Haut-Rhin, mais l'après-midi s'annonce bien plus lumineux avec du soleil et 25 à 26 degrés sur le thermomètre. Bref, une météo parfaite pour sortir sans cuir sur place. Et concernant vos conditions de circulation dans la région, on peut dire pour un vendredi soir, c'est pas mal. On a vu pire, hein. On a connu pire. Alors sur la 4, il y a un peu de rouge, sur Brumath, embouteillage important, mais c'est pas méchant. Alors Strasbourg, la M35, nos problémos, à part peut-être du côté de la Vigie à Geispolsheim, c'est modéré quand même. Sinon la route de Schirmeck, hein, toujours beaucoup de monde quand même dans ce secteur. On descend vers le sud sans difficulté parce que bon, l'avenue du Rhin et l'avenue des Vosges, c'est aussi plein, hein. C'est rouge quoi. Autre donc secteur impacté par des difficultés de circulation en cette fin d'après-midi, c'est sur Herbersheim où vous roulez par choc contre par choc sur la 35. Donc prudence quand vous arrivez dans le secteur. Sur Colmar, ça va, ça roule, et dans le Rhin en général, pas de grosses perturbations à vous signaler. Tout va bien, tout va très bien, madame la marquise. Si vous êtes témoin de soucis de perturbations, le bon réflexe, on s'arrête sur une zone sécurisée. Et on nous appelle sur la ligne Infotrafic, ici Alsace, 03 88 25 02 02.
0: Ah, je l'avais là, j'aurais
1: Allez-y,
0: pu dire.
1: Hop.
0: 03 88 25 02 02.
1: Ça ne servirait pas de répertoire, vous. Hein.
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1: Dites donc, vous n'êtes pas encore à bord de votre voiture pour rentrer à la maison, parce que là, c'est bientôt le week-end. J'ai envie de vous dire, c'est même l'heure de l'apéro sans alcool. Ah oui, sans alcool, l'apéro. Comme ça.
0: C'est nouveau.
1: Oui, non, c'est pas nouveau, moi. C'est sans alcool.
0: C'est bien.
1: On tourne la clé de contact, on règle les rétroviseurs, on part droit devant sans se soucier des péages. Oui, c'est Gérald qui a le badge qui vaut. Vous savez, celui où la Varia se soulève toute seule, elle fait bip bip. Bon, d'accord. Merci d'être ici. On est sur la route avec vous, ici Alsace.

0: Gérald de Palmas sur la route, le road trip acoustique ultime qui ne prend pas une seule ride ici Alsace.
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0: À suivre ici, tournée, chant tournée, sculptée, sciée, les week-ends, le week-end des 12 et 13 septembre prochains, le bois va prendre toutes les formes possibles à La Baroche. Jacques Grillard, président d'honneur du musée des métiers du bois et du patrimoine de La Baroche, sera avec nous pour en parler. En plus, on va vous faire un très très beau cadeau pour en profiter, un week-end all inclusive à La Baroche pour profiter de cette manifestation. Alors, hôtel, spa, restaurant, le barbecue le samedi soir, ça va être sympa. Tout gratos, ce sera pour vous tout à l'heure. Alors, gardez l'écoute. Avant cela, attention aux morsures psychédéliques de Tame Impala et Jenny. Aïe. Ouais, bon, on va garder nos cols bien fermés. Hein. Erasure, Balavoine seront aussi de la partie ici. Mais tout de suite, on hausse les épaules, on zappe les petits tracas et on laisse les contrariétés glisser comme l'eau sur les plumes d'un canard. On dirait du Confucius. C'est avec Zazie ici, Alsace.
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0: n'entendez rien alors. Ah si, elle a encore dit. Zazie, peu importe, la meilleure ordonnance contre la prise de tête inutile ici, Alsace. Les 12 et 13 septembre prochains, le musée des métiers du bois et du patrimoine de la Baroche va faire beaucoup de sciures. Une quarantaine de passionnés venus de plusieurs régions françaises vont travailler devant le public pour les journées des tourneurs et chantourneurs. Et cette année, les visiteurs pourront même tenter de découvrir ces métiers. Pour nous présenter ce rendez-vous, nous recevons Jacques Grillard, président d'honneur du musée. Bonjour Jacques.
1: Bonjour.
0: C'est pas grave. C'est pas grave. Jacques, on commence par une question essentielle pour les non-initiés. C'est quoi la différence qu'il y a entre un tourneur et un chantourneur? Alors, évitez de répondre l'un tourne et l'autre chantourne, hein, Jacques.
1: Oui, je sais. Non, effectivement, c'est pas ce qu'il faut répondre. Effectivement, il y en a quand même un qui tourne le bois en extérieur, enfin qui fait des formes extérieures avec le bois.
0: D'accord.
1: Alors que l'autre va découper, sculpter ou dessiner des formes à l'intérieur sur des plaques, sur des plaques de contreplaqué, sur des plaques de bois quelconques. Hein.
0: Eh ben dis donc.
1: C'est un peu la différence entre les deux. Et je pense que de toute façon, ce qui est assez intéressant à voir, c'est de venir voir tous ces gens qui vont venir le 12 et le 13, qui vont travailler devant vous, parce qu'en fait, ils viennent pas que présenter, ils viennent travailler aussi.
0: Ah oui.
1: Hein, et il faut savoir que le tournage sur bois est inscrit au patrimoine immatériel de l'UNESCO, des patrimoines culturels immatériels de l'humanité à l'UNESCO. C'est quand même pas n'importe quoi comme travail, comme métier. Hein.
0: Bah, je savais pas. Hein. Et une quarantaine d'artistes, d'artisans et d'artistes qui viendront, donc vous l'avez dit, pas simplement exposer. Hein. C'est vraiment, ils vont travailler devant nous.
1: Ils vont travailler, et en plus, vous avez dans ces artistes et ces artisans, vous avez toute une association qui s'appelle les Fous du Bois, qui vient des quatre coins de la France, et on aura à peu près 8 Fous du Bois qui vont être là, et qui vont donc vous présenter des choses absolument extraordinaires, hein, que j'ai déjà eu l'occasion de voir et de visiter. Ensuite, on a aussi les tourneurs de Franche-Comté qui vont être là, parce qu'il y a toute une association de tourneurs sur la Franche-Comté, et il y en aura 5 tourneurs qui vont être là, qui vont être présents aussi, et qui vont faire des démonstrations aussi, devant le public, hein.
0: Jacques, vous êtes un peu la mémoire du musée des métiers du bois, parce que c'est né d'une aventure incroyable de bénévoles, des dizaines de milliers d'heures de travail avant son ouverture. C'était en 2000, hein, Jacques?
1: Disons que le musée a été inauguré le 2 juillet 2000, après 47 000 heures de bénévolat pour le mettre en place, ce qui est assez impressionnant quand on voit toutes les machines qui sont à l'intérieur de ce musée. Et toutes ces machines sont en état de marche, c'est ce qui est le plus impressionnant. Et les visites que vous faites, les visites qui sont organisées, que vous pouvez faire sur le musée, se font toujours avec un guide qui vous met en route toutes les machines. Et certaines de ces machines-là, comme les scies mobiles ou comme les perçages de tuyaux, ne peuvent pas se faire à l'intérieur du musée. Et donc, pendant ces deux journées, le 12 et le 13 septembre, elles se feront à l'extérieur.
0: Ouais.
1: On va faire des démonstrations aussi des machines, des vieilles machines qu'on a, dont une scie qu'il blait, qui date de 1900, par exemple.
0: Bah, dites donc.
1: Qui sera en démonstration et qui va travailler.
0: Bah, dites donc, les enfants aussi, hein, ils seront pas oubliés, je crois savoir, Jacques.
1: Absolument pas. Non, pour les enfants, on a aussi des activités qui sont sympathiques, comme le perçage de tuyaux, pas le perçage de tuyaux, mais la découpe au passe-partout, le siège au passe-partout. On a des tas d'animations qui seront prévues pour les enfants, mais déjà ne serait-ce que voir un peu tout ce que font les tourneurs, parce que le tournage c'est très très vaste, hein. C'est pas uniquement faire des petites quilles ou des choses comme ça, c'est très très vaste. Il y a des choses qui sont absolument extraordinaires qu'il faut venir voir, parce que ça va vous en mettre plein la vue. Hein.
0: Merci en tout cas d'avoir été avec nous, Jacques. Les journées des tourneurs, chantourneurs, samedi 12 septembre de 11h à 19h et dimanche 13 de 9h à 18h, c'est au musée des métiers du bois et du patrimoine de la Baroche. 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Merci Jacques, à très vite.
1: Merci.
0: Belle fin de journée, au revoir.
1: Merci.

0: C'est marrant, on dirait Charlie Weber. Quand tu fais. Parce que Charlie nous fait ça, des trucs comme ça. Bah, faut l'écouter le matin entre 8h et 10h. Pas besoin de super pouvoir quand on possède une telle intensité vocale. C'était le Daniel Balavoine du soir.
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0: Allez, pour aller jusqu'à 19h, encore du bon de l'Outre-Rhin et de l'écran plat. Où allons-nous? En Suisse ou en Allemagne? C'est ce que nous verrons ici dans quelques instants. Du côté de la télé, qui sera le plus nul? C'est sur TF1 ce soir. C'est ce que nous découvrirons dans la prochaine demi-heure aussi avec Patrice Gascoigne. Les Cardigans sont de la partie avant votre week-end. Yeah. Amoureuse. Loveful, très amoureux d'ailleurs ce groupe. On aura aussi Céline et Chrissy des Pretenders pour une semaine qui se termine en beauté. Mais après la pub, on vérifie la fermeture de son col roulé. On sort les meilleures lunettes de soleil. Tell me par là avec Jenny avant votre point trafic du soir ici.
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0: Et puis je tiens à féliciter Jessica et Ludovic à Iltal. Ils iront à La Baroche les 12 et 13 septembre prochains à l'hôtel-restaurant La Rochette, hôtel-restaurant Spa s'il vous plaît, puisque c'est eux deux qui viennent de remporter ce très beau week-end avec le musée du bois et du patrimoine à La Baroche avec cette belle opération, cette journée des tourneurs et chanteurs. Et moi aussi j'ai envie de tourner en chantant avec Tame Impala dans les oreilles et Jenny aussi qui est complice ici Alsace.

0: Tame Impala, Jenny pour Dracula, morceau mordant qui s'écoute même en plein jour, sans craindre les rayons UV, même si le jour commence à baisser sérieusement ici. Dites donc, on va faire un point sur vos conditions de circulation dans la région, avec la ligne infotrafic à votre disposition. Il y a une auditrice justement qui nous a contacté parce que la 35 est la route qui va à Célestat. À mon avis, c'est la départementale 1422, chère madame, qui est complètement bouchée, donc à l'entrée de Célestat ou à la sortie, ça dépend de quel côté on vient. Et oui, c'est du rouge, c'est un embouteillage important. On ne sait pas ce qui se passe dans ce secteur. Si vous avez des infos, n'hésitez pas à nous appeler, puisqu'elle est bloquée dans les bouchons depuis 30 minutes au niveau de la sortie Célestat Centre. Donc, on ne sait pas ce qui passe. Alors, je sais qu'il y a une voie qui a été fermée. La D210 a été fermée à la circulation. Je ne sais pas si ça a un rapport. Aidez-nous si vous le pouvez encore. Sinon, sur le reste du réseau routier, autoroutier alsacien, tout va bien en ce vendredi soir. À part cette difficulté, rien d'autre à vous signaler sur le réseau routier, autoroutier alsacien. Franchement, sévère partout, même sur Colmar, à part Célestat. Et même sur Mulhouse et même en allant vers la Suisse. Toutefois, s'il y a un souci, 03 88 25 02 02, la ligne infotrafic, ici Alsace.
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0: Allez, ne les cherchez pas, ces oiseaux au bord du lac. Ils ont enfilé un perfecto noir. Ils ont monté le son des guitares jusqu'au sommet. Ben oui, c'est comme ça avec Indochine, ici Alsace. Hein.
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0: Et chaque jour avec Patrice Gascoigne, il nous emmène dans les coulisses des grands événements de la télé par la rencontre de ceux qui font vivre ces rendez-vous. Aujourd'hui, Patrice, vous nous proposez un jeu étonnant à voir ce soir sur TF1, son titre « Qui sera le plus nul ?» J'aime déjà. Hein.
3: Voilà un jeu qui va vous faire perdre tous vos repères, puisque l'idée est de ne surtout pas l'emporter.
4: Oh là là, sortez-moi de là.
5: Qui sera le plus nul ? Pas moi.
6: Le seul jeu que personne ne veut gagner.
3: Voilà pour l'ambiance dissipée de qui sera le plus nul à voir ce soir sur TF1. Vous l'avez compris, le but du jeu, c'est de donner le plus vite possible des bonnes réponses et ainsi quitter le jeu, puisque le dernier en lice sera par définition le plus nul. La première édition de Qui sera le plus nul avait réalisé de belles audiences, d'où cette saison 2 qui rassemble un casting de personnalités éclectiques, mais qui ont quand même un point commun, avoir pas mal d'autodérision. Ce soir, vous verrez donc des profils aussi différents que Christine Bravo, Samuel Etienne, une star de télé-réalité, le danseur Christophe Licata, l'investisseuse de Qui veut être mon associé sur M6, Kelly Massol, mais aussi l'acteur Bruno Sanchez et l'artiste Philippe Catherine. À tous les deux, je leur ai demandé un souvenir d'écolier. On commence par Bruno Sanchez.
7: Oui, j'ai fait croire à mes parents que je passais en troisième, alors que c'était pas vrai, ils étaient hyper fiers. Il y a eu une réunion parents-prof, évidemment, parce que j'avais signé un papier à leur place. Et en fait, il y a eu une grande désillusion. Mon père a appris que non, je redoublais, mais que j'avais imité sa signature. Et mon père ne m'a pas parlé, mais vraiment pas parlé pendant bien un mois et demi. Et ça, ça a été très dur.
3: Et vous, Philippe Catherine, un petit souvenir de CM2, puisque dans Qui sera le plus nul, on vous pose des questions au niveau CM2.
8: CM2, moi j'étais dans une école catholique et je ne pensais qu'à Jésus. Donc je voulais être un martyr, c'était mon ambition.
3: C'était quoi les matières préférées de Jésus ?
8: C'est le catéchisme, évidemment. Très fort en caté et EMT, bien sûr. Jésus, il savait tout à fait s'en tirer avec éducation manuelle et technique. C'est aussi Jésus. Tout ce qui est aussi la philosophie, même si c'est en CM2, c'est des prémices. En dehors de ça, on avait des profs très durs, notamment frère Gérard, qui était vraiment injuste.
3: Il était où ?
8: Moi, j'ai grandi en Vendée, donc terre catholique s'il en est. Mais je passais quand même mes cours un petit peu dans les vapes. Ouais, globalement, j'étais vraiment dans les vapes.
3: On visualise bien Philippe Catherine dans les vapes. Le sera-t-il encore dans Qui sera le plus nul ? La réponse ce soir sur TF1. Et c'est un ancien cancre, ouais, moi, qui vous retrouve demain pour de nouvelles coulisses télé.
0: Arrêtez de vous faire du mal comme ça, Patrice. On sait très bien que vous êtes doué. Quelle modestie. Allez, chez nos voisins du Rhin, c'est à suivre ici avec Arthur Blanc, à suivre après avoir plongé la tête la première dans le piège le plus doux des 90s, les Cardigans, sur votre radio ici Alsace.

0: j'aimais pas enfiler des cardigans. Par contre, j'aime bien les écouter. The Cardigans Love Fool, une confiserie pop venue du Nord qu'on dévore sans la moindre honte. 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
0: Nos voisins du Rhin, la chronique sur ce qui se passe de l'autre côté de la frontière, avec un bel élan de solidarité à côté de Bâle après le passage d'une mini-tornade, Arthur Blanc.
5: On part pour Rienne, vraiment à côté de Bâle, hein, toujours à la frontière avec l'Allemagne, un secteur gravement secoué. Hein. Vendredi dernier, il y a pile une semaine, pendant un orage particulièrement violent, des vents très puissants avaient été signalés, hein, alors que chez nous, au même moment, il y a eu de la grêle, souvenez-vous, notamment dans le Sundgau. Alors côté alsacien, pas de dégâts majeurs signalés par les sapeurs-pompiers, à part quelques arbres sur les routes. Mais à Bâle, c'était vraiment pas pareil. Une mini-tornade est passée donc par la ville de Rienne et notamment par une jardinerie. La pépinière Hirtenweg, c'est son nom, a vu en quelques secondes à peine hein, une bonne partie de ses parcelles détruites.
6: Hein. Et les images laissées sur les réseaux sociaux, Arthur, sont impressionnantes.
5: Ouais, je vous en laisse d'ailleurs sur ici.fr. On y voit des gravats, rien de plus, hein, complètement entassés au milieu du jardin. La pépinière a fait l'inventaire immédiatement sur son compte Instagram. Camionnette hors d'usage, écrasée par un arbre, certaines cultures irrécupérables. Nous déplorons une perte partielle des jeunes plants prévus pour l'année prochaine, explique l'établissement qui en appelle donc à la solidarité. Et en une semaine, appel entendu, puisque la direction a donné des nouvelles hein, hier soir sur ses réseaux. Du matériel lourd a été acheminé pour dégager des arbres, des artisans sont venus réparer des tables en aluminium. Et le site a même pu rouvrir partiellement, car certains plants de légumes ont survécu, malheureusement pas tous, hein, notamment pour les variétés automnales et hivernales. Nous sommes tellement content pour votre soutien, reconnaissant même pour votre soutien. Il y avait plein de « e » dans le message. C'était sur les réseaux sociaux de la pépinière.
0: Nos voisins du Rhin avec Arthur Blanc qu'on retrouvera lundi avec une histoire un peu spéciale puisque c'est l'histoire d'une personne qui va traîner ses voisins en justice parce que ses voisins ont trop passé l'aspirateur. Dans quel pays ça se passe? En Suisse, en Allemagne? Réponse lundi. 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À suivre en musique, on fait teinter la petite monnaie au fond de son jean, on lève le menton, on adopte l'attitude la plus cool du rock anglo-saxon avec les Pretenders pour vous accompagner Ici Alsace.

0: C'est quand même mieux que de dire pousse-toi là que je m'y mette finalement. Bonjour, pardon, merci. Céline Dion qu'on attend avec impatience, hein, le 12 septembre, premier concert à Paris.
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0: Allez, à suivre, Émilie Mazoyer pour votre magazine Décibel qui sera en direct de la Ciotat. Eric Bastien, il n'y a pas que Paris dans la vie, dès 20h, une émission autour d'un invité. Et ce soir, c'est Gilles Attaf, il est président d'Origine France Garantie. Le Made in France à l'honneur ce soir. Et puis 100% années 80, 100% chansons françaises pour bien commencer votre nuit. Et avant 19h, les Jackson avec Blame It On The Boogie. Juste après ceci.
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0: Blame it on the boogie, ici Alsace. Demain matin, c'est Caroline Paul qui vous accompagne dès 7h. Passez un excellent week-end.
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0: Et merci de votre fidélité en ce vendredi soir. Ça y est, il est 19h. Rendez-vous avec les infos.
2: Un incendie en cours dans l'Aude de

0: C'est tout simplement trop chaud. Pierre, ce local n'en peut plus.
1: On est en train de mourir. On a subi. Regardez, normalement, j'ai 38 ans. Hein. Regardez là, dans l'état où ça m'a mis. C'est la sixième canicule là, qui ouais. commence. On va être obligé de s'adapter et vivre comme les Espagnols. Vivre la nuit et se cacher le jour.
0: Eh bien, c'est justement ce qu'envisage la directrice de l'Office du tourisme du Gros-du-Roi, Stéphanie Hayet.
2: Peut-être commencer à réfléchir à des actions concrètes. Alors, peut-être prendre en modèle ce qui se passe en Espagne, en Andalousie, avec un décalage des heures d'ouverture. Donc, tôt le matin, peut-être jusqu'à 14 heures, fermer des commerces entre 14 et 17, voire 18. Puis, imaginer aussi des activités qui se font peut-être d'ordinaire l'après-midi, qui devront peut-être glisser tout doucement pour se faire, pourquoi pas de nuit. Par exemple, des balades en mer, en bateau. On a des catamarans qui sortent régulièrement en mer. Là, ça pourrait être des sorties en mer pour aller observer les étoiles ou tout simplement se baigner, mais de nuit.
0: Et oui, se baigner parce que demain, il va faire ici encore jusqu'à 35 degrés.
3: Et demain, 7 départements en vigilance orange canicule, les mêmes qu'aujourd'hui, plus le Vaucluse. Plusieurs coups de feu dans la petite ville de Plourin-les-Morlaix dans le Finistère cet après-midi. Situation un peu confuse. Une femme a été retrouvée morte dans la rue, son fils blessé. Et le tireur présumé, un voisin, un quinquagénaire, s'est retranché chez lui. Un nouveau témoignage contre Jérôme Barella, déjà 6 plaintes et 2 signalements contre l'homme qui est soupçonné d'avoir violé et tué Liana dans le Gers en juin. Et désormais donc, une nouvelle plainte déposée hier, cette fois pour corruption de mineurs, Aurélien Tirard.
4: Cette plainte, elle est déposée par la famille d'une adolescente qui avait 13 ans au moment des faits. Les faits, ce sont plusieurs dizaines de messages que Jérôme Barella est soupçonné d'avoir envoyé à cet enfant, Lise, c'est un prénom d'emprunt, entre février et l'été 2025. Le quadragénaire et la jeune adolescente se sont rencontrés dans un club de taekwondo. C'est dans ce même club qu'il est soupçonné d'avoir violé à de nombreuses reprises une autre mineure. Dans le cas de Lise, Jérôme Barella est suspecté d'avoir multiplié les messages auxquels a d'abord répondu l'adolescente. En cachant sa conversation à ses parents, il sollicite des photos d'elle. Je cite, une petite photo avec un beau sourire. L'enfant s'exécute. Il lui propose aussi une sortie à la piscine ou de venir chez lui pour une pyjama party avec sa fille du même âge. C'est lors de ces pyjama parties que Jérôme Barella est suspecté d'avoir agressé sexuellement une autre mineure. Le temps passe, puis Lise finit par ne plus répondre et par le bloquer avant que Jérôme Barella ne soit arrêté pour le meurtre de Liana et que la famille de Lise ne finisse par porter plainte.
3: Plusieurs associations féministes annoncent ce soir qu'elles vont reprendre les rassemblements devant les tribunaux chaque lundi soir pour réclamer une loi intégrale contre les violences sexuelles. Il faut sauver les agriculteurs en danger face à une sécheresse historique. Le gouvernement débloque 1 milliard d'euros des aides d'urgence pour soutenir la trésorerie, pour indemniser les pertes et relancer la production. Mais les syndicats jugent ces annonces insuffisantes. La FNSEA réclame 2 milliards d'euros. C'est le double. Troisième journée de Ligue 1 de foot. Ce soir, Lyon affronte Auxerre. C'est parti. Et à 21h, le PSG reçoit Monaco. Le champion de France serait bien inspiré de se mettre à gagner, Bruno Salomon.
5: Oui, bonjour Emeline. Effectivement, ce Paris Saint-Germain qui n'a toujours pas gagné en championnat. 2 matchs nuls de suite, 2 buts partout et à chaque fois, Paris qui s'est fait peur. Alors Paris retrouve son Parc des Princes, son stade. Alors le jeu est en place, mais le physique pour l'instant des hommes de Luis Enrique n'est pas encore prêt. Et en plus, ils affrontent ce soir Monaco, seule équipe à avoir remporté ses 2 premiers matchs cette saison en championnat. Et surtout, c'est la bête noire du Paris Saint-Germain au Parc des Princes. Encore l'année dernière, le PSG a perdu face à Monaco, face à cette équipe. Il y aura quand même un homme à surveiller dans tout cela, c'est Martnes Akliouche, transfert cet été de Monaco à Paris. On va surveiller un petit peu sa prestation ce soir dans ce stade, ce Parc des Princes, heureux de retrouver 3 mois après le sacre en Coupe d'Europe, ce champion d'Europe de PSG qui retrouve le Parc des Princes.
3: Le Parc des Princes avec une toute nouvelle pelouse. Merci beaucoup Bruno Salomon. Et bon match, on encourage aussi ce soir les basketteuses de l'équipe de France qui débutent la Coupe du Monde. Elles affrontent les Hongroises à 21h.
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3: La météo pour demain, je vous le disais, 7 départements en vigilance orange canicule, les Pyrénées-Orientales, l'Aude, l'Hérault, le Gard, la Drôme, l'Ardèche et le Vaucluse. Quelques nuages dans la matinée sur la moitié nord du pays. L'après-midi, des températures estivales presque pour tout le monde. 21 degrés à Lille pour profiter de la braderie, 26 à Nantes, 29 à Bayonne, 32 à Toulouse, 33 degrés à Marseille, jusqu'à 37 degrés à Perpignan. Il est 19h05. Je vous souhaite une très bonne soirée et un bon week-end à l'écoute de votre radio ici. Merci.

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2: Salut à toutes, salut à tous et bienvenue sur votre radio Ici. Nous sommes pour le deuxième soir du Ici Live Festival en direct d'un des plus beaux lieux du monde. Oui, je pèse chacun de ces mots. Croyez-moi, j'en ai vu des lieux magnifiques. Mais alors, le Port Vieux de La Ciotat au coucher du soleil, c'est quand même une expérience assez incroyable. Et quand en plus, on sait que des artistes qu'on adore vont se relayer au micro de Décibel, eh ben, c'est encore plus délicieux. Alors, ravi de vous accueillir, les amis, que vous soyez dans le nord, dans le sud, l'est ou l'ouest. On a même, tiens, des auditeurs qui nous ont envoyé des messages et qui nous ont dit qu'ils nous écoutaient depuis le Brésil. Alors, salut à toutes et à tous et vraiment bienvenue à La Ciotat, ici tout près de Marseille, pour la 5e édition du Ici Live Festival, avec ce soir sur scène, Jennifer.
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2: alors que sa prochaine tournée est très attendue, eh bien, Jennifer sera en avant-première, ici, sur la scène flottante sur le port de La Ciotat, pour dévoiler quelques nouvelles chansons, dont cette reprise de Dalida. Et puis, elle sera avec nous en interview tout à l'heure, tout comme Yann Müller. Reprend du Dalida. Décidément, ce soir, mes invités aiment les paillettes, les strass et les grandes voix. Ça tombe bien, je sais que vous aussi. Alors bienvenue, les amis, dans Décibel. C'est parti. Et on commence l'émission avec la bonne nouvelle du jour et la bonne idée surtout du magazine Rolling Stone France, qui a décidé de célébrer dans son numéro de septembre, le numéro qui est en ce moment en kiosque, les 60 ans de carrière de notre légendaire Jacques Dutronc. Voilà, il est en couverture et puis il est aussi dans tout un dossier hyper bien écrit comme d'habitude chez Rolling Stone France à l'intérieur du magazine. Jacques Dutronc donc, qui a fait ses débuts en 1966, un de ses premiers tubes c'était « Et moi ». Et moi, et moi. L'année suivante, il chantait des cactus. Alors on en remet une petite couche.
4: Ça

0: anniversaire, Monsieur Dutronc, 60 ans de carrière célébrée donc dans le magazine Rolling Stone France, que je vous recommande.
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0: Nos invités vont arriver ce soir dans Décibel, les artistes qui font l'actualité du Ici Live Festival, Jennifer et Yann Muller, nos têtes d'affiche ce soir, des concerts qui, et si vous n'avez pas la chance d'être au premier rang dans notre public d'invités, eh bien vous pourrez quand même découvrir ces concerts puisque nous enregistrons tout et nous vous diffuserons les concerts voilà, avant les vacances, c'est promis, vous allez profiter de ces grands moments. Mais voilà, les artistes seront là avec nous tout à l'heure en direct. Mais je voulais aussi vous annoncer un retour qui va vous faire plaisir. C'est celui de Sinclair, lui qui avait marqué avec ses tubes Si c'est bon comme ça ou encore Ensemble, la fin des années 90 et le début des années 2000, vient de sortir une petite bombe très funky qui s'appelle Jane Jane et qui annonce une tournée qui arrive. La tournée s'appelle Lumière, c'est le retour de Sinclair et c'est une bonne nouvelle.

0: Jane, c'est le retour de l'excellence Sinclair. Une vingtaine de dates cet automne partout en France. Et il lancera notamment sa tournée Lumière le 25 novembre prochain à Paris, au Zénith. Alors tiens, je vais tester avec le public de La Ciotat ce soir, les amis. Est-ce que vous connaissez cette petite musique ?
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0: Je vous entends pas, vous connaissez ou pas ? Ils connaissent. Yann Muller est l'invité de Décibel dans quelques secondes. À tout de suite.
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5: Vous écoutez Camille Perrer avec T'as eu vent de nous deux.

0: La chanson parle de la passion pour l'écriture, la musique, le partage. Et la jeune artiste de Romans-sur-Isère s'est inspirée du roman d'Alain Damasio, La Horde du Contrevent. Camille Perrer, t'as eu vent de nous deux. Un coup de cœur ici de Romardèche.
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2: Merci d'avoir choisi ici pour passer votre vendredi soir. On a franchement de très bons rencarts à vous proposer. Jennifer arrivera tout à l'heure. Et là, c'est Yann Muller pour la première fois dans Décibels. Salut Yann.
3: Salut, comment
2: Bienvenue.
3: Tu vas?
2: Bienvenue. Bah écoute, ça va très bien. Je ne te cache pas que c'est la première fois que j'ai 1 milliard 200 millions de streams face à moi.
3: Ah, ça fait
2: Je
3: plaisir.
2: Frétille un petit peu. Quel chiffre incroyable qui donne le tournis. Qu'est-ce que ça veut dire concrètement pour toi en tant qu'artiste? 1 200 000 000 de streams.
3: Ça ne veut pas dire grand-chose. Ce qui est plus impressionnant, c'est de voir les gens en face quand t'es en concert et que là, ouais, tu réalises vraiment le chiffre et que tu vois les gens qui connaissent les musiques, qui chantent sur tous tes titres. Et là, c'est là que tu réalises les chiffres. Mais après, sinon, c'est que des nombres. C'est vrai que c'est difficile à réaliser quand même.
2: Est-ce que tu as compté combien de personnes t'as fait danser cet été?
3: Non, mais ça serait intéressant. J'aimerais bien savoir.
2: Ouais. C'est vrai. Ouais. En tout cas, ça se compte au moins en dizaines de milliers, c'est sûr, parce que t'étais sur des festivals.
3: On a fait des belles scènes. Ouais. J'ai fait pas loin d'ici. J'avais fait près juste 40 000 personnes, par exemple. Ou d'autres grandes scènes, des 20, 25 000. C'est vrai que plus c'est grand, moins c'est, tu prends d'énergie parce que c'est tellement grand. Et là, je préfère des scènes plus petites comme ça, ouais, où je suis plus proche des gens. J'aime bien être proche des gens.
2: Alors là, pour le coup, ce soir, tu vas être tout proche du public.
3: C'est pour ça.
2: Tous et toutes invités d'ici à La Ciotat. Et puis ton set aussi qui sera enregistré et qu'on va diffuser un petit peu plus tard à la radio. Voilà. Mais alors, tiens, dis-nous, d'ailleurs, avant d'arriver à ce 1 200 000 000 de streams, toi, ta première approche de la musique, c'est en tant que chanteur. Je crois que tu gratouilles, hein, tu joues de la guitare.
3: Je joue un peu dans ma chambre, ouais, c'est vrai.
2: Donc ça, c'est le début, mais comment tu deviens producteur et comment tu arrives aux musiques électroniques?
3: Ça vient en commençant à jouer, en étant DJ dans des restaurants. Donc j'ai commencé très tôt, dans les années 2010. Et en fait, j'ai commencé à produire pour moi, pour pouvoir jouer mes morceaux, ouais, dans les restaurants, parce que j'avais plein d'idées, j'avais plein de morceaux que j'aimais d'artistes français ou internationaux. Et c'est vrai qu'il y a un moment où je ne les trouvais pas sur Internet et je m'étais dit, tiens, je vais me les faire moi-même. Et ça a commencé petit à petit par faire des petites reprises au fur et à mesure. Et on progresse jusqu'à en arriver là aujourd'hui.
2: Alors, avec des reprises, des remixes, oui, de chansons que vous connaissez, des classiques américains par exemple. 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Mais on n'a pas peur de la variété française chez Yann Muller. Jonathan, alors eux par exemple, typiquement, c'est des artistes qui sont toujours là dans le, oui, paysage musical, que tu peux contacter. Est-ce qu'avant de faire cette version de « Est-ce que tu viens pour les vacances », est-ce que tu appelles David et Jonathan?
3: Alors moi, au début, j'ai pas leur numéro, mais en fait, moi je fais le morceau par passion, parce que c'est un morceau qui m'a bercé depuis petit. Moi j'ai grandi avec ce morceau et j'ai toujours aimé les artistes. Et c'est vrai qu'aujourd'hui, de pouvoir collaborer avec eux, pour moi c'est un rêve, et aujourd'hui je vis mes rêves. Donc rien que pour ça, je suis heureux de faire ce que je fais.
2: T'as repris Dalida.

0: Jennifer, avec qui tu partages l'affiche ce soir, parce qu'elle aussi elle a une passion d'Alida.
1: Est-ce que tu as vu mon t-shirt?
0: Tu as un t-shirt Jennifer, voilà, absolument magnifique. D'ailleurs, on a des fans de Jennifer là dans le public. Je pense qu'elle voudrait bien te le piquer.
1: Je suis fan aussi, moi. Je suis très content de la voir ce soir aussi. J'ai hâte de voir son concert.
0: Tu dis, je vis mes rêves. Est-ce que justement, le fait, en prenant de l'importance en tant que DJ, en tant qu'artiste électro, et de rencontrer ces artistes-là et possiblement collaborer avec eux, ça fait partie du rêve vivant?
1: Ça fait partie du rêve que je vis actuellement. Et justement, je travaille sur un album avec des artistes français pour cette année, justement. Donc, j'ai hâte de finir ma tournée, de rentrer en studio et de pouvoir collaborer avec eux.
0: Évidemment.
1: Et proposer un nouvel album pour l'été prochain.
0: Parce que c'est ça le Graal. Dans ton album Madeleine, donc évidemment, pour le coup, que des Madeleines, que des chansons qu'on connaît par cœur,
1: Proust, voilà,
0: des Madeleines de Proust.
1: Ouais.
0: Mais d'ailleurs, c'est bizarre parce que t'es beaucoup plus jeune que moi, mais on a les mêmes Madeleines. Donc je pense que c'est des Madeleines longue conservation.
1: Mais oui, ouais, c'est en écoutant les CD de mes parents, je piquais leurs CD. Et après, même on faisait des longues routes. Je viens de Nice et on montait jusqu'à Metz dans la voiture. Et j'avais CD qui tournaient dans la voiture pendant 10 heures. Donc j'ai été bercé à cette musique-là et
0: Merci à la maison.
1: Et même à la maison, ça ils jouaient en boucle ces CD-là, donc j'ai grandi avec ça, moi.
0: Mais c'est vrai que le Graal, une fois que donc t'as fait ces reprises-là avec des voix, alors que t'avais très bien sélectionné, parce que pour le coup, on se rapprochait beaucoup de l'esprit de départ.
1: Oui.
0: Mais là, avoir les voix originales, les artistes originaux, ça c'est le Graal quand on fait ton style de musique.
1: Complètement.
0: Évidemment.
1: Et même de pouvoir, je t'ai dit, de rencontrer ces artistes et de pouvoir discuter avec eux, et d'entendre toutes leurs anecdotes.
0: Donne-moi un nom.
1: Tu me parlais de David et Jonathan, par exemple. Ils ont vécu une carrière incroyable.
0: Ouais.
1: Et de pouvoir entendre toutes leurs anecdotes de carrière, c'est génial.
0: Je pense qu'il y a du lourd.
1: Rien que pour ça, je suis trop heureux de vivre ce genre de moment.
0: Alors, il est pour quand l'album 2027?
1: Ah, l'année prochaine, oui. On y travaille déjà.
0: Bon, et notez-le, 2027, un nouveau président et un nouvel album de Yann Müller. Merci beaucoup d'être venu nous voir.
1: Merci à vous, Yann. Et merci à tout le monde, le public, d'être
0: par
1: venu.
0: Par avance.
1: Merci. Hein.
0: Par avance, très très bon concert.
1: Merci,
0: ce soir.
1: J'ai hâte.
0: Voilà, je pense que vous parlerez de Dalida avec Jennifer dans les coulisses. Et les amis, si je vous dis par-dessus les temps, soudain j'ai vu... C'est nul, on recommence. Plus fort, on passe à la radio. Par-dessus les temps, soudain j'ai vu... Ça, c'est mon La Ciotat, bravo les amis, merci Yann.
1: Merci à vous, merci à tout le monde, merci.
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Yann Muller sur la scène du Ici Live Festival ce soir, notre belle scène flottante du Port Vieux de la Ciotat et un public qui l'attend de pied ferme et qui a mis ses plus belles chaussures pour aller danser. Alors, avant d'accueillir Jennifer, les amis, je voulais vous annoncer qu'aujourd'hui c'est un jour important, mais oui, le 4 septembre, c'est l'anniversaire de Beyoncé. Alors, envoyons-lui nos bons voeux, même si, bon, elle a vendu 200 millions de disques, elle fait partie des personnalités les plus puissantes du monde de la musique, aux États-Unis et partout dans le monde. Donc nos bons voeux, écoutez, je ne sais pas si elle les entendra passer en soufflant ses bougies en or, mais pour tout le bonheur qu'elle nous a apporté, notamment pour son dernier album où elle a eu l'excellente idée d'aller flirter du côté de la country music, qui lui va aussi très bien, et ben on avait envie d'embrasser Beyoncé. Je me rends compte que je ne vous ai pas dit quel âge elle a aujourd'hui. Qui veut deviner l'âge de Beyoncé d'après vous? Quel âge elle a Beyoncé aujourd'hui? 29? 49? Vous venez de lui mettre 4 ans dans les dents, je vous adore. Elle a 45 ans aujourd'hui, Beyoncé. On l'embrasse donc et on écoute Single Ladies.

0: 8 albums et 200 millions de disques vendus, le tout à 45 ans. Elle n'a pas chômé, la Beyoncé. Bisous, bon anniversaire.
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2: Pour vous transmettre cette info concernant les urgences pédiatriques de l'hôpital Femmes-Mères-Enfants de Mulhouse, depuis quelques jours et jusqu'au 15 novembre inclus, l'accès sera régulé de 18h30 jusqu'au lendemain matin 8h30, et ça 7 jours sur 7. Alors concrètement, ça signifie que vous ne pourrez plus vous présenter spontanément durant ces horaires. 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L'objectif derrière cette procédure, éviter l'engorgement du service et la répercussion des retards en journée. Donc notez bien que sans avoir été adressé par le médecin régulateur, les sapeurs-pompiers, une ambulance ou sans un courrier d'un professionnel de santé, votre enfant ne pourra pas être pris en charge aux urgences de l'hôpital Femmes-Mères-Enfants de Mulhouse sur le créneau 18h30, 8h30 le lendemain matin.
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0: Oui, cinquième édition de ce Ici Live Festival. On a déjà accueilli tellement de têtes d'affiche d'artistes qu'on a adoré, avec qui on a passé des moments géniaux, que ce soit M, Jean-Louis Aubert, Louis Bertignac. On a eu des gens merveilleux, on a eu Célassou aussi, qui avait, je me souviens, enchanté le public du Port-Vieux de La Ciotat. Amir également, plein de bons souvenirs. Et puis l'année dernière, il y a 2 ans, MC Solar aussi, ça c'était complètement dingue. Bref, on a que des bons souvenirs ici, et cette cinquième édition, elle a démarré hier merveilleusement avec Oria, Boulevard Désert et DJ Gel, le DJ historique de la Funky Family, qui est venu avec un très bon copain à lui, Soprano. Donc on a passé une très très belle première soirée de festival. Ce soir, Yann Muller, que vous venez d'entendre en interview, et puis Jennifer, qui va pas tarder à arriver. Mais pour le moment, il est temps, à 19h31, de jouer au Blind Test. D'habitude, les auditrices et les auditeurs jouent par téléphone, mais puisque nous sommes en public. Ça va le public ?
3: Oui !
0: Et on, très bien, puisque nous sommes en public, eh bien, nous sommes allés chercher dans le public des candidates et des candidats. On a une équipe de filles, Marine et Kenza, bonsoir.
4: Bonsoir.
0: Comment ça va ?
4: Ça va. Super.
0: Est-ce que vous êtes là ce soir pour voir Jennifer ?
4: Oui, bien sûr.
0: Ah, je m'en doute, et je suis ravie de pouvoir vous annoncer qu'elle sera là tout à l'heure en interview, Jennifer. Donc vous allez avoir de très très près. C'est ça aussi ici, quand on dit qu'on est radio de proximité, eh ben on est vraiment tout près des artistes.
4: C'est
0: et
4: génial.
0: Ça c'est génial. Alors les filles, face à vous, il y a un homme seul. Oui, je marche seul, tel Jean-Jacques Goldman. Bonsoir Gaëtan.
5: Bonsoir Émilie.
0: Comment ça va ?
5: Ça va très bien, et toi ?
0: Mais ça va super. Alors tu es prêt à jouer au Blind Test ?
5: Oh, oui, je suis prêt.
0: Quels sont les cadeaux du soir, les amis ? Eh bien, du goodies magnifique. Nous avons le Bob, Ici Live, La Ciotat, qui irait très bien à Joule, hein, quand même, une autre star de la région qui porte énormément de Bob. Donc voilà, le Bob de Joule, mais version Ici Live, La Ciotat. Et puis des bananes, Ici Live, La Ciotat également, que je suis ravie de vous offrir, les amis, avant même que l'on joue, car c'est comme
4: merci.
0: Ça, dans Décibels, on gagne avant de jouer. Comme ça, on joue plus détendu, vous voyez ?
4: Ça, c'est
0: tranquille. Parce que les filles avaient peur de ne pas trouver les réponses. Ah, pourquoi ? Vous écoutez quoi comme musique, les filles, à part Jennifer ?
4: Non, de la variété française.
0: Eh ben, genre qui ? Vas-y, dis-moi qui ? Tu adores ?
4: Non, de tout.
6: Ouais, de tout.
4: De tout.
0: De tout. Gaëtan ?
5: Moi aussi, j'écoute de tout, mais j'aime bien Grand Corps Malade.
0: Alors, il n'est pas dans le Blind Test, mais on l'embrasse. Et il sera bientôt dans Décibels. Il sera bientôt invité. Ça, c'est promis. OK, alors le thème ce soir du Blind Test, ce sont des intros à la guitare emblématique. Normalement, dès les premières notes de guitare, si on est un peu fan de rock ou de chansons françaises, on reconnaît la chanson. Alors Gaëtan, Marine, Kenza, on ouvre les oreilles, grand les oreilles. Le public, évidemment, a le droit de souffler. N'hésitez pas à les aider. De toute façon, nous prenons toutes les tricheries. Vous avez gagné déjà. Voilà, c'est vraiment... C'est pour avoir la médaille en chocolat supplémentaire. L'idée, c'est juste qu'on écoute ça ensemble. Première chanson, les amis, avec une intro de guitare emblématique. Dites-moi, qui chante ça ?
4: Téléphone.
0: Eh ben voilà, téléphone, bravo.
4: Ah non,
0: ils ont trouvé la réponse. réponse en même temps. Sauf que Gaëtan, qui a l'habitude de jouer par téléphone, a donné son prénom. Oui, mais là, t'es en face de moi, je vois bien que c'est toi qui parles. En fait, quand les auditeurs et les auditrices jouent par téléphone, on leur demande de donner leur prénom avant de donner la réponse, parce que comme on les voit pas, on ne sait pas qui dégaine en prums. Mais là, vous avez été très raccord. Bravo. Ben voilà. Ça ne servait à rien d'avoir peur. Vous êtes très fort. Gaëtan, Marine, Kenza, tout le monde a un point. Pour New York avec toi, de téléphone. Attention, deuxième chanson, deuxième intro de guitare emblématique. Dites-moi, qui chante ça?
5: Les Rolling Stones.
0: Mais oui, Gaëtan, les Stones, bravo.
4: C'est pas très français, si je peux me permettre.
0: C'est pas très français, non, c'est très anglais même. Tu as raison, Marine.

0: Action, les Stones. Une chanson qui a 60 ans et des poussières. Et pourtant, franchement, pas une ride.
1: Ah oui, c'est bien, on écoute encore et on se régale.
0: Gaëtan se régale, par contre Marine, elle m'a fait des yeux genre pardon, non, c'est vraiment un truc de personne âgée. T'aimes pas les Rolling Stones, Marine?
2: Non, c'est pas que j'aime pas, c'est que je connais mais j'écoute pas forcément.
0: Ah oui, d'accord. Bon, bah écoute, c'est pas grave. Si tu croises Mick Jagger dans la région, parce que de temps en temps il aime bien venir dans le sud, et ne lui dis pas ça.
2: Non.
0: Voilà, tu gardes pour toi.
2: C'est okay.
0: On continue, dernière intro. À la guitare, emblématique, on cherche l'interprète. Et attention, petit indice, il est venu ici à La Ciotat pour un Ici Live il n'y a pas très longtemps. On y va.
2: M.
0: Oui, bravo.

0: deux chansons de M avec Il est vrai. Non seulement
1: on
0: une intro emblématique à la guitare, mais en plus, chanson dédiée à sa guitare. Il parle à sa guitare dans cette chanson, une jolie guitare rose d'ailleurs qui est sur la pochette de l'album. Alors voilà, c'était un beau blind test. Et j'ai derrière moi un jeune homme qui a essayé de souffler toutes les réponses au public. Bonsoir, comment tu t'appelles ?
2: Je m'appelle Vincent.
0: Vincent, tu aimes la musique ?
2: J'essaie d'écouter de la musique.
0: Vincent, t'as un petit look de rocker avec ta marinière. Est-ce que tu espères un jour jouer sur la scène du Ici Live Festival ?
2: Depuis des années que je viens ici, c'est mon rêve absolu. C'est pour ça que j'essaie de me rapprocher de la radio pour que on sait jamais ce qui peut se passer.
0: Mais t'as raison, là déjà tu te rapproches de l'animatrice, c'est pas mal Vincent, on croise les doigts pour toi pour l'année prochaine, peut-être ton premier concert à la Ciotat.
2: Je prends date avec tout le public qui est là, regardez bien la scène, l'année prochaine j'y suis.
0: Allez Vincent, on y croit, Vincent à la Ciotat, c'est un beau projet comme un autre pour 2027, et nous je vous propose qu'on écoute une autre chanson absolument emblématique, une intro à la guitare. Qui me donne des frissons. Juste le temps de remercier infiniment Marine, Kenza, merci les filles.
1: Merci
0: Mégaëtan.
3: Merci Émilie.
0: Bon concert. Vous restez dans le coin là comme Jennifer arrive. Hein. Oui voilà, c'est ça. Allez, oui Jennifer va arriver. Mais avant, rock and roll, les amis, le groupe Deep Purple. Vous la connaissez cette intro ? Les Anglais de Deep Purple en 1972 sur leur album culte Machine Head.

grand moment de l'histoire du rock'n'roll qu'on doit à un groupe qui fait partie des inventeurs du hard rock, les Anglais de Deep Purple. Allez, après ce Smoke on the Water, et bien On the Water à la Ciotat, il y a la scène flottante du Ici Live Festival sur laquelle va monter dans moins d'une heure l'ébouriffante Jennifer.

0: qui va arriver dans le studio de Décibel ici sur le port vieux de La Ciotat en bateau. Avouez que c'est la classe. À tout de suite, les amis, et merci d'avoir choisi ici.
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7: Renaud Lémence, chanteur, mais aussi comédien. 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

0: Ce chanteur marseillais vient de sortir son premier album, Accoudé au bord du monde. 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
2: Mais oui, au Ici Live La Ciotat 5e édition, il y a une artiste qui était très très attendue. Mademoiselle, comment elle s'appelle l'artiste qui était très très attendue? Comment elle s'appelle? Tu sais? Vous savez?
3: Jennifer.
2: Ouais, Jennifer est avec nous. Coucou.
4: Bonsoir.
2: Bonsoir tout le monde. Oh là là, mais quelle joie de te retrouver, chère Jennifer. Comment vas-tu?
4: Également, je vais toujours bien quand je suis près de Marseille.
2: Ah, c'est vrai, hein? Oui. Il se passe un truc dans l'air ici.
4: C'est le sud, c'est comme ça.
2: Ça. Et alors, il se passe aussi toujours quelque chose autour de tes chansons. Je me faisais la réflexion en préparant l'émission. À chaque moment de la vie, il se passe un truc qu'on peut connecter avec une de tes chansons. Ici, comme il fait très beau, on est au soleil.
4: Oui. Pas mal.
2: La rentrée des classes qui vient de se passer, on chantait très fort dans nos têtes quand même. Ma révolution.
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2: Et puis quand on remet en question ces histoires d'amour, ce qui arrive très souvent après les grandes vacances, on se chante très fort, sauf qui aime.
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2: Chère Jennifer, c'était pour les versions jukebox de toutes tes chansons. C'était en 2024.
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2: Vous allez partir en tournée avec ces nouvelles versions, ce jukebox. Comment ça s'est passé? Est-ce que tu t'es régalée autant que tu l'espérais?
4: Je me régale tout le temps. Ouais. À partir du moment où je rejoins les planches, donc et que je rejoins surtout mon public.
2: Ouais. Ils sont là ce soir.
4: Que je retrouve, assez régulièrement.
2: C'est ça.
4: Et c'était une tournée merveilleuse. C'était plein de joie, de surprises, des moments délicats aussi, dans l'émotion.
2: Ouais.
4: Voilà, c'était à taille humaine, donc c'était forcément très puissant émotionnellement parlant.
2: Voilà. Et alors, ce qui est formidable, c'est que tu partages avec nous une nouvelle de tes passions.
4: Enfin, oui.
2: Elle n'est peut-être pas nouvelle, la passion, mais en tout cas, tu ne l'avais pas encore partagée avec nous. C'est ta passion pour Dalida.
4: Oui.
2: Tu parles d'émotion en parlant de celle-ci. Il y en a bien une qui en transmettait et qui en absorbait de l'émotion tout le temps. C'était Dalida. Comment toi, tu es rentrée en contact avec sa musique?
4: C'est dès mon plus jeune âge. Je pense que dans tous les inconscients collectifs, on a Dalida en tête.
2: Si t'as grandi dans le coin,
4: j'ai toujours dansé sur du Dalida. Là, tu fais partie de mes playlists, mais je pense que ça parle à tout le monde. Et quand j'ai fini ma tournée, je travaille aussi sur un nouvel album. Il y a les nouvelles chansons.
2: Ouais.
4: Un projet avec Maxime, parce que j'avais commencé à en parler. Et effectivement, il y a eu la rencontre avec Orlando qui a un peu déclenché ce
2: projet. Orlando, le frère de Dalida.
4: Qui a déclenché un petit peu, qui m'a fait avancer ce projet-là que j'avais en tête depuis longtemps. C'est un projet de cœur. Et c'est bientôt son anniversaire, Dalida, l'anniversaire de sa mort. Et donc, du coup, ça tombait très très bien que je propose au public, à l'issue de cette tournée qui était beaucoup plus intime, un show auquel je me suis jamais autorisée, un show musical finalement avec des danseurs, avec DJ, avec musiciens, un spectacle musical autour donc des chansons de Dalida, mais autour de mes chansons aussi, qui seront toutes remixées, mais d'une manière beaucoup plus festive que ce que j'ai proposé sur le jukebox tour.
2: Là, c'est le DJ tour.
4: Ça s'appelle donc le DJ tour.
2: Alors, on a évidemment.
4: Et je travaille donc avec un monsieur qui s'appelle Habibi Sly, qui fait de la disco électro. Alors, c'est de disco électro plutôt oriental, lui. Donc, il y a des petites touches orientales grâce à quelques chansons de Dalida. Et donc, je travaille avec lui très activement sur la revisite donc, de toutes ces chansons, sans dénaturer pour autant l'âme des chansons de Dalida, qui reste forcément irremplaçable, puisque c'est une icône absolue pour laquelle j'ai un profond respect, pour laquelle on a tous un profond respect. Donc, c'est autre chose. Je vais proposer autre chose pour faire vivre, encore une fois, et peut-être faire découvrir à la nouvelle génération les chansons les plus dansantes de Dalida.
2: Dalida qui avait ce talent de vous faire danser avec parfois des textes extrêmement poignants.
4: Complètement.
2: Et Jennifer, tu t'appropries ça avec cette nouvelle chanson Mourir sur scène, qu'on va écouter maintenant. C'est la version de Jennifer. Et puis après, Après, on va continuer à discuter et à parler de tout ce qui nous attend. Parce que Jennifer, croyez-moi, 2026-2027, elle a un carnet de balles très chargé.

0: dans le studio d'ici. Parce que je crois, il y a quelques fans de Jennifer dans le coin. Oui, il y a quelques minutes du concert. Alors c'est quand même hyper touchant. Mais oui, allez-y, tout le monde a envie de faire sa photo avec Jen. Et alors ce qui est dingue, Jen, et ça doit tellement te faire chaud au cœur, c'est,
1: oui, c'est voilà, trop mignon.
0: On a des petites filles, on a des mamans, des papas, des grands-parents. Toutes les générations sont là pour ton concert. Et c'est vraiment une merveille. Alors Jennifer, qui finit de continuer à signer ses petits autographes aux petites filles, c'est vraiment trop mignon.
1: Je t'écoute, je suis avec toi.
0: T'es avec moi. J'avais une question toujours sur Dalida.
1: Oui.
0: Parce que là, on vient de t'écouter chanter Mourir sur scène. En fait, il y a plein de chansons emblématiques de Dalida qui, je trouve, peuvent faire écho à ce que tu fais toi. Et par exemple, il y a cette vision presque enfantine de l'amour. Genre, on y croit, quoi qu'il arrive, on y croit toujours, même si la vie nous envoie tout un tas de trucs terribles. On croit en l'amour. Toi, J'attends l'amour, bah, c'est une chanson que tu chantes encore aujourd'hui. On écoute quelques notes de la version 2024.
2: J'attends l'amour.
0: L'amour, tu la chantais au tout début de ta carrière, tu la chantes encore aujourd'hui.
1: Oui, c'est vrai.
0: Et je trouvais que c'était, oui, ça faisait un pont quand même, cette vision. On croit à l'amour, quoi qu'il en coûte, tout le temps, à tous les âges, à tous les moments de la vie. C'est un truc aussi qu'elle avait, Dalida.
1: Oui, sa vie a été jalonnée de beaucoup plus de drames à travers
0: tout, vois, tous ses amours. Mais tu vois, elle chantait l'amour, quoi.
1: Mais elle le chantait quand même avec beaucoup d'espoir et toujours et d'une manière passionnée. Aussi, elle était complètement intègre dans toutes ses émotions. Habitée, c'est une interprète hors pair.
0: Alors malheureusement, voilà, ça s'est très très mal fini pour elle, puisque elle a mis fin à ses jours, Dalida, parce que oui, bah, peut-être justement trop d'émotions, trop éponge. À part ce côté-là dramatique, qu'est-ce que tu vas chercher chez Dalida et que tu vas réinjecter dans les chansons?
1: Alors, je reste fidèle au lead de chant, c'est-à-dire à sa manière de chanter. Je ne chante pas comme Dalida, malheureusement. Mais
0: tu gardes ses mélodies, en tout cas.
1: Mais j'essaie respecter les notes. Après, je me suis autorisée aussi certaines libertés sur certaines chansons. Mais il y a certaines chansons où je n'avais pas le droit de changer la ligne mélodique. C'était impossible et inconcevable. Ouais. Ne serait-ce que par respect pour l'œuvre d'Alida et le monde qui l'entoure, qui a pu l'entourer, par respect par Orlando et puis Orlando, il tient aussi, hein, attention, il faut pas non plus.
0: Il veille au avec le petit frère. Il a toujours.
1: Non,
0: il a toujours fait.
1: C'est sa manière de la protéger encore, et heureusement qu'il est là.
0: Ouais. Et quand on chante Dalida, on peut pas y aller en jean. J'adore ton jean, t'es canon, mais quand on chante Dalida, on t'imagine dans un concert avec, comme elle finalement, une robe un peu paillette, les cheveux vraiment gonflés. Est-ce que tu l'imagines comme ça aussi, ou est-ce que tu vas nous surprendre?
1: J'oserais davantage. Je suis Jennifer, qui fait un hommage, pas à Dalida, mais aux chansons de Dalida. Sur une partie des chansons de Dalida, avec mon répertoire. Donc c'est pas un hommage à Dalida.
0: C'est vraiment
1: un hommage à ses chansons. Mais j'ai la chance d'avoir des grandes scènes et d'être très accompagnée là pour le coup. Donc j'ai envie de proposer un show. Donc forcément il y aura des costumes. J'arriverai pas en jean. J'ai envie de m'amuser là-dessus aussi.
0: Alors, ça va être absolument fou. Alors ce soir à La Ciotat, ils sont nombreux, elles sont nombreuses. Ça va être dingue. T'as déjà joué sur l'eau, toi, une scène flottante?
1: Oui, j'ai déjà fait ça en tournée. Plusieurs fois. Non, mais c'est assez étrange d'être coupé du public. Il y a quelque chose de très magique, et en même temps, il y a une certaine frustration, parce que moi, j'aime bien les capter des énergies. Mais c'est un peu loin. Mais ils sont plus près qu'une scène flottante que j'ai pu faire.
0: Là, en fait, pour celles et ceux qui ne sont pas venus, sachez qu'il y a cette scène.
1: Je vois quand même
0: flottante.
1: Les yeux, là, quand même.
0: Voilà, dans le Port-Vieux de La Ciotat. Et puis, il y a un petit peu d'eau, évidemment. Ouais. Mais
1: et ensuite, moustiques.
0: Quelques moustiques. Accessoirement. Et puis, le public qui est là en face. Il y a un jeu de lumière magnifique aussi sur l'église qui est derrière, et le port et tous les, tous les bateaux et tout. Non, ça, c'est fou. Si je suis la fée Clochette, imagine. J'ai une petite baguette et je te propose n'importe où dans le monde, tu peux jouer. Un lieu qui te fait rêver pour un concert. Un truc, même ton fantasme le plus fou, j'en sais rien, si tu veux jouer au pied des pyramides, tu peux. Un endroit comme ça où tu te verrais bien et où tu rêverais de jouer.
1: De continuer à jouer alors.
0: Peu importe l'endroit.
1: Peu importe l'endroit, j'aime tout. J'aime tout. À partir du moment où je partage un moment vrai et intense avec les gens, j'aime. J'aime le sentiment d'évasion qu'on a en fait à travers la musique et ce pouvoir qu'a la musique d'ailleurs de guérir beaucoup de maux. Et on me donne la chance d'avoir cette petite baguette là, donc je m'en sers. J'essaie de m'en servir à bon escient en tout cas.
0: Merci beaucoup Jennifer, bravo à toi, bon concert.
1: Merci
0: ce
1: beaucoup.
0: Soir.
1: Merci à tous.
0: DJ Tour de Jennifer. Vous avez toutes les dates disponibles sur ici.fr et le concert ce soir donc sur le Port Vieux de La Ciotat. Merci à l'équipe de l'émission, Emma, Juliette, Alexandra, Iris, Mélodie. À demain les amis, toujours sur ici.
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0: 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Merci d'écouter ICI.
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4: Eh ben bonsoir à tous et bienvenue en ce tout début de soirée. Merci d'avoir choisi ICI, nouveau rendez-vous désormais chaque soir entre 20h et 21h. La promesse, elle est très claire, il n'y a pas que Paris dans la vie et je vous invite à voyager en France afin de mettre en avant aussi vos villes, vos villages, vos hameaux, vos départements à travers le parcours d'un invité. Avant de l'accueillir, on ira faire un tour dans toute la France avec Robin Bernot, notamment qui s'intéressera à une très jolie plage en Corse et je crois que notre invité aime la Corse. La revue des merveilles, ce sera avec Benoît.

0: d'être d'accord avec il n'y a pas que Paris dans la vie, ça ne m'arrange pas parce que vous, Paris, on va le découvrir, bah, vous y tenez. Hein.
1: Ouais, mais je suis très content de participer à cette émission parce que pour moi les territoires c'est tellement important. Moi je me déplace beaucoup, je vais dans les usines, je vais dans les villes et pour moi c'est à chaque fois un renouvellement et un réenchantement. Et je suis bien d'accord avec vous qu'il n'y a pas que Paris dans la vie.
0: Alors on va évidemment beaucoup voyager au gré aussi de votre vie personnelle mais aussi professionnelle. Je l'ai dit, président certification origine France garantie, ça veut dire que c'est logique, vous êtes un amoureux de la France, vous êtes fier, voilà, de vivre dans ce beau pays comme nous.
1: Absolument, moi j'ai une grande fierté. D'ailleurs, j'aimerais qu'on retrouve cette fierté de la France parce que c'est un pays magnifique avec ses paysages, avec son identité, avec ses savoir-faire. Nous, on est les défenseurs des savoir-faire avec Origine France Garantie. On les met en avant et on prouve qu'ils ont été réellement fabriqués sur le territoire français.
0: Comment comprendre votre ascension et votre réussite? Eh ben, en vous suivant, je disais, bon, Paris fait partie de votre vie. Vous êtes né à Paris même, d'ailleurs.
1: Absolument, je suis né dans le 11e.
0: 11e, où ça? Vous vous souvenez du nom de la clinique, la maternité?
1: Ouais, je suis né à la clinique des Bluets, rue des Bluets, dans le 11e, près du cimetière du Père Lachaise.
0: Vous avez l'occasion de repasser devant, de temps en temps, l'endroit où vous êtes né, finalement, Gilles-Attaf, ou pas du tout?
1: Très souvent.
0: Je passe
1: très très souvent dans le 11e. J'adore cet arrondissement, même si j'y habite plus. Et puis, j'ai eu l'occasion de me remarier l'année dernière, donc,
0: au même endroit?
1: Enfin, à Belleville, en tout cas, parce que, en fait, moi, ma famille est issue de Belleville et donc j'adore ce quartier.
0: Alors justement, c'est vrai que Belleville, c'est un quartier parisien et Belleville, c'est un endroit extrêmement important pour vous. Non seulement Belleville, mais un endroit particulier dans Belleville. Écoutez ceci. Ça, c'est l'atelier de votre papa.
1: Ouais.
0: Alors c'est pas forcément ce bruit qu'on entendait.
1: Non, mais c'est très émouvant pour moi parce que j'ai grandi dans les bruits de cet atelier, dans les odeurs. Ça m'a beaucoup marqué, ça m'a beaucoup porté. Et jusqu'à aujourd'hui encore, à chaque fois que je rentre dans une unité de production, dans un atelier, j'ai toujours un petit pincement au cœur parce que je trouve que c'est un formidable endroit où les gens se respectent, ouais. Où les gens se parlent. Et il y a quelque chose, il y a un côté très sensuel dans ces ateliers, dans la fabrication, en fait, tout ce qui est les métiers du fer, qu'on a beaucoup décrié depuis plusieurs dizaines d'années. Et c'est pour ça que moi, à chaque fois, je remets en avant ces personnes qui sont là, qui travaillent et qui participent à créer quelque chose qui n'est pas virtuel.
0: Votre papa, il était culottier. Alors, je ne connaissais pas ce mot, il s'occupait des pantalons, entre autres, dans cet atelier. Et vous l'avez évoqué, c'est les savoir-faire, c'est ce que vous avez finalement observé lorsque vous étiez tout gamin, Gilles Attaf, qui vous a peut-être poussé à faire le métier que vous faites aujourd'hui. Vous parlez souvent de ces odeurs de tissu, ces bruits de machines. Finalement, c'est un voyage à rebours, votre vie. Quand on voit ce que vous faites aujourd'hui, vous recherchez presque ça encore.
1: Ouais, je recherche ça, et puis je pense que j'ai aussi la sensation que j'ai le devoir d'apporter quelque chose. Je me dis que voilà, il faut que je donne un sens, et je pense que c'est un devoir pour moi de remettre en avant tout ce mouvement de société qu'on a un peu perdu, toute cette
0: valeur.
1: Ouais, toutes ces valeurs, et donc effectivement, c'est quelque chose qui me porte et aujourd'hui qui guide ma vie, parce que remettre en avant les personnes qui produisent, la production qu'on a tant décriée, pour moi, c'est une mission peut-être aujourd'hui. Et puis je crois que je me sens redevable. Je pense que il y a certainement des fois où j'aurais pu faire mieux, et aujourd'hui je voudrais apporter ma pierre à l'édifice.
0: Gilles, il y a eu Paris, il y a eu Belleville. Vous commencez à travailler dès l'âge de 14 ans aux côtés de ce papa. Vous avez toujours eu le sentiment d'ailleurs que vous iriez dans ses pas, hein, et que vous feriez peut-être pas forcément le même métier, mais que vous iriez dans quelque chose d'assez similaire. Votre papa, il devient patron à 20 ans, je crois, ou
1: ouais, c'est
0: assez jeune. Hein.
1: Ouais, très jeune. Alors moi, j'ai pas travaillé à 14 ans l'été. Hein, j'allais pendant les vacances.
0: Boulot.
1: Oui, bien sûr.
0: Vous étiez payé ou pas?
1: Mais oui.
0: Ou pas du tout.
1: Pardon?
0: Vous étiez payé? Il y avait quelque chose?
1: Ah, oui, bien sûr. Mais c'était pendant mes vacances scolaires. Mais mon père, par contre, lui, a commencé à travailler à 14 ans, effectivement, et il est devenu son propre patron à 19 ans. Puisque son patron prenait sa retraite, et comme c'était son meilleur ouvrier, il lui a proposé de reprendre l'atelier, ouais. Ce qu'il a fait avec brio, parce qu'il avait aussi une envie de réussite absolument terrible, mon père.
0: Votre enfance est Fontenay-sous-Bois, c'est le Val-de-Marne, à la limite de la Seine-Saint-Denis,

0: là où vous grandissez aussi?
1: Oui, absolument. D'ailleurs, je suis retourné en Seine-Saint-Denis, parce qu'aujourd'hui, j'habite la Seine-Saint-Denis.
0: Ah, c'est marrant. Ça. Je vous parlais de voyage à rebours tout à l'heure. Finalement, vous revenez là où vous étiez. Quels sont les lieux qui vous ont marqué si on quitte Belleville et Paris du côté de Fontenay-sous-Bois? Est-ce qu'il y a des endroits comme ça, des images qui vous reviennent, Gilles Attaf?
1: Alors oui, parce que Fontenay-sous-Bois, c'est assez étonnant comme ville, parce qu'il y a un côté très bourgeois, côté bois de Vincennes, et puis un côté à l'époque où plutôt, moi j'étais plus proche de cet environnement avec des huppes, avec des grands immeubles. Mmh. Mais les images qui me reviennent, c'est vraiment la fraternité qu'on ressentait à l'époque, et surtout ce melting pot qu'on avait encore dans nos villes lorsque j'ai grandi et qui aujourd'hui me manque beaucoup.
0: Il y a une école comme ça qui vous revient, un collège, une cour dont vous vous souvenez en particulier?
1: Ouais, j'ai vraiment un souvenir de mon lycée Pablo Picasso qui était au cœur de grands ensembles, mais où j'ai vécu des moments extraordinaires parce que j'avais des amis absolument fabuleux.
0: Gilles Attaf est votre invité, président certification Origine France Garantie. L'idée, Gilles, c'est de se balader dans votre vie et de aussi quitter les endroits qui vous tiennent à cœur pour aller vers d'autres. Peut-être que vous les connaissez aussi, avec notamment Benoît Prospero qui nous rejoint pour la revue des merveilles. Ça, c'est tous les jours aussi dans cette émission, les merveilles de notre planète que l'on passe en revue. Et aujourd'hui, on a rendez-vous juste devant un point d'eau. Écoutez.
2: Et si dans votre jardin, vous installiez un des points d'eau des plus riches en biodiversité, à savoir une mare. Nous voici avec Ici Occitanie. Alors, on vous le dit hein, tout de suite, si vous pensez qu'une mare, c'est sale et envahie de moustiques, on vous rassure, ce n'est pas le cas, et c'est même l'inverse. Ce sont de véritables oasis pour la faune et la flore qui accueillent une multitude d'espèces et qui, face au dérèglement climatique, deviennent des refuges indispensables. Avec nous, Florent Sabatier du Conservatoire d'Espaces Naturels Occitanie, à qui on a d'abord demandé si c'est compliqué de créer une mare.
3: C'est relativement simple.
2: Bon, donc jusqu'ici, tout va bien. Évidemment, il y a d'abord une condition.
3: Déjà, c'est d'avoir un jardin. Une mare est fonctionnelle à partir de 4-5 mètres carrés, donc c'est quand même assez facile de trouver ça.
2: Donc ça, c'est noté, on a compris. Et au fait, elle sera où, cette mare? Oui, parce qu'il y a une autre condition indispensable.
3: Il suffit d'avoir un peu de bonne volonté pour creuser.
2: Ah bah oui, évidemment. Et donc, une fois que j'ai mon jardin et de la bonne volonté, on part sur quelle dimension pour une mare?
3: Une mare idéale, c'est une mare qui va faire au moins 1 mètre de profondeur, voire 1,50 m. Et ensuite, le plus important, vraiment, c'est ne pas avoir des pentes raides. Pour un ordre d'idée, ça veut dire, pour 1 mètre de profondeur, il faut que les berges fassent au moins 3 mètres de longueur. Ça permet en fait aux amphibiens et aux insectes de pouvoir rentrer et surtout sortir de ces mares sans se noyer.
2: Et si vous habitez à la campagne et qu'il y a un petit peu plus de terrain autour de vous, il y a un petit bonus.
3: D'avoir d'autres animaux comme des mammifères, des chevreuils, des sangliers, des renards qui viennent s'abreuver dans cette mare.
2: Et au fait, au-delà de ça, à ce propos, on met quoi dans la mare? Ou plutôt, idée reçue, qu'est-ce qu'on ne met pas?
3: Surtout pas de poissons, en fait les poissons vont manger toute la faune que vous voulez voir dans votre jardin, donc des amphibiens qui viendront manger les moustiques, des libellules et des demoiselles qui mangent également les moustiques adultes et bien d'autres insectes.
2: Ouais, d'accord, mais donc au final, on met quoi? Vous savez quoi? Une mare, en fait, elle est autonome. Tout va s'installer au fur et à mesure.
3: Exactement.
2: Alors là, évidemment, on vient de donner quelques bases, hein, mais sachez qu'il existe plusieurs ouvrages qui nous expliquent comment créer une mare, comme le livre, par exemple, « Créer une mare » de Frédéric Proniowski, c'est publié aux éditions Ulmer. Merci Ici Occitanie et merci Florent Sabatier du Conservatoire d'Espaces Naturels Occitanie. Vous imaginez quand même si tout le monde creusait une petite mare ou faisait en sorte que chaque jardin soit conçu comme un refuge de biodiversité, les tritons, les iris, les nénuphars, libellules, hérissons, oiseaux, papillons. Vous imaginez à quoi ressemblerait la France? Ce serait une merveille.
0: C'est pas faux, Benoît Prospero. Gilles Attaf, vous êtes prêt à creuser?
1: Ah oui, absolument. Oui,
0: c'est vrai.
1: Ouais, je trouve ça magnifique. J'aime bien cette idée de la mare, qui est quelque chose d'un peu voilà atypique, qui est pas formaté, qui permet d'accueillir aussi. Ouais. Là, j'aime bien cette idée. À partir du moment où ça n'empêche pas la réindustrialisation.
0: Bien sûr. Vous avez un jardin? Vous vivez à la campagne?
1: Oui, j'ai un jardin.
0: C'est pas mal. C'est un luxe, hein.
1: Ouais, exactement.
0: Gilles Attaf, votre invité ce soir, président certification Origine France Garantie. On vous dira tout, hein, d'ailleurs, sur ce label, sur son travail au quotidien. Et puis, on va continuer surtout de se balader. On va un peu quitter Paris, Belleville, mais c'est également Fontenay-sous-Bois pour aller découvrir plein d'autres endroits que vous avez sillonnés et que vous sillonnez encore aujourd'hui tout au long de votre carrière et de votre vie. Restez bien avec nous sur Ici.
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0: Ah non, il y a les Bee Gees aussi pour bien s'ambiancer en début soirée. You should be dancing sur ici.

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2: Et jusqu'à 21h avec notre invité Gilles Attaf, président certification Origine France. C'est son parcours qui se lit ce soir, que vous découvrez jusqu'à 21h sur votre radio. Il y a un instant, Gilles, on a été à Paris, là où vous êtes né, on a été à Belleville, on s'est baladé un petit peu aussi à Fontenay-sous-Bois. On a parlé des établissements de votre scolarité. Quelle scolarité vous avez eu d'ailleurs? Vous avez fait quoi comme type d'études? Vous étiez où?
3: J'ai arrêté après le bac, puisque j'ai eu mon père est décédé précipitamment et c'est là où j'ai été obligé d'aider ma maman pour reprendre l'atelier familial.
2: Le sport fait partie de votre vie, il est aussi lié à Fontenay-sous-Bois. On a parlé de Fontenay un instant, je le disais. Vous avez des souvenirs, vous avez joué au volley et même à un certain niveau, je crois, si j'ai bien compris.
3: Oui, alors j'ai joué à Saint-Maur-des-Fossés. J'habitais Fontenay-sous-Bois, mais j'ai joué au volley à Saint-Maur-des-Fossés. Effectivement, j'ai commencé très jeune et j'ai eu la chance de pouvoir évoluer avec des excellents entraîneurs qui m'ont donné le sens du collectif que je pense j'ai gardé aujourd'hui. Ça fait partie vraiment de mon ADN.
2: Ça vous a valu des déplacements d'ailleurs au gré des matchs, des championnats?
3: Oui, c'était pour moi c'était toute ma vie. Enfin, tout tournait autour du sport et du travail. Mais c'est vrai que le sport pour moi était un élément essentiel de ma vie et d'ailleurs j'ai gardé les mêmes amis d'il y a 50 ans avec lequel j'ai commencé à jouer au volley avec qui j'ai continué très longtemps. Puisque, petite anecdote, j'ai été champion de France cadet en 1980, donc j'avais 17 ans, et j'ai été champion de France vétéran des plus de 50 ans avec une partie de la même équipe avec laquelle on avait été champion de France cadet.
2: C'était où ça, quand vous avez été champion de France? Vous vous souvenez de ce lieu où vous avez vécu les choses?
3: Alors, on a été champion de France à Saint-Nazaire, c'était absolument magique de se refaire 40 ans après,
2: Et vous retournez à Saint-Nazaire de temps en temps? Parce qu'il n'y a pas que des bateaux, donc si je comprends bien.
3: Non, là c'était le hasard. La phase finale se jouait là-bas, et donc c'est comme ça qu'on a été champion. Ouais.
2: Alors, vous allez peut-être découvrir la France aussi à un moment donné, parce que là on parle beaucoup de votre enfance, de votre adolescence. Quelles sont les premières villes en France que vous découvrez? Vous avez un souvenir particulier, je sais pas, de vacances ou d'un départ quelque part vers un ailleurs?
3: Alors moi j'ai beaucoup été en Normandie parce que mon père avait continué son chemin professionnel en ouvrant un outil de production en Normandie à 100 km de Paris dans l'Eure à Gaillon, et donc tous les week-ends on partait sur la Normandie, donc j'ai des super souvenirs moi de ces week-ends en Normandie où qui étaient à la
2: fois... Vous avez pas travaillé aussi? Vous avez travaillé aussi? Vous travaillez aussi
3: pendant... Non, je travaillais pas du tout, mais mon père donc lui travaillait. J'ai des souvenirs de parties de chasse qu'il faisait aussi le dimanche, et c'était des moments privilégiés pour moi. J'ai des souvenirs de retour le dimanche soir sur l'autoroute de l'Ouest où j'étais allongé dans la voiture derrière et où à l'époque on pouvait encore allonger les enfants derrière,
2: bien sûr,
3: et c'était formidable, le moment de famille.
2: La Normandie,
3: ça me permettait d'être avec mon père parce que comme il travaillait beaucoup ces week-ends là c'était pour moi important.
2: Alors du coup Mehdi, c'était où en Normandie? Où il a acheté?
3: C'était à Gaillon dans l'Eure.
2: Après, vous avez découvert un petit peu plus tard, peut-être, la Normandie. Il y a d'autres endroits que vous avez appréciés par la suite dans votre vie?
3: Dans ma vie, j'ai apprécié beaucoup d'endroits parce que j'ai pas mal été en Bretagne à une époque sur la côte de Granit Rose parce que mon frère s'était marié avec une Bretonne, et donc j'ai découvert la côte de Granit Rose que j'adore encore aujourd'hui du côté de Perros-Guirec.
2: C'est vrai que c'est très beau aussi là-bas.
3: J'ai adoré, et puis comme... après, j'ai continué je jouais beaucoup au volleyball et qu'il y avait des grands tournois sur les plages de Bretagne. J'ai passé beaucoup de temps sur les plages de Bretagne à jouer au volleyball.
2: Vous avez donc effectivement vécu toutes ces choses-là dans des lieux d'émotion, on comprend, que ce soit Belleville ou que ce soit la Normandie avec votre papa. C'est aussi ça peut-être qui explique votre rapport au travail et à la production, qui est votre combat, une production qui est ancrée dans nos territoires, c'est ça finalement votre vie.
3: Oui, ma vie, c'est de montrer que produire, c'est un choix de société, c'est tout ce qui fait le lien territorial, tout ce qui fait aussi que les gens peuvent se parler. C'est un formidable endroit, la production, où les gens se parlent, où il y a plusieurs strates de la société. Et moi, ce que je porte, c'est que il faut qu'on sorte d'une société de consommation pour une société de production. Et ce qui fait la force d'un pays, c'est un pays qui se tient par le fait qu'il crée de la richesse en produisant, et qui permet aussi à un l'ascenseur social de fonctionner, à des gens de rester dans leur région, dans leur territoire. Quel meilleur endroit que l'usine pour avoir un projet de vie dans sa région, pour pouvoir progresser, avoir un projet professionnel. Et je pense que tout ce qui s'est délité aujourd'hui vient de cette désindustrialisation, de cette diagonale du vide qu'on a voulu nous vendre avec une mondialisation heureuse qu'on pensait absolument inéluctable et qui nous a amené, hélas, aujourd'hui à ne plus être souverain et ne pas être capable de produire, mais d'être dépendant de pays qui produisent dans des conditions sociales et environnementales au bout du monde absolument catastrophiques. Et moi, mon combat, c'est d'expliquer qu'il faut qu'on retrouve cette liberté. En fait, produire, c'est quoi ? C'est être libre, en fait. Ouais. Et donc, pour qu'un pays soit libre, il faut qu'il soit en capacité de produire.
2: Gilles, vous l'avez dit, vous perdez votre papa très tôt. C'est aussi la période de la délocalisation du textile. On est dans les années 80. Vous allez essayer de reprendre l'usine, d'ailleurs, de votre papa, ou de racheter, je crois, avec votre maman, puis ça ne va pas se faire. Et vous dites, je vous reprends, je vous cite, j'ai l'impression aujourd'hui que j'ai une dette. Et c'est pour ça que j'essaye d'apporter toute mon énergie dans le fait d'aider les entreprises.
3: Ouais, c'est vrai. C'est vraiment comme ça que je le ressens, parce que ça, le textile a été une des premières filières délocalisables et délocalisées. Hein. Et donc nous, on l'a subi de plein fouet. Et donc effectivement, ça a été un drame absolu de pas être en capacité de garder cette usine qui était en Normandie et que mon père avait créé de toutes pièces.
2: Et alors après, vous allez où après la Normandie si les choses ne se feront pas, vous pouvez pas racheter cette usine? Quel est le parcours après ?
3: Alors après, je reste en région parisienne. Je m'occupe de l'atelier parisien, effectivement, qui existait encore, avec lequel j'ai essayé de développer une autre stratégie, et notamment de pouvoir être en capacité de contrôler sa distribution. Et puis au fil en aiguille, les rencontres, je m'associe avec un monsieur qui avait repris une usine à Limoges qui fabriquait des costumes, et avec lequel je me suis associé pour reprendre une marque qui était à vendre française, qui s'appelle Smuggler, avec lequel je l'ai développé. J'ai travaillé pendant 18 ans à la tête de cette marque, qui avait un ADN très très simple, qui était la production française, puisqu'on a fait partie des premiers certifiés Origine France Garantie. Et c'est comme ça d'ailleurs que je suis rentré dans la certification qui avait été créée par Yves Jégot à l'époque. Et donc je suis rentré en tant que certifié Origine France Garantie, et c'est comme ça que j'ai continué à être très impliqué sur le périmètre de la production.
2: Il n'y a pas que la porcelaine à Limoges, il n'y a pas que Paris à Paris, et il y a aussi notre invité Gilles Attaf. On parlera peut-être de Limoges et d'autres villes dans lesquelles vous allez évoluer tout au long de votre vie. Vous êtes président, je le rappelle, de la certification d'Origine France Garantie. Ici, ça entreprend, vous nous prouvez depuis maintenant 20 heures, de par votre parcours, votre énergie, votre détermination, votre volonté et votre pugnacité, à entreprendre et à faire des choses pour les autres. On les aime d'amour, nos chiens et nos chats. Vous avez des animaux ?
3: Absolument. Écoutez, je viens de perdre un de mes deux chiens, donc
2: c'est pas la question à poser.
3: Voilà, alors. J'ai deux chiens. Enfin, non, j'en ai plus qu'un d'ailleurs. Ouais. Mais je suis très attaché aux animaux.
2: Je vous parle de ça parce qu'ils font partie de la famille et vous pourrez agir dans un instant, faire des câlins, s'amuser avec eux, ça on aime faire. Mais quand ils ont un problème de santé, est-ce qu'on sait réagir en urgence le temps de les emmener chez un vétérinaire ? Comment on réagit pour remédier à cela ? Ici, on entreprend, je vous l'ai dit, Gilles et Catherine Quicandon a repéré une bonne idée.
4: À Amis, dans l'Oise, au nord de Compiègne, on a du chien. Et du chat. Samir Rimache, originaire de Roy, a créé Sauve ta truffe, un centre de formation pour gestes de premier secours pour les chiens et les chats. L'idée est de prévenir les accidents domestiques qui pourraient arriver à nos loulous, et il y en a un notamment.
5: En priorité, les intoxications. Parce qu'aujourd'hui, les intoxications, on parle essentiellement de prévention, donc dans 80% des cas. Et on constate que bon nombre de personnes ne sont pas dans la prévention. Laissent traîner, par exemple, une cigarette, laissent traîner éventuellement leur café, acceptent des plantes. Et là, l'accident se crée et on remarque, on décèle également que les propriétaires, une fois que l'intoxication se crée, ont des complications à identifier les signes annonciateurs, des complications à intervenir. Et dans un cas sur deux, soit l'animal décède ou l'animal a des graves séquelles.
4: Et oui, par exemple, vous adorez manger du chocolat, mais c'est mortel pour Médor et Félix. Donc pour une fois, vous avez une bonne excuse pour ne pas partager votre tablette avec Princesse et la manger toute seule. Outre la prévention, Sauve-ta-Truffe propose également des ateliers pour savoir réagir en cas de problème.
5: On peut parler éventuellement, par exemple, des hémorragies, des coups de chaleur, de la dilatation, torsion de l'estomac. Aujourd'hui, dans les premiers secours animaliers, nous, on vous forme vraiment sur plus d'une vingtaine de thématiques pour faire face, du coup, à l'accident.
4: L'idée n'est évidemment pas de se substituer à un professionnel, mais de gagner un temps précieux avant d'amener Caramel chez le vétérinaire. Les gestes sont adaptés en fonction de la taille de l'animal et vous vous exercez sur des peluches et des mannequins, pas besoin de venir avec Rocky, Marley ou Nala. Samir forme des particuliers comme des professionnels, tels que la police municipale des Hauts-de-France, des éducateurs ou des éleveurs. Le prix dépend des modules de la formation, du lieu et de la durée, mais franchement, on se forme bien aux gestes de premier secours pour humains, alors pourquoi pas pour les chiens et les chats. Merci à Johan Carpédron et Chloé Richard d'ici Picardie pour cette idée qui marche et qui a du chien. Ici, ça entreprend, sauf ta truffe, des formations aux gestes de premier secours pour chats et chiens en Picardie.
2: Un petit clin d'œil à votre chien que vous venez de perdre, Gilles Attaf, on sait à quel point on s'attache à ces animaux. Belle initiative du côté de ici Picardie. Vous connaissez la Picardie d'ailleurs, Gilles?
3: Un petit peu. Pas très bien, mais un petit peu.
2: On va, avec vous, continuer de se promener un peu partout en France avec les belles initiatives et puis la suite de votre parcours autour de ce que vous faites aujourd'hui. Je rappelle que vous êtes président de certification Origine France Garantie. Gilles Attaf est avec vous ce soir jusqu'à 21h. Passez une excellente soirée et bienvenue à vous.
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2: Non, il y a de la musique aussi, celle de Benabar. C'est une nouveauté. Elle danse.

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18: Il est le président de la certification Origine France Garantie. Gilles Attaf est avec vous depuis 20h. Il nous raconte son parcours très inspirant ce soir pour ce titi parisien, cet enfant de Belleville qui a connu le Val-de-Marne, la Normandie, et qui continue ce soir de nous emmener là où il s'est construit. C'est quand même un modèle de réussite, Gilles Attaf.
19: C'est vrai,
18: on vous regarde avec respect et on se dit que vous avez démarré très jeune, même si c'était en famille, à 14 ans, vous avez réussi et entrepris de belles choses, pour vous, à titre personnel bien sûr, mais pour les autres, c'est une fierté.
19: C'est un parcours d'entrepreneur, il est de haut et de bas, mais je trouve que les bas coûtent très cher. Donc ouais. Voilà, aujourd'hui je suis président d'une association, je suis très fier d'Origine France Garantie, qui garantit qu'un produit est bien fabriqué en France. Très fier de mes combats de l'écosystème autour du Made in France. Très fier de participer, par exemple, au salon du Made in France avec qui on est partenaire. Voilà, je suis très fier de ça. Je suis un peu moins fier de ce que j'aurais pu apporter en tant qu'entrepreneur réellement si je pense que j'avais été j'avais fait de meilleurs choix.
18: Vous avez évoqué la réussite et l'échec. Puisqu'on parle des lieux, le lieu de la réussite, il est où pour vous? À quel moment, dans quelle ville en France où vous êtes dit là, c'est une belle réussite?
19: Ah, c'est une très bonne question. Je pense que peut-être que le moment le plus important pour moi, c'est quand j'avais réussi à l'époque à faire venir un ministre à Limoges pour montrer ce que pour ne pas le citer, Arnaud Montebourg, qui était ministre du redressement productif, et que j'avais interpellé lors d'un salon du Made in France en lui disant Made in France c'est bien, mais c'est des emplois derrière, il faut venir les voir, et qu'il était venu à l'usine, et que du coup il y avait la fierté des ouvrières d'avoir un ministre qui se déplace et qui vient vraiment sur site. Et je voilà, ça c'était pour moi, j'avais l'impression d'avoir voilà réussi quelque chose d'important, parce que encore une fois il faut se remettre dans le contexte. Oui. C'est des gens qui ont beaucoup souffert, la production a beaucoup souffert, le textile a beaucoup souffert, et donc aujourd'hui d'être identifié comme étant quelqu'un qui porte le Made in France, c'est important.
18: On parle de ce lieu de réussite. Est-ce qu'il y a un lieu d'échec? Alors échec, j'aime pas forcément le mot, mais le lieu où vous remettez en cause?
19: Bah, de la même façon, je me remets en cause sur certainement sur Limoges également, sur le fait que à la fois
18: et c'est des bons vos Limoges
19: et à la fois un gros ouais une grosse tristesse pour moi, parce que c'était un formidable outil de production avec des gens qui avaient des savoir-faire absolument remarquables, et je pense qu'on aurait pu faire mieux.
18: Alors vous allez travailler pour des grands groupes, de grandes unités de textile dans le nord de la France d'ailleurs. C'était où?
19: Oh bah c'était du côté de Lille, vraiment dans tout ce tissu industriel, Roubaix, Tourcoing, enfin tout.
10: C'est ouvrier.
19: Là c'était très ouvrier. Et puis là en fait moi j'étais apporteur d'affaires à cette période. C'était bien avant Limoges, enfin pas bien avant, mais c'était un peu avant. Et en fait là c'était en pleine période de délocalisation, donc j'essayais de trouver le vrai sujet d'une entreprise, c'est d'avoir un carnet de commandes plein. Ouais. Et donc j'essayais de trouver des commandes pour ces
10: alors,
19: unités
10: vous avez
19: de production,
10: partout, voilà, du coup, qui démarchaient à droite à gauche dans le nord de la France.
19: Et ouais, j'essayais surtout de trouver des moyens de distribution pour remplir les carnets de commandes de ces usines du nord de la France. Ouais. Pour qui
10: est-ce qu'il y a des usines qui vous ont marqué? Moi, je cherche des lieux, des endroits dans le nord, voilà, qui vous parlent, dont vous vous souvenez.
19: Oui, moi j'ai des souvenirs d'une entreprise à Hénin-Beaumont de fabrication de costumes où là vraiment pour le coup aujourd'hui moi je milite pour expliquer que l'usine c'est plus Zola. Là on était vraiment à la limite de Zola et c'était vraiment, on a l'impression d'être dans un autre temps. Et effectivement ça m'avait beaucoup marqué parce que justement il fallait justement redorer le blason de l'usine, et c'est pas avec ce type d'unité de production qu'on allait y arriver, faire revenir des jeunes, expliquer que la production c'est noble, c'était voilà, il fallait justement, c'est peut-être que c'est là où j'ai pris conscience que il fallait complètement changer, qu'on referait pas les 30 glorieuses, mais qu'il fallait reproduire d'une manière totalement différente, et c'est ce que j'essaie de faire aujourd'hui en expliquant que l'usine c'est l'innovation, c'est la robotisation, l'automatisation, qu'on gagne 20% de plus quand on est dans l'industrie, dans le service, et qu'on fait beaucoup moins de burn-out lorsqu'on est dans l'industrie, est dans les services.
10: Bon, le Nord, Limoges, on l'a dit, vous avez racheté, vous l'avez évoqué tout à l'heure, Smuggler, hein, ça c'était en 2000, c'est le département de la Haute-Vienne, je pense qu'on en a bien parlé. Vous sillonnez aujourd'hui encore beaucoup la France, vous avez l'occasion de vous déplacer à quelle fréquence?
19: Je me déplace plusieurs fois par mois, hein, parce que en fait il y a à la fois des événements où on me demande d'intervenir, mais surtout des remises de certification, des visites d'usines. Je pense que c'est important de se déplacer, d'aller sur site. Je pense que mon rôle est justement de mettre en avant tous ces oubliés des territoires qui sont à la manœuvre, qui produisent et qui font encore la sève de notre pays. Donc moi je me déplace énormément. Dès que je peux, je fais des visites. J'adore regarder la production, la fabrication, les savoir-faire.
10: Vous pouvez nous donner un exemple précis, par exemple, Gilata, d'un dernier atelier que vous avez pu visiter, la dernière usine que vous avez été voir, et le savoir-faire que vous avez découvert?
19: Moi, j'ai un souvenir de Duralex par exemple, où c'était assez impressionnant, parce que quand vous voyez ces fours qui tournent.
10: La Valence?
19: Non, pas du tout, c'est à Orléans.
10: Orléans, Dolois.
19: Ouais. Et donc c'est assez impressionnant. Et puis parce que c'est iconique, il y a beaucoup d'affect. Donc c'est vrai que cette marque a beaucoup d'affect, et de voir la fabrication de ces verres Duralex qu'on a tous eu à la cantine en colonie de vacances. Voilà. Et j'avais trouvé.
10: C'est ceux qu'on voit l'âge là au fond.
19: C'est
10: du
19: ça
10: verre,
19: exactement.
10: Hein,
19: c'est avec ça. Votre âge au fond du.
10: Ah c'est génial ça.
19: Voilà exactement.
10: Ils existent toujours.
19: Hein. Et ils souffrent. Ils existent toujours, mais c'est compliqué. Et donc c'est pour ça aussi que lorsqu'on a des entreprises comme ça aussi iconiques, mais qui ont du mal, on est là aussi pour essayer de les porter, de les mettre en avant et de leur donner une résonance, parce que c'est très important. Encore une fois, on parlait de savoir-faire. Les savoir-faire, lorsqu'on les perd, c'est très compliqué de les faire revenir, donc il faut garder ça en tête.
10: On m'a dit, c'est près d'Orléans, c'est la chapelle, comment ça s'appelle exactement? La chapelle Saint-Mémin, c'est pas ça?
19: Je crois que c'est ça.
10: Je crois que c'est ça, hein, c'est l'endroit que j'avais repéré près d'Orléans, donc dans le Loiret. Et tout à l'heure, vous avez évoqué, Gilles Attaf, le mot charnel. Et c'est justement, en parlant du Ralex, dans une interview, vous avez dit, il y a une dimension charnelle quand on y entre, dans l'atelier.
19: Absolument.
10: Ça va loin quand même dans la comparaison charnel. Voilà.
19: Ouais, non, mais c'est exactement comme ça que je le ressens. Moi, j'ai toujours des frissons. J'ai toujours il se passe quelque chose. Je crois que lorsque on n'a pas visité d'unité de production comme celle-ci ou d'autres, on se rend pas compte à quel point il se passe quelque chose. Et comme on a l'impression que ça donne un sens en fait. Et moi, c'est ce que j'essaie de faire passer aussi. Aujourd'hui, d'expliquer que tout ça c'est formidable, parce que c'est de nouveau une quête de sens, et ça c'est assez fantastique.
10: J'ai changé d'endroit là.
19: Ah ouais, là complètement. Ouais. C'est les vacances.
10: On va en Corse.
19: C'est les vacances.
10: On va parler de la Corse avec vous dans un instant. parce que je sais que vous connaissez, on va aussi en parler avec Robin Bernot dans sa marche ici. Qu'en pensez-vous? Cet été, si vous avez eu la chance d'aller à la plage, est-ce que vous les avez trouvés propres? Eh bien, les vacanciers ont-ils ramassé leurs déchets? C'est la question que l'on se pose. La question de la propreté des plages revient chaque année. À Ajaccio, un habitant a décidé d'agir à son échelle pour contribuer au nettoyage du littoral d'une manière pour le moins original, Robin Bernot.
15: En Corse, un homme ramasse les déchets sur la plage accompagné d'un âne.
7: Bah, je trouve que c'est une bonne initiative de sa part.
15: Depuis 4 ans maintenant, Sébastien sillonne les plages d'Ajaccio accompagné de ses ânes pour ramasser les déchets abandonnés sur le sable. Et notre journaliste Julia Beaufils l'a suivi lors d'une tournée matinale accompagnée de Sidonie, une ânesse de 24 ans. Et parmi les déchets que Sébastien ramasse le plus souvent...
17: Alors les gens laissent de plus en plus carrément leur reste de pique-nique. Après les mégots, j'en ramasse une partie, mais je ne peux pas dire que je les ramasse tous. Après, on sent la vie nocturne, quoi. Quand on tombe sur une zone où il y a eu du protoxyde d'azote, à la bouteille, tous les ballons, des fois on trouve des dessous féminins. Et puis dans cette zone, il y a des vieilles décharges, si vous voulez, qu'on ne voit pas, qui sont dans le maquis. Et à l'occasion des orages ou quand un sanglier les exhume, il y a des vieux déchets, donc bon, c'est facile à reconnaître, les vieux modèles de bouteilles de bière, des cassettes audio. Et là, regardez, du papier aluminium, encore du papier toilette. Tout ce qui est morceaux de verre, on essaie de vraiment pas en laisser.
15: Après 2 heures passées sur la plage, 7 kilos de déchets ont ainsi été collectés et plusieurs personnes ont été sensibilisées à la protection de notre environnement. Alors ici, ça marche. Et vous, qu'en pensez-vous?
7: C'est une super initiative. En plus, Ajaccio, c'est un endroit que moi, j'aime trop.
15: Pour Ilona, c'est avant tout à chacun d'être plus attentif.
7: Il faut qu'on fasse plus attention. Donc, c'est bien qu'il y ait quelqu'un qui prenne l'initiative de le faire. Et puis, même avec son âme, c'est trop mignon.
15: Alix, elle, évoque simplement une question de bon sens.
20: Déjà, les personnes de base qui vont à la plage devraient nettoyer et pas laisser leurs déchets, c'est une des règles principales.
15: Mais alors, sommes-nous assez vigilants?
20: Moi, je fais toujours gaffe, c'est comme en montagne, de toujours ramener tous mes déchets et pas les laisser. C'est comme sur les sentiers, même s'il y a des poubelles, c'est toujours compliqué de devoir avoir des entretiens, de devoir les ramener, alors que là, de tout prendre ses déchets et les ramener chez soi, ça, c'est quand même beaucoup plus facile pour les autres.
15: Et les gens le font?
20: Non. Bon, trop peu. J'ai vu beaucoup trop de déchets sur les plages qui traînent, même pour les animaux.
15: Et est-ce que l'actualité de cet été pourrait contribuer à faire émerger, à développer ce type d'initiative?
7: À titre personnel, les incendies, les canicules, ça m'a marqué. Donc effectivement, je pense que d'autant plus avec tout ce qui se passe actuellement, c'est des initiatives qui devraient être mises en place.
15: Aujourd'hui, les déchets ramassés par Sébastien et ses ânes sont ensuite triés, puis déposés en déchetterie. Une partie est ainsi valorisée, tandis que l'autre se retrouve enfouie.
10: Mais pour découvrir Sébastien et son ânesse Sidonie, rendez-vous sur notre compte Instagram, ici officiel, où on a partagé avec Robin Bernot dans sa marche ici. Qu'en pensez-vous? Eh bien, le reportage vidéo d'ici RCFM. Et on salue à tous les Corses qui nous écoutent ce soir. Notre invité reste encore quelques minutes jusqu'à 21h. Gilles Attafil est président, certification Origine France garantie.
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10: Et avec Claudio Capéo, avec lui, ça va, sur ici.

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2: Et ben, j'espère que vous passez un bon moment et que tous les lieux, les endroits, les villes où l'on s'arrête depuis 20h et ce, chaque soir, vous parle. Peut-être que ça évoque pour vous des souvenirs, c'est un peu le but du jeu. Ou alors peut-être qu'on parle d'endroits où vous vivez, là où vous dites, tiens, c'est chouette, on parle de chez nous, ici. La relation particulière qu'il a à notre pays est importante. Gilles Attaf est notre invité, président certification Origine France. C'est avec lui que l'on découvre les belles initiatives, puis on se balade aussi sur les lieux qui ont marqué sa vie. Vous sentez cet effet bleu-blanc-rouge autour de la certification Origine France garantie. Vous sentez la fierté des gens que vous voyez dans les usines. Il y a cet effet de ce que l'on sait faire. C'est nous qui le produisons, c'est nous qui le fabriquons, il vient de chez nous.
3: Absolument, ils sont très fiers d'ailleurs, c'est pour ça que lorsqu'on fait des remises de certification à chaque fois, on sent vraiment, je dirais que même la certification Origine France Garantie qui garantit aux consommateurs, on dit toujours Origine France Garantie, c'est le Made in France Garantie, puisque le Made in France étant déclaratif, régi par le code des douanes européens, nous on c'est une certification, et on sent que les gens, lorsqu'on fait une remise de certification, ont beaucoup de fierté, et ça se ressent dans toute la société, dans toute l'entreprise, et moi c'est ce que j'aime le plus, je crois, c'est aujourd'hui de leur redonner cette fierté, quoi.
2: Comment
3: et
2: vous
3: on sent que le consommateur aujourd'hui a besoin de traçabilité, de savoir où c'est fabriqué, dans quelles conditions. Enfin, il se passe quelque chose autour de notre territoire, de la proximité. On a envie de proximité. Et en fait, Origine France Garantie, c'est la proximité des territoires. Ouais. En fait, c'est ça.
2: Oui, c'est ce qu'on a dit, c'est le maillage,
3: c'est le maillage, c'est tout ça. Et c'est ce qui manquait aujourd'hui de remettre en avant. Voilà. Et aujourd'hui, j'ai vraiment une fierté, c'est que je trouve qu'on participe à remettre en avant cette fierté des producteurs.
2: Quels sont les critères justement pour certifier Origine France Garantie ?
3: Alors les deux critères cumulatifs sont le premier, il faut que toutes les caractéristiques essentielles du produit aient été prises sur le territoire français. En gros, ça c'est le terme exact, mais c'est que toute la fabrication doit être française, toute la transformation du produit. Et le deuxième critère cumulatif, c'est que 50% à minima du prix de revient unitaire sorti d'usine doit être français.
2: On a parlé de Limoges, on a parlé de Valence, on a parlé de ces ateliers, de ces usines que vous visitez, du nord de la France. Je voudrais qu'on évoque à nouveau la Corse, parce que on en a parlé dans les reportages, mais la Corse est un endroit que vous connaissez bien, dans lequel vous allez, je crois, depuis 40 ans.
3: Absolument, sans interruption. J'aime beaucoup ce pays qui est absolument prodigieux, où à la fois on a des plages sublimes, des montagnes somptueuses, et puis une identité forte, et puis des gens qui sont attachés à leur terre. Et moi, j'aime beaucoup cette appartenance. Je trouve que il faut repartir de là. D'ailleurs, si on veut reconstruire une nation, il faut repartir sur l'appartenance. Et moi, je trouve ça très bien que les citoyens soient fiers de leur région. Leur région fait partie de la France et c'est pour ça que j'aime beaucoup ce pays.
2: Quelques villes en Corse à citer, vous aimez ? Je sais pas, Bastia, Saint-Florian, Ajaccio, vous fâchez avec personne.
3: Non, mais moi je vais historiquement toujours à Porto Vecchio parce que c'est là où mes deux filles sans interruption y vont depuis qu'elles sont nées. Donc j'ai des attaches maintenant là-bas très fortes et j'aime beaucoup ce pays. Ouais.
2: Si on quitte la Corse, qu'on retourne sur le continent, du côté de Marseille, je sais pas, moi la Provence, le Var, est-ce qu'il y a des plages qui vous parlent, que vous avez peut-être visitées, dans lesquelles vous allez passer des vacances ? Elle est où votre plage, j'avoue, Gilles Assaf ?
3: À ma plage, c'est...
2: Sortie de la Corse,
3: Ah, sortie de la Corse, sinon je voudrais citer la plage, le golfe de Saint-Cyprien et justement la partie du Cabanon Bleu qui est à l'extrémité de
2: la plage
3: Saint-Cyprien. mais dans ce cas,
2: ça peut être un autre endroit. Votre plage, ça peut être en Bretagne.
3: Alors peut-être je vais changer complètement parce que j'aime beaucoup également l'île de Ré. Vous allez dire j'aime bien les îles. Plage du Grosjean au Port-en-Ré alors.
2: Quelques questions comme ça et des réponses rapides. Le lieu des premières réussites, vous l'avez évoqué tout à l'heure, et le lieu de la remise en cause, vous l'avez évoqué. Le lieu en France qui vous fait un peu rêver ?
3: Eh bien, je vais vous dire, c'est l'Aubrac.
2: Alors là, on va être copains parce qu'on y mange bien.
3: Alors on y mange super bien.
2: L'Aubrac, moi j'adore.
3: Et moi j'ai découvert l'Aubrac, alors pas du tout professionnellement, mais je l'ai découvert parce que chaque année je fais une partie du chemin de Compostelle.
2: Ah bon ?
3: Et mon meilleur ami étant cordonnier, il m'a embarqué dans ce projet de faire Compostelle et une semaine par an, je marche.
2: C'est le Puy-en-Velay, le départ.
3: Le Puy-en-Velay conque. C'est la première étape qu'on a fait. Et on est passé par l'Aubrac et ça a été un choc pour moi. J'ai trouvé que c'était assez incroyable ce qui s'est passé lorsqu'on a marché dans ces immensités absolument fabuleuses avec des paysages à couper le souffle. Enfin, j'avais l'impression d'être dans un film. Et puis on mange très bien et comme j'aime bien manger, c'est pas mal non plus. Quoi.
2: On mange bien où d'ailleurs en France ?
3: Ah bah on mange bien dans tous les territoires. Franchement, là pour le coup, on a cette chance de bien manger partout. On mange bien en Auvergne, on mange bien en Alsace, on mange bien voilà. Moi je suis trop gourmand pour citer un territoire par rapport à l'autre. Ouais, j'aime bien le cassoulet. Alors voilà, j'ai fait une petite escale dans les Pyrénées. Je suis passé par Carcassonne il y a 15 jours et j'ai mangé un super cassoulet.
2: Alors le lieu où vous aimez vous ressourcer, peut-être en dehors de Paris, un lieu en France où à un moment donné vous avez dit waouh, si vous pouvez.
3: Le Périgord.
2: Hein? Tiens, pourquoi?
3: Parce que j'ai de la famille dans le Périgord et que historiquement chaque Noël on va toujours se retrouver tous dans le Périgord noir aux Aisies de Taillac. Et pour moi c'est une... alors là pour le coup je me ressource vraiment parce que je suis au cœur de la France profonde avec des gens fabuleux et ça me fait énormément de bien et je pour rien au monde je changerais et d'ailleurs mes filles m'en voudraient beaucoup si on changeait cette habitude mais chaque année on va à Noël passer les fêtes dans le Périgord. Et pour nous, c'est absolument un moment qui est important et je pense que ça nous aide vraiment à passer le cap de l'hiver.
2: Vos plus belles vacances en France ? Peut-être que vous avez déjà évoqué le lieu, hein, je ne sais pas, mais est-ce qu'il y a des vacances inoubliables que vous avez vécues ici ?
3: Ah, je suis désolé, mais je vais revenir sur la Corse. Hein, donc voilà, c'est vraiment pour moi. Ouais, je pense que c'est là où j'ai vécu les plus belles vacances. Voilà, avec mes filles petites, ça a été fantastique.
2: Si on va à la montagne, vous avez un peu évoqué la montagne, mais la montagne vraiment pour skier. Vous allez me dire, il y a des montagnes en Corse, mais si on va skier, on va où avec vous en France?
3: Ah, bah là c'est pareil, on va à Val d'Isère parce que
2: Val d'Isère
3: parce que voilà la Haute Tarentaise c'est quand même lorsqu'on aime le ski comme moi parce que je fais du ski depuis que je suis petit, j'ai vraiment beaucoup de tendresse pour Val d'Isère même si aujourd'hui ça a beaucoup changé et que bon c'est devenu une station un peu hors norme.
2: Gilles Attaf est votre invité encore quelques minutes sur ici les présidents certification origine France Garantie. Alors Gilles Attaf, si votre vie était une carte de France, on se balade hein, depuis tout à l'heure hein, dans cette carte de France, quel serait le lieu central pour vous ?
3: Le lieu central, c'est une très bonne question. Je dirais quand même Limoges.
2: Ah, on y revient. C'est peut-être la ville que vous avez citée le plus d'ailleurs.
3: Ouais, parce que ouais, j'ai vécu des moments exceptionnel à tous les niveaux quoi, aussi bien des hauts que des bas. Donc émotionnellement, peut-être c'est la ville qui m'a le plus marqué parce que émotionnellement, ça a été une période où vraiment j'ai tout connu en fait et c'est peut-être ça qui fait qu'aujourd'hui effectivement, j'ai du mal à y retourner d'ailleurs.
2: Aujourd'hui, vous vivez c'est en région parisienne que vous êtes aujourd'hui, c'est
3: ouais,
2: ça ?
3: Ouais, je vis en Seine-Saint-Denis au Raincy.
2: Est-ce que vous voulez dire un mot sur le Raincy d'ailleurs ? Est-ce qu'il y a peut-être à découvrir des choses, des images comme ça qui vous donnent envie d'évoquer ce soir, à évoquer ce soir?
3: Ah ben oui, le Raincy c'est un havre de paix et ça permet de faire comprendre que on peut très bien vivre en Seine-Saint-Denis. C'est une ville que j'apprécie beaucoup et on parlait beaucoup de tout à l'heure de gastronomie et c'est une ville où il y a énormément de commerçants absolument fabuleux avec des marchés, des maraîchers, des bouchers et moi je suis très attaché à cette ville.
2: Parler des marchés, pour vous, la réindustrialisation passera forcément demain par la vision régionale, territoriale, c'est ce que vous avez évoqué, hein, Gilles.
3: Alors moi, je pense qu'il faut repartir effectivement de cette... Pour moi, l'ADN d'un pays, c'est ses territoires, et pour que on puisse embarquer autour d'un récit toute une société, il faut repartir de son ancrage, et son ancrage, il est en région, il est en territoire, et lorsqu'on a... voilà, moi, j'aime beaucoup ce que que fait par exemple le produire en Bretagne, voilà, c'est fantastique. Et si on produit en Bretagne, on produit en France. Et donc voilà, mais je pense que aujourd'hui le français, le citoyen, il a besoin de retrouver de la proximité, de l'ancrage, et c'est de là qu'on peut rebâtir quelque chose, rebâtir une société plus juste, avec moins de fractures, et sortir de ces mégalopoles qu'on a voulu nous vendre pendant des décennies. Vous savez, on nous a quand même vendu que la France serait un pays de tertiaire et que l'atelier du monde serait en Chine. Donc moi, je me bats contre ça depuis
2: Et vous faites bien. Dernière question, un lieu que vous ne connaissez pas et vous rêvez de le découvrir, ou une région, vous dites, je suis jamais allé.
3: Alors c'est fait, j'étais dans les Pyrénées, je connaissais pas.
2: Ah, donc ça répond
3: pas à ma question. Non mais je voulais le dire parce que j'étais assez cet été, j'ai fait un petit passage dans les Pyrénées, et j'avoue que j'ai été absolument un lieu que je connais pas et que il faut absolument que je visite, c'est le Jura.
2: Et ben voilà. Bon voyage dans le Jura et revenez nous en parler.
3: Avec plaisir. Grand plaisir.
2: Gilles Attaf était votre invité. Merci pour tout ce que vous faites. Saluez vos équipes. Et puis, on continuera bien sûr de s'intéresser à vos fonctions et surtout à cette certification dont vous êtes le président. Certification d'origine France Garantie. On a retracé votre carrière, votre parcours, Gilles.
3: Oui, bien sûr. Et puis surtout dire aux consommateurs, surtout regardez les étiquettes lorsque vous consommez. Acheter un produit origine France Garantie, c'est participer au modèle social français, à l'économie française. Derrière tout ça, il y a des emplois, il y a des territoires. Donc, cherchez le logo Origine France Garantie lorsque vous consommez.
2: Merci Gilles Attaf, il était votre invité ce soir sur votre radio ici. Il n'y a pas que Paris dans la vie. Rendez-vous avec plaisir dès lundi, ce week-end également entre 20h et 21h pour les meilleurs moments de Il n'y a pas que Paris dans la vie. Je vous donne rendez-vous lundi à partir de 20h. Salut, ciao.
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2: Le monde meilleur, il est signé Elton John avec ce souvenir Imagine sur Ici.

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1: Passez une belle soirée pour bien s'ambiancer le vendredi soir. C'est Laurent Petit-Guillaume avec 100% années 80 qui arrive. 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
2: Bonsoir à tous, j'espère que vous avez passé une bonne journée. Je vous accompagne jusqu'à 22h avec du 100% années 80 et ça commence comme ça.

0: Texas, I Don't Want a Lover.
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0: C'est parce qu'ils étaient fans du film Paris, Texas que Charline et Johnny, créateurs du groupe, ont décidé dans leur Écosse natale de s'appeler Texas. Dès 89, leur pop country fait craquer l'Europe entière dès la sortie du premier album et de ce I Don't Want a Lover. Ce sera le début d'une longue carrière. Bah oui, parce que heureusement, on peut être une star des années 80 et toujours star en 2026, comme par exemple Étienne Dao. Le Grand Sommeil, tout de suite.

Sandy Stevens, J'ai faim de toi. Et oui, la fameuse publicité pour un yaourt devenu un tube et qui permit à Sandy Stevens, jeune choriste anglaise, de devenir chanteuse à part entière et de faire un petit tour dans le top 50 et même du coup de sortir un album. Hélas, les singles suivants n'ont pas connu le même succès et Sandy a retrouvé l'anonymat. Dans la série En dessous dans les années 80, tout de suite, déchaîne-moi la version française d'un tube de Barry White signé Alain Chamfort.

0: Jean-Jacques Goldman et Sirima, là-bas. Je sais pas vous, mais je m'en lasse pas, moi, de ce titre. Un bijou signé Jean-Jacques Goldman, qui en 87 choisit la magnifique Sirima pour l'accompagner. Quelle belle idée. Une autre chanson, un autre prénom. Il n'y a pas qu'une Hélène qui s'est imposée dans le top 50. En 87, deux ans avant celle de Rock Voisine, c'est Julien Clerc qui met à l'honneur ce prénom. Et c'est dans la suite de 100% années 80, juste après ça.
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0: Dave Stewart et Candy Dolfer, c'était Lily Was Here.
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0: Ah, c'était pas évident, hein. Un titre instrumental, la BO d'un film néerlandais sans star, et pourtant c'est vraiment devenu un tube pour Dave Stewart, et ce dans plusieurs pays, dont la France, hein. Ce qui nous a permis de découvrir du coup la saxophoniste Candy Dolfer et de tomber un petit peu sous son charme. Laurent Voulzy, lui, il est tombé sous le charme de Kim Wilde en 85, et voilà le résultat.

Chris Isaac, c'était Blue Hotel. Un collector, un incontournable dans une discothèque dédiée aux années 80 qui se respecte, on est d'accord. Ce Blue Hotel date de 1987 et quand il sort, on découvre la voix de ce crooner folk, Chris Isaac, l'ex-boxeur au nez écrasé, fait craquer la planète et c'est pas que grâce à son physique. Allez, tout de suite, un autre chanteur au physique avantageux, le génial Sting. Là, on va le retrouver à l'époque de Police avec Every Breath You Take, numéro 1 mondial en 1983. Et tout de suite, dans 100% années 80.

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1: Je vous souhaite une belle fin de soirée dans un instant 100% chanson française. Vous écoutez votre radio ici, il est 22h.
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3: Saviez-vous que c'est au fond du métro parisien que Serge Gainsbourg a définitivement troqué ses pinceaux pour un micro ?
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3: En 1958, Lucien Ginsburg est un peintre timide qui joue du piano dans les cabarets pour payer son loyer. Un jour, dans le métro, il ose l'impensable. Il aborde un poinçonneur et lui demande quels sont ses espoirs. L'homme lui répond tout simplement « voir le ciel ». Il imagine alors ce ciel de faïence et ce travail répétitif.
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3: Ironie du sort, alors que Gainsbourg cherche encore sa place, ce sont les frères Jacques qui enregistrent le titre les premiers. Mais poussé par la chanteuse Michèle Arnaud, il finit par chanter son texte lui-même.
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3: Est-ce qu'on peut devenir une star mondiale avec une chanson faite de morceaux de récup? La réponse est oui, et c'est le coup de génie de Laurent Voulzy en 1977.
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3: À l'époque, Voulzy galère. Son complice Alain Souchon lui lance un pari. Mixer leurs propres souvenirs avec les tubes des Beatles ou des Stones. Les deux acolytes s'amusent comme des fous et improvisent les paroles sur un coin de table. Mais Voulzy a peur que ce medley géant manque de créativité. Résultat, 4 millions d'exemplaires vendus à travers l'Europe.
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3: Ce qui n'était qu'un hommage nostalgique bricolé entre copains devient le premier grand mash-up de l'histoire de la chanson française.
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2: Depuis Brébant, à mi-chemin entre Arcis-sur-Aube et Vitry-le-François, avec Benjamin Guyot, bonjour.
3: Bonjour.
2: 35 ans, vous êtes agriculteur ici et vous pratiquez l'agriculture de conservation des sols. Qu'est-ce que ça veut dire ?
3: Alors l'agriculture de conservation des sols, effectivement, ça n'a rien à voir avec du traditionnel. Premièrement, alors c'est déjà de couvrir au maximum son sol. Et du coup, de faire travailler les plantes, travailler les racines et toute l'activité biologique qui est liée, en fait. De ce fait, c'est plus des terres où le sol reste comme ça pendant des semaines et des semaines avec aucune plante. Dès que les récoltes sont faites, on essaie de toujours remettre une plante, voire des plantes, pour être plus performant, aller soit dans l'hiver ou jusqu'à l'implantation de la nouvelle culture. Et du coup, de remplacer toute cette activité biologique, ce qu'on appelle les couverts végétaux, qui vont venir petit à petit remplacer justement le travail du sol et surtout le travail excessif et en profondeur.
2: Il n'y a plus de labour ?
3: Alors tout à fait, l'agriculture de conservation des sols, du coup, la charrue, le labour est complètement proscrit, puisqu'en fait, le labour fait un reset à chaque fois qu'on utilise cet outil-là. Alors, il a aussi des avantages, bien entendu. Mais voilà, du coup, faut pas bouleverser ce qu'on appelle les horizons. Donc, bien entendu, la couche superficielle de sol, par exemple, les 5 premiers centimètres, on veut surtout pas qu'elle se retrouve à 20 centimètres. Donc, il faut absolument proscrire, effectivement, la charrue.
2: L'agriculture de conservation des sols, c'est plus ou moins de travail pour l'agriculteur ?
3: Pour moi, je pense que c'est moins de travail. Mais malgré tout, pour ma part, c'est plus de pics d'activité. Quand on dit plus de sol nu, implantation des couverts végétaux le plus rapidement possible, et ben ça veut dire qu'on sort déjà d'une récolte et les périodes de récolte sont déjà très tendues. Donc en fait, on enchaîne ces pics-là, mais malgré tout, plus de travaux vraiment en profondeur ou au cas par cas. Donc on gagne du temps quand même dans les champs. Au niveau des couverts végétaux utilisés, on est sur des multi-espèces, hein, jamais d'espèces solo. Hein. Chez moi, ce qui fonctionne bien, mais c'est aussi mon propre système, il y a toujours une base facélie, moutarde, et également une base tournesol. Donc ce tournesol-là, pour mes voisins, ça ne correspondrait pas, mais pour moi, ça correspond, puisque j'ai accès en fait à des matières organiques sur lesquelles voilà, je peux rééquilibrer ce qu'on appelle des rapports C sur N, carbone sur azote.
2: C'est aussi utiliser moins de produits, de pratiquer ces couverts végétaux, cette agriculture de conservation.
3: Alors tout à fait, hein, le but, c'est d'atteindre le système entre guillemets vertueux et de faire travailler donc les plantes à notre place et bien entendu réduire les intrants petit à petit. Depuis 3 ans maintenant, et notamment en azote, on arrive vraiment à lever le pied et

0: Quand il sera grand, il sera prêtre.
1: En réalité, Jacques Chambon a choisi une voie différente dans tous les sens du terme. Il est né à Toulouse, mais il a débuté sa carrière d'artiste sur les plateaux de télévision. Il a rencontré Jacques Chancel, Daniel Gilbert et Michel Drucker. Il a par ailleurs côtoyé Johnny Hallyday, Serge Lama ou bien encore Maxime Le Forestier. Sa passion, il exerce à présent en Gironde sur les marchés de notre région. Nous l'avons rencontré depuis un studio d'enregistrement de Bègles. C'est ici qu'il répète.
0: Bon, alors voilà, je vais sortir ma guitare et puis je vais faire quelques notes pour me réchauffer un petit peu les doigts. Et puis je vais vous faire une composition que j'ai écrite sur Bordeaux. Comme surgit de tes vignes, Bordeaux, Bordeaux, port de lune, écoute ma chanson, j'irai gagner ton âme, prier à Péberlan. Alors c'est ma guitare et c'est mes textes. Et mon harmonica éventuellement autour du cou.
1: Et vous êtes inséparables.
0: Fusionnel.
1: L'un ne va pas sans l'autre.
0: Voilà, tout à fait. Quand on voit l'un, on voit l'autre.
1: Alors vous êtes une personnalité, vous êtes sur le terrain, vous adorez le contact avec le public. Et pour cause, vous chantez sur les marchés de notre région.
0: Ah oui, tout à fait. Ça, c'est une chose que j'ai découverte il y a 5 ou 6 ans. J'ai commencé par le marché de Montségur et puis ensuite les maires des municipalités m'ont téléphoné ou sont venus me voir en me disant mais on aime bien ce que vous faites et pourquoi vous ne venez pas chez nous?
1: Est-ce que c'est un moyen d'expression? Est-ce que c'est un moyen aussi tout simplement d'être en phase avec les gens qui sont face à vous?
0: C'est ce que j'allais vous dire. J'ai eu la chance de chanter sur de très très grosses scènes avec de très très grands artistes, alors que sur un marché c'est vraiment la communion. Les gens viennent me voir, ah tiens on aime bien cette chanson, oui ils la chantent avec moi.
1: Comment faire pour se lancer la toute première chanson quand parfois de bon matin, les gens ne sont pas réveillés en face de vous, qui passent à 2 mètres de vous sans même vous regarder? Il y a des matins plus difficiles que d'autres, non?
0: Alors je vais être franc, non. Alors je commande toujours par le sud de Nino Ferrer, ce qui réchauffe l'atmosphère.
1: Voilà. Et les passants s'arrêtent devant vous et vous écoutent attentivement.
0: J'ai une dame qui vient régulièrement à Bazas, qui vient se mettre en face de moi et qui danse. Et ça, je trouve ça très mignon.
1: Sur le tempo avec vous?
0: Sur le tempo, oui. Tout à fait.
2: Bon Jacques, t'es prêt?
0: Impeccable, ça va super là. Je t'entends bien.
1: Jacques, je suis avec vous là pendant ces répétitions. Qu'est-ce que vous préférez, l'enregistrement studio ou le terrain au plus près des gens sur les marchés de la région?
0: Ah ben, j'ai bien sûr le terrain avec les gens.
1: C'est comme évident. Par hasard.
0: Comme par hasard.
1: Vous aimez bien qu'on vous appelle troubadour. Pour quelle raison?
0: Pour un petit peu porter les bonnes nouvelles ou les mauvaises nouvelles, mais tout au moins en chanson, et je trouve ça très très joli, se déplacer, voilà. Une île, sans homme ni bateau.
1: Serge Lama.
0: Et oui, c'est
1: qui lui. Est ici à Bordeaux, qui est bordelais.
0: Tout à fait.
1: Et que vous avez côtoyé.
0: Et que j'ai côtoyé, effectivement.
1: Jacques Chambon, artiste troubadour, est donc présent sur différents marchés, dont celui de Langon le vendredi, en alternance le samedi depuis Bazas, Saint-André-de-Cubzac et Blanquefort, et le dimanche, soit à Bourg-sur-Gironde, soit à La Traîne.
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4: Elle est complètement dingue cette histoire, Hugo, et pourtant son nom ne vous dit rien. Je pense presque à personne. Marcel Chaumien, un homme discret devenu vauclusien d'adoption, maire d'un petit village quand même du Luberon, et en même temps l'un des personnages clés des services secrets français de l'après-guerre.
5: Vous voulez dire un maire espion?
4: Exactement. En fait, maire, c'était sa couverture. C'est quand même assez dingue cette histoire. Marcel Chaumien n'est pas né en Provence, il voit le jour à Reims, dans la Marne, mais tout change en 1944 lorsqu'il est envoyé en mission dans le Vaucluse en pleine Seconde Guerre. C'est là en fait qu'il découvre le territoire et qu'il va s'engager autour de la résistance locale, aux côtés de la résistance surtout vauclusienne, et qui ensuite s'installera après la guerre chez nous. Alors avant ça, Chaumien était un militaire d'élite, un parachutiste d'essai. Ah, c'était ouais. Un métier assez risqué, puisqu'il consiste en fait à mettre au point des parachutes, les équipements, mais aussi les techniques de saut.
5: Et sûr déjà que ça s'ouvre pas en fait, c'est
4: ouais,
5: ça.
4: Oui, puis surtout les risqué, aussi. Ouais. Il pouvait sauter de nuit, dans les forêts, voilà, donc c'est assez dur, et cette expertise va faire de lui en fait un homme clé des opérations clandestines.
5: Et c'est là qu'il bascule dans le renseignement.
4: Bah oui, parce que son CV est super beau, ancien résistant, parachutiste, membre du service Action. Marcel Chaumien va travailler d'abord pour le SDECE, c'est l'ancêtre de la DGSE en fait. On le retrouve dans les années 40-50 sur des missions ultra sensibles, et en fait il va entraîner nos agents secrets dans le parachutage notamment. Il va participer aux opérations du rideau de fer en Afrique, en Europe de l'Est, et dans les archives, son nom apparaît, alors son nom d'emprunt, puisqu'il avait un pseudo, vous imaginez bien, oui. Aux côtés de figures centrales. Tiens par exemple, Jacques Faucard, c'est le conseiller très secret du général de Gaulle, s'il vous plaît. Donc c'est quand même du très haut niveau. Chaumien qui circule entre ambassades, pistes africaines, aéroports parisiens et réseaux clandestins. Et pendant ce temps-là, notre Marcel, donc, il est élu dans le Vaucluse.
5: Et oui, incroyable ce parcours.
4: Exactement. C'est là que l'histoire devient fascinante. Marcel Chaumien devient maire de Viens en 1959. Il va le rester jusqu'en 1977. 3 mandats, 18 ans donc au service du village. Il faut s'imaginer, la journée, il va s'occuper d'assainissement.

0: d'école de voirie et régulièrement il reprend l'avion pour Paris-Orly, Roissy, ouais, pour retrouver les services secrets où il va mener cette double vie pendant des années.
1: Et on comprend mieux pourquoi on ne connaît pas son nom. Hein.
0: Oui, je vous ai parlé de Jacques Faucard, le conseiller très spécial, oui, de De Gaulle. Il dira que c'est un homme très bien, courageux, un agent secret qui ne cherchait aucune reconnaissance. Marcel Chaumien meurt en 1979, décoré, respecté dans les cercles du pouvoir, mais finalement presque inconnu du grand public. Ce destin, c'est comme un roman d'espionnage, il faut le dire quand même. Et aujourd'hui, eh bien, c'est Catherine Chaumien, sa fille, qui le raconte dans des conférences en Vaucluse. On a pas mal d'archives aussi qui existent, notamment au service historique de la Défense. On a des ouvrages sur l'histoire du service secret français, où il est nommé souvent.
1: Ouais.
0: Et aujourd'hui, je vous mets tous les documents et les photos, grâce à sa fille Catherine, que je salue, sur notre appli. Ici, vous le voyez au bras de Gaulle et aussi pendant ses missions. Enfin, c'est juste exceptionnel, ce discours et surtout ce destin de Marcel Chaumien.
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1: 22 juin 1896, à Montpellier, plusieurs journaux annoncent la mort d'un archimillionnaire, Emmanuel Fontenay. Monsieur Fontenay avait hérité, très jeune, de plus de 10 millions de francs et avait investi et fait fructifier cet argent. Il avait aussi bien radiné. Oui, monsieur Fontenay était très très avare. Il était surnommé l'Harpagon du Clapas. Il portait des vêtements râpés, choisissait des chapeaux pas du tout à la mode en espérant ainsi les payer moins cher, habitait dans une maison très modeste tout en étant propriétaire de plusieurs immeubles à Montpellier. Monsieur Fontenay avait aussi plusieurs fermiers. Quand il voulait les faire venir à Montpellier pour les voir, il avait trouvé une petite combine pour économiser les 15 centimes que lui aurait coûté ce courrier. Il envoyait une lettre non affranchie, qui aurait donc dû être payée par le destinataire, le fermier, qui refusait de payer, mais comprenait que M. Fontenay l'attendait à Montpellier. À sa mort, on ne trouve pas tout de suite de testament. Mais je vous rassure, hein, les gens ont cherché, et ils en ont trouvé. Plusieurs. Chacun d'entre eux désignant un légataire universel différent. Le 4 juillet, par exemple, un journal raconte qu'un dénommé Fraîche a été désigné légataire universel. Monsieur Fraîche est refait, il se précipite à Montpellier et fait ouvrir le coffre personnel de Monsieur Fontenay. Et là, surprise, surprise, dans ce coffre, il y a un autre testament. Qui annule celui sur lequel Monsieur Fraîche figure. Ah bah oui, c'est décevant. Le 24 juillet 96, un mois après le décès, on en est déjà au cinquième testament. Mais lui, il date de 3 jours avant le décès, donc on est à peu près sûr que c'est le dernier. Sauf que les héritiers dénoncent un faux. Une bataille juridique commence alors entre les différents héritiers putatifs, 10 en tout, c'est quand même un bon score. L'affaire est tranchée, le testament qu'on estime être valable, c'est celui de juillet 1894. L'héritier est un jeune étudiant en médecine, Emmanuel Laurent. L'un des journaux se demande s'il va se réinscrire et continuer ses études de médecine. Spoiler alerte, non. Emmanuel Laurent va voyager, entamer une collection d'art et se faire construire à Agde une maison mirifique, complètement délirante, hop, un petit peu d'art nouveau par-ci, un petit peu de néo-grec par-là, de l'égyptomanie, de l'orientalisme, le tout à 2 pas de la gare pour que ses invités puissent descendre du train et arriver directement chez lui pour participer à une soirée si possible somptueuse. Cette merveilleuse maison, c'est la Villa Laurent, ou Château Laurent, à Agde, qui, après avoir été laissée à l'abandon pendant la deuxième partie du XXe siècle, a été restaurée et ouverte au public en 2023.
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2: Sur 25 hectares dans une nature préservée, Jérôme, le propriétaire du parc de Castel dans les Pyrénées-Orientales, nous invite à découvrir des animaux du monde entier.
3: Ça y est, vous avez démarré la voiturette, Jérôme.
4: C'est ça, on est parti pour la visite du parc.
3: Le parc de Castel.
4: Qui s'étend sur plus de 25 hectares et avec un parcours de presque 4 km à pied. Et ben là, on part sur le départ, on a la mini-ferme, on a les ours, dont Willy, qui avait tourné pour des films et des publicités à la télévision, qui a été recueilli par le parc. La mini-ferme aussi, c'est que des animaux qu'on récupère de gens qui abandonnent. Et après, l'essentiel de nos animaux, c'est des animaux qu'on récupère soit saisis par la justice, soit dans des cirques aussi, ou des échanges entre parcs zoologiques.
3: Et les voiturettes, elles sont pour qui ?
4: Ben, les voiturettes en priorité pour les gens qui ont des difficultés à marcher, mais aussi on a des familles avec des gens plus jeunes, et au lieu de porter des porte-bébés, c'est vrai que monter en voiturette, c'est plus sympathique.
3: J'ai l'impression qu'on a des animaux à regarder les pancartes qui arrivent vraiment des 5 continents.
4: On a de tout, oui. On a vraiment des animaux de partout. On a des lions blancs aussi. Les lions blancs, il y en a un peu moins de 100 dans le monde. Et du coup, il y en a 2 à Castel.
3: Et comment vous avez réussi à avoir des lions blancs ?
4: Justement, c'est pareil. C'est des lions qui avaient été récupérés dans un parc qui ne pouvait plus s'en occuper.
3: Là, on est à combien d'altitude ?
4: Ben là, à Castel, vous partez à peu près 900 mètres et on dépasse 1200 mètres d'altitude en haut du parc.
3: Et ça va, les lions, ils arrivent à s'acclimater à cette altitude ?
4: Oui, parce que, bon, déjà... On a la mauvaise idée chaque fois de dire que c'est des lions d'Afrique, mais en fait, ils sont nés souvent en Europe et vers chez nous, donc ils connaissent les climats. Et nous, ils ont des tanières chauffées par le sol, donc ils peuvent rentrer et sortir en permanence comme ils veulent. Et donc là, on va s'approcher bientôt de l'enclos des loups, par exemple, et on arrive aussi à l'enclos des lynx.
3: Alors ça, ce sont des loups de l'Arctique ?
4: C'est ça, c'est des loups blancs, des loups arctiques. Donc on avait récupéré un couple qui était assez âgé, mais on nous avait dit « reproduirons pas ». Et il y a 2 ans, ils ont fait 6 petits.
3: Ah, ils sont magnifiques.
4: Et maintenant, on utilise un moyen de contraception pour éviter justement la surpopulation.
3: Et là, vous m'emmenez où ?
4: Ben là, on va changer un peu de continent, on va partir voir les lions.
3: Oh, mais que c'est mignon, là. C'est des petits kangourous.
4: Voilà, c'est la même famille que le kangourou, c'est le wallaby. Donc ça reste un petit kangourou, très, très docile, très gentil, avec un albinos qui est né il y a 2-3 ans sur le parc. Là, juste en face de nous, il y a Elsa qui vient de nous voir et qui s'approche. C'est une lionne d'Afrique, vous savez, le poil bien, bien jaune. Contrairement au lion blanc qu'on va voir juste un peu plus loin.
3: Elle est décidée à venir nous voir, hein.
4: C'est ça. Là, elle est très curieuse. Elle voit que je suis là. Elle doit se dire qu'est-ce qu'il fait là, ce qui m'amène encore à manger. Et donc, elle s'approche très près. Et donc, il y a le mâle qui va pas tarder à arriver, je pense. Donc là, c'est Maui, le mâle lion blanc, aux yeux bleus, qui est sorti parce que, comme sa femelle Elsa vient de s'approcher de nous, et il est un peu inquiet, se demande qu'est-ce qui se passe. Qui sont ces gens?
3: On les voit vraiment, ils sont à quelques centimètres de nous, hein.
4: Ah ben là, vous êtes, là, elle est collée quasiment contre la vitre. Donc, effectivement, elle est très proche.
3: Quel âge il a?
4: Lui, il a plus de 12 ans déjà. Donc ça vit à peu près une quinzaine d'années. Nous, ce qui nous importe, c'est le bien-être des animaux et récupérer les animaux où ils peuvent et pas forcément choisir un animal pour une espèce ou pas. On essaie de s'adapter au maximum.
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5: La cabine minute sur Ici Picardie, votre chronique de la joie et de la bonne humeur. Comment ça va les amis? Est-ce que parmi vous, il y en a qui regardent des séries télé? Moi, j'adore les séries. Aujourd'hui, je vais vous parler d'un fléau moderne, un truc qui nous bouffe la vie, qui nous use la patience, qui nous fait vieillir plus vite que le temps qui passe, les séries qui prennent trois plombes à sortir la saison suivante. Non mais sérieux, on vit à une époque où on peut envoyer une fusée sur Mars avec un drone qui filme en 4K. Et il filme en 4K la fusée sur Mars. On a des voitures qui conduisent toutes seules, des robots qui font le ménage. Mais on n'est toujours pas foutu de sortir la saison 2 d'une série avant que ton neveu passe le bac. À la fin de la saison 1, il avait 12 ans, le frérot. Les séries télé, comment vous faites? Vous disparaissez comme ça sans prévenir? Ils te mettent la tête dans une saison, dans une série, t'es à fond. Tu attends la saison 2 pendant 4 ans. Et toi, comme un con, tu les attends vraiment pendant 4 ans. Il y a des gens qui meurent durant les 4 ans. Ils ne voient même pas la fin de la série, c'est dégueulasse. Et nous, la génération années 80-90, on a assez attendu. Par exemple, avec Beverly Hills, c'était un peu notre HPI à nous. Tout le monde regardait Beverly Hills. Et quand une saison se terminait, pendant 2 ans, TF1, ils te rediffusaient les vieux épisodes. Et ils mentaient sans honte dans les publicités. Hein. Ils te disaient, la semaine prochaine, des nouveaux épisodes inédits de Beverly Hills. Ah, toi, t'es à fond, là. Le samedi, là, tu t'assois avec tes frites, ton hamburger, fait maison pour mater Beverly Hills. L'épisode commence, tu te dis, mais j'ai déjà vu ça. Pas lui, bien sûr. Après, il va embrasser Kelly. Des escrocs! Et de nos jours, ça recommence. Sur des séries sur Netflix, Amazon Prime, t'es là, t'es à fond, tu mates la saison 1, tu mates la saison 2, t'as pas dormi depuis 3 jours, t'as des cernes de panda en dépression, et là, boum, dernier épisode, gros cliffhanger, t'as le cœur qui bat à 200, et là, paf, l'épisode est fini. Mais il est mort ou pas le mec? Non mais à la fin de l'épisode, là, il est mort ou pas? Et là, Netflix te répond, rendez-vous en 2029 pour la suite. Il y en a marre, c'est beaucoup trop long. Moi, je vous dis la vérité. Aujourd'hui, on a 1000 plateformes, 1000 séries, mais on a toujours le même problème de lenteur. Les gars, on parle en ce moment d'intelligence artificielle, de deep learning, de robots qui écrivent des scénarios en 2 secondes. Moi, je vous le dis, si un jour, les séries faites par l'IA, elles sortent plus vite que les autres, je vous lâche.
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1: Bonjour Julie,
2: bonjour tout le monde.
3: Lucie, vous commencez avec une affirmation ce matin.
1: Il n'y a pas de rue à la boule.
3: Bah, pourtant, on roule bien quelque part.
1: Bah oui, mais il n'y a pas de rue. Il y a des avenues, il y a des boulevards, il y a des allées, mais il n'y a pas de rue. C'est une bizarrerie de la ville.
3: Ah, mais est-ce qu'on sait pourquoi ?
1: On le suppose. Déjà, il faut savoir que si on se penche sur la définition, une avenue est censée être végétalisée, donc bordée d'arbres et de verdure, ce qui n'est pas le cas d'une rue. Alors, je ne suis pas allée faire le tour de toutes les rues de la Baule pour vérifier si on voit bien des arbres, mais je suppose que c'est en majorité le cas. Ce qui est certain, c'est que les personnes qui ont tracé les voies cherchaient à vendre des parcelles ou des maisons à des personnes plutôt aisés, des gens qui avaient des pépettes, quoi. Des gens qui venaient des grandes villes et qui seraient fiers de donner leur nouvelle adresse. Notre résidence balnéaire se situe avenue des Érables, avenue des Ibis. C'est quand même plus chic que de dire rue. Donc, pas de rue à la Baule. Et je suis allée voir chez les voisins si cette particularité a pu déteindre. Et figurez-vous qu'à Pornichet, il n'y a qu'une seule rue.
3: Quoi ?
1: Ben oui, vous avez bien entendu, cette rue s'appelle la rue d'Alsace. Et figurez-vous que c'est même pas une rue. Non mais on marche sur la tête, hein. La rue d'Alsace, c'est une impasse qui s'appelle rue. Alors qu'à côté, il y a des avenues qui devraient s'appeler rue. Bon bref, je suis en train de tout mélanger dans votre tête. En gros, ce qu'il faut retenir, c'est qu'à la Baule, il n'y a pas de rue. Il n'y a que des avenues, des boulevards et des allées. À Pornichet, il n'y a qu'une seule rue. Et les autres sont aussi des avenues et des boulevards. Tout ça pourquoi ? Ben parce que c'est plus classe.
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2: Nous l'avions déjà reçue dans Toujours à la page en tant que romancière. La romanaise Magali Milot est de retour dans les librairies, mais cette fois en tant que médecin. Le métier qu'elle a exercé passionnellement jusqu'à un burn-out en blouse blanche. C'est d'ailleurs le titre qu'elle a choisi pour ce témoignage qui paraît chez l'Archipel. « Mon burn-out en blouse blanche ». Un livre qui commence le jour où Magali échappe de peu à la mort au volant parce que son cœur déclenche au milieu de nulle part une crise de tachycardie. Et ce n'était pas le premier symptôme, il y avait eu des bronchites à répétition, l'eczéma et même l'apparition d'un foyer d'endométriose. Et bien sûr, la course contre le temps pour s'occuper de ses enfants, recevoir ses 40 patients par jour, les ruminations nocturnes, la boule au ventre le jour. Et il y a aussi eu le déni, un refus de voir qu'il était urgent qu'elle arrête. Même cet accident, évité de justesse, n'aura pas su lui mettre les points sur les i. Pourquoi, Magali Milot ?
4: Je ne sais pas exactement, mais c'est vrai que j'avais beaucoup de culpabilité à m'arrêter par rapport aux patients, par rapport à ma famille. Dans nos études, on ne nous apprend pas à prendre soin de nous. On nous apprend à toujours être là, toujours travailler, voilà, faire plus. Et puis, bah, en tant que femme, bah, j'allais dire, on est un peu des rocs, on est... Voilà, on est les piliers et oui, je me disais, il faut que je tienne, quoi. Il faut tenir.
2: Et vous aviez des reproches qui vous étaient faits dans le cadre familial, effectivement. Comment vous les expliquez ?
4: Ben, je pense que c'est pas compris ce qu'on vit quand on est en burn-out. Et voilà, et peut-être que l'entourage a besoin de savoir que c'est pas quelque chose qu'on ne veut plus faire, c'est juste qu'on peut plus parce qu'on n'a pas assez d'énergie. Donc je pense que c'est pas compris.
2: Pas compris non plus par une partie du corps médical, parce que vous avez quelques consultations qui sont quand même assez violentes.
4: Oui, les médecins ne m'écoutaient pas vraiment. En tout cas, certains que j'ai vus. C'était assez compliqué, ça, pour moi.
2: Qui a été ou quelle a été la première personne ou le premier moment qui vous a autorisé à vous dire, là, je vis quelque chose et c'est légitime de dire stop ?
4: Alors, la première personne, ça a été quand même la psychologue qui m'a suivie. Mais au début, c'est pareil, je ne voulais pas croire à ce qu'elle me disait. Elle m'a vraiment dit, c'est un burn-out, etc. Il va falloir du temps. Mais moi, j'étais encore dans le déni en me disant, non, mais c'est trop long. Elle me parle d'un an et demi de repos, moi j'ai envie de reprendre et je vais reprendre bien plus vite.
2: Écrire ce livre, pour vous, c'était un bilan, c'était un message ? Comment est-ce que vous l'avez abordé ?
4: Pour moi, c'est plus un message, en fait. C'est plus pour aider les gens qui sont en burn-out, mais aussi les proches. Après, c'était aussi alerté, parce qu'il y a beaucoup de burn-out en ce moment, dans toutes les professions, mais le milieu médical est quand même bien impacté. Le système médical, actuellement, je vais dire, il est plus performant, parce que chaque médecin a trop de patients, comme je le mets à la fin. La patientèle a augmenté de 1/5 par médecin. C'est très compliqué. Donc, c'est pour ça qu'il y a des médecins qui tombent, j'allais dire, malades de plus en plus. Moi, je dirais, ce qui est essentiel par rapport aux professions médicales, aux médecins, c'est prendre soin de soi pour pouvoir ensuite redonner aux autres. Et puis après, même pour la plupart des personnes, essayer toujours de se ramener un peu à soi et à quels sont mes besoins, quelles sont mes limites, et j'ai le droit de dire non pour certaines choses pour pouvoir me préserver ma santé.
2: Magali Milo a vécu 3 ans de descente aux enfers et a mis 3 ans à se reconstruire grâce au repos, à la méditation, à la danse, à l'écriture. Grâce à un recentrage sur elle-même et une remise en question profonde de son mode de vie. Elle délivre un témoignage touchant et un message indispensable dans « Mon burn-out en blouse blanche » paru chez l'Archipel.
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6: L'artiste toulousain Robin Arnaud, c'est facile.
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6: Robin Arnaud, un auteur-compositeur-interprète qui séduit par une écriture lumineuse et une sensibilité très personnelle. Une voix douce mais ancrée, portée par de belles mélodies. Une voix qui explore avec finesse les émotions qui traversent nos vies, les élans, les fragilités, les reconstructions. Mais...

0: Robin Arnaud. 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
2: Adieu Baleine, et adieu à toutes. Franz, une question.
3: Ah,
2: Kousiba, Bapla la Santat.
3: Bapla.
2: Ouais, bon. Si je vous pose cette question, c'est parce que le pitchou de mes voisins bat Atalatal. Ah. Anna Atalatal, c'est aller Koussi Koussa. Donc il pourra aller mieux bas Atalatal. À quoi fait maille d'une jaune que le pitchou de l'Ebézi qui topasse des toussis. Ça fait plusieurs jours que le pitchou de mes voisins n'arrête pas des toussis. Alors, votre avis, qu'est-ce que ça signifie le verbe toussis en occitan?
3: Ce serait pas tousser.
2: Eh oui, bravo, bravo, bravo. En effet, en pays toussin, c'est dit toussis, autre prononciation, mais tussis, c'est des brembal au verbe tufega, sans oublier le verbe tufega pour dire également tousser. Alors, mais le pauvre drôle, bouspo de dire que toussis qui conne. Alors, le pauvre drôle, c'est-à-dire le pauvre garçon, je peux vous dire qu'il tousse quelque chose. Et quand quelqu'un tousse bruyamment, on dit en Gascogne toulousaine que toussis comme une tibao.
3: Qu'il tousse comme un cheval.
2: Mais oui, oui, ah c'est bon quand une personne pousse très très fort. C'est pas dit les tamés qui toussissent comme un tambour. Ouais, comme un tambour, là aussi, c'est assez imagé. Oui. Ou encore qui toussissent comme une asclaire. Une asclaire, que j'ai quoi ? Eh bien, c'est quelqu'un qui fend le bois et qui tousse fort, Macarel, et qui frappe fort comme un forcené. La toux se traduit en occitan par la tousse, le toussimène, le toussite, et dans certains endroits de la Gascogne, la toussicaire. Alors, concernant le pitchou du voisin, nous n'y a mal que nous n'ajons remède. Il n'y a pas de mal sans remède. Une bonne sirop, et c'est la garite, un bon sirop, il sera guéri.
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1: L'attraction ouvre ses portes, on va rentrer dans une première salle. Et déjà, quand on vient de dehors et qu'il fait 2 degrés, on est content de retrouver un peu de chaleur. Ce qui est assez incroyable, c'est qu'on traverse plusieurs salles avec plusieurs ambiances. On va pouvoir voir de nombreuses plantes, sentir, interagir en parlant. Et on va voyager à travers un jeu de lumière, un jeu de mapping assez incroyable. Et franchement, je l'avoue, c'est assez bluffant.
2: Transférons l'énergie récoltée vers les serres via le système racinaire de mes plantes. Au rendez-vous de l'autre côté. Je sens que ça va être spectaculaire.
1: Alors pour ceux qui ont déjà eu l'occasion d'aller au bassin des Lumières à Bordeaux, on est un petit peu dans ce même univers. On va voyager dans une serre éclairée avec un mapping qui va interagir aussi en fonction de nos pas. Et ça, c'est plutôt sympathique. On marche, la lumière s'éclaire au sol, les murs sont éclairés avec des décors paradisiaques, fleuris. Et franchement, c'est extrêmement bluffant. Allez, on quitte la serre pour un autre monde, un autre univers. Direction la toute dernière salle où là, normalement, j'avais eu l'occasion de venir dans les coulisses lors de la construction de l'attraction il y a quelques semaines. Là, on va se retrouver face à un arbre imposant et il va falloir lui redonner vie en tapant en rythme sur des énormes tambours qui ont été mis à disposition. Et ça, je suis persuadé que ça va plaire aux petits, mais aussi aux grands. Ok, donc là, je vais me greffer avec une famille. On va taper à fond sur le tambour. Et en fait, à chaque fois qu'on donne une impulsion sur le tambour, ça envoie de l'énergie dans l'arbre, l'arbre prend vie. Et pour le reste, je vous laisserai le découvrir par vous-même, mais c'est, faut le dire, assez magique. Est-ce que je peux vous demander qu'est-ce que vous en avez pensé ?
3: Franchement, c'est super top, c'est une belle expérience, c'est très joli.
1: Ça vous a plu ?
4: Ça change beaucoup de toutes les attractions qu'on peut voir. Partout en fait, et là c'est vachement ludique même pour les enfants, c'est très visuel, le fait de à la fin de taper sur les tam-tam, franchement c'est juste génial.
1: Est-ce que ça vous a plu les filles?
5: Oui.
1: Pourquoi ça vous a plu?
5: Parce que en fait les plantes elles nous avaient suivies et c'était trop bien, on a beaucoup aimé et voilà.
1: Bon ben voilà, je vous l'avais dit, ça marche sur les petits, ça marche sur les grands. Maintenant il vous reste plus qu'à venir ici au Futuroscope pour venir découvrir la Serre des Mondes, c'est l'une des deux nouvelles attractions de cette saison 2026, la 39e pour le Futuroscope. Bon, je vous souhaite quand même qu'il y ait un peu plus de soleil qu'aujourd'hui. Quoique, franchement, pour aller dans la Serre des Mondes, vous serez quand même content de retrouver un peu de chaleur.

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1: Impossible de ne pas céder à la tentation des macarons de Boulet, la plus ancienne enseigne de la ville depuis 1854. Et la transmission est aussi une affaire de famille puisque Jacques Alexandre vient de passer la main à sa fille. Bonjour Mathilde.
2: Bonjour.
1: Les macarons de Boulet sont fabriqués dans la tradition de manière artisanale. Il y a une volonté de garder une production de qualité.
2: Moi, c'était vraiment une priorité pour moi, comme ça l'a été pour mon père il y a 31 ans, quand il a pris la suite donc de sa maman, donc ma grand-mère. C'est de perpétuer le savoir-faire et donc bien sûr la qualité et l'artisanat. Donc je modifierai absolument pas du tout la façon de les fabriquer, ça restera tel que ça l'est depuis le début.
1: Quels ont été les mots de votre papa ?
2: Pour être honnête, ça fait quelques années qu'on en discute, hein, que le sujet est sur la table, mais ça lui tenait bien sûr à cœur voilà, qu'il y ait une suite. Il ne m'a mis aucune pression, hein, ça s'est fait d'une manière très naturelle, très douce également. Je pense qu'il est fier et surtout heureux de savoir que je vais conserver ce savoir-faire et pas faire de changements majeurs qui puissent entacher notamment la qualité de nos macarons.
1: Les macarons de Boulet, ils sont célèbres, Mathilde, dans le monde entier. L'export peut être encore plus performant.
2: Ça peut être encore plus performant parce qu'aujourd'hui, avec Internet, les possibilités sont illimitées. Mais j'ai surtout à cœur de maintenir notre ancrage dans la région parce que c'est tout de même essentiellement en Lorraine, hein, qu'on a nos clients de plus longue date. Donc l'export fait partie de mes projets, mais je tiens surtout à trouver de nouveaux distributeurs dans la région et à continuer de les faire connaître autour de nous.
1: Vous êtes en possession d'un secret de fabrication. Qu'est-ce qui fait ce petit goût si particulier des macarons boulageois pour qu'on les aime tant ?
2: Ce qui fait vraiment leur particularité, c'est ce goût de l'amande, parce que nous on travaille donc des amandes entières qu'on reçoit dans leur peau. C'est pas de la poudre d'amande, hein, c'est des amandes qui arrivent entières chez nous et qu'on va ensuite aller émonder. Du coup, on ne casse pas la fibre de l'amande lors de la fabrication. Donc ça permet vraiment à nos macarons d'avoir un goût très fin, très subtil, le goût de l'amande qui se développe très longuement dans la bouche après l'avoir mangé. Et le dressage à la cuillère, qui est une technique très rare hein, sur les macarons. On a quand même beaucoup de macarons aujourd'hui posés avec une dresseuse. Les nôtres sont faits un par un à la main à la cuillère en argent et donc ils ont un moelleux que vous trouverez sur aucun autre macaron.
1: Vous représentez la 7e génération à travailler dans l'entreprise. Est-ce que c'est une pression supplémentaire de faire perdurer cette tradition ?
2: Comme voilà toute reprise d'une société d'aussi longue date, il y a une pression, aussi beaucoup beaucoup de fierté. Puis je resterai bien entourée par mon papa, ta compagne qui travaille ensemble depuis longtemps ne seront pas très loin. Donc je suis quand même bien entourée. Donc assez confiante tout de même.
1: Question gourmande, Mathilde, comment aimez-vous déguster le macaron de Boulet ?
2: C'est vrai qu'avec un petit café à 16h, pour moi c'est l'idéal. Mais honnêtement, même avec une coupe de champagne, il n'y a pas d'heure pour en manger. Ça passe toujours très bien.
1: Un grand merci d'avoir été notre Lorraine du jour et très bientôt à Boulet pour goûter ces magnifiques macarons.
2: Avec grand plaisir, à bientôt.
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3: Bonjour à toutes et tous, bienvenue dans Affaires Classées, le podcast. Nous sommes au printemps 1824. Une vieille dame habitant Saint-Faust est jetée vivante sur un bûcher. Des villageois l'accusent en effet d'être une sorcière qui jetterait des sorts maléfiques sur la population. Que cache ce fait divers digne d'un autre temps ? La suite dans un instant.
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3: Nous sommes en l'an 1824. Au matin du 29 avril, le préfet des Basses-Pyrénées est de fort mauvaise humeur. Il vient d'apprendre qu'à 8 km de son palais, dans le village de Saint-Faust, une vieille dame connue sous le nom de Marie Payon a bien failli périr brûlée sur un bûcher improvisé par un groupe d'individus au prétexte qu'elle serait une sorcière. Des villageois se sont emparés d'elle afin de la ligoter. Ils ont entassé du bois, attachant la malheureuse à un pieu avant d'allumer le feu. Mais tandis que les flammes faisaient leur œuvre, elles cramèrent aussi les cordes qui entravaient les mains de la pauvre Marie, laquelle parvint à s'échapper comme elle le put. Grâce aux soins d'un médecin, elle échappa à la mort et put lentement panser ses plaies malgré d'horribles souffrances. Quelques jours plus tard, Marie songea à alerter monsieur le maire du village, pensant qu'il lui viendrait en aide en prévenant les gendarmes du crime commis sur sa commune. Que nenni ! Fort embarrassé par cette affaire d'un autre temps, l'élu commença par mener son enquête en identifiant les suspects. Dans ce village rural de quelques centaines d'âmes, les langues finirent par se délier. Les auteurs du crime ne sont autres que les membres et proches d'une famille honorablement connue à Saint-Faust. Suspectant la vieille dame de leur vouloir du mal, ils ont tenté de la supprimer par le feu. L'affaire fait tache. Elle rappelle ces pratiques d'un autre temps, en Béarn, au Pays Basque ou en Bigorre, où l'on brûlait ces femmes que l'on taxait de sorcellerie. Le maire s'interroge. Doit-il dénoncer l'affaire ou bien l'étouffer ?
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3: Selon les premiers témoignages, une fillette du village souffrant d'un mal implacable semblait vouée à une fin prochaine. Et comme souvent à l'époque, lorsque la médecine s'avérait incapable à soigner, les proches recouraient aux soins du guérisseur ou du sorcier du coin. Ça tombe bien. À Saint-Faust, les villageois racontent que Marie Payon, une vieille femme un peu marginale, aurait le pouvoir magique de guérir toutes sortes de maladies. Croyant en un miracle, les parents de la fillette implorent Marie de leur venir en aide. La vieille dame se déplace, elle examine l'enfant, et là, stupeur, elle refuse, se disant incapable de soigner ce mal sournois. L'incompréhension, la colère gagnent les parents de la fillette, prêts à payer tout ce qu'elle voudra, mais rien n'y fait. Marie refuse. Un refus qui pourrait bien lui coûter cher. Au village, la veuve Payon est surnommée la poussouère. Comprenez, celle qui connaît les poussous, autrement dit, les poisons. Aussi admirée que redoutée, elle offre, dit-on, ses potions miracles, ses breuvages mystérieux lorsque la médecine ne peut plus grand-chose. Les proches de l'enfant malade s'interrogent. Pourquoi Marie a-t-elle refusé ses soins ? Sans doute se sentait-elle impuissante face à ce mal incurable, mais les parents meurtris ne l'entendent pas de cette oreille. À leurs yeux, son refus signifie qu'elle leur a jeté un sort. Ivre de chagrin, il s'imagine que la vieille veuve a pactisé avec le diable. Et comme on le croyait naguère par ici, il faut brûler la sorcière afin que ses cendres chassent le mal dont la fillette souffre. Une pratique pourtant interdite par le roi Louis XIV depuis l'an 1682. En pareille circonstance, le maire du village aurait dû alerter les gendarmes et le procureur du roi afin qu'une enquête soit ouverte et que les suspects soient identifiés, jugés et châtiés. Or, en cette année 1824, marquée par l'avènement du roi Charles X, il en ira tout autrement dans cette commune béarnaise connue pour ses coteaux de vignes, de maïs et d'apiculture. Redoutant le scandale et voulant sans doute éviter la paille de la prison aux acteurs de cette affaire honorablement connue dans le canton, l'édile de Saint-Faust va tout faire pour l'étouffer, avec de l'argent, tout bonnement. Il convainc les parents de la fillette de mettre la main dans leurs économies et lui remettre des espèces sonnantes et trébuchantes qu'il se propose de porter au chevet de Marie Payon, accompagnée du notaire de Gand. Au mépris des lois du code pénal napoléonien en vigueur depuis 1810, monsieur le maire lui met le marché en main, moyennant une somme d'argent destinée à réparer le prix de ses souffrances, la vieille dame serait bien inspirée de signer un papier officiel par lequel elle s'engage à ne pas déposer plainte contre ceux qui ont allumé les flammes du bûcher. Une transaction qui éteindrait le feu, en somme. Lorsqu'il apprend la nouvelle, le préfet palois manque de s'étrangler. Qui est donc ce maire de campagne, ce petit notable qui fait fi des lois ? Aucun élu ne doit se prêter à un tel chantage, tonne le préfet palois. Furieux, il demande au procureur du roi l'ouverture d'une enquête qui sera confiée le 2 mai aux gendarmes de l'Escar. La malheureuse Marie Payon va enfin pouvoir livrer son récit des faits aux autorités.
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3: Âgée d'une soixantaine d'années, Marie était la benjamine d'une famille nombreuse des environs. Sa vie durant, elle avait exercé le métier officiel de fileuse. Ses connaissances en matière de plantes lui ont vite valu la réputation de guérisseuse. Les témoins entendus par les gendarmes confirment qu'en mars dernier, Marie s'est présentée dans l'état le plus affreux, pieds et mains brûlés. Marie accusa spontanément les nommés Sagette, Broc, Pondac et la sœur de ce dernier d'être les auteurs de son calvaire. L'un d'eux avait d'ailleurs fui le village, redoutant sans doute d'être envoyé en prison par les gendarmes. Il revint 3 semaines plus tard, proposant sans honte, par l'entremise de Monsieur le maire, ce qu'il appelait un accommodement, une sorte de transaction destinée à éteindre l'affaire. Interrogé à son tour, l'édile de Saint-Faust masque mal son embarras. Laurent Luc jure qu'il ne savait rien des raisons de ce bûcher improvisé. Marie lui aurait confié qu'elle avait été attachée à un piquet, le feu sous les pieds et sur la tête, se disant victime d'un mauvais tour. L'omerta frappe aussi un couple de vignerons qui, bien que présents près du bûcher, disent tout ignorer de l'histoire. Sur la foi des accusations de Marie Payon, les 2 principaux acteurs de cet acte barbare sont identifiés et arrêtés. Le premier est un certain Jean Broc. Marié à la nièce de la victime, il est tailleur d'habits de métier. Lui nie envers et contre tout. Jamais, jure-t-il, il n'a brûlé les jambes de celle qu'il taxait naguère de sorcellerie, l'accusant d'avoir donné une maladie à une enfant par ses maléfices et ses sortilèges.
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3: Le second suspect se nomme Jean Pondac. Laboureur de profession, il est suspecté d'avoir planté le pieu, installé les sarments au pied de la malheureuse et d'avoir allumé le bûcher. Lui aussi nie de toutes ses forces, imaginant que nul ne croirait les dires de celle qui dit être une folle. L'enquête ira vite. 2 mois plus tard, le 28 juillet 1824, le juge d'instruction palois met Broc et Pondac en accusation du crime de tentative de meurtre sur la personne de Marie Payon. Dans son ordonnance, le magistrat écrit que la victime fut soupçonnée de sortilège par l'opinion publique parce qu'elle avait eu le tort de refuser ses soins dont chacun espérait de prompts résultats. Aux yeux des villageois, Marie fut accusée d'avoir, par ses maléfices, ses sortilèges, généré des maux qu'elle ne pouvait guérir. L'ignorance commune et les préjugés firent le reste. Les esprits s'irritèrent. Ainsi naquit l'idée de brûler une présumée sorcière. Le procès s'ouvre au Parlement de Navarre le 20 novembre 1824. L'instant est grave. L'affaire Marie Payon sera l'ultime procès palois de l'histoire où l'on parlera de sorcellerie dans un tribunal. 12 jurés venus du Pays Basque, du Béarn et 3 magistrats vêtus de leur robe rouge et noire sont réunis pour juger 2 accusés, 2 hommes honorablement connus. Très vite, l'audience vire au calvaire, non pas pour les accusés, mais pour la victime, Marie Payon. Certes, les 2 hommes ont bien commis les faits reprochés, mais selon les juges, c'est Marie, par ses maléfices, ses sortilèges, qui a fait naître ses blessures et les a envenimées. Incroyable, la victime passe pour une simulatrice, une victime si peu innocente que la cour acquitte les deux accusés. Ils seront libérés sur le champ.
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3: Le malheureux destin de Marie Payon, c'était l'épisode Requiem pour une guérisseuse. Dans un prochain épisode, je vous raconterai une affaire survenue en juin 2014. Une fillette âgée de 30 mois décède d'une asphyxie soudaine dans son lit près de Saint-Jean-Pied-de-Port. Selon le médecin légiste, c'est une mort naturelle, mais les gendarmes nourrissent pourtant quelques doutes.

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2: Parmi les plantes que nos mamies et papis glanent dans la nature, nous avons la sauge. On dit la chauvia ou la chalvia en occitan d'ici. Vejaya kechemblo, quelle plante? Savez-vous à quoi ressemble la sauge? De belles fleurs mauves avec de longues tiges. Qui a de la chauvia d'inchouvorzier, des medeshi n'a pas métier. Qui a de la sauge dans son jardin n'a pas besoin d'un médecin. En agriculture, on s'en sert pour les vaches quand elles ont le ventre gonflé. Pour les humains, pareil. Pour tout souci digestif, de ballonnement, une tisane de sauge règle le problème. Au XVIIIe siècle, les asthmatiques roulaient des feuilles de sauge pour les fumer. Pour être en bonne santé, une recette de tisane, une bonne eau bouillie dans laquelle infuse feuilles de sauge et de thym. Chalvio bouillide, chauvre vide. Sauge bouillie, sauve la vie. Génial, non? Allez, adieu.
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3: Et le cocktail américain, c'est quoi?
4: C'est un cocktail grillé avec une sauce américaine, tomate, échalote, une pointe de cognac, du vin blanc. C'est un peu relevé.
5: Un déca,
6: pâté, jambon, c'est du cornet, gruyère, chantal, rôti, jambon de pays.
7: Eh ben, tout ça, ça va aller dans la blanquette.
4: Bon appétit.
8: Le goutillon n'a rien à voir avec le goupillon, instrument liturgique qui sert à répandre de l'eau bénite sur les fidèles. Non, il s'agirait plutôt d'humidifier sa glotte au Beaujolais, Mâcon, Sancerre ou Quincy, agrémenté de quelques amuse-bouches ou charcuteries diverses sur les coups de 18-19 heures. Une espèce de tea time à la française, pratique remise au goût du jour par une équipe sympathique de journalistes de l'agroalimentaire. Nous nous sommes faufilés une fin d'après-midi au café-restaurant Lindé dans le 12e arrondissement et nous avons succombé à la pratique du goutillon.
9: Ah, c'est une sorte de confrérie informelle qui a été créée par M. Basbeau qui passe devant moi là, qui réunit essentiellement des journalistes de la presse agricole et agroalimentaire et tous les professionnels qui gravitent autour, c'est-à-dire des représentants de fédérations professionnelles dans la meunerie, dans les produits de terroir ou autres, et les gens qui travaillent beaucoup aussi sur le marché de Rungis. Donc c'est tous des gens qui ont la particularité d'aimer la France, les produits français de qualité comme nous, et c'est pour ça qu'on se réunit tout simplement autour d'un bon verre et de petites assiettes pour profiter de la vie et se rappeler combien c'est important.
8: Et dans ce cénacle de journalistes bon vivant se trouvait Bruno Carlian, lauréat du prix Bistrot de Paris de notre radio ici Paris-Île-de-France, pour son livre La tournée des patrons, édité chez Vendredi Conseil. L'occasion de lui demander pourquoi les brasseries, cafés et bistrots sont-ils aussi importants dans le noble métier de journaliste de presse.
10: C'était au tout début de ma carrière professionnelle de journaliste, et à l'époque le bistrot faisait complètement partie de la vie des journalistes. On allait au bistrot tout simplement pour rencontrer des contacts de manière off. Ce qui se disait là n'était pas destiné à être dans le journal, mais on rencontrait des syndicalistes, des organisations professionnelles, des policiers, enfin tout le monde. Il y en avait beaucoup dans le quartier des Halles, qui était le quartier de la presse à l'époque. Ça faisait vraiment partie de la vie du journaliste que d'aller au bistrot, et moi je considère que ça en fait toujours partie, et j'aime toujours fréquenter ces endroits pour les rencontres qu'on y fait.
8: Mais le goutillon

0: Que ça vient du fait que c'était un goûter pour les jeunes enfants nobles avant, enfin à l'époque de Louis XVI et Marie-Antoinette.
1: Alors ça, je ne sais pas. Faudra me décapiter pour que je réponde.
2: Ben donc vive le roi. Alors.
0: Bon goutillon et personne ne sera décapité, c'est la République.
1: Voilà. Vive la République et vive la France.
0: Alors, une citation que les journalistes aiment bien, tirée du western L'homme qui tua Liberty Valance. Quand la légende est plus belle que la réalité, publiez la légende. Et même si le goutillon a plusieurs origines, c'est surtout celle de la convivialité et du partage d'un casse-croûte de fin d'après-midi et entre amis qui prime.
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4: Nous partons à la découverte des Maranges, ce petit territoire partagé entre trois villages, Chéilly-les-Maranges, Sampigny-les-Maranges et Dezise-les-Maranges, au lieu de la prochaine Saint-Vincent tournante 2026. Alors, avec Plus belle la vigne, on zoome sur ce territoire viticole caché dans une petite vallée. Ici, les coteaux font partie de la côte de Beaune, mais en Saône-et-Loire. Explication avec Élodie Roy, viticultrice et vice-présidente du comité d'organisation de la Saint-Vincent.
5: La côte de Beaune s'étale d'une même exposition, mais il y a une faille géologique à Santenay et les Maranges, on est une vallée un petit peu à part, je dirais.
4: Alors là, Santenay, c'est dans quelle direction ?
5: Santenay, c'est juste en face. Voilà, là-bas.
4: C'est dans le petit creux là-bas.
5: Là, vous voyez des bâtiments en face. Oui. Là, c'est tout le début de Santenay.
4: D'accord. Voilà. Et donc après, il y a les hauteurs, en fait, il y a les collines.
5: Les coteaux, voilà. Les coteaux. C'est une vallée, en fait. Les Maranges, vous avez la vallée de la Causanne et la vallée de la Deune. Donc la Causanne, c'est une petite rivière qui circule sur Chéilly, sur Sampigny, qui prend sa source, en fait, à Vauchignon, au bout du monde. Donc, c'est un nom qui, ça s'invente pas.
4: C'est joli.
5: C'est une petite rivière qui fait 14 km et qui se jette dans la Deune, juste à la sortie de Chéilly. Donc, cette rivière, elle passe au milieu, là. Le petit village de Sampigny qui est ici, très étriqué, très enclavé, et sur les hauteurs, vous avez Dezise, et tout en haut, le petit hameau de Borgie. Et la montagne des Trois Croix qui est en face de nous, connue aussi sous le nom de Mont de Seine. Alors, bon, moi je les vois les croix, mais je connais. C'est vraiment juste en face de moi. Je sais pas si vous voyez.
4: Non, mais je
5: le petit point culminant.
4: D'accord.
5: Oui, là, on est à 521 mètres d'altitude, je crois. Et le vignoble des Maranges, ben, est vraiment devant nous.
4: Alors, qu'est-ce qui fait que ça reste tout de même la côte de Beaune, alors qu'on décroche quand même de cette côte de Beaune?
5: On décroche de cette côte de Beaune, légèrement, hein, c'est quand même pas... Parce qu'après, une fois passé la côte de Beaune, on est sur la côte chalonnaise. Mais la côte chalonnaise, on est sur la plaine de Saône. Nous, on est quand même très éloignés. La côte chalonnaise, elle est vraiment derrière cette colline-là.
4: D'accord.
5: Avec le village de Bouzeron qui commence la côte chalonnaise, Ruilly, Mercurey, etc. On a des terroirs distincts. Là, on a une carte géologique. Vous voyez qu'il y a beaucoup de couleurs différentes en fonction du type de sol.
4: Ah oui, je vois, jurassique, plutonique.
5: Donc ça, ce sont des niveaux géologiques. Donc là, on parle de millions et de millions d'années. Pour faire simple, c'est argilo-calcaire, mais pas que. On est un vignoble assez tardif. On vendange souvent plus tard que les autres appellations de la côte de Beaune.
4: Vous êtes entre la côte de Beaune et les Hautes-Côtes, finalement.
5: Oui, exactement. C'est ça. Les Maranges, ils sont exposés sud-sud-est, on va dire. Les Hautes-Côtes, moi, personnellement, j'ai des parcelles, elles sont exposées vraiment plein sud.
4: Nouvelle confirmation de la définition hyper millimétrée des terroirs bourguignons.

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1: Direction la Vendée à Beauvoir-sur-Mer. Je suis très heureux de vous emmener à la rencontre d'Anne-Marie. C'est une maraîchine très attachée à la Vendée et à la transmission de ses traditions.
2: J'y suis née et toute ma jeunesse est donc passée là-bas. C'était difficile. Mon père est décédé à 36 ans. Donc on était trois enfants. On est restés tout seuls, tous les trois, avec notre maman, avec une vache pour vivre. Et puis un petit jardin. Et puis quand il n'y avait pas trop à manger, ma maman allait pêcher les grenouilles et les anguilles dans les fossés. C'est vraiment mes racines, le marais. Hein. J'y suis accro.
1: Vous êtes une vraie maraîchine ?
2: Ah oui, je suis une maraîchine à 100%. Hein.
1: Elle représente quoi la Vendée pour vous, Anne-Marie ?
2: C'est mon pays, c'est quelque chose qui m'est vraiment cher au cœur. Le marais, je ne peux pas m'en passer, mais dans le marais, il y a aussi la mer chez nous.
1: Ouais.
2: Et ça, c'est pareil, on a besoin de ça, nous. Je vais voir la mer, et je me promène dans le marais.
1: Pourquoi ça vous apporte quoi, vous ?
2: Une détente, et j'ai un livre particulier aussi.
1: Ah.
2: C'est mon moment zen, moi.
1: Et c'est quoi ce livre que vous emmenez ? Ah, faut pas le dire.
2: C'est
1: votre petit jardin secret.
2: Oui, c'est mon petit jardin secret.
1: Alors, on le laissera dans son petit jardin secret.
2: Et puis, c'est pour ça aussi que je fais du folklore. Il nous faudrait des jeunes, mais les jeunes, maintenant, c'est compliqué. On en a dans le groupe, hein. On en a 5 et qui sont mordus, mais pour combien de temps? Parce qu'ils sont jeunes encore.
1: Alors, qu'est-ce qu'on peut faire pour remédier à ça?
2: Ben, on sait pas trop. Bon, maintenant, il y a beaucoup de balles folk et de choses comme ça.
1: Et pourtant, ces fêtes-là ont un succès assez populaire. Parce qu'on va penser à Chaland autrefois.
2: Oui, à Chaland autrefois. Et puis, maintenant, ce qu'on fait beaucoup moins, ce sont des kermesses, par exemple. Moi, j'adore les gens, j'adore connaître des gens parce qu'ils m'apporteront quelque chose.
1: C'est essentiel pour vous.
2: Oui.
1: C'est même limite vitale.
2: C'est limite vitale, oui. Après, j'ai fait 10 ans pour la RSB, la RSB qui est l'association des retraités sportifs de Beauvoir. Moi, les associations, c'est aussi apporter aux gens des choses, leur faire plaisir d'abord dans ce qu'on leur propose. J'espère vraiment que beaucoup de gens pourront se lancer dans les jeunes, il faut vraiment, mais je comprends bien qu'actuellement la vie est difficile. Les gens de 35 ans maintenant, ils sont tellement pris par autre chose que c'est compliqué.
1: Alors on revient en arrière, vous avez 18 ans, vous vous mariez, Anne-Marie, vous diriez quoi à cette jeune fille ?
2: Je dirais qu'il faut dans l'avenir, à 18 ans on est jeune, il faut penser à pas rester seul dans son coin.
1: On va dire Anne-Marie ce matin que vos petits-enfants nous écoutent là, à la radio.
2: Oui.
1: Vous voulez leur dire quoi pour conclure ?
2: Je vais leur dire, essayez de faire un peu comme mamie. Essayez de donner, de partager, d'apprendre, de vouloir connaître... Voilà, plein de choses comme ça.
1: Anne-Marie, la passion de la Vendée, la générosité, la joie de vivre et l'amour des gens.
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3: S'il y a un endroit qui résume bien les Vosges pour moi, c'est Saint-Maurice-sur-Moselle. C'est un condensé, un résumé, l'endroit que je montre quand on me demande à la fois de raconter l'histoire des Vosges, d'en décrire les paysages et même de parler des gens. La montagne au-dessus, jamais loin, j'allais dire au sortir de la boulangerie, carrément. Hein. Et quelle montagne ! Le ballon d'Alsace qui prend racine ici, dont c'est le plus beau versant. 1247 mètres pour le sommet et une vue incroyable. On voit loin, on voit très loin, on voit même parfois trop loin si on ne prend pas le temps aussi de voir le tout près. Mais oui, ce petit brin bélier qu'on croise en juillet, ces arbres, tous les mêmes de loin, tous différents de près. Saint-Maurice, c'est la montagne, c'est l'eau des Vosges, puisque sur Moselle, ben oui, et il suffit de grimper un peu pour comprendre que la Moselle, c'est le fleuve qui nous dit que l'union fait la force, puisqu'il est né en fait d'avoir reçu l'apport de plein de gouttes de rue, comme on dit dans les Vosges, qui à force d'être nombreux à couler, forment cette auguste rivière qu'est la Moselle. L'histoire de Saint-Maurice, c'est l'histoire des Vosgiens, de cette capacité qu'ils ont d'aller là où d'autres ne seraient pas allés, dans la montagne, si belle, c'est vrai, mais pas facile à vivre, hein, surtout au Moyen-Âge, pour les premiers habitants, les premières années où on a vu écrit Saint-Maurice sur quelques parchemins. Les Vosgiens et leur capacité de travail, de bien mal récompensé d'ailleurs dans les années 80, hein, mais qui continue à faire des merveilles et qui est un trésor. Je vais vous dire, le travail des Vosgiens, c'est un trésor que la France redécouvrira quand elle comprendra enfin qu'elle peut faire beaucoup mieux et beaucoup plus solide quand elle veut faire elle-même. Et puis, Saint-Maurice, c'est la capacité d'engagement des Vosgiens. Et la montagne, qui a vu le maquis, s'en souvient. Elle qui a été si dure à prendre pour les Alliés au sortir de l'occupation. Il y a cette capacité vosgienne à voir passer l'histoire, à en souffrir bien souvent. Bombardements, assauts, frontières même. Il n'y a pas si longtemps, quand les voisins alsaciens ne pouvaient plus être français. Au-delà donc d'une marche vers les hauteurs ou même de l'effort physique, un voyage à Saint-Maurice-sur-Moselle, c'est finalement un voyage dans l'âme des Vosges, dans l'esprit de ceux qui y vivent et même de ceux qui y ont vécu. Et c'est fin bien. L'âme.
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4: Bonjour Médéric Gasquet-Cérus.
5: Bonjour Philippe, bonjour tout le monde.
4: Notre linguiste marseillais, Médé, vous avez un joli menu à nous proposer aujourd'hui.
5: Ah oui, il y a quelques semaines, on a beaucoup parlé de ce chiffre, vous vous souvenez. Les trois quarts des établissements de restauration du 15e arrondissement de Marseille sont des fast-food.
4: Ouais.
5: Ce qui pose bien sûr plein de questions, et notamment en termes de vie de quartier, de sociabilité et d'économie, et bien sûr de santé, car on est ce que l'on mange. Et souvent, ce que l'on mange, ben, c'est pas bon. Pas bon au goût, mais surtout pas bon pour la santé. Colorants, additifs, sorbate de trompation, acide trichlidrique, j'invente, trucs en tox ou plastoc, plats réchauffés dans des barquetas au goût fadas. On trouve ça dans certains fast-food, bien sûr, mais pas tous, meufs, ne pas tout confondre, mais aussi dans beaucoup de cantines où vont manger les minots, dans les rayons de supermarchés, mais aussi dans la restauration collective, mais aussi dans certains restaurants, oui, attrape touristes ou attrape couillons, ou resto plus ou moins branché, ou brasserie de cake, mais qui gratte sur la qualité. Et j'ajoute, je pense aussi à cette boulangerie-pâtisserie que je ne nommerai pas, mais où j'ai acheté récemment des bugnes, des mini-bugnes, vous voyez, toutes petites comme ça, là, ah, 1 euro pièce, ouais, déjà. Ouais. Mais franchement, j'étais là-bas même pour acheter 8 bugnes. Qui étaient grasses, mais grasses, grasses à ce pas bonne, écœurante, et ça m'a fait rouméguer quand je pense que mon grand-père était boulanger. Bref, voilà.
4: Ouais.
5: Je pense aussi à ces platés de pâtes trop cuites ou de ricolés estouffe-gari. Je pense à ces carottes râpées orange fluo qu'on dirait qu'elles sont surlignées ou surligneurs, vous voyez. Je pense à ces choux qui sentent les scaufis. Je pense à cette salade rasqueuse qui n'a jamais vu la terre et qu'on vous met dans un coin d'assiette comme ça, à côté du steak rasqueux aussi. Je pense à ces brocolis mouligas, ces gorgées d'eau. Je pense à ce surimi orange fluo, lui aussi, qui contient tout sauf du crabe, et il a plus la tête des cheveux de Trump qu'autre chose. Je pense à ces desserts goût fraise, sans que jamais aucune fraise n'ait, ben justement, ramené sa fraise dans l'emballage.
4: Ouais.
5: Bon, bref, voilà. Il y a un moulant d'autres choses aussi appétissantes que les fameuses cigarettes de bordille, de cigalons, de pagnoles, hein, cigarettes de bordille, autrement dit, les cannellonis dans lesquelles on refourgue tout ce qui n'a pas été mangé de la semaine. Tout ça n'a aucun goût. Ou comme le chante le groupe Quartier Nord, en utilisant l'expression de chez nous, ça n'a ni goût, ni gouste.
0: Dans

0: ça n'a plus cours. Pour vous dire.
1: Les Goonies Booster, les Goonies Booster, les Goonies Booster.
2: Dans notre parler, ni goût ni gouste, c'est une expression qui veut bien dire ce qu'elle veut dire, et une tournure qui insiste sur la fadeur d'un plat, d'un aliment ou même d'un événement. Ni goût ni gouste, avec prononciation du S originel que l'on retrouve dans le provençal gustus, goûteux, et qui a été remplacé depuis par l'accent circonflexe dans notre orthographe moderne. Le tout venant de la locution provençale n'avait ni goût ni gouste. Et pourtant, en Provence, nous en avons des choses qui ont du goût, de bons produits, de bonnes recettes traditionnelles, des plats gustus comme les pieds paquets, la daube ou l'aioli, même si Pierre Blasi donne comme exemple son aioli, il avait ni goût ni gouste. Ouais, il faut le faire un aioli sans goût quand même. Hein. Oui, c'est ce qu'on appelle chez nous, désolé, aussi un aioli de parisien. Mais meuf, il ne faut pas tout mettre dans le même panier. Il y a des fast-foods de qualité qui font de très bons burgers, des snacks où l'on mange de très bons sandwichs, de très bons kebabs, et merci à eux d'être là le midi ou en fin de soirée ou quand on rentre du stade, moi j'apprécie. Chacun ses goûts, mais parfois chacun ses dégoûts, voire ses égouts. Vive le bon goût, car le fada, ça rend fada.
0: Pour vous dire,
3: c'est un bonheur. C'est aussi bon que l'aioli. C'est Médéric Gasquet-Serru sur Marseille tous les matins. À demain, Médé.
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1: C'est ma passion, mais je me sens vraiment libre sur la glace. Je transmets vraiment ce que je ressens dans ma vie de tous les jours, en fait.
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3: Aujourd'hui, on part à la patinoire avec Lou Thérault. Après des années de compétition en couple au plus haut niveau, elle entame un nouveau chapitre en solo. Lou, tout d'abord, la glace. Je crois savoir que c'est une passion familiale, c'est ça ?
1: Très simple, c'est ma maman qui a fait de la danse sur glace quand elle était jeune et qui en faisait encore quand on est arrivé avec ma sœur. Et en fait, moi, je l'ai vue patiner une fois à un gala parce qu'elle patinait déjà dans le club de Belfort. Et j'ai dit que je voulais faire comme ma maman. Donc voilà comment tout a commencé.
3: À 16 ans, tout bascule quand il faut choisir entre rester à Belfort et partir en Pôle France, en fait, non ?
1: Il y a eu, je pense, quand même quelques mois de réflexion où je me demandais si ça valait vraiment le coup. Je savais pas, enfin, je connaissais pas, en fait, le sport de haut niveau vraiment. Donc on se pose la question de est-ce que, effectivement, ça vaut le coup ? Est-ce que je change de lycée ? Je quitte tous mes camarades d'entraînement, mes copains au lycée ? Et en fait, du jour au lendemain, j'ai dit à ma mère que c'était bon. En fait, je crois que j'étais prête et que je voulais partir pour vivre cette expérience et que je trouvais ça sympa d'avoir un double projet déjà étant jeune, en fait, de pouvoir continuer mon lycée et de faire mon sport, ma passion à côté.
3: En fait. Après 10 ans de danse en couple, vous avez décidé de repartir seule en solo. Est-ce que c'est un sacré saut dans l'inconnu quand on est toute seule et qu'on a vécu en couple, en tout cas sur la glace ? Pendant 10 ans.
1: Beaucoup d'appréhension. En fait, ça faisait 10 ans que je patinais en couple, donc j'ai fait du solo en étant petite. Mais c'est vrai que c'était, comme je vous l'ai dit avant, pas du tout le même stress, les mêmes attentes. Et là, de repartir toute seule, j'ai commencé la saison en septembre. J'étais vraiment pas du tout confiante. Enfin, là, on se retrouve vraiment toute seule sur la glace. Je m'entraîne avec Olivier Schoenfelder, mon prof, et je suis arrivée à la première compétition en Angleterre, début octobre, et je lui ai dit, mais je vais faire comment juste pour ça. Saluer pour me présenter quand ils vont m'appeler. Je sais pas faire toute seule. Enfin, je sais plus faire toute seule. Et en fait, finalement, ça va à peu près. Puis le fait de faire plein de compétitions aussi, ça booste un peu la confiance en soi. Mais au début, non, j'étais pas vraiment très sereine de reprendre toute seule.
3: Avec le recul, quel regard vous portez sur tout ce chemin parcouru depuis vos premiers pas ?
1: Franchement, je suis fière de moi. J'ai du mal des fois à me l'avouer, mais vraiment quand je vois par toutes les étapes auxquelles je suis passée, j'adore tout ce que j'ai fait, j'adore tout ce que j'ai accompli et je suis fière.
3: Lou Thérault que l'on retrouvera avec impatience lors des prochains championnats de France de danse sur glace. On lui souhaite le meilleur pour ce nouveau défi en solo. En tout cas, c'est elle, notre comptoise qui compte du jour.
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4: Ici, à la souterraine, en passant devant le tiers-lieu, la maison d'à côté, peut-être que vous vous êtes déjà demandé ce que c'était avant. Eh bien, on a trouvé des personnes pour nous répondre. Annick et
5: Roger Boulevard.
6: Je remonte en 1946, où c'était avant un café-restaurant-pâtisserie. Les jeunes filles venaient avec leurs copains et ils mangeaient beaucoup des pâtisseries, notamment des bonnes brioches, qui étaient vraiment délicieuses. Les propriétaires de ce restaurant étaient assez âgés, c'était monsieur et madame Piton. Ils ont revendu leur commerce en 1952. C'est monsieur et madame Poti qui étaient bouchers de profession. Monsieur Poti et sa femme Alice ont repris donc le commerce. Alice tenait la boucherie plus le café qui était resté. Je suis arrivée quand ça a été revendu ici aux personnes qui ont fait la maison d'à côté en 2017.
4: Hein? L'actuel café, c'était là où il y avait le café avant ?
6: Non, pas du tout. Alors, l'actuel café d'aujourd'hui était l'ancienne boucherie. Quand les parents ils se sont mis à la retraite, les enfants n'ont pas repris la succession. Donc, c'est pour ça que ça a été revendu en 2017 pour devenir la maison d'à côté.
5: Ma sœur fréquentait Mademoiselle Pouty, mais le reste, je ne pourrais pas vous en dire plus. Hein.
6: Ici, par contre, c'est que cette grande pièce où nous sommes, dans la maison d'à côté, c'était le café-restaurant-pâtisserie. En 1946, ça, c'était la grande pièce. Et c'était un lieu de rencontre.
5: Ça tenait à côté de la boucherie ou dans la boucherie ?
6: Ici, non, dans la grande salle. Parce que là où il y a le café actuellement, c'est la boucherie. C'était l'ancienne boucherie.
7: Bonjour, bienvenue à la maison d'à côté. Moi, je me présente, je m'appelle Elsa. Je m'occupe avec mes collègues de ce lieu. On est une coopérative et nous avons l'association Bocal et Facelli qui est intégrée. On va proposer plein d'activités, la cuisine, le jardin. On invite les personnes à se retrouver autour d'un café, d'une boisson chaude ou froide. On a aussi des sirops. Et puis après, on va avoir des loisirs créatifs, l'apprentissage numérique, ce rendez-vous gratuit. Et on fait de la location d'espace, en gros.
8: Moi, je m'appelle Océane. Océane, est-ce que c'est toujours un lieu où on vient prendre une pâtisserie avec les copains ?
9: Moi, on peut dire ça, oui, parce qu'on a le lycée qui est juste à côté. Donc, parfois, les étudiants viennent ici avec leurs amis, leurs copains. Donc, oui, il y a beaucoup de pâtisseries faites maison et elles sont excellentes.
8: Le goût pour le partage et les pâtisseries, ça perdure dans le temps.
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0: Ferdinand, le duo mayennais réinvente la chanson française. Entre mélodies envoûtantes et textes ciselés, authentiques, sensibles et puissants, Ferdinand, c'est l'émotion à l'état brut.
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0: C'était Ferdinand.
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1: Zéro.
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4: Arnaud Fromage, bonjour, bonjour.
5: Bonjour, bonjour.
4: Oh, ça fait beaucoup de bonjour, dites-moi. Bon Arnaud, aujourd'hui, quand le général de Gaulle vient en Franche-Comté?
5: Eh bien, il se passe toujours quelque chose. D'autant qu'il y est venu plusieurs fois dans la région, trois fois déjà à l'automne 1944 pour préparer la libération de Belfort, lors d'une réunion secrète avec le général Delattre de Tassigny et Churchill au château de Montalembert, à Mèche, après la libération. Ensuite, quand de Gaulle est venu saluer les villes libérées, Besançon, Morteau, Grandcombe, Châteleux, mais ce n'est pas la dernière fois que de Gaulle va venir dans la région. En 1959, sur la route qui le mène en Alsace, il en profite pour aller faire quelques petites pauses dans le territoire de Belfort. À chaque fois, le grand homme descend de sa déesse noire et passe quelques minutes à discuter avec les habitants, stupéfaits de voir le général en vrai dans leur commune. À Rope, Saint-Germain, Felon, La Chapelle-sous-Rougemont, La Rivière, Fontaine, Foussemagne et à Angeau. Angeau, 206 habitants, où de Gaulle est accueilli par la foule dans l'unique rue ornée de drapeaux et de bandeaux bleu, blanc, rouge. Anecdote amusante, le village d'ailleurs, qui ne possédait pas autant de décorations, est allé les piquer chez les voisins de Dell.
4: Ah, bon, mais Arnaud, la grande tournée de Gaulle en Franche-Comté, c'était en 1962.
5: Oui, la tournée des Grands-Ducs même. Le 14 juin, il atterrit à la base aérienne militaire de Luxeuil, avant de se rendre à Vesoul, puis de filer vers Dole, à bord cette fois d'une Simca présidentielle. Ensuite, direction Arbois, puis Poligny, Lons-le-Saunier, où à chaque fois, il est accueilli en héros. Le lendemain, il continue sa tournée par le Haut-Jura, Saint-Claude, Morée, Morbier, Saint-Laurent, Grandvaux, Cise, un petit quart d'heure à Champagnole, et ensuite direction Équevillon, Onglières, Plénise et Sanzeau, avant de remonter dans le Doubs, un discours à Pontarlier, à Besançon. Bref, le marathon présidentiel se termine le 17 juin dans le territoire de Belfort.
4: Et ben dis donc, et pendant toute la durée de ce périple, il a eu un problème majeur.
5: Oui, pendant ces 4 jours en Franche-Comté, le général de Gaulle ne s'est pas contenté de prononcer des discours et de serrer des louches. Non, il a bien fallu qu'il dorme aussi. Or, Charles de Gaulle est grand, très grand même, 1m96 au garrot, donc les préfectures vont galérer à chacune de ces étapes pour lui trouver un paddock à ses dimensions. D'ailleurs, l'Élysée a fait réaliser en avance des lits sur mesure. Alors, pour la première nuit de sa visite à Vesoul, l'on apporte donc à la préfecture le lit spécial du général. Sauf que l'année 1962 est très tendue. C'est la fin de la guerre d'Algérie, une partie des accords d'Évian est d'ailleurs négociée en secret au Fort des Rousses pendant ce voyage présidentiel. De Gaulle a échappé de peu à l'attentat du Petit Clamart, alors son service de sécurité est sur les dents. Ainsi, il lui déconseille de dormir à Vesoul même et préfère l'envoyer à la base aérienne de Saint-Sauveur, jugée plus sûre. Mais si les hommes et les véhicules ont pu faire le transfert, le lit, lui, eh bien, il est resté à Vesoul, dans les appartements du préfet. Et il y est toujours, d'ailleurs, parce que l'Élysée ne l'a jamais réclamé. Alors, l'histoire ne dit pas si De Gaulle a bien dormi ce soir-là, mais en tout cas, c'était pas dans un lit à sa taille.
4: Non, c'est certain, ça. Merci beaucoup, Arnaud Fromage, et puis à demain.
5: À demain.
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1: Je marche à côté d'une jeune femme qui est habillée vraiment très rétro.
2: Bonjour.
1: Bonjour. C'est très joli votre tenue.
2: Merci beaucoup.
1: Vous me parlez un peu de votre inspiration ?
2: Oui, en fait, je m'inspire énormément donc, de la mode des années 20, 30 aux années 60. Et j'aime porter donc, des pièces d'époque et des pièces aussi de belle qualité avec de la bonne matière. Donc on en parle justement à l'instant.
3: On parlait de l'importance des belles matières et elle me parlait de son manteau qui est en laine et cachemire et qu'elle avait trouvé pour quelques euros au fripe.
1: Et puis, si je peux me permettre, il y a aussi un côté par conséquent très féminin.
2: Oui, aussi. Ouais. Bah, j'aime énormément tout ce qui touche à la féminité. Je trouve que c'est quelque chose de très beau, de pas en avoir honte. En fait, je pense qu'il y a une espèce de honte de la féminité qui s'est développée. Je l'ai remarqué très tôt, même quand j'étais au collège, et simplement les choses féminines étaient vues comme moins bien, comme moins intéressantes, moins intelligentes. Et on va dire que le vêtement n'est pas une personnalité à proprement parler, mais le vêtement sert à sublimer. Et la féminité, je trouve qu'elle sublime tout le monde, même parfois les hommes aussi.
1: Et vous ?
3: Moi, je pense que la féminité, moi, avant, j'ai jamais porté de pantalon avant mes 20 ans. Donc, au collège, j'étais souvent assez moquée. Bon, je pense qu'on a eu un peu le même parcours, mais j'étais souvent assez moquée parce qu'on me disait que soit j'essayais de faire trop fille, soit j'essayais de faire un peu nunuche, etc. Il y avait un peu cette haine de tout ce qui touchait aux filles. C'était souvent un peu décrié. On disait, ah, mais ça, c'est un truc de fille. Et du coup, il y avait cette tendance à vouloir être pas comme les autres filles et à vouloir se démarquer. Et du coup, maintenant, c'est bien quand on est adulte de pouvoir l'assumer. Et puis, de trouver des copines aussi, on peut l'assumer.
1: Oui, oui, aussi.
3: Ça aide beaucoup.
1: Est-ce que pour terminer, on pourrait tenter une petite description ?
2: Bien sûr. Alors, je porte un très long manteau marron avec un béret assorti, une robe longue à carreaux marron également, avec une ceinture en cuir toujours marron, une chemise ancienne à col, alors je ne sais pas si on la voit bien, mais blanche, des gants...
1: Dentelle.
2: Oui,
1: dentelle. Des gants magnifiques.
2: Des gants, je crois, qui datent des années 70, marron et beige, chaussures aussi des années 70, marron, un maquillage, donc un rouge à lèvres couleur brique, et les yeux assortis dans des tons marrons également.
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4: Un circuit court aujourd'hui à Saint-Pierreville. Nous sommes au nord-ouest de Privas avec Sabine Loulier pour découvrir Castanaïs.
5: J'ai décidé de créer une ligne de cosmétiques qui sont fabriqués avec les châtaignes que l'on produit sur l'exploitation. Et donc, cette ligne de cosmétiques, elle est certifiée bio. Et nos châtaignes sont bio et AOP châtaignes d'Ardèche.
4: Et donc, aujourd'hui, Sabine nous propose une crème corps et une crème visage.
5: Donc, la particularité, en fait, de la châtaigne, elle est multiple. D'abord, la châtaigne est très riche en sucre, ce qui permet d'avoir ce côté très, très hydratant de la crème. Également, la châtaigne contient du tanin, qui est issu, vous savez, de l'arbre et de la sève. Hein, le châtaignier contient beaucoup de tanins. Et donc, ces tanins, en fait, ont un rôle un petit peu antioxydant qui permet de faire que la crème convienne aux peaux qui sont un peu rosacées, vous savez, des peaux un peu atopiques, des peaux un petit peu fragiles. Et puis, troisième effet, et pas des moindres quand même, ce sont les polyphénols qui sont très riches et condensés dans la châtaigne et qui en font un anti-âge naturel imparable. Pour l'instant, l'accueil est plutôt favorable, très favorable. C'est vrai que les Ardéchois sont très surpris. Ils ne connaissaient pas, évidemment, je leur dis que c'est normal parce que ça n'existait pas avant. L'usage en cosmétique est encore balbutiant.
4: Et c'est donc en profitant des 12 hectares de sa châtaigneraie multicentenaire que Sabine a décidé de se lancer dans l'aventure Castanaïs. Et donc forcément, en parallèle de ses produits cosmétiques, vous avez également toute une gamme de bonnes choses à déguster.
5: C'est une gamme qui est assez restreinte, mais qui va à l'essentiel. De la crème de châtaigne, de la crème de châtaigne saveur peine d'épices, de la farine de châtaigne et des châtaignes au naturel. Et qui fonctionne bien, quoi, qui reçoit aussi un bon accueil de la part des clients. Donc c'est chouette, franchement, c'est une super aventure.
4: Bon, et vous savez quoi ? C'est une belle aventure aussi parce qu'elle résulte d'une belle histoire d'amour.
5: J'ai rencontré mon mari donc il y a 30 ans maintenant. Et mon mari est fils de castanéiculteur. Moi, ça fait 30 ans maintenant que je vois mon mari passer énormément de temps dans ses châtaigniers. Tous les jours, il y va, il connaît les arbres, il sait ce qui se passe dans ces arbres, il suit l'évolution des arbres qui greffent. Parce qu'en fait, nous, on travaille sur une châtaignerie ancestrale et traditionnelle et nous ne plantons rien. Nous greffons. C'est un travail au long cours. Mon mari fait de la taille, en prévision des greffons qui vont sortir, si tout se passe bien, de cette taille. Et donc, l'année d'après, il récupère ses greffons, il regreffe, donc on choisit nos variétés. Une chose aussi importante, c'est que mon mari est un des derniers à pratiquer une greffe en flûte traditionnelle sur laquelle on n'utilise absolument pas de mastic. Voilà, c'est-à-dire qu'on utilise la sève qui sert de colle. Et donc, tout le process est super naturel. Donc, moi, quand j'ai vu ça, je me suis dit, mais c'est un travail incroyable qui passe sous silence. Et donc, moi, je voulais essayer de donner à voir cette passion pour le châtaignier. Donc, c'est pour ça que j'ai aussi cherché à faire des produits qui soient élégants, qui soient vraiment de très haute qualité. C'est pour ça, d'ailleurs, que la crème que je produis, les crèmes cosmétiques, elles sont bio, mais elles sont dans des pots qui sont compostables et biodégradables, avec des étiquettes en papier, une encre, une colle qui sont non impactantes pour l'environnement. Vraiment, c'est l'essence même de l'Ardèche, sans aucun PFAS, sans aucun produit controversé. Et les produits, on peut les mettre au jardin quand on a fini de les utiliser.
4: Alors, pour en profiter, plusieurs possibilités. Rendez-vous directement ici à Saint-Pierreville, après avoir passé un petit coup de fil, ou alors sur le site internet Castanaïs. Comme d'habitude, je vous mets toutes les infos qu'il vous faut sur ici.fr Drôme Ardèche, rubrique circuit court.
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6: Wikizef, petit guide à l'usage des étrangers du sud du péage d'Arras en vacances dans notre belle région.
7: Je ne vais pas vous apprendre que la vie est injuste. Ne vous inquiétez pas, je vais bien, mais force est de constater que la vie est injuste. Prenez par exemple la silhouette des gens. Il y en a de toutes sortes, des petits, des grands, des roux, des blonds, des crépus, courts, longs, carrés, minces, gros ou ronds. Viens avec nous chez les barbapapas. Mais pour certains, la vie est plus dure que d'autres. L'exemple le plus frappant que la vie est injuste, c'est quand ma grand-mère disait en parlant d'une de mes matantes qui essayait à toute fin de maigrir, mais sans succès, quel malheur. Elle peut faire ce qu'elle veut, mais chez elle, tout fait penche. Ne paniquez pas, Wikizef est là pour vous aider. Tout fait penche. Rassurez-vous, il n'y a rien qui penche et qui va peut-être caire. Non, tout fait penche...
6: Traduction.
7: Tout fait ventre. Ventre, une panse, un penche. Pour illustrer ce que c'est qu'un penche, il suffirait que je me mette de profil. Et vous verrez que là, il n'y a pas que pour ma tante que tout fait penche.
6: Définition.
7: Tout lui fait penche, tout lui profite. C'est le malheur des bons vivants. Quel rapport avec la justice de la vie? Bah, il y en a des. Ils peuvent manger ce qu'ils veulent, et ben ils grossissent pas. Je n'ai même vu manger des tartes aux chucs à longueur de journée. Elles étaient minces, elles pouvaient passer derrière une affiche à la décoller du mur. Et d'autres, ils regardent la vitrine du pâtissier, ils prennent un kilo. Alors, je vous dis pas si on en mange. Le pire, c'est que dans mes prises de sang, les triglycérides, impeccable, c'est le seul truc qui est pas en gras. Alors, je sais pas ce que je range là-dedans, moi. Mais ce qu'il y a de plus sûr, c'est qu'il y a plein de trucs. Un penche, c'est un logement social. C'est en cela que la vie est injuste. Et en même temps, on peut y avoir une sorte de résignation. À la question, t'aurais pas un peu grossi? C'est mieux de répondre, qu'est-ce que tu veux? Chez moi, tout fait penche, que de se vexer.
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1: Clac, clac, ça va rerouler.
2: Le jour où je suis monté sur un skate, pour moi, c'est le jour de ma naissance. Donc j'avais 6 ans. Je me suis dit très rapidement, ouais, vers 15-16 ans, je veux faire ça toute ma vie, quoi, en fait.
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2: Je suis Thierry Mondamer, j'ai 53 ans, j'habite à Chambray-les-Tours et je skate depuis plus de 47 ans.
4: Cheveux longs, t-shirt ample et le skate, bien sûr. Thierry est d'ailleurs assis dessus quand on se rencontre dans son terrain de jeu.
2: Ça m'a même servi d'oreiller. Quand j'avais 20 ans, j'ai fait un road trip dans toute l'Europe, en fait, pendant 3 mois. Bah, déjà pour être sûr de ne pas se le faire voler, quoi.
4: À 6 ans, qui est-ce qui vous a mis sur cette planche?
2: Je m'en rappelle comme c'était hier, c'était le 1er juillet 1978. Aujourd'hui, dans les cours d'école, il y a des draisiennes, des trottinettes. À l'époque, il y avait des skates. Il y avait la descente du collège qui donnait sur l'école primaire, avec un grand virage et un espèce de talus en herbe. Mais 9 fois sur 10, on tombait dans le talus, quoi. En fait, c'est un sentiment de liberté qui est très, très important avec le skate. Alors, bien sûr, il y a le côté glisse et puis l'air, voilà, qui passe dans les cheveux. En fait, dans le skate, ce qui est intéressant, c'est que c'est un des rares sports qui offre ça. Il y a tellement de disciplines. Même sans être bon techniquement, etc., vous pouvez trouver du plaisir.
4: Le plaisir avec la sensation et tous les à côté, les copains, la liberté, la musique.
2: Plutôt hardcore, fusion, c'est par exemple des groupes comme Nirvana, des choses comme ça, quoi. Il y a tout ce qui est rock californien, il va y avoir de la fusion comme les Red Hot Chili Peppers, voilà, il y a plein de choses comme ça. Il y a une vraie culture dans le skate. Hein. Le chanteur des Red Hot, donc Anthony Kiedis, il a skaté. Moi, j'ai eu la chance de skater avec lui.
4: C'est vrai ?
2: Oui, c'est vrai. Bah oui, moi j'ai commencé en 78, donc j'ai évolué avec mon temps, quoi.
4: S'évader sur quatre roues, ici ou à l'autre bout du monde, c'est aussi une histoire de spot. Et ça, c'est la chasse au trésor de Thierry, trouver à chaque fois les meilleurs spots.
2: On en découvre tout le temps, là je viens d'en découvrir un dimanche, qui reprend exactement ce qui se fait dans un skatepark aujourd'hui en partie. Ça c'est rare de trouver ça dans la région, voilà. Ça fait 2 jours que j'y pense.
4: C'est comme les champignons, il ne nous dira pas où c'est, que ce soit ici en Touraine ou à l'étranger.
2: Beaucoup, puisqu'il y a quelques années, je partais le vendredi et j'allais un week-end en Espagne. Je revenais dans la nuit du dimanche au lundi, voire des fois je dormais devant le parking où je travaillais. Et la même chose le week-end d'après, mais ce coup-ci c'était pas en Espagne, c'était en Allemagne par exemple.
4: Complètement mordu, le skater, vous l'avez compris, toutes ses activités c'est à retrouver sur skateboard.bitterworld.fr. Peu importe votre âge, vous pouvez essayer cette discipline. Avec lui, ça se passera comme sur des roulettes.
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5: Je rêvais d'avoir une maison à la campagne. Cette maison, c'est comme si j'y étais née. C'est ma maison de famille.
6: Ma maison s'appelle l'Hostal de la Mar.
7: C'est une maison un peu envoûtante.
8: Eh bien, vous voyez, des livres et 3 fenêtres qui me donnent le paysage du pays, comme si c'était 3 tableaux.
9: Ils ont vécu ici.
10: Thibaut Gaudry.
11: Elle m'a dit d'aller siffler là-haut sur la colline.
12: En juillet 1968, Huguette Carin, présidente du comité des fêtes du charmant village de Cotignac, écoute son transistor quand elle entend Joe Dassin chanter « Siffler sur la colline ». Et c'est là que germe une idée un peu folle.
13: J'ai demandé donc au maire, je lui ai dit « Qu'est-ce que vous pensez si nous donnions un terrain de Cotignac, si toutefois la mairie est d'accord, pour que Joe vienne chanter ?» Et il me dit « Bon, ben d'accord, fais-moi une lettre, je vais le proposer. » Ce qui a été fait et accepté. Donc, il est venu chanter 20 jours après. Et dès qu'il avait un gala sur la côte, il venait coucher chez nous. Et voilà comment ça s'est passé.
12: Joe Dassin donne un concert mémorable le 12 août 1968 dans la cour de l'école. Après sa prestation, Huguette l'accompagne visiter le terrain proposé. Un bel emplacement que le chanteur estime néanmoins trop proche du village. On lui en propose alors un autre, dans le quartier Saint-Joseph, sur les hauteurs, près d'un monastère. Enthousiaste, il l'accepte illico. Séduit autant par le lieu que par son nom. Il faut dire qu'il s'appelle Joseph Dassin.

0: Joe ne fera construire une maison sur le terrain que 10 ans plus tard. Mais il revient souvent à Cotignac et loge au Look Allen, l'hôtel-restaurant créé par Huguette en plein cœur du village. Il y prend toujours la chambre 6. Look Allen, où l'on peut croiser les Pink Floyd ou Yvonne de Gaulle. Et la chambre 6, où Joe dormira le 14 janvier 1978, mais pas seul.
1: Joe Dassin va chanter dans un instant. Joe Dassin a vécu hier un moment important dans sa vie, puisqu'il s'est... un moment troublant. Il avait sans doute plus le trac hier à Cotignac dans le Var que sur scène, devant M. Martin, le maire de la localité, qui a uni Christine et Joe pour le meilleur et pour le pire.
0: Après avoir hésité avec Tahiti, c'est finalement à Cotignac que Christine dit oui à Joe. Ce jour-là, ce n'est pas vraiment l'été indien, mais un déluge, qui cependant ne gâchera pas la fête pour les 500 invités conviés par le couple. On chantera une partie de la nuit, un concert improvisé qui se terminera en duo avec l'ami Serge Lama.
2: Samedi 14 janvier, contrairement à l'habitude, il pleuvait sur Cotignac. Était-ce les larmes des admiratrices de Joe Dassin qui, ce jour-là, épousaient dans la mairie du village la ravissante Christine Delvaux? Enfin, malgré le mauvais temps, tout Cotignac était là, dans les rues, aux abords de la mairie, pour saluer celui qu'il considère maintenant comme un enfant du pays, puisque Joe Dassin y possède une fort belle maison. C'est M. le maire en personne qui, vers 15h30, procédait à la cérémonie, ponctuée par le crépitement des appareils photos, tandis que la musique des sapeurs-pompiers de Brignoles interprétait les succès de Joe Dassin.
3: On ira où tu voudras, quand tu voudras.
0: Pour le dessert, un pâtissier a créé un gâteau géant, reproduisant la maison que Joe vient de faire construire, dans la Pinède, en haut de la colline. Si un jour, vous allez visiter Cotignac, labellisé plus beau village de France, et que vous souhaitez dormir au Look Allen, demandez la chambre 6.

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2: Bonsoir et bonsoir à tous, bienvenue sur ICI, je vous souhaite une excellente soirée et puis une excellente rentrée aujourd'hui, 1er septembre. Je suis très heureux de vous retrouver, c'est déjà le deuxième numéro de Y'a pas que Paris dans la vie. Nouveau rendez-vous sur votre radio chaque soir dès 20h et durant une heure. Ce soir, à nouveau, nous allons ensemble prendre le temps de voyager au cœur de notre beau pays. Une aventure qui va nous conduire en Occitanie avec Benoît Prospero et sa revue des merveilles. Nous irons au pied du Canigou et même dans une forêt se faire de l'argent de poche l'été. De façon originale, c'est possible. Robin Berdeux nous emmènera dans le Nord, à Béthune, pour découvrir une initiative originale. Et puis on cuisinera, pour ceux et celles qui ne sont pas encore à table, peut-être au beurre ou même à l'huile, grâce à ICI Orléans et Catherine Kikandon. Mon invité ce soir pour conduire et se balader dans toute la France, c'est un chef d'entreprise, c'est un entrepreneur. Son parcours est extraordinaire et son ambition est vraiment à la hauteur de son talent. C'est un homme médiatique, connu entre autres, je dis bien entre autres, pour avoir lancé il y a maintenant 10 ans la marque C'est qui le patron, reconnu à l'international, s'il vous plaît, par le New York Times, entre autres, récompensé. Il est un des symboles de réussite à la française. Je reçois ce soir Nicolas Chabanne. Bonsoir Nicolas Chabanne.
3: Bonsoir.
2: Comment ça va ?
3: Très bien, très très bien. Merci pour ces mots. On est encore plus collectif que ce que vous avez dit, mais merci pour cette présentation.
2: Je suis ravi de vous accueillir, vous n'êtes pas venu seul. Alors je le dis pour ceux qui verront peut-être les images, mais pour les auditeurs, on va le décrire. Vous êtes venu presque avec votre bébé, j'ai envie de dire, à vos côtés. Vous pouvez nous dire ce qui est juste devant vous ?
3: Alors de moment, effectivement, il y a cette brique de lait qui est née il y a 10 ans. Parce que nous, consommateurs, on a découvert que les producteurs étaient en immense difficulté. Puis on n'a pas juste découvert ça. On a découvert que si on rajoutait 8 centimes sur un litre de lait, leur vie changeait. Ouais. Voilà comment est née, sans agence, sans moyens traditionnels, cette brique de lait, qui est devenue, et c'est pas pour les chiffres, c'est pour le symbole et l'espoir, la brique de lait la plus vendue de France.
2: C'est extraordinaire.
3: Ça, c'est merveilleux. Je pense à chaque fois aux producteurs quand cette phrase résonne.
2: Alors, on parlera beaucoup des producteurs, de ce que vous avez fait pour eux. Vous les aidez au quotidien. Vous les avez même sauvés à plusieurs reprises et encore aujourd'hui avec, je pense, à la période de sécheresse et de canicule qu'on a connue cet été. Mais alors, ce qui nous intéresse aussi ce soir, c'est de découvrir à quoi est dû ce succès, comment il est venu. Et vous connaissez le principe de l'émission. C'est donc une balade, un parcours un peu partout en France. On va survoler cette France. Votre point d'ancrage, minime soit-il au début de votre vie, c'est Moulins.
3: Oui.
2: C'est là où vous êtes né.
3: Un point, un jour, suffit à ce que ce soit un ancrage très fort. C'est là, évidemment, où je suis né, en 1969. Dans des conditions particulières, c'est que on habitait en réalité à Madagascar.
2: Vous avez vécu jusqu'à l'âge de 7 ans à Madagascar après.
3: Et ma mère venait à Moulins, qui est un peu la région natale, quand il y avait des naissances. Et on repartait à Madagascar. Ouais.
2: Papa qui était dans la communication territoriale, maman commerciale dans l'immobilier, un petit peu plus tard dans sa vie. Très vite, vous quittez la France. Vous avez sans doute des souvenirs extraordinaires de Madagascar. L'esprit de l'entrepreneuriat, c'est un peu un esprit de famille. Parce que, racontez-moi cette histoire, qui est Jacques Bruno ?
3: Ah oui, Jacques Bruno, alors c'est mon grand-père. Et c'est vrai que j'ai pas tout de suite fait le lien entre ces aventures dans l'agroalimentaire, notamment les fruits et légumes pour essayer d'aider les producteurs. Et puis un journaliste m'a dit un jour, mais votre grand-père a fait toute sa vie dans l'agroalimentaire. Donc il était, lui, parti à Madagascar il y a bien longtemps. Et il le raconte comme ça, parce qu'il était d'une modestie, il était de cette famille des gens plutôt très modérés, qui se mettait pas beaucoup en avant, il n'aurait pas fait autant de communication qu'on a pu en faire. Il a eu cette chance, à un moment donné, d'importer en Europe
2: le poivre vert.
3: Ça lui a donné le moyen, après, de faire bien d'autres choses.
2: Il va développer l'industrie de la pêche et de la crevette, notamment sur l'île de Madagascar, modèle d'inspiration, je l'imagine, pour vous.